0: Il faisait un peu de la dance et de la techno. Vous connaissez cette musique? La musique avec des textes extraordinaires, dignes de Baudelaire, de Balzac et de Molière. Il y a un Américain, il est arrivé, il a dit « I like to move it, move it. I like to move it, move it. I like to move it, move it. You like to move it. » Ça, c'est même pas un refrain, c'est un mantra, les gars. Extraordinaire. Les Allemands, ils ont vu ça, ils ont dit « Ok, nous aussi, on va s'y mettre. » Eins, Weins, Polizei, drei, vier, Grenadier, fünf, sechs, Sainte-Kirk, Titenacht, Gutenacht. Je suis pas très fort en allemand, j'ai fait ce que j'ai pu. Mais on sentait le niveau du texte. Il y a un mec qui avait écouté ça, il a dit « Ok, d'accord, vous voulez jouer ça ?» Tout ta, tout ta, tout ta, ta, tout ta, tout ta, tout ta, ta. Lui, on pensait qu'il avait fini le game. Mais non, après, les mecs qui se sont dit « Nous, on fait plus de mots, on fait juste des sons. » Pi-pa-pa-pa-lo-po, pa-pa-pa-lo-po, pi-pa-pa-pa-lo-po. Même les chanteurs, ils comprenaient même plus ce qu'ils disaient. I'm a scat man. Vous allez pas me faire croire que le mec, il comprenait ce qu'il disait. Voilà, c'était ça les années 90. De la créativité, des chansons à texte. Mais bon, toutes les bonnes choses ont une fin. Les années 90, elles sont parties. Un jour, sans retour, effacées. Votre amour, sans se retourner. Excusez-moi, je suis encore ému par le téléfilm sur Philippe Nicolic.
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2: Raymond Coppa, il évolue au Stade de Reims entre 1951 et 1956, des années qui ont marqué l'histoire du foot rémois et aussi l'histoire du foot français. Dès son arrivée, il se distingue par sa technique, son flair et sa vision du jeu. Sous la direction d'Albert Batteux, il devient la pièce maîtresse d'une équipe rémoise qui domine le foot français. Il remporte plusieurs titres de champion de France et la Coupe de France. Mais c'est en Europe que Reims, avec Coppa, va se faire un nom. En 1956, l'équipe atteint la finale de la Coupe d'Europe des clubs champions, où elle s'incline face au Real Madrid, mais s'impose comme une équipe de classe mondiale. Coppa devient une star, non seulement en France, mais aussi à l'international, grâce à ses performances exceptionnelles en compétition européenne. Son départ pour le Real Madrid marque la fin d'une époque dorée à Reims, même si Coppa veut revenir au Stade de Reims entre 1959 et 1968. Il est né Raymond Kopaszewski en 1931, Neuilly-les-Mines, dans le Pas-de-Calais, dans une famille de mineurs polonais. Milieu offensif, au talent précoce, petit par la taille mais immense par la vision du jeu, il débute sa carrière pro à Angers avant d'exploser au Stade de Reims. Sa technique fine, sa vitesse et son sens du collectif séduisent bien au-delà des frontières. Le Real Madrid le recrute, aux côtés d'Alfredo Di Stefano et de Ferenc Puskás. Coppa participe à l'âge d'or du club espagnol. Il remporte 3 Coupes d'Europe consécutives. En 1958, il décroche le Ballon d'Or. C'est le premier Français à recevoir cette distinction. En équipe de France, Coppa brille lors de la Coupe du Monde 58 en Suède. Les Bleus terminent 3e, portés notamment par le duo Coppa-Just Fontaine, autre légende rémoise. À la fin de sa carrière, Coppa s'engage pour la reconnaissance des droits des joueurs professionnels. Il devient aussi consultant pour la radio et la télévision. Raymond Coppa s'éteint le 3 mars 2017. Son héritage perdure dans le cœur des passionnés de foot et pas seulement dans celui des supporters du Stade de Reims. Et c'est l'un des trésors de Champagne-Ardenne.
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3: Et aujourd'hui, Simon, un vrai retour en enfance.
4: Oui, pour celles et ceux qui, plus jeunes, rêvaient de travailler avec les animaux sauvages, j'ai une bonne nouvelle. C'est possible, le temps d'une journée. Le Spécifique Zoo propose l'expérience soigneur d'un jour, la promesse. Une journée inoubliable au plus près des animaux. Mais est-ce que la promesse est tenue? Eh bien, aujourd'hui, j'ai testé pour vous le métier de soigneur animalier au Spécifique Zoo. Direction Spey, 542 route de la Martinière, à 10 km au sud-ouest du Mans, pour m'accueillir Maxime Thué.
5: Bonjour et bienvenue au Spécifique Zoo.
4: Il est vétérinaire et chef animalier du parc. C'est lui qui gère avec les équipes, les nombreux animaux du parc.
5: Alors ici, on a plus de 1000 animaux de plus de 100 espèces différentes qui vont être très diverses, beaucoup d'oiseaux et beaucoup d'espèces qu'on voit pas trop dans les zoos, comme par exemple des quincajous, des tatous, plein d'espèces un petit peu hors du commun.
4: Avec aussi les makikata, des lémuriens issus de Madagascar qui font partie de la grande liste des animaux dont vous pouvez prendre soin le temps de cette immersion privilégiée. Une expérience lancée il y a 2 ans pour les enfants à partir de 8 ans, comme pour les adultes, sans limite d'âge. Alors j'ai suivi moi aussi le programme. Première étape, la salle de briefing.
5: Ça c'est la salle pédagogique en fait, donc c'est là qu'on accueille justement les soigneurs d'un jour pour venir préparer les rations alimentaires, la cuisine et être avec les animateurs pour justement commencer l'aventure en préparant la nourriture, parce que c'est comme ça que ça commence avant d'aller distribuer aux différents animaux.
4: Et c'est parti, on s'y colle. Lucie, animatrice en service civique, m'accompagne. On découpe des fruits pour les lémuriens. Raisins, bananes, poires, mangues, ils mangent un petit peu de tout. On y ajoute quelques granulés qui viennent compléter leur alimentation et on pèse le tout. On prend ensuite un petit chariot pour transporter tout ça, direction l'enclos des Makikata, avant de donner la nourriture, autre étape importante.
6: Là, on va pouvoir ramasser toutes les crottes qui sont par terre.
4: Voilà, ramassage de crottes, ah, le rêve, c'est aussi ça la réalité du métier. Entretenir les différents espaces avec les animaux, on nettoie les plateformes, les vitres, on leur remet de l'eau. Une fois ça fait, direction l'extérieur pour la distribution des repas.
6: Si tu récupères...
7: Quoi, le bac ?
6: Ouais, c'est ça, il l'a reposé au milieu.
4: Les petits primates blancs et gris nous grimpent dessus de partout, sur l'épaule, les bras. Le moment est magique, on pourrait y rester des heures. Alors, le programme vous permet aussi de poser toutes vos questions aux soigneurs, de profiter d'une balade du parc aussi, histoire d'en profiter à fond. Le tout pour des tarifs forcément un peu plus élevés. 90 euros pour les enfants et des sessions de 9h30 à 12h30. 100 à 110 euros pour les ados et les adultes de 13h30 à 17h30. Mais ça les vaut. Vous avez tout le détail et le calendrier des sessions sur le site specificzoo.com. En tout cas, j'ai adoré l'expérience. Soigneur d'un jour au Specific Zoo, je le dis haut et fort, c'est testé et approuvé par Issimen. Tampon, très clairement. Voilà.
3: Oui, on n'est pas surpris. C'est génial d'avoir fait cela. Merci aussi pour ce partage, parce que oui, clairement, je crois qu'on en a tous rêvé, même une fois grand, on peut toujours continuer d'en rêver, Simon.
4: Et petite précision, Le parc qui rouvre donc tous les jours pour les vacances de février, de 10h à 18h, avec des nouveautés, espace-jeux, arrivée de chats manules, des très magnifiques chats et des mangoustes. Et puis la vidéo donc, de cette immersion devrait sortir dans les prochains jours sur nos réseaux sociaux.
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1: Grégory Amène est le coordinateur de l'association Pas Assez qui gère le café associatif La Chaouée à Metz. Bonjour Grégory.
2: Bonjour.
1: La Chaouée n'est pas un café comme les autres. Comment définiriez-vous ce lieu à quelqu'un qui n'y est jamais allé ?
2: On évite de parler de café, mais moi j'aime bien l'appeler la maison citoyenne et culturelle, la MCC, la Chaouée, parce qu'il y a ce côté maison accueillante, se sent chez soi, pour rappeler le côté citoyen, culturel et solidaire, bien sûr.
1: Pourquoi ces espaces alternatifs, associatifs et culturels sont si importants dans une ville comme Metz ?
2: Ils sont très importants pour moi un peu partout. Hein. Il en faudrait dans les villages, un peu partout, pour conserver le lien entre tout le monde, parce qu'on voit bien qu'on a besoin d'être ensemble, de se parler, confronter nos idées, puis de rompre avec la solitude. Hein. Ça, c'est un mal contre lequel il faut absolument lutter.
1: Vous sentez qu'il y a de plus en plus de gens qui sont seuls et qui ont besoin justement de ce lieu sociétal ?
2: Nous, on le sent à la Chaouée, on accueille quand même pas mal de gens qui cherchent des contacts quand quelqu'un vient d'arriver à Metz, quand il demande un peu autour de lui, un jeune ou moins jeune, je dis, on lui dit va faire un tour à la Chaouée, tu vas vite rencontrer des gens, et c'est vrai, ça fonctionne bien. Pour ça, c'est réussi. Après 16 ans d'ouverture, 2010, cet aspect-là fonctionne très bien.
1: La fermeture administrative de la Chaouée a été un coup dur. Comment vous avez vécu cette période ?
2: C'était une période un peu de remise en question, hein, où ça permet de faire le bilan sur les façons de fonctionner, sur les activités qu'on met en place, etc. Puis de se projeter, voilà, d'imaginer, se renouveler, puisqu'on est obligé de faire évoluer nos activités. Hein. Malheureusement, on ne peut plus utiliser les locaux comme on les utilisait avant. On faisait beaucoup de concerts, voilà, donc il y aura encore de la musique. On va accentuer les rendez-vous citoyens, justement, pour être ensemble, se parler, confronter nos idées, présenter les associations qui nous tiennent à cœur, qui ont besoin d'aide aussi.
1: Vous êtes père d'une petite fille, Grégory. Vous avez envie de lui transmettre ces valeurs de solidarité. De quelle manière vous lui transmettez ?
2: Alors, ma fille est grande, et puis j'ai une autre fille, voilà, qui est un peu plus petite. Alors, ces valeurs, c'est des temps qu'on passe ensemble, mais c'est vrai que pour moi, les enfants, c'est ce qu'il y a le plus important. C'est mon métier à la base, animateur, formateur, BAFA. C'est mon truc de transmettre, parce que ce sont les générations futures qui feront le monde de demain. Donc c'est en assistant des événements culturels, c'est en allant voir des concerts,
1: des expos,
2: des expos, en faisant des ateliers, en allant voir le monde, en se confrontant aux autres. Pour moi, on s'épanouit et qu'on s'ouvre aux autres.
1: Merci beaucoup, Grégory Amène. On espère que vous allez retrouver un mode de fonctionnement à l'équilibre dans les prochaines semaines.
2: Merci, au revoir.
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4: Bonjour Olivier, on parle donc de cuisine aujourd'hui ?
3: Tout à fait, et on fait un viron du côté du nord du département. Bonjour les amis, petit tour du côté du pays rouennais aujourd'hui. Comme on y dit là-bas, la gastronomie c'est très important à Rouen, vous en avez peut-être écouté parler. Sur le plan linguistique, le Y pronom neutre, on y aime bien dans le nord du département. Et je vous rappelle que le verbe entendre n'existe quasiment pas. À Rouen, on écoute. Donc vous avez peut-être écouté parler de l'importance de la gastronomie là-bas. Alors la figure tutélaire, c'est la maison Trois Gros, 3 étoiles au guide Michelin. Le restaurant tenu à partir de 1930 à Rouen par Jean-Baptiste Trois Gros et son épouse Marie, puis par leurs fils Jean et Pierre, et enfin par leur petit-fils Michel, qui s'est installé depuis quelques années à Ouche près de Rouen, et maintenant son fils César. Vous avez remarqué comment je dis Rouen en une syllabe plutôt que Roanne en deux syllabes ? C'est comme ça qu'on y dit dans la région. Donc vous l'avez compris, la gastronomie c'est important, c'est number one. Les gens aiment bien les douceurs aussi. Hein. La région rouennaise, c'est la terre où l'on a fait la vraie papillote, celle qui est faite chez Révillon au Coteau, ça va être de saison. Et puis nous avons la praluline, une brioche au beurre et aux pralines roses, créée par Auguste Pralu en 1955. Au fait, la pâtisserie et chocolaterie Pralu, c'est bien d'origine rouennaise, même si on en trouve un peu partout aujourd'hui, et même si les Lyonnais tentent de se l'approprier. Non, les Gones, Pralu, c'est rouennais. Les pralulines, ils en font tellement qu'il faut qu'ils prennent très tôt le matin. Prendre, ça peut vouloir dire embaucher.

0: d'une centaine d'exposants et leur savoir-faire. Et même si ça pleut, et si la pluie vous y craignez, comme on dit volontiers à Rouen, c'est-à-dire si vous n'aimez pas ça, vous serez bien à l'abri au Scarabée. Au Scarabée, on peut s'étendre, mot du patois rouennais qui veut dire se réchauffer. Voilà, voilà.
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2: Direction Bourges aujourd'hui, et lorsqu'on se trouve place Malus, eh bien on peut descendre le long du boulevard Laïtol pour sortir de Bourges justement, élonger ainsi le campus qui porte le même nom. Mais alors, c'était quoi avant? Eh bien vous allez le savoir tout de suite.
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2: David Ledrich, guide conférencier, est avec nous. Bonjour David.
5: Bonjour Margot et bonjour à tous les auditeurs.
2: Bon alors, qu'est-ce que c'était avant que ces établissements militaires?
5: Alors là, c'est une page importante de l'histoire de Bourges, c'est l'histoire de la fonderie de canons de Bourges. En 1860, l'empereur Napoléon III crée la fonderie impériale de canons. Alors pourquoi Bourges? Parce que Bourges est au cœur du pays, loin des frontières, et la ville est reliée par le chemin de fer, et fait non négligeable, elle dispose d'un champ de tir. Le champ de tir, il existe toujours aujourd'hui, c'est ce qu'on appelle le polygone de tir, qui va de Bourges à Flavigny. Il représente 10 000 hectares sur une longueur de 30 km. Après la guerre de 1870, l'école d'artillerie qui est à Metz s'installe à Bourges. Et donc, imaginons que nous partons de la place Malus. Nous allons découvrir les monuments tels qu'ils étaient à l'époque. Sur notre droite, on pourra voir tour à tour l'école d'artillerie, qui forme donc les militaires à l'utilisation des canons, l'incendie de canons, l'arsenal, et enfin, au bout, le dépôt de matériel.
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5: Et là, on arrive entre la rue de Pignou et la chaussée de Chape. Cette zone, vraiment, elle employait énormément de gens. Ça concerne 8000 ouvriers en 1918. Et à l'époque, on ne rigolait pas avec les cadences de travail, puisqu'on fabriquait 40 canons de 75 mm chaque jour.
2: Oui.
5: Le site est pillé par les Allemands pendant la Seconde Guerre mondiale. En 1967 est créé l'établissement de fabrication d'armement de Bourges, les FAB, c'est un nom qu'on utilise parfois encore, puis qui devient GIAT et aujourd'hui Nexter. C'est à cet endroit qu'ont été fabriqués les canons des chars Leclerc. Aujourd'hui, c'est un campus universitaire qui porte toujours le nom de Laïtol. C'est un officier polytechnicien, vétéran de la campagne du Mexique, blessé à la bataille de Reichshofen, qui a dirigé les établissements militaires de 1875 à 1879. Et c'est un endroit de Bourges qui mérite aussi d'être connu.

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1: Mais alors pour le coup, est-ce que les clichés, c'est vrai, quand vous avez des belges qui arrivent, vous mettez des super bonnes bières au frigo, quand vous avez des anglais, vous mettez du vin de...
2: Ah oui. Ce ne sont pas des clichés, c'est... Enfin oui, c'est des clichés, mais des clichés qui se vérifient.
3: Virginie et vous.
4: Laure a ouvert son gîte en 2020. La maison 1634 est en plein cœur de Pézenas. 130 mètres carrés qu'elle a restaurés du sol au plafond. Le contraste entre l'extérieur en pierre et l'intérieur hyper confort et moderne est parfait. On arrive pendant le petit déjeuner. Trois couples sont installés sur la terrasse donnant sur un petit jardin. Des petits guéridons sont dressés avec de la vaisselle soignée. Les produits sont de qualité, locaux, ça se voit et ça se sent. Les langues différentes se mélangent. Du suédois, de l'anglais et du français avec l'accent suisse. L'ambiance est calme et souriante.
2: Vous avez mis votre verre d'eau ?
1: Je regardais un peu, il y a un petit jardin. Ça, c'est petit jardin. Les gens, ils ont accès... Je vous remercie beaucoup.
2: Les gens ont accès à la piscine, à la petite terrasse. Et en fait, le jardin, comme le jardin est souvent occupé par deux mes enfants.
1: Deux petites personnes.
2: Ils vont un peu moins dans le jardin.
1: C'est ça le principe de la chambre d'eau des gîtes, c'est que vous partagez votre espace perso, ou là vous habitez ailleurs et ça c'est vraiment vos gîtes.
2: On habite nous juste à côté.
1: D'accord.
2: Normalement, la distinction entre les gîtes et les chambres d'hôtes, les gîtes c'est peut être complètement indépendant d'une habitation personnelle, alors que chambre d'hôtes, on est légalement obligé d'habiter sur place.
1: Ah, ça, je savais pas.
2: D'être ici et de proposer le petit déjeuner.
1: D'accord.
2: Alors nous, on a fait une configuration. Les chambres d'hôtes un peu à l'ancienne, il y avait souvent l'espace salon, cuisine, petit déjeuner était partagé. Nous, pour la tranquillité des autres avec nos deux enfants, on a volontairement fait un accès distinct de notre maison.
1: Oui.
2: On a chacun une porte d'entrée, ce qui permet aux autres de profiter. On a mis la cuisine à disposition.
1: Oui, c'est ça que j'avais vu.
2: Donc en fait, même si on est chambre d'hôte, voilà, si les gens veulent manger un bout, grignoter un morceau, n'importe quand, ils ont accès à la cuisine et
1: oui.
2: Ils peuvent profiter. Ils ont un accès indépendant si jamais ils arrivent à 16h30, dès que je suis partie chercher mes enfants à l'école, ils ont le digicode, ils peuvent rentrer dans la maison.
1: Oui.
2: On a voulu faire quelque chose de à la fois confortable, à la fois je suis ici et à la fois je peux être complètement discrète.
1: Oui, c'est ça.
2: Parce qu'en fait, ça dépend vraiment de la personnalité des personnes aussi. Bon, y a des personnes qui pensent parfois réserver un hôtel, en fait. Et arrivent ici... Ah ok, vous habitez à côté, donc ils voient ça comme quelque chose de très positif parce qu'ils savent que je suis disponible.
1: Oui.
2: Mais en même temps, je sens qu'ils souhaitent être tranquilles.
1: Oui.
2: Et après, des personnes, pour le coup, lorsqu'ils réservent par des plateformes comme Gîte de France, s'attendent à ce que je sois là pour les accueillir.
1: Ah,
2: et quand je leur dis qu'il y a un digicode, du coup, c'est une surprise inverse dans le sens où, ah ok, vous êtes là et en même temps, on peut être autonome. Donc, essayer de satisfaire tout le monde.
1: C'est pas évident, c'est un vrai truc de sentir chaque personne, effectivement, le besoin de distance et le besoin de présence.
2: Exactement.
4: La maison de l'or est labellisée Gîte de France 3 épis, ce qui l'oblige à respecter un certain cahier des charges.
2: Mais de toute façon, dans tous les cas, c'est parfait, vous inquiétez pas. C'était très bien, merci, c'est bon.
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5: L'auteur du livre que je vous présente aujourd'hui dans Toujours à la page les a tous interrogés. Ce père de famille qui, après avoir tué femme et enfant, s'inquiète du sort de sa chienne. Ce japonais cannibale interpellé au bois de Boulogne ou encore ce membre de la Société de protection des oiseaux soupçonné d'être un tueur en série. Jacques Poinaz fut commissaire de police, chef adjoint de la brigade criminelle de la police judiciaire de Paris, également chef de l'unité de coordination de lutte antiterroriste. Cet Ardéchois de naissance témoigne de sa carrière dans « Le temps des aveux, le réfrigérateur du japonais cannibale et autres récits de la brigade criminelle », un livre paru chez Mareuil Éditions. Le retour sur 13 des enquêtes les plus marquantes de sa carrière avec, en ligne de mire, à une époque où l'ADN n'était pas encore la reine des preuves, l'obtention des sacro-saints aveux. Des aveux qui viennent ou non, et qui dissimule parfois une partie de la réalité, qui laisse aussi souvent l'enquêteur avec un sentiment de frustration. Jacques Poinaz.
6: Oui, de la frustration, parce que les aveux ne sont pas toujours totalement sincères, ou complets, ou indiscutables. Il y a souvent une fragilité de l'aveu, puisque lorsque dans les aveux, on se projette déjà dans le procès et la preuve devant les assises pour les homicides. Mais ces histoires, c'est aussi ce basculement de la personne qui avoue, et souvent, même si le policier avant tout est content d'avoir résolu une affaire, parce qu'une affaire criminelle est toujours un poids pour les policiers, mais il y a également parfois un peu de, sinon de pitié, du moins de tristesse de voir un homme qui parfois avait une vie jusque-là normale et qui bascule dans le monde de la prison pour une longue peine.
5: Mais quelle perception vous avez de ça quand vous êtes face à quelqu'un qui n'est pas un criminel aguerri et qui bascule pour des raisons qui paraissent en fait futiles, si on y pense bien?
6: Alors, je crois que ça reste un mystère de l'homme, un mystère de l'humanité. Comment comprendre que quelqu'un qui a jusque-là eu une vie parfaitement banale, d'un seul coup, pour des raisons difficiles à imaginer, passe à des actes terribles?
5: On voit la grande diversité des affaires que vous avez traitées. C'est d'autant plus agréable à lire qu'effectivement, on ne sait jamais où vous allez nous emmener à chacune des histoires. Comment vous avez fait la sélection?
6: J'ai pris celles qui sont restées dans ma mémoire, je dirais, qui m'ont laissé un sentiment, soit de satisfaction, soit d'échec, ou comme celles qui se passent en Ardèche, où je reviens pratiquement dans mon village natal pour enquêter sur une affaire d'explosifs dans la communauté de l'ex-tueur de l'Ardèche, Pierre Conti. Mais souvent aussi parce que ce sont des affaires qui ont quelque chose de particulier, parfois de presque burlesque, parfois de troublant, comme ces adolescents qui, pour donner un alibi à leur ami, inventent un stratagème un peu diabolique. J'ai essayé de montrer que la réalité est souvent plus surprenante que la fiction même.
5: Et c'est sans doute ce qui est le plus fascinant dans chacune des histoires que nous confie Jacques Poinas. Et ce qui est captivant, c'est ce récit au plus proche du travail de l'enquête et les impressions, les réflexions que partage l'auteur avec nous au fil de chacune. Alors si vous êtes fan de faits divers, jetez-vous sur Le Temps des aveux de Jacques Poinas, paru aux éditions Mareuil.
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7: Jules Levert, Courant Éclair.

seulement 20 ans, Jules Levert, originaire des déserts près de La Fécla dans les Bauges en Savoie, sort son premier single, Courant éclair. Étudiant en triple diplôme et sportif de haut niveau, Jules a aussi participé à The Voice Kids il y a quelques années.

0: Jules Leverte, Courant Éclair.
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3: 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Annick Bonhomme.
4: Pourquoi appelle-t-on l'eau l'or bleu?
5: En fait, l'eau, ça donne de l'énergie, ça peut donner aussi des bonnes vies aux animaux et ça peut donner des bons trucs à l'environnement. Ça sert à la vie de contenir de l'oxygène et sans l'eau, en fait, la Terre, ça s'en fait une grosse boule de désert.
6: Bah, pour moi, on appelle l'eau l'or bleu parce que bah, l'eau, c'est précieux. Prends par exemple le pays, l'Afrique, au Sahara. Bah, l'eau, là-bas, c'est comme de l'or. Si t'en as, c'est magique. Parce que là-bas, ils ont pas beaucoup d'eau. Mais oui, l'eau, c'est précieux. Et c'est aussi important parce que quand il y a des réchauffements climatiques, il n'y a plus beaucoup d'eau.
7: C'est grâce à ça qu'on vit aujourd'hui, parce que si on boit pas, si on s'hydrate pas 3 jours, bah on sera déjà mort. C'est vraiment précieux l'eau, faut qu'on en ait à l'infini.
5: Vous avez vu les usines comme Christine, tout ça? En fait, eux, ils gaspillent l'eau. Ils fabriquent de l'eau qui se périme, donc ça se fait pas.
8: Et aussi, l'eau, c'est censé pas d'être périmé, parce que l'eau, dès qu'il y avait personne dans ce monde, maman, il y avait déjà l'eau. Et cristalline, maintenant, c'est comme si leur but, c'était de construire de l'eau, et après, de mettre des dates pour la périmation.
6: En fait, non, les usines cristallines, c'est en fait, ils récupèrent, je pense, de l'eau de mer, et après, ils la filtrent, ils enlèvent le sel pour pouvoir en faire de l'eau minérale. De l'eau de source un peu. Pour
4: et alors chez vous, vous prenez l'eau du robinet ou vous avez des bouteilles d'eau?
7: Moi, je pense que je bois plus au robinet parce que en fait, on a 3 bouteilles et après, on remplit à l'infini.
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1: Bonjour, je m'appelle Armand. J'ai vécu à Tartas depuis 1923, l'année où je suis né. Ma génération, nous avions 6 km à faire pour aller à l'école. Nous avons commencé l'école à 6 ans et nous faisions tous les jours 6 km aller, 6 km retour. Il n'y avait même pas de vélo. Souvent, les enfants étaient surmenés. Alors, c'est impensable de faire ça maintenant. J'étais à l'école à Tartas.
2: D'accord.
1: Un instituteur qui s'appelait Maurice Véro. On parlait le patois landais et j'ai appris la langue française à l'école. Maintenant, c'est perdu. Mais enfin, je le parle et je pourrais même l'écrire. Et il y avait une interprète à l'école. Une parole mal dite et elle nous reprenait pour nous dire que, voilà, en français, ça se dit comme ça.
2: Vous êtes devenu ensuite agriculteur.
1: Je suis devenu agriculteur en suivant mon père, moi. À l'époque de notre jeunesse, nous travaillions gratuitement. On n'avait pas de salaire. J'ai eu l'idée de me lancer dans le commerce parce que ma vie a été très dur. J'ai perdu mon épouse. Elle avait 24 ans. J'avais un bébé. Et alors, j'étais le gendre ici. J'étais pas chez moi. Et alors, je suis resté chez mes beaux-parents pour élever mon fils. Le grand progrès, ça a été après la guerre, les 30 glorieuses. Il commençait à avoir des tracteurs. Ça a été un saut immense pour l'agriculture. Parce que avant, on travaillait avec des bêtes, des vaches ou des mules. Le progrès a été immense. On faisait du maïs. Les Américains nous ont aidés aussi à la fin de la guerre. C'était le plan Marshall. La grand-mère de ma première épouse était veuve de guerre. Alors je lui avais expliqué, si j'avais les moyens, j'aimerais bien être marchand de bestiaux. Et alors elle m'a dit, si tu te sens capable, moi je t'avancerai l'argent. J'ai tenté le coup et je me suis lancé. En 1946, les députés ont voté à l'unanimité une loi pour annuler le bétayage. Et ils ont remplacé le bétayage par le fermage. Il y a beaucoup de bétayers qui ont acheté la propriété. C'est pour cette raison que moi j'ai acheté ici. L'arrosage est arrivé, on a presque plus que doublé le rendement du maïs. Ça a été un grand progrès. La sécheresse faisait pas mal de dégâts. J'ai remarqué une chose il y a 100 ans. Le sol ne dégelait pas de la journée. On ne voit plus ça. Ce qui nous a aidé, c'est l'inflation. Nous avons emprunté, mais il y avait l'inflation à deux chiffres. J'ai appris Internet, assez âgé. Tout le monde était contre moi. Je n'y arriverai pas. J'ai voulu toujours avancer. Et alors, je n'ai rien dit à personne. Je me suis pris une prof. Et alors, elle m'a dit, je suis très contente. Je vois que vous allez y arriver. Parce que j'ai la vue sans lunettes et je j'entends comme à 20 ans.
2: Qu'est-ce qui a changé à Tartas par rapport à l'époque que vous avez connue?
1: Moi, j'ai vu deux maires à Tartas sans qu'il y ait d'élection. De 1940 à 1945, c'était la dictature. Le maire était désigné par le préfet.
2: Armand Lapeyre, on va bientôt se quitter, malheureusement.
1: Déjà.
2: Eh oui, ça passe vite. Hein. Je vous ai fait faire un petit exercice. C'est de me donner le nom de la radio qui vous a tendu le micro aujourd'hui.
1: Ici, Gascogne.
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3: Boum ! Voilà un nom qui ne boude pas ses origines. Ben oui, je me souviens avoir croisé des pièces à Rennes, à Dijon, et toujours à côté de Dôme, il y avait écrit Nancy. Et je vous avoue que j'ai toujours du mal à ne pas être super fier quand je vois ces pièces ailleurs que chez nous. On dit pièces d'ailleurs parce que c'est une œuvre unique à chaque fois. Quand vous possédez un objet dôme, vous possédez une pièce parce que vous possédez un morceau de savoir-faire. Quelque chose d'unique puisque ça n'est pas fabriqué à la chaîne, mais selon des techniques très élaborées pour lesquelles la main de l'homme est indispensable. La main, l'œil, l'esprit de l'homme puisqu'il faut les trois. Les trois en action pour que cet objet magnifique parvienne jusqu'à vous, que jusqu'à vos yeux dans la vitrine de la place Stanislas ou même, pourquoi pas, dans votre salon. C'est l'esprit de l'homme qui imagine les couleurs. Ces couleurs qui peuvent être vives, mais qui sont souvent douces, hein, nuancées, comme devrait l'être la vie, au fond. C'est l'esprit des artistes sélectionnés par Dôme qui fait naître l'idée. Des fruits étonnants, ici, le petit prince, là, des animaux exotiques dans cette autre collection. On a beau bien connaître Dôme et savoir que l'imagination est première, mais on s'étonne à chaque fois des idées et de l'audace qui se mettent en marche pour sortir de nouvelles beautés. Ensuite, après le travail de l'esprit, c'est la main de l'homme qui met en œuvre l'étonnante technique de la pâte de verre, technique rarissime hein, que Dôme maîtrise avec brio depuis plus d'un siècle. Le verre est coloré, fondu, coulé dans une sorte de moule, et c'est là que l'alchimie permet la naissance de la pièce. Ensuite, c'est encore la main de l'homme qui va nettoyer, apaiser la matière et lui donner cette patine et ce génie, surtout, de choper le moindre rayon du soleil pour s'en vêtir et pour briller. L'œil est là aussi pour vérifier qu'il n'y ait justement pas de défaut, et l'œil seul juge, décide de l'avenir de ce qui est déjà une suite énorme de savoir-faire, d'efforts et de matières premières. Ben oui, parce que si l'œil détecte un défaut, on casse tout et on recommence. Du sable, le feu, des minéraux, Dôme, c'est une alchimie unique au monde, née à Nancy. Et ça, c'est fin bien.
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4: Être de mauvaise humeur, ça arrive, mais savoir le dire en breton, c'est pas simple. Eh bien, je vais vous l'apprendre. Et puis, les Botorel, coucou, ça va être votre tour aujourd'hui.
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4: Alors, pour les râleurs du matin ou les râleurs de toute la journée, bah ouais, il y en a, on en connaît, hein, ceux qui ne sont jamais satisfaits et aboient au lieu de parler, eh bien, c'est gualimor, le mot à employer. Gualimor et d'août, armintiement. Tu es de mauvaise humeur ce matin. Gualimor et d'août, armintiement. C'est un mot composé, donc, avec gual en premier, qui signifie mauvais, le mal ou le malheur. Employé devant un mot, gual sert à insister sur le côté néfaste, mauvais d'une chose. Par exemple, gualvrudet, c'est une personne de très mauvaise réputation. Donc, gual et immor, gualimor, hein, ça veut dire de mauvaise humeur, de très mauvaise humeur même d'ailleurs. À dire à votre ado, à votre conjoint ou collègue, ou pas en fait, hein, sinon ça va créer la dispute. Mais maintenant, vous saurez dire, gualimor et des irio, ceci est de mauvaise humeur aujourd'hui, gualimor et des irio. Retenez donc pour aujourd'hui que gual signifie mauvais en breton, immor, l'humeur, gualimor, la mauvaise humeur.
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4: Et maintenant, nos Botorel. Nom de famille assez répandu. Alors, Botorel, ça sonne fortement breton, hein ? Ouais ? Eh ben non. C'est une version bretonnisée d'un nom de famille qui vient de l'ancien français. Il n'y en a pas beaucoup en breton, mais il y en a quelques-uns, comme celui-là. Botorel, ça vient de Boterel, qui avait perduré dans la langue galaise, en Haute-Bretagne. Un nom attesté au XVe siècle. On le trouve aussi chez nos voisins de Cornouailles britanniques, d'ailleurs. Mais Botorel, Boterel ou encore Botrel, comme Théodore, le célèbre chanteur de la Papolaise, eh bien tous ces noms viennent d'une ancienne forme française, Boterel, qui signifie le petit crapaud. Mais alors, c'est pas un petit crapaud. Ça servait surtout de surnom péjoratif, donné à une personne n'ayant pas des traits de visage des plus beaux, ou d'une personne méprisable, pas agréable du tout. Donc, même si ça semble breton, eh bien l'origine, pour le coup, vient de la partie non bretonnante de la Bretagne. Et ça a été mis ensuite à la sauce armoricaine, langue bretonne par nos anciens. Voilà, quelques mots de plus et des explications sur notre belle langue bretonne. Je vous dis à demain pour d'autres surprises. Canvarhoas.
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1: Bien le bonjour, messieurs.
2: Bonjour.
1: Eh bien, je vois qu'il y a bonne ambiance ici.
2: Regardez, le café qui est servi,
1: vous l'avez ici. C'est quoi ce plaisir, là, de voler, que vous ressentez dans votre avion?
3: Oui, il faut venir avec nous le partager, vous comprendrez mieux.
1: Philippe, qu'est-ce que vous faites ici, là?
4: Eh bien, je fais l'instructeur. J'apprends aux gens à voler. Enfin, j'apprends à essayer de les faire voler. Bon, c'est facile, hein, quand tu pars. On met les gaz à fond, on tire sur le manche et puis on sait.
1: Et
4: voler.
1: Allez, quoi.
4: Après, on réduit les gaz.
1: Juste l'atterrissage, et... peut-être.
4: Ah non, il n'y a aucun problème. De toute façon, il n'y a aucun problème. On est sûr de revenir au sol, quoi qu'il arrive. On n'a jamais gardé personne là-haut.
1: Alain Daza, vous êtes monsieur le président.
5: Alors, monsieur le président, faut aller, c'est bien loin chercher tout ça.
1: ULM, dans ces trois lettres, ça englobe beaucoup de choses quand même.
5: Alors, ultra léger motorisé, ça correspond à une catégorie d'aviation. C'est-à-dire qu'on passe ULM léger dans la mesure où on ne dépasse pas un certain poids. Les machines sont traitées. Pour être surchargé, si vous voulez, on est largement en dessous des minima requis. Il y a une rigueur. C'est-à-dire quand vous montez dans une machine, vous savez que du monde derrière à travailler. Ce sont des ingénieurs qui ont fait les machines. Donc c'est plus l'ULM qu'on a connu des années 80, où le gars bricolait dans son garage avec le moteur de la tondeuse. Ça n'existe plus. C'est terminé.
1: Bonjour Hugo.
6: Bonjour Patricia.
1: Alors, ancien élève et nouvellement breveté.
6: Oui, en effet, je suis jeune breveté depuis quelques jours maintenant et j'ai été élève pilote pendant un an afin de suivre la formation. C'est quelque chose qui se fait finalement très bien.
1: C'est-à-dire?
6: Eh ben, on a souvent des idées reçues comme quelque chose d'élitiste ou très compliqué. Et moi-même, je suis ni ingénieur, ni millionnaire. Et en fait, finalement, c'est entre 15 et 25 heures de pratique.
1: C'est tout?
6: Non, c'est pas tant que ça. Après, il y a un petit brevet théorique qui va avec. Et en termes de prix, c'est pas non plus des choses qui sont excessivement chères. On est sur des budgets entre 1500 et 2000 euros pour avoir un brevet.
1: Bon, eh bien, on parle, mais on va aller faire un petit tour de coucou. Hein. C'est dans celui-ci qu'on monte, là?
6: Dans celui-ci que vous allez monter, oui. Okay. Donc, on va faire avant, si vous voulez, ce qu'on appelle la pré-vol. C'est-à-dire qu'on fait une visite avant le vol.
1: D'accord.
6: Pour s'assurer que la machine est en bon état.
1: On va faire roter le moteur.
5: Roter le moteur, vous allez voir, ça fait une espèce
6: écoutez,
5: de bruit. C'est pas très poétique, mais écoutez.
6: On va écouter. Voilà. On fait monter le niveau d'huile.
1: C'est quoi cette matière-là?
5: Ça s'appelle du Dacron. C'est un tissu comme avec, très très résistant qui résiste à plus d'une tonne 5 au mètre carré. Et après, vous obtenez carrément des pots de tambour qui sont.
1: Ça, on dirait une peau de tambour.
5: C'est une peau de tambour, attention.
1: Ouais. Et les ailes aussi?
5: Les ailes. Alors, vous avez une partie métallique sur les ailes ou une partie d'entoilage aussi. C'est le même système d'entoilage. Ah,
1: okay. Il faut que je m'installe à la place du pilote, c'est
7: ouais,
1: ça?
7: Oui, tu veux?
1: Non.
7: Mais si, tu
1: mais
7: veux.
1: Non, je veux pas, non.
7: Mais pourquoi tu veux?
2: On va apprendre à piloter.
1: Eh ben, on n'est pas arrivé.
4: On fait la visite pré-vol. Alors, répète après moi, Patricia. Notre père. Qui est au sol. Et on démarre. Vos impressions, madame.
1: Oh, c'était merveilleux.
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8: Bonjour Johan.
9: Salut Manu.
8: Merci de nous recevoir ici, au garage, à Issoudun, devant une boîte. Une boîte à courrier?
9: Une boîte à courrier. Alors là, Manu, il faut dire que t'es gâté, t'es privilégié. Merci. Parce que là, je peux te dire qu'on voit pas ça tous les jours. C'est une boîte à courrier qui est d'époque Napoléon III. Elle est entièrement en bronze. Tu peux voir ici sur sa face avant une représentation d'un portrait de Louis XIV, ce qui nous indique qu'on est dans une école qu'on appelle l'école Boulle. Pour les gens qui connaissent un petit peu, voilà, référence pour l'ébénisterie, pour le décor. Donc cette boîte à courrier entièrement ciselée en bronze avec ses pieds griffes. Ici, la représentation de Louis XIV en médaillon sur la face avant. Et puis regarde quand tu l'ouvres un petit peu.
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9: Ben quand tu l'ouvres, il y a des compartiments pour ranger les lettres et les courriers, et elle est entièrement garnie de son velours de couleur pourpre qui est entièrement d'époque Napoléon III. Cette boîte à courrier en bronze qui fait à peu près 35 cm de haut, on va dire, se referme comme ça, tu vois. Elle est dans un état d'origine, d'époque extraordinaire. Moi, j'invite vraiment, mais rien que par curiosité, j'invite nos amis Berrichon à venir voir des objets dans les boutiques. C'est important d'apprendre des choses. Ça, c'est une curiosité. Moi, j'invite nos amis chineurs et amateurs à venir voir un objet comme celui-là parce que c'est très rare. Ça, c'est vraiment très, très beau.
8: Alors, c'est rare, c'est beau. Le prix ?
9: Mais c'est accessible quand même, c'est autour de 1000 euros. Mais c'est vrai que si tu veux un objet de cette qualité-là, une boîte à courrier comme ça, j'en avais jamais vu.
8: Elle est discrète, elle est élégante, je la valide.
9: Tu la valides ? Eh ben voilà, écoute, on verra si tu auras reçu du courrier, ta lettre du Père Noël peut-être.
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7: Je suis sûr que vous êtes déjà passé devant le château du Barou, sauf que le château du Barou, sans un homme, il serait aujourd'hui inexistant, détruit, entièrement détruit. C'est André Vaison de Pradennes qui l'a sauvé. Il arrive en Vaucluse au début du 20e. Très vite, il s'enracine, il devient conseiller municipal, conseiller départemental, puis maire de Murs pendant près de 4 mandats. André Vaison de Pradennes, c'est un homme public, engagé, décoré de la Croix de guerre 14-18, chevalier de la Légion d'honneur, mais c'est surtout un sauveur de pierre. 3 châteaux vont marquer son existence. D'abord, celui de Murs, dont il devient propriétaire. Ensuite, il y a le château de Javon sur son plateau forestier. Et puis, il y a donc le Barou. L'histoire la plus spectaculaire, quand il prend possession au début du siècle, eh bien, le château féodal est dans un état catastrophique. Les guerres, les pillages et l'incendie de 1929 ont tout dévasté. Je vous renvoie d'ailleurs à la chronique consacrée sur l'histoire du château du Barou. Et là, donc, André Vaison de Pradennes va se lancer dans une reconstruction titanesque. À l'époque, pas de subvention, pas de mécénat, tout est à ses frais. Et sur 10 ans, il fait travailler 10 maçons pendant 10 ans. On va consolider les murs, refaire les toitures, dégager les salles, restaurer les escaliers. Il va redonner une silhouette, une sorte de colonne vertébrale à ce château qui domine les dentelles. Et c'est ce gros travail, notamment la nouvelle toiture en béton, qui va permettre au château du Barou de survivre lorsqu'il y aura un second incendie en 1944 pendant la Seconde Guerre mondiale. Sans ces travaux-là, eh bien, le château qu'on visite aujourd'hui n'existerait plus. Et puis il y a aussi cette autre facette moins connue. André Vaison de Pradennes était un passionné de préhistoire. Ses travaux aujourd'hui font encore référence. En fait, il a longuement étudié les ateliers préhistoriques autour de Murs grâce aux paysans qui lui rapportent leurs trouvailles contre quelques pièces. Une grande partie, aujourd'hui, de sa collection a été donnée au musée d'Orsay. Et c'est loin d'être fini. Aujourd'hui, une biographie est actuellement en préparation par son petit-fils Jean-Baptiste Vaison, en collaboration avec un archéologue. Mais la vie d'André, elle, se termine tragiquement. Il meurt accidentellement à Paris, intoxiqué au monoxyde de carbone dans son appartement, avec son épouse et sa fille. Seul son fils survit. Et c'est ce fils qui va prolonger l'esprit du père en protégeant les propriétés familiales. Et aujourd'hui, donc, c'est son petit-fils Jean-Baptiste avec Fanny qui poursuivent eh bien cette histoire au Barou, notamment avec la création du premier whisky du Vaucluse élaboré à l'intérieur même du château.
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2: Avec ce soir un anniversaire ultra réjouissant. Le premier album d'Anaïs, le Cheap Show, a 20 ans. Et Anaïs, qui ne donne jamais sa part aux chiens quand il s'agit d'organiser une boum, a prévu de célébrer cet anniversaire
3: attends,
2: il se doit.
3: Qu'est-ce que c'est que cette expression?
2: Tu donnes pas ta part aux chiens
3: en organisant une boum?
2: Mais c'est une méga boum, les 20 ans de ton
3: d'accord.
2: album.
3: Ah ouais, d'accord. C'est une surpasse.
2: Arrête, t'es dans mon générique. Normalement, tu arrives après en surprise. Vous allez tout savoir en studio et sur scène, car Anaïs est ce soir, et surprise, l'invité de Décibel. Comment ça va?
3: Ça va bien, ça va bien, Émilie.
2: Joyeux anniversaire de 20 ans du Cheap Show.
3: Merci beaucoup.
2: On parle évidemment de Mon cœur, mon amour. Ça, c'est la version qui est passée sur toutes les radios quand c'est devenu un tube. Mon amour, mais ce qu'il faut dire, c'est que The Cheap Show, le spectacle pas cher, et Mon cœur, mon amour, au départ, c'est un seul en scène, musical, et ça ressemble à ça.
4: Mon cœur, mon amour, mon amour, mon cœur, ça dégouline d'amour, c'est beau.
2: Cheap Show, c'était un spectacle avec lequel tu tournais partout en France et la magie du bouche à oreille a fait que tu t'es retrouvé aux Victoires de la Musique et ensuite la chanson est devenue un tube. T'es obligé d'aller l'enregistrer en studio pour que les radios puissent la passer et tout. Mais donc au départ, toi, ton idée, c'était pas de sortir un album, c'était de faire un spectacle.
3: C'était effectivement d'enregistrer par contre un spectacle live. Parce que j'avais été marquée par certains lives, effectivement, de grands entertainers. Tu vois, de genre Bette Midler, qui avait sorti un live dans les années 70, où j'étais tombée dessus. Et c'était bourré. Et j'ai été scotchée. Je me suis dit, on a le droit de faire ça, de faire à la fois des blagues, de mélanger la pop, le jazz, de faire tout ce qu'on veut. Et en même temps, j'avais envie d'être dans la salle, parce qu'il y avait des trucs que je comprenais pas ce qui se passait. J'entendais des rires à un moment. Je dis, ah, moi, je veux faire un live comme ça. Où je le fais en one shot sur scène et que une fois que c'est enregistré, ben les gens ils ont envie d'être dans la salle avec nous quoi.
2: Alors ça, au départ, ça marche effectivement parce que The Cheap Show, vraiment, il y a 20 ans, il y a même un peu plus de 20 ans, il y a un gros bouche à oreille. Les gens disent, oh là là, t'as vu cette fille, elle est toute seule avec une guitare, un kazoo et puis
3: et un looper en fait. Il y avait ce petit truc aussi qui faisait que les gens aussi un petit truc en plus pour l'époque, parce qu'après il y a eu Ableton. C'est que j'utilisais ce qu'on appelle la pédale Jamman pour les guitaristes pour se sampler en live. Je l'utilisais à la guitare, au chant.
2: Ça veut dire que tu fais un premier la la la qui est enregistré dans la pédale, et après tu fais un deuxième la la la en live, mais tu peux renvoyer le premier. Donc ça fait un petit chœur. Et après, tu peux faire des grands chœurs et tu peux faire plein d'effets.
3: C'est ça, du coup, ça crée vraiment, comme je suis plutôt comédienne et un peu folle, ça me permettait de, non seulement de créer des chœurs en live, mais aussi, par exemple, de faire tout un monde quand j'imagine que je suis écossaise au Festival d'Édimbourg et je pars avec un.
2: On écoutera tout à l'heure. Ça, c'était vraiment dingue, ce Cheap Show.
3: Ça permettait de faire rentrer les gens dans le spectacle, parce que quand tu fais le bluesman, tu leur dis non, là. You want me to be here tonight? Yeah! Ok, on y va.
2: Donc, ça, c'était l'idée de génie, c'était l'idée de ce spectacle. Et donc, pour les 20 ans du Cheap Show, très bonne nouvelle, tu repars sur la route.
3: Ah, bah oui, il faut pas. Non, enfin, c'est ridicule de faire les 20 ans du Cheap Show sans repartir sur la route. Donc, on est en train de. Là, on fait une petite tour.
2: Petite tournée de chauffe.
3: Voilà, 26, et on est en train de préparer 2027.
2: C'est ça. Mais avant, alors j'aimerais, s'il te plaît, qu'on se remette tout cela il y a 20 ans. On était plus beaux, on avait moins mal au dos, et donc on te découvrait. Donc, avec le succès de ce spectacle, le Cheap Show, tu enregistres ce qui va devenir un tube, Mon cœur, mon amour, pour que ça passe à la radio. Ça passe à mort à la radio. Et un peu du jour au lendemain, t'es archi sollicité. Tu te retrouves sur les gros festivals, les Francopholies de La Rochelle, le Printemps de Bourges, à la télé, à la radio, etc. Est-ce que c'était ce que tu souhaitais et comment l'as-tu vécu à l'époque?
3: Ah, non, moi je l'ai très très mal vécu, effectivement, je sais que ça fait bizarre de dire ça, mais comme je tournais déjà beaucoup, ça faisait... quand ça a commencé à exploser, moi j'étais toute seule sur scène dans des conditions un peu plus roots depuis 2 ans, et du coup ça, j'étais déjà un peu au bout du rouleau quand ça a commencé à...
2: C'est ça, t'étais déjà fatiguée,
3: ah ouais.
2: Parce que ça faisait 2 ans que t'étais sur la route.
3: Mais c'est pas ça, c'est que c'était j'avais l'impression que tout m'échappait et puis surtout d'être épuisée aussi, parce que c'était être seule sur scène, c'est quand même très différent que d'être en groupe. J'adore être en groupe, mais c'est vraiment pas la même énergie. Et ce spectacle en plus, c'était quelque chose, c'était un petit peu mon bébé, où je voulais que chaque soir soit différent vraiment pour les gens. Donc je donnais vraiment vraiment beaucoup. Et c'est vrai qu'à un moment, j'ai carrément, j'étais épuisée, donc j'étais malade. Je sais même pas comment j'arrivais encore à chanter, mais j'ai fait des trucs de fou. Donc moi, j'ai aucun regret, mais j'ai un regret, c'est que du coup, j'étais trop au bout du rouleau pour pouvoir faire. J'avais été invitée à faire le Fuji Rock quand même au Japon.
2: Au Japon, énorme festival d'été d'ailleurs. Ouais.
3: Ouais, c'est un petit peu, c'est comme un Coachella, c'est pour les gens qui connaissent pas, mais au Japon. Et j'étais tellement malade que si je prenais encore un seul avion, je me crevais les tympans. Donc ouais. Mais j'ai été invitée aussi à ouvrir les Eurokéennes avant les Deftones.
2: Non, mais c'est
3: et
2: ça
3: je l'ai fait. Ouais. Et je l'ai fait. J'ai pas pris de tomates.
2: Est-ce que c'est une question que j'avais envie de te poser il y a 20 ans, la première fois que je t'ai interviewée, j'ai jamais osé. Puis depuis, on s'est croisés plein de fois, mais j'ai jamais osé te la poser.
3: Non, il s'est jamais rien passé avec Keanu Reeves.
2: Bien sûr que si. Est-ce que quand même, t'as pu profiter. Parce que moi, je me souviens des premières interviews que j'ai faites de toi, il y a 20 ans, au moment de Mon cœur, mon amour, évidemment. Moi, la radio pour laquelle je travaillais, qui s'appelait Le Move, on passait ta chanson 2 fois par heure. On était
3: je t'avais fait un hommage, d'ailleurs. J'avais fait un hommage parodique dans une petite vidéo sketch d'un de mes albums.
2: C'est vrai. Non, elle m'a gâtée toujours. Mais j'ai jamais osé te demander, est-ce que quand même t'as profité, ou est-ce que vraiment c'était tellement énorme, tellement rapide et tellement inattendu que tu te souviens pas que c'était bien?
3: Je crois que de toute façon j'ai un émotion. J'ai jamais fait tous les tests, tu sais, des HP, des machins, des trucs.
2: Oh oui, t'as bien des trucs, toi.
3: Ouais. J'ai déjà des dyspraxies, ça c'est certain. La gauche et la droite, faut pas trop me demander.
2: Ah va pas voter toi l'année prochaine.
3: mais c'est surtout que j'ai un émotionnel assez complexe, c'est-à-dire quand c'est trop fort, ça bloque. Mm-hmm. Donc j'arrive plus à pleurer, j'arrivais plus à rire, c'était trop pour moi. Donc c'est surtout ça, mais j'ai quand même, quand je repense, j'ai beaucoup aimé quand je faisais, tu te retrouves à tourner au Québec, pas forcément sur des gros trucs, tu rencontres aussi des artistes. Je me suis retrouvée coincée une fois, il y avait une espèce de fête de la musique en pleine canicule à Carcassonne, alors que je jouais en même temps au Francophonie de La Rochelle. Mais on était coincés parce qu'il y avait aussi le Tour de France qui passait et j'ai tapé la discute par 40 degrés dans un mini studio avec Tina Arena pendant 3 heures avec mais c'était trop mignon, il y a la Compagnie Créole qui était là et on n'en pouvait plus, on était tous épuisés et crevés de fatigue, pas de fatigue, de chaud quoi.
2: Ouais.
3: Et puis là voilà, je parle à un des gars de la Compagnie Créole et j'ai adoré sa réponse. Je dis, c'est dur, là, quand même. Il dit, ouais, mais c'est de la promo. Je dis, ouais. Et il me dit, et la promo, c'est bon pour le moral. Donc, ouais, moi, j'ai plein d'anecdotes avec des gens.
2: En fait,
3: j'ai
2: t'as plein de
3: partout.
2: Petits moments super chouettes.
3: J'ai vu Charlene Spiteri à Musilac.
2: La chanteuse de Texas.
3: S'est montée à côté, que normalement, on n'avait pas le droit d'être là, mais qu'elle était super sympa.
2: Oui.
3: T'avais ton petit pass en festival. Moi, j'ai pu voir. Comme je jouais surtout en début, puisque j'étais seule avec ma pédale, je poupais après.
2: Aller voir
3: tous les autres qui jouaient, quoi. Ouais.
2: Oui, donc voilà, il y a plein de bons petits moments, mais l'ensemble est quand même un peu étrange. Mais pourtant, t'as dû t'y replonger, puisque tu viens d'enregistrer et de sortir une nouvelle version de Mon cœur, mon amour. Car 20 ans plus tard, évidemment, alors tu hais toujours les couples, mais il y a des petites choses qui ont changé.
3: Plus que jamais.
2: Ah, voilà. Mais il y a des choses qui ont changé.
3: Ah bon?
2: Dans la chanson? Ah bah oui.
3: Ah oui, oui, c'est-à-dire qu'il y a 20 ans, en fait, je disais que je niquais tout mon forfait, mais je me suis bien rendu compte qu'il fallait un peu...
2: C'était trop marqué.
3: J'ai la même problème sur ma chanson Christina, je m'en suis rendu compte très tardivement, il y a 6 mois. Et en fait, dedans, il n'y a pas de cabine téléphonique dans ce putain de quartier de merde. Et là, je dis, mais il n'y a plus de cabine téléphonique.
2: Et voilà, en 20 ans, beaucoup de choses ont changé. Anaïs, cette nouvelle version 2026 de Mon cœur, mon amour, on va la découvrir maintenant, puis après tu vas nous raconter avec qui tu l'as fabriquée.
3: Yep.
2: C'est parti. Bisous les couples.

0: J'adore. Anaïs, Mon cœur, mon amour, version 2026 qui vient de sortir à l'occasion donc de la première sortie en vinyle de cet album The Cheap Show, disque de diamant, hein, il y a 20 ans. Il y a 20 ans, on faisait pas de vinyle, là on en fait. Raconte-nous alors cette nouvelle version, comment elle est née?
1: Ah, et ben, je me disais que oui pour les 20 ans, et comme je sais qu'il y a vraiment une cote d'amour sur cette chanson. Et du coup, là, la nouvelle version, j'avais envie d'un petit truc un peu années 80, Cure. Et du coup, j'ai pris un petit duo qui s'appelle 92 de Producers.
0: Ouais.
1: Mais qui savent jouer aussi bien des instruments pour qu'on ait ce petit truc assez enlevé, léger.
0: Parfait pour l'été.
1: Ouais.
0: Exactement. Exactement. Alors, le Cheap Show, faut bien le dire. C'était un spectacle incroyable, comme on n'en avait jamais vu. Une artiste seule en scène, qui chante, qui sait tout chanter, qui sait jouer de la guitare et du kazoo, et donc qui a cette pédale avec laquelle elle se sample elle-même en temps réel. Il n'y avait rien de pré-enregistré. Hein. Quand t'allais sur scène, vraiment, t'étais à poil. T'étais avec ta voix et il fallait que ça marche. Et ça marchait.
1: C'est la base du Cheap Show. C'est ce que va se passer en tournée de nouveau.
0: Et c'est ce qui va se passer là, à nouveau. Et donc, il y a des moments... tu disais tout à l'heure. Il y a des moments qui ne peuvent arriver qu'avec Anaïs. En Écosse, par exemple.

Et là, les gens, ils sont hystériques parce que c'est génial. T'es toujours toute seule et c'est juste, voilà, des couches et des couches de ta voix que tu rajoutes en direct. Donc, une cornemuse parfaite. De temps en temps aussi, il y avait. Qu'est-ce qui se passe en ce moment sur MTV? Et Anaïs nous faisait Justin Timberlake.

0: plus, c'est la reine des accents.
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0: Voilà.
1: Je donnerai le ciel et même le poids.
0: La vie, c'est pas du foie gras. Non mais c'était dingue quand même. Comment tu l'as monté ce spectacle? T'étais toute seule.
2: J'ai parlé à tous les gens dans ma tête.
0: C'est ça.
2: Non, mais il y avait aussi une grande. On s'était séparés avec mon groupe et il m'a. Enfin, ça avait été très violent, comme ça peut arriver beaucoup, parce que c'est beaucoup d'amour. C'est comme une rupture à quatre.
0: Oui, c'est ça. C'est comme quatre ruptures en fait.
2: Ouais. Sauf le bassiste qui est toujours le mec le plus cool du groupe. Mais sinon voilà, j'avais eu j'ai eu beaucoup de mal à me séparer d'eux, mais je sentais que j'arrivais pas à avancer et ils voulaient trop me faire faire ce qu'ils avaient envie. Et puis quand j'ai dit non, on reprend pas, ils m'ont dit ils ne t'aient rien sans nous. Et ça m'a vraiment à la fois blessée, marquée. Mais par contre, j'ai eu une énergie incroyable. J'ai fait ah ouais. Et il fallait que je leur prouve, que je me prouve. Et ça, et surtout, j'étais enfin libre aussi, du coup, de faire ce que je sentais. Et comme ça avait tenu un peu comme un orgasme, si tu veux.
0: C'est ça. Tu sentais que ça venait.
2: Ça montait. Et là, ouais. Du coup, t'as tout qui sort, qui est incroyable. Et c'est la plus belle énergie. C'est une espèce

0: mange-moi comme une mangue. Ouais, on y va. Mais non, moi j'assume tout. Après, ce que j'ai envie de faire vraiment, c'est garder voilà, un peu quelques personnages vraiment phares du coup du spectacle. Mais j'ai aussi des nouvelles folies parce que les gens ils aiment aussi être surpris avec ce spectacle. Donc il y a par exemple, il y a un. Pendant ce temps-là, à l'Eurovision. Je vous laisse imaginer.
1: Alors, j'aimais bien pendant ce temps-là sur MTV, mais effectivement, pendant ce temps-là, à l'Eurovision.
0: Voilà. Oh, tout un programme.
1: Hâte. J'ai hâte. Je voulais te parler de la suite de ta carrière. Parce que quand on démarre aussi fort avec un énorme album comme The Cheap Show et un tube
0: interplanétaire, et tu peux le dire, on m'écoute sur Mars.
1: Bah, au Japon, Fuji Rock, quand même, c'est pas rien. Mon cœur, mon amour, 20 ans plus tard, on est toujours là à la fredonner, à retomber sur le clip. Trop drôle le clip Roland Garros, là, enfin le tennis, ouais. C'est ça le mot que je cherchais.
0: Une fois, j'ai rencontré Amélie Mauresmo, j'ai pas osé lui dire qui j'étais. Ah. Moi, j'étais juste contente de.
1: Elle est cool.
0: Mais j'ai pas osé lui dire qui j'étais parce que j'avais tellement. Je voyais que mon revers tout pourri de.
1: Ah, du clip.
0: Du clip.
1: Mais t'aurais pas jugé sur le revers.
0: Mais même, j'ai pas osé, je voulais pas l'embêter.
1: Est-ce que tu aurais jugé Amélie Mauresmo sur un karaoké?
0: Oui, non, c'est
1: jamais
0: vrai.
1: De la vie.
0: Mais je voulais pas l'embêter, j'ai juste fait ma petite photo.
1: Je te jure, Amélie Mauresmo. Oui, alors c'est pas du tout de ça dont je voulais parler, je voulais parler de la suite de ma carrière. Non, mais quand tu démarres aussi fort et que t'as un tube aussi marquant que Mon cœur, mon amour, t'as eu beau faire des albums sublimes après. Et alors moi, je suis très très fan de ce que t'as fait. 2008, le Love Album.
2: On s'est rencontrés un beau soir d'été. On a fait l'amour. Un beau jour aussi.
1: Le premier amour. Il y a eu Je n'embrasse pas les garçons.
2: Je n'embrasse pas les garçons. Je n'écoute pas.
0: C'est là où je faisais les filles du Move.
2: Ouais. Je ne suis pas petit poisson que l'amour frotte à la maison. Non, je n'embrasse pas les garçons. Je n'écoute pas leurs chansons.
1: Toujours des chansons à personnages. J'aime beaucoup aussi. C'était un peu plus tard, ça, je pense que c'était sur Divergente où tu faisais la DRH.

0: que j'ai tellement de tubes.
1: Non mais justement, c'est ma question. T'as plein de chansons géniales dans ton répertoire. À chaque fois, tes albums et le dernier en date, un sacré numéro sur lequel il m'a saoulé. Est-ce que c'est frustrant de se dire, ah bah tiens, pourquoi ça, c'est pas autant aimé et diffusé que Mon cœur, mon amour?
0: Oui, c'est frustrant. Enfin, ça l'a beaucoup été. Après, t'en prends ton parti. Ça s'appelle le syndrome du tube. C'est assez connu. Une fois, je crois que j'en avais discuté avec Axel Bauer.
1: Tu vois, oui. Donc...
0: Et encore, non, lui, il a quand même fait son petit duo avec Zazie. Il a... Et puis, voilà, c'est Axel Bauer.
1: Mais quand t'as un syndrome, énorme ouais. tube, en plus, au tout début de ta carrière, c'est.
0: Ouais. Il y a une cote d'amour. Et surtout, il y a. C'est un peu compliqué en France de faire de l'humour et de la pop. On est tout de suite. Je crois que les médias ont envie que vous soyez soit juste chansonnier humoriste, soit un musicien pop, mais on n'a pas, voilà, on n'a pas le côté Lily Allen, Robbie Williams, foutage de gueule mais avec de la bonne musique. Donc, je pense qu'ils ont, voilà, je pense que les programmateurs et les journalistes français ont peut-être un peu de mal avec mon univers. Et c'est à moi effectivement de dire aux gens que non je suis pas morte et que c'est eux qui ont raison, c'est eux qui ont plébiscité ce cheap show, c'est eux qui ont fait que c'est arrivé en radio et c'est eux qui mettent pas de carcan en fait.
1: Ouais.
0: T'as vu, je parle bien quand je me mets
1: pas. Oui. Quand t'es calme, tu fais passer des messages et on comprend et c'est très intéressant parce que moi je me souviens, voilà, un sacré numéro là, l'album pour lequel on s'est vu il y a 2 ans, et cette chanson, il m'a saoulée. Moi ouais. Je me suis dit, ça c'est un tube. Alors je ne suis pas directrice artistique d'un label ou de voilà, mais
0: attention, c'est très touchy, c'est ça gratte le vernis, mais moi j'aime bien faire des chansons qui grattent le vernis, mais
1: ah, tu penses quand même que si tu faisais des textes
0: là,
1: un petit
0: on
1: peu
0: parle
1: moins...
0: de, on parle de préservatif là. Hein.
1: Bah, on parle d'une nana qui râle parce qu'un type avec qui elle était tout à fait d'accord pour coucher a pas voulu mettre de préservatif et donc après du coup elle veut plus.
0: Ah, elle m'a saoulée, non, c'est tout à fait la vérité d'aujourd'hui. Ouais. Mais c'est des mots creux.

0: non, c'est, j'ai la tristesse, le regret de te dire que ça. Oui, non, ça, je savais que ça ne rentrerait pas.
1: D'accord.
0: En radio. Non, on est encore.
1: Mais tu t'en fous alors, t'as pas besoin.
0: Celle-là où je savais que de toute façon c'était pas pour les radios. Non, j'aimais bien ce petit coup de gueule, comme quand j'ai pu faire une chanson sur les DRH. C'est toujours engagé à ma façon.
1: Ouais.
0: Et puis j'ai, comme mon cœur, mon amour, c'est vraiment ma patte. De dédramatiser la vie. Donc, je disais, j'avais envie de dire, voilà, pour toutes les femmes qui se sont retrouvées avec un gros relou qui ne veut pas mettre de préservatif en 2025,
1: ouais.
0: Non, c'est pas normal. Et donc, je fais la chanson pour vous, les filles, quoi. Et surtout, la chanson est drôle en plus.
1: C'est très drôle. Alors, on va l'écouter maintenant pour se dire au revoir. Mais avant, il faut quand même que je termine en rappelant que le Chip Show est disponible pour la première fois en vinyle, que la version 2026 actualisée avec un forfait illimité de Mon cœur, mon amour est disponible. Disponible. Et puis, quand même, pour savoir, je suis curieuse, est-ce que tu hais toujours les couples ?
0: Oui, absolument.
1: Follement.
0: Moi je suis un petit cœur chaud, tout doux, j'aime tout le monde.
1: C'est faux. Merci Anaïs de venir nous voir. Elle aime pas tout le monde, la preuve, il l'a saoulé lui. À la prochaine.
0: Bisous.

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2: Christophe est obsédé par les machines. Il attend un nouveau synthétiseur depuis 6 mois. Le jour où l'instrument arrive enfin, il pose ses doigts dessus et la mélodie des mots bleus jaillit instantanément. Mais l'enregistrement est un défi. Pour la touche solennelle, Christophe exige des chœurs d'une telle intensité qu'un des chanteurs manque de s'évanouir en studio à bout de souffle.

0: disque est une réussite et Jean-Michel Jarre recevra même un courrier de Serge Gainsbourg avec ce mot « Bienvenue au club ».
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2: Notre correspondant belge qui est de retour.
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2: Votre belle histoire a commencé en 2022 avec son prix Talent France Bleu 2022. Et oui, on n'avait pas encore changé de nom. Et puis en 2023, sa victoire de la révélation de l'année, ce premier album Regarde-moi qu'on a tant aimé, tant écouté, tant chanté. Pierre Demar est de retour avec une nouvelle chanson, Je pense à vous. Et il est dans Décibel pour tout vous raconter. Pierre Demar.
4: Bonsoir Amélie, comment tu vas ?
2: Bonsoir, je vais très bien et toi ?
4: Mais je vais super bien, c'est la grande forme là.
2: C'est ton retour ?
4: C'est mon retour, que j'attends presque plus que mes fans je pense. Et non, c'est le retour quoi, ça y est. Trois ans, je vais pas dire sans musique parce qu'il y a eu un duo quand même.
2: Oui,
4: mais,
2: avec Dua Lipa en plus, c'est pas un duo, t'as pas fait un duo avec moi. Un duo international.
4: Je suis sûr que tout le monde l'aurait adoré. Mais non, mais t'as raison, c'est trop bon d'être de retour. Je suis ça fait longtemps que je suis impatient et je suis très content de ce qui arrive et de ce qui est déjà sorti.
2: C'est ça, une nouvelle chanson dont nous allons parler évidemment, et nous allons écouter un petit extrait. Mais avant, puisque tu le disais, tu remontais un peu le temps en parlant des trois années passées. Moi j'aimais bien remonter le temps carrément à 4 ans avec ce prix Talent France Bleu 2022, et puis voilà la victoire, révélation de l'année en 2023, cet album Regarde-moi, ce premier énorme tube.
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2: Montée en puissance pendant les années, je trouve, au niveau de ta présence sur scène, t'as fait un paquet de concerts.
4: Ouais, mon Dieu.
2: Alors ça maintenant, il connaît par cœur sa carte de France, je peux vous le dire. Il connaissait déjà bien la Belgique, mais là...
4: Je connais tellement de bleds, mais tu n'imagines pas.
2: Ah ben
4: je sais tous te les dire.
2: Et les aires d'autoroute, maintenant il sait qu'il ne faut jamais prendre le triangle, le sandwich triangle avec les crudités, puisque ça détrempe évidemment le pain.
4: Tous les Burger King de France, je connais tous les McDo de France, c'est terrible.
2: Il y a eu ça. Et il y a eu quand même une expérience, je pense la plus récente sur scène, avec l'Orchestre du Capitole à Toulouse. Alors ça, c'était quand même un grand moment.

0: sur scène avec un grand orchestre du Capitole à Toulouse. Ça, c'était quoi? C'était un rêve? C'était histoire de dire au revoir à ton premier album? C'est arrivé un moment un peu étrange, finalement.
1: Ouais, c'est arrivé tout à fait par hasard, en fait, parce qu'on nous a dit on adorerait t'avoir Pierre à Toulouse. Et évidemment, bah, je ne sais pas comment tu dis non à ça.
0: On ne dit jamais non à des Toulousains, donc... de toute manière, mais là, en plus, oui, c'est quelque chose.
1: Ça
0: tombait
1: à un moment, c'est vrai, étrange, t'as raison. Et c'est un truc, donc, est-ce que j'en ai rêvé? Oui. J'ai rêvé de chanter avec un orchestre symphonique, mais pour moi c'était presque trop prématuré. Après l'avoir fait, non, pas du tout. Hein. Je pense que j'ai très bien fait. Je suis ravi.
0: Oui.
1: Mais quand on me l'a proposé, je me suis dit, mais est-ce que c'est pas beaucoup trop tôt? Est-ce qu'on fait pas ça au bout de 4 albums, tu sais?
0: Oui.
1: Et en fait, non. Leur approche, elle est assez, elle est pas du tout snob, quoi. Il y a un truc où c'est simplement l'idée de revisiter, de mettre en musique, d'arranger, d'enrichir toutes les partitions du premier album. Et en fait, c'était juste trop beau, quoi. Je pense que c'est un de mes plus beaux souvenirs sur scène, un des plus émouvants, un des plus flippants aussi, parce que c'est très différent. Ça n'a rien à voir avec un concert normal comme quand j'en donne très souvent, parce que il y a pas de clic dans les oreilles. Bon, pour t'expliquer en deux mots, tu sais, on porte des oreillettes sur scène dans lesquelles on s'entend. Il y a un retour de la voix et il y a plein d'indications. Genre Pierre, 3, 2, 1, couplet. C'est genre comme si j'étais vraiment débile et qu'il me fallait ça, mais en fait il me faut un peu ça.
0: Bah oui, parce que c'est comme le conducteur
1: exactement,
0: de ce concert.
1: Un conducteur, ouais. Exactement. Et t'as un milliard d'informations qui sont importantes et notamment des aides. Quelquefois je chante et j'ai ma voix derrière moi en studio. Vous ne l'entendez pas bien sûr, mais moi dans mes oreilles je l'ai. Et là, pas du tout. Et donc, pas de métronome, rien. Et c'est un échange humain. Et c'est une espèce d'alchimie qu'il faut trouver avec 80 personnes.
0: Ouais.
1: Et c'était hyper impressionnant. C'était
0: et tu
1: magique.
0: Regardais qui? Alors, tu regardais le chef d'orchestre ou tu regardais le public? Parce que ça aussi, c'est très différent.
1: Bah, à vrai dire, moi, je pensais que j'aurais l'occasion de regarder le chef d'orchestre, mais pas du tout. Dans la configuration dans laquelle on était, je ne voyais que mon public.
0: Wow.
1: Et je lisais sur leurs lèvres et je me disais, d'accord, je fais ça. Non, mais non, puis le chef d'orchestre n'était pas très collaboratif. En réalité, j'ai pas trop aimé. Mais par contre, les musiciens, formidables. Et j'ai passé, franchement, je pense, l'expérience la plus impressionnante de ma vie, parce que tu redécouvres tes chansons. Et je me suis dit, ah, c'est génial, en fait, j'ai composé ça. Parce que tu sais, à un moment donné, tu connais tes arrangements par cœur. Et en fait, le fait d'avoir plein de musiciens qui donnent vie à une chanson, bah, d'un coup, elle devient sublime, quoi.
0: Ah, c'est beau,
1: c'est un peu un truc de tricheur, mais ça marche bien.
0: Ah là là, vous avez quelques images, quelques extraits de ce concert de Pierre Demar avec l'orchestre du Capitole, et notamment cette reprise de Dalida, Mourir sur scène, qui est dingue. Puis vous pouvez d'ores et déjà commencer à apprendre la nouvelle chanson de Pierre Demar, Je pense à vous. 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

0: Cette chanson, tu l'as choisie pour annoncer ton retour, pour présenter ce nouvel album qui arrivera à l'automne. Et il a fait réagir des artistes.
1: C'est vrai.
0: Dans le duo Big Flo et Oli, voici le grand frère, Big Flo, roi des idées de génie.
2: On est fan de ta dernière chanson avec ma meuf. Et je voulais te donner une idée de trend. On essaye de chanter le refrain à sec, a cappella, et c'est impossible, et ça a pleuré de rire. Je te donne un exemple. Je vais, je viens, je monte et je pense à vous. Ah, pas si mal là pour le coup. Je viens, ça monte et je pense à vous. C'est faux. Et en gros, le but, c'est de le faire juste sans ciao.
0: Évidemment, ça a pris, Pierre.
1: Je suis trop content que tu montres ça. Je savais pas que tu l'avais, je suis trop content.
0: Évidemment, moi j'ai découvert ça sur Instagram il y a quelques heures et je me suis dit, mais c'est formidable. Et ce qui est encore plus beau, c'est la réaction en chaîne que ça a provoqué.
1: Ah,
0: vous allez entendre le refrain de « Je pense à vous » chanté par, et par ordre d'apparition.
1: C'est presque un blind test en fait.
0: Ouais, c'est ça.
1: Il faut le deviner.
0: Marine, Oli, le petit frère dans Big Flo et Oli, Clara Luciani et Christophe Willem.
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0: Christophe Willem a plié le game.
1: Incroyable,
0: à la fin.
1: En fait, j'ai cru que Clara était un homme et Christophe était une femme sur ces deux extraits, c'est parfait.
0: Clara ne sait pas trop ce qui s'est passé. Elle a fait le petit accent marseillais.
1: C'est son accent de Sanary, voilà. Elle a retrouvé ses racines. Et Marine, je pense, domine là. Là, c'est sublime là.
0: Ah, c'est
1: elle a une réverbe de salle de bain. Je ne sais pas
0: mais
1: ce qu'elle faisait.
0: Mais je pense qu'elle s'est mise dans une salle de bain.
1: Ah, ouais,
0: pour
1: je pense
0: le
1: qu'elle
0: faire.
1: S'est dit, je me fais kiffer, je me fais mousser.
0: Oui.
1: Et c'est génial. J'ai encore Marguerite et Bilal qui sont arrivés entre temps, mais je ne les ai pas encore publiés.
0: Ah.
1: Tu les verras ce soir.
0: Alors, il faut suivre absolument. Absolument Pierre Demar sur les réseaux pour voir la suite des aventures du refrain de « Je pense à vous ». Mais c'est beau aussi de voir toute cette scène et ces gens, que ce soit voilà, Big Flo et Oli, Clara Luciani, Marine, Christophe Willem, tu parlais de Bilal Hassani, qui célèbrent ton retour aussi, c'est beau.
1: C'est tout à fait, c'est pas inattendu, ça fait très victime de dire ça, mais c'est génial. Enfin,
0: bah ouais.
1: Tu sais, il y a un élan de générosité. Je sais pas si ça a toujours été le cas ou pas du tout, je vais pas te dire que c'est mieux qu'avant, mais j'ai pas eu l'habitude sur le premier disque et là ça y est, j'ai l'impression que je me fais plein de copains et qui
0: ouais.
1: sont contents de ce retour et
0: bah
1: qui
0: oui.
1: me le disent, et tous ces gens-là m'avaient dit genre 3 semaines plus tôt qu'ils adoraient le titre, qu'ils l'écoutaient, et il y a rien de plus beau. Alors bien sûr les retours de la famille, les fans, c'est extraordinaire, mais quand t'as un artiste que tu adores et dont tu célèbres la musique depuis toujours, qui te dit que ta chanson est belle, que c'est une prouesse technique. Je pense à... Moi, je suis tout à fait fan de Feu Tartonne et de Arthur Teboul.
0: Ouais.
1: Et le jour où c'est sorti, je sais qu'il m'a écrit un message en me disant à quel point c'était bien, selon lui.
0: Oh, wow.
1: Et ça, pour moi, ça, c'est, ça vaut tout l'or du monde. Donc, j'étais très, très, très, très, très content.
0: C'est à vous maintenant d'apprendre par cœur Je pense à vous, de vous enregistrer en train de chanter le refrain.
1: Absolument.
0: Et de l'envoyer.
1: Il est inchantable.
0: Sur l'Instagram.
1: Il est inchantable.
0: Je vais, je viens. Ça monte. Et je pense à vous.
1: Putain, t'es fort. J'essaie, c'est une
0: hein.
1: blague. Ah non, c'est hyper bien. J'ai plein de fans qui m'envoient des trucs horribles. Il y en a qui sont forts aussi, bien sûr. J'ai eu des prouesses. Mais là, tu t'en sors. Mais c'est. Ah ouais, t'es dans le top 5%, je pense.
0: Pierre. Cette chanson, Je pense à vous, elle s'adresse justement à ton public.
1: Bien sûr.
0: Et elle s'inscrit dans une grande tradition. Hein. Il y a plein d'artistes qui ont chanté pour leur public. Alors, il y a les grands classiques comme Barbara.

0: sentimental à moi. Et puis à Yael aussi. Alors, c'est une autre façon de déclarer son amour
1: préférée.
0: Au pays. C'est vrai, je t'aime encore.
1: Ah bah, c'est ma chanson préférée.
0: Qu'est-ce qu'il y a le texte, il est... Trop beau, je t'aime encore.
1: Le texte est magnifique. Ouais.

0: Je t'aime encore. Là, c'est un amour un peu contrarié avec le public.
1: Il est génial ce texte. Elle raconte en effet cette espèce de... Elle dit à la France qu'elle l'aime encore, parce que là, c'est vrai que tu connais l'histoire de Yael et de la France.
0: Ah oui, bah.
1: C'est qu'elle arrive comme une espèce d'anecdote, elle arrive avec cette blague avec Fatal Bazooka à l'époque, oui. Et que je veux te voir. Et la France, enfin la France plus francophone, je pense globalement, s'est pas rendu compte en fait de l'immense artiste qu'elle est. Et après, elle a réussi partout ailleurs.
0: Ah, mais
1: elle
0: oui.
1: a fait Coachella, je pense, 2-3 fois. Elle joue au Brésil, elle joue partout. Enfin, c'est ce qu'elle raconte. Elle lui dit malgré tout, elle nous dit je t'aime encore, je vous aime encore.
0: Et c'est trop beau. Hein.
1: Puis les mélodies sont sublimes, c'est génial.
0: C'est ouais. toujours beau, en tout cas, les 4 chansons que j'avais sélectionnées.
1: Elles
0: c'est toujours
1: super
0: beau de s'adresser au public. Est-ce que pour autant, c'est un exercice compliqué? Est-ce que cette chanson-là, tu l'as tournée et retournée un certain nombre de fois?
1: J'ai mis, je pense, un an à l'écrire, mais, parce que je suis naturellement quelqu'un de très lent, Émilie. Je rebondis pas vite, je te jure. Non, mais c'est vrai. J'écris vraiment très lentement.
0: Okay.
1: Pas tant que ça par fainéantisme, mais parce que je pense que j'entame plein de bouts de trucs comme ça à gauche à droite, et j'ai beaucoup de mal à me concentrer plus de 15 minutes sur un truc, et donc j'entame
0: petit
1: plein de choses.
0: C'est ça, oh là là, mais oui.
1: Non diagnostiqué, mais peut-être. Et j'y suis revenu souvent jusqu'à ce que je la finisse, et j'adore cette chanson. Mais au-delà de la lettre d'amour au public, parce que c'est un peu vague, c'est aussi, en fait, c'était l'histoire un peu de célébrer la place qu'a la musique et globalement l'art dans ma vie. C'est-à-dire que pour moi, ça a toujours été un moteur de presque social, c'est genre comment me faire des copains en les impressionnant avec mes chansons. C'est-à-dire que je sortais les chansons, déjà j'avais 12-13 ans au collège, et je sortais les titres sur YouTube le dimanche soir, et je revenais le lundi à l'école triomphant.
0: Ah oui, donc t'avais une idée derrière la tête. C'était pas juste l'art pour l'art, c'était aussi pour les effets que ça pourrait avoir.
1: C'est pas bon à dire, mais oui.
0: Ouais.
1: Et plus le temps passe, et plus tout ça est très différent. Et maintenant, c'est l'art. Enfin, vraiment, je te jure que je me suis découvert une passion pour la musique un peu tardive.
0: Ouais.
1: Je pense que je suis arrivé là par hasard. Et que là, ça y est, ça fait plus de 2 ans que je sais que j'aime ce que je fais. Non, mais maintenant, c'est-à-dire que je passe mes journées au studio. Et avant ça, c'était, j'avais un malin plaisir à, je sais pas, à célébrer le succès des chansons, à sortir beaucoup. Enfin, et là, c'est plus tellement le cas, quoi. C'est pas que je suis devenu chiant, hein, mais c'est que je compose. Enfin, c'est plus la musique pour la musique.
0: Est-ce
1: et avant,
0: que ça
1: moi,
0: veut dire que tu prends ceci au sérieux, ce qui n'était pas forcément le cas avant?
1: Je pense qu'il faut rien prendre trop au sérieux, d'abord.
0: Ouais.
1: Mais non. Par contre, j'ai des attentes peut-être différentes d'avant. C'est-à-dire que là, j'ai envie que les gens comprennent que je fais les choses bien, que je suis hyper impliqué, que je produis tout sur l'album. Personne ne sait ça. Enfin, les gens ont tellement l'habitude de... Enfin, je pense que les chanteurs, en général, on se dit, bon, voilà, ils chantent. Bah, non, en fait. Et une association, on s'est dit, voilà, soit c'est le grand frère, soit c'est d'autres gens qui... Non, moi, je produis mes morceaux, je les compose, je les écris, je veux que ça se sache. Alors, peut-être que c'est une quête d'ego qui est un peu vaine, mais ça fait partie de mes envies, quoi, que les gens comprennent ça. En vrai, tout le monde s'en branle, mais je trouve ça important. Parce
0: ça
1: que
0: fait
1: c'est...
0: du bien de le dire. Tu sais avec qui j'ai parlé de ça?
1: Dis-moi.
0: Lara Fabian.
1: C'est vrai?
0: La
1: c'est
0: meuf
1: vrai que Lara, on se dit tellement interprète.
0: Des ouais. textes, des musiques
1: dingue.
0: Incroyables.
1: Ah, je suis d'accord.
0: Des tubes.
1: Elle était dans la classe de ma mère, figure-toi, au collège.
0: Non.
1: Très rigolo.
0: Ah, c'est drôle, ça.
1: Ouais. Ma elle mère n'a pas copine? Eu le flair, elle n'en a pas fait une copine.
0: Ah,
1: c'est
0: bah, dommage.
1: Idiote sur le coup.
0: Mais elle, du coup, elle a fait la paix avec ça. Elle me dit, ah bah oui, bon, bah.
1: Mais elle a raison,
0: tubes,
1: en fait.
0: Voilà,
1: non, mais elle a raison.
0: J'en ai écrit, j'en ai composé.
1: Non, mais elle a raison, je pense qu'il faut faire la paix, il faut faire la musique, et puis ne plus se plaindre et prendre ce qui vient. Mais voilà, je fais tellement attention à ça, je prends tellement de plaisir à ça, et je prends un peu la production au sérieux, parce que c'est ce que j'aime par-dessus tout. Et donc, j'adore quand on me dit pas. Putain, ton prod, il est fort. J'adore quand on me dit bravo pour la production de Je pense à vous.
0: Pour la production de Je pense à vous, c'est vrai, parce que on Merci. Te félicite sur les paroles, sur ton chant, évidemment, très acrobatique, parce que vous avez essayé de chanter le refrain, vous n'avez pas réussi, ce n'est pas grave. Qu'est-ce qui arrive alors? L'album arrive à l'automne.
1: Tout à fait.
0: Tu as donc fait très attention à la production, à la composition, à l'écriture de ces chansons. Est-ce que tu peux nous donner un peu des grandes lignes, Pierre?
1: Bien sûr. Je suis sûr que je ne peux pas le faire, mais je le fais pour toi.
0: Merci.
1: Alors, j'en reviendrai certainement pour le disque.
0: Mais j'espère
1: et
0: bien.
1: Et on creusera ensemble. Mais
0: oui.
1: En gros, non, mais ce que je peux te raconter, parce que c'est, en vrai, c'est dans la foulée de Je pense à vous, c'est que le disque, il raconte en quelques lignes mes premières fois un peu tardives. En gros, j'ai vécu une adolescence tardive. C'est-à-dire que jusqu'à mes 18 ans, je n'avais pas bu d'alcool. Je sortais pas. Moi, je suis gay. Et quand t'es gay, que t'as 15 ans en campagne, tu le dis pas trop.
0: Non.
1: Et donc, en fait, tu finis par l'assumer, l'accepter tardivement, ou pas, ou jamais d'ailleurs. Moi, j'ai la chance de l'accepter à 18 ans, ce qui est déjà pas si mal. Et en fait, c'est à ce moment-là que tu vis tes premières histoires d'amour, parce que j'ai pas fait semblant pour le coup avec les filles.
0: Oui, t'as pas roulé des pelles à
1: des filles. J'ai pas roulé des pelles à des filles. J'ai pas essayé.
0: Au collège, ouais.
1: Non, j'aurais déçu beaucoup de monde, je pense. Et donc, en fait, j'ai commencé à vivre toutes ces choses-là, que ce soit les premières cuites, les premières, enfin tout ça, l'intimité, l'amour, la première fois que je tombe jaloux aussi, enfin tout ça vient tardivement. Et l'album raconte ça. Et le premier, c'est marrant, je l'ai construit vachement en opposition avec le premier, parce que le premier c'était le fantasme, c'était l'envie de, enfin c'était le rêve, l'envie de vivre plein de choses, mais un jour je serai une superstar, un jour je serai ceci, et puis un jour surtout je marierai un ange, je suis pas français, mais enfin on comprend.
0: C'est pas grave, on a tous compris.
1: On a tous compris. Et là, c'est tout à fait l'inverse. C'est regarder, ça y est, j'ai vécu plein de choses et tout est vrai dans ce que je vous raconte à peu près, à quelques mensonges près, tout est vrai. Et c'est ça l'idée, en gros.
0: Ok. Et alors, l'ange, tu l'as rencontré ou pas?
1: Oui, j'ai rencontré un ange, absolument. Si, si. J'ai rencontré l'ange, ça y est. C'est beau, non?
0: Et Pierre Demar est de retour avec une nouvelle chanson absolument irrésistible qui s'adresse à vous, les amis.

0: Alors un six coups, eh bien c'est un pistolet. Qu'est-ce que c'est que cette histoire? Explique-moi cette parole.
1: Le six coups, ça peut être le pistolet, ça peut être le micro, c'est l'outil avec lequel je fais mon art.
0: Ok. Et justement, comment elle se fabrique? Et cette chanson-là, tiens, par exemple, je pense à vous, qui est la chanson quand même que tu as choisie pour présenter ce nouveau projet, ce deuxième album, qui va s'appeler Coucou. Me revoilou? Non,
1: je sais pas. Tu sais que j'ai, mais c'est, tu sais, une de mes grandes références, ce Coucou me revoit de Polnareff, que je trouve génial.
0: Il est beau, hein. Ouais.
1: Tellement drôle. Mais un jour, on est tombé sur cette pochette et sur le titre avec mon frère, on s'est dit, mais génial, quoi.
0: Coucou me revoilou.
1: Génial, quoi. Quel humour, quelle efficacité. Il y a un peu d'humour dans mon nom d'album, tu verras.
0: J'ai
1: Il faut
0: hâte.
1: Le prendre comme ça, en tout cas.
0: J'ai hâte. Mais de toute façon, ça fait aussi ton sel et ton originalité, Pierre. C'est que on sait qu'évidemment, quand tu ouvres ton cœur, là, ça va, on y est, etc. Mm-hmm. Mais il y a, je pense, et c'est un signe de ta pudeur, quand vraiment c'est trop déchirant, t'as quand même un peu envie qu'on rigole.
1: Bien sûr, voilà. Tout à fait. Non, mais c'est même ça me détend vachement, en fait. Ouais. Ça m'a toujours détendu de quand j'arrive sur scène, je préfère faire une blague avant de chanter, tu vois.
0: Oui,
1: comme
0: oui.
1: Ça, je suis sûr que tout se passera bien.
0: C'est fou, ça.
1: Je sais pas, c'est une façon de séduire, sans doute.
0: Ça marche.
1: Ouais, écoute, en tout cas.
0: Alors, comment elle se fabrique, cette chanson? Je pense à vous. Qu'est-ce qui vient en premier? Tu penses à eux et tu commences à écrire des paroles. T'es où à ce moment-là?
1: À ce moment-là, c'est une chanson que j'ai composée avec mon grand ami Jean Castel, qui est un producteur, compositeur et chanteur d'ailleurs génial. Et en fait, on était chez lui, et c'est marrant parce que j'étais chez lui ce matin, on a fait une nouvelle chanson. D'ailleurs, j'ai rendu mon disque il y a 2 semaines, et ça y est, je suis reparti sur le troisième.
0: Tu vois. Ça y est, il faut
1: quelle fin, quelle dalle de musique.
0: Ah, c'est beau.
1: Il s'arrête plus, c'est horrible. Et pour les détracteurs, c'est horrible.
0: Oh, tant pis pour eux.
1: Non, mais je rigole.
0: Non, ça va. Il y a les élections l'année prochaine, vous pourrez râler à qui
1: voilà.
0: mieux. Ne nous emmerdez pas,
1: Pierre.
0: Voilà.
1: Non, c'est vrai. Non, je pense à vous, ça commence, et je suis désolé de le dire, je ne pense pas à vous à ce moment-là.
0: Ah.
1: Je pense à la musique, toujours. En fait, ça commence toujours en musique, parce que c'est ça qui m'anime, c'est de faire une mélodie qui me plaît, c'est de faire une mélodie que j'ai envie de chanter genre 100 fois et d'écouter 100 fois, et c'est de trouver les sons. Ça commence par un piou-piou avant toute chose.
0: Le fameux piou-piou.
1: Qui inspire le six coups, tu vois, c'est ça qui est marrant.
0: Ouais.
1: C'est que la musique inspire les textes. Et c'est pas toujours comme ça, mais il y en a pas mal qui travaillent comme ça quand même. Quand j'entends Angèle Stromae parler souvent, c'est un peu ce qui revient. On fait la musique, on fait les mélodies, ensuite on remplit tout ça avec des mots. Et c'est ma façon de travailler. C'est assez rare que ça soit dans l'autre sens. Ça peut arriver. J'ai pas de processus absolument indiqué.
0: Ouais.
1: Tu sais, je pense que c'est mauvais. Je pense qu'il faut changer sa recette sur chaque disque.
0: Bah ça dépend. C'est-à-dire que toi, t'as l'embarras du choix puisque tu sais faire et les paroles et la musique et la production. Mais oui, ceux qui
1: t'as
0: font
1: raison,
0: que leurs paroles,
1: sûr,
0: par
1: bien
0: exemple,
1: sûr, certains commencent en écrivant.
0: Ouais.
1: T'as raison. Mais alors, ce que je trouve bien, c'est marrant, c'est une interview de Sébastien Tellier. Moi, je suis immense fan de Sébastien Tellier depuis pas si longtemps. Moi, je me refais ma culture parce qu'avant ça, c'était n'importe quoi. Il y a genre 3-4 ans, je suis devenu un peu plus cultivé. J'essaye, grâce à mes amis musiciens.
0: Entre autres,
1: c'est le bonheur d'évoluer avec des musiciens.
0: Et puis peut-être aussi que plus ça va et plus t'es curieux.
1: Bien sûr, mais carrément, t'as raison, tout à fait. C'est vrai. Et c'est chouette parce que du coup, ça me laisse une marge de progression pour l'avenir. En fait, c'est-à-dire qu'avant, je connaissais rien, donc j'ai fait un disque à partir de rien. Le deuxième, là, j'ai appris des trucs, genre R, Christine the Queen, tout ça. J'y suis revenu, c'est génial. Enfin, je ne connaissais pas si bien. Et peut-être que je découvrirai encore de grandes choses d'ici le prochain. Donc c'est cool. Maintenant, ce que je te disais, c'était.
0: Oui, Tellier.
1: Tellier, il dit dans une interview, je sais plus où, son talon n'est pas couché, en face d'une quelques horreurs de chroniqueurs qui étaient là. Il raconte, je veux redevenir débutant à chaque fois que je commence un disque. Tu sais, ce syndrome du débutant, c'est génial parce que c'est comme ça que tu fais des trucs différents. Surtout pas de recette. Jamais la recette. Et donc, je pense qu'il faut changer de façon de faire. Il faut changer de logiciel. Il faut changer de collaborateur. C'est un peu dur à dire, hein, mais je pense que c'est bien. Bon, la fidélité, c'est important aussi. Je pense qu'il faut faire un peu des deux, tu vois. Mais, et donc, c'est ce que j'ai envie de me dire pour le prochain. C'est que je change encore. Peut-être chanter en anglais. Genre. Autre chose, tu vois.
0: Du zouk?
1: Du zouk. Et pourquoi pas du zouk?
0: Pourquoi pas? Et alors, vous allez faire quoi? Les râleurs. Je te jure. Et alors, je cherche encore des informations sur ce nouvel album qui est quand même très très très secret et bien protégé. Mais on a déjà la date de sortie. On sait que ça sera à l'automne. On sait que dessus, il y aura, je pense à vous. On sait, parce que je l'ai vu tout à l'heure, que la pochette sera sublime. Mais je n'en dirai pas un mot.
1: Merci.
0: Mais elle sera magnifique puisque je l'ai vue tout à l'heure en rentrant sans frapper dans la loge de Pierre qui attendait le début de l'interview. Oui, c'est vrai. Mais il n'était pas tout nu, mais il avait sa pochette
1: d'album
0: à la main. Y aura-t-il des duos?

0: Girls duo, donc avec Dua Lipa. Est-ce que ça t'a donné goût au duo et est-ce que tu auras des invités sur ton album?
1: Ça m'a vachement donné goût au duo. Je sais pas comment tu peux ne pas prendre goût au duo en chantant avec Dua Lipa. C'était génial. Oui, voilà, oui. Tu vois, t'as une réponse, je suis généreux, je donne une réponse en trois.
0: Je tente un truc.
1: Lettres. J'ai deux duos sur l'album.
0: Qui?
1: Deux femmes.
0: Deux femmes. Ah, c'est bien, c'est bien. Je aime ce garçon. D'accord.
1: Et deux femmes. Elles sont
0: françaises ou belges? Ou pas?
1: Mais tu sais quoi, je te dis pas plus d'informations, mais deux femmes. Et je te les dirai à nouveau une fois que les micros sont coupés.
0: Oui.
1: Mais deux femmes qui chantent divinement bien et qui ont écrit leur partie, qui sont venues avec une créativité débordante. Enfin, c'était pas une corvée. Elles étaient assidues, créatives. Elles ont fait le truc bien.
0: Elles étaient présentes.
1: Ah ouais, c'était génial. Franchement, génial.
0: Oh, tellement hâte de découvrir cet album. La chanson et le clip de Je pense à vous sont disponibles. Pierre, on se revoit donc à la rentrée. Le rendez-vous est pris.
1: Absolument. Je me réjouis.
0: Je crois que ta chanson préférée sur ton premier album, c'était Enfant 2.
1: Carrément.
0: Bah moi
1: carrément.
0: Aussi. Alors on l'écoute cool. En se disant bye bye. À la prochaine.
1: Ça me va très bien. Ça me fait plaisir.
0: Bonnes vacances.
1: Merci, toi aussi.
0: Bientôt Pierre, merci.

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0: ça fait du bien pour se réveiller. Pour se réveiller, Niagara, je dois m'en aller. Pourtant, toute l'équipe d'ici dès 5h est là ce mercredi pour vous réveiller. Je suis très content de vous retrouver ce matin. Bonjour tout le monde et bon réveil.
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2: Louis Raspail.
0: Bonjour Valentine.
2: Bonjour Louis, bonjour à tous.
0: Il y a 39 ans, regarde dans le rétro, jour pour jour, le 2 septembre 1987, TF1 diffusait le tout premier Club Dorothée. Dorothée était entourée d'Ariane, Jackie, Françoise Corbier et Patrick Simpson-Jones pour la première. C'est la première fois que vous entendiez à la télévision, ça donne envie de chanter. Une belle émission qui allait rythmer les mercredis de toute une génération pendant 10 ans. Et ce n'est rien, Valentine, à côté de cette broderie millénaire.
2: La tapisserie de Bayeux est officiellement inaugurée aujourd'hui au British Museum de Londres. Les 68 mètres de panneaux de lin n'ont jamais quitté la France jusqu'ici. On en parle dès les infos de 5h.
0: Et voici toute l'équipe présente pour vous jusqu'à 6h. Saveria au standard, c'est Diana à la technique et Emeline à la rédaction en chef. Ici, dès 5h, ça commence maintenant.
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0: Mercredi 2 septembre, excellent réveil, il est 5h. Le tour de l'actualité avec vous, Valentine, à la une, une tournée devenue impossible.
2: Celle de Patrick Bruel. Ses 35 concerts pour ses 35 ans de carrière sont annulés. Le chanteur mis en examen pour viol et agression sexuelle l'a annoncé hier sur Instagram. Pour de nombreux élus, comme pour les associations de défense de victimes, à l'instar de MeToo France et de son cofondateur Jean-Michel Aubry-Journet, c'est tout simplement la moindre des choses.
3: Je considère que ce n'est pas quelqu'un qu'il faut applaudir tous les soirs et avec qui on peut chanter des choses comme... Une lycéenne derrière moi, si elle part à gauche, je la suivrai. On ne peut pas aller chanter, maintenant qu'on sait tout ça, des chansons d'amour et romantiques avec Patrick Bruel, alors que tout ce qu'on a vu et tout ce qu'on a lu ces derniers mois dans les médias, ce sont des récits d'agressions sexuelles, de viols, de tentatives de viols. Et c'est bien pour ça qu'il est mis en examen et qu'il y a actuellement plus de 32 plaintes qui sont déposées. Je ne pointe pas du doigt les gens qui sont amateurs ou amatrices. Moi, j'ai mis très longtemps à faire mon deuil d'un artiste que j'admirais qui s'appelle Michael Jackson. Mais voilà, chacun fait son deuil au moment où c'est nécessaire.
2: Les fans justement de Patrick Bruel n'en sont pas encore là. Suzy, par exemple, est partagée entre soulagement et déception.
4: Un petit peu triste parce que c'est quand même des bons moments quand on voit ce genre de concert. Puis en même temps, je suis soulagée qu'il ait pris cette décision-là parce que je pense que c'est la meilleure qu'il pouvait prendre pour protéger les gens qui devaient assister au concert et puis pour se protéger lui aussi, je pense. J'avais peur de me faire agresser par d'autres personnes qui étaient contre le concert, en fait.
2: C'est justement l'explication donnée par Patrick Bruel. Protéger le public et ses équipes d'une tournée devenue l'incarnation d'un débat qui la dépasse. Mais le chanteur de 67 ans répète son innocence et son intention de se défendre.
0: Le coût de la rentrée universitaire encore à la hausse pour les étudiants.
2: 3 240 euros en moyenne selon l'indicateur de la FAGE, syndicat étudiant, et révélé par nos confrères de France Info ce matin. Une augmentation, Noémie Bonin, de 13 euros par rapport à l'an dernier.
5: C'est même une hausse de 655 euros par rapport à 2020. La précarité s'est désormais installée dans le quotidien des étudiants, alerte la FAGE. Principal poste de dépense, sans surprise, c'est le logement. 637 euros de loyer en moyenne. Il faut y ajouter le dépôt de garantie et les frais d'agence. Avec un logement subventionné du CROUS seulement pour 17 étudiants, trouver une chambre à un prix abordable relève souvent du parcours du combattant. Et l'alimentation devient le premier sacrifice du budget. Selon la FAGE, un étudiant sur cinq ne mange carrément pas à sa fin. À la rentrée, il faut aussi s'équiper en matériel pédagogique, estimé à 500 euros en moyenne, sans oublier les frais d'inscription aux formations. Dans ce contexte, la généralisation du repas au CROUS à 1 euro est saluée par la Fédération, mais ne suffit pas. Elle réclame une réforme des bourses structurelle pour que chacun et chacune puisse vivre dignement.
2: De quoi plomber encore un peu plus le pouvoir d'achat des étudiants et celui de leurs parents. Le prix du gaz européen a atteint cette nuit un niveau jamais vu depuis plus de 3 ans. Et les cours du pétrole ont à nouveau bondi, en cause la reprise des frappes au Moyen-Orient depuis 3 jours.
0: 5h03, un millénaire d'histoire à travers la Manche.
2: Bah oui, la célèbre tapisserie de Bayeux, inaugurée aujourd'hui au British Museum de Londres, en présence du roi d'Angleterre, Charles III, et d'Emmanuel Macron. Une première pour cette œuvre de 68 mètres de long, faite de panneaux de lin extrêmement fragiles, sur lesquels les événements de la conquête de l'Angleterre par Guillaume le Conquérant sont racontés à travers des broderies de fil de laine. De quoi inquiéter Rachel Coquiot, les bayeusins très attachés à leur tapisserie.
6: Dans la rue piétonne de Bayeux, cigarette à la bouche, Harold relativise le départ de la broderie millénaire. Le restaurateur n'en fait pas une affaire d'État.
7: Il est parti en vacances, le temps de manger un fish and chips, il revient, voilà, il va revenir, ça. Vous inquiétez pas.
6: Et justement, Solange, elle s'inquiète.
8: J'espère que les Anglais vont en prendre bien soin. C'est ce qui me fait le plus peur. Ça date de très longtemps et elle est fragile parce qu'elle, justement, elle est usée.
6: Cette bayeusaine de 78 ans est très, très attachée à la tapisserie.
8: Là, moi, je la connais bien. Bien par cœur. Oui, j'adore ma tapisserie, c'est ma tapisserie. C'est une partie de nous. Hein.
6: Mais la retraitée comprend bien l'intérêt de ce prêt.
8: Moi, je suis contente que les Anglais la voient. C'est normal. C'est quelque chose qui fait partie un petit peu de leur vie. C'est leur histoire aussi. C'est autant leur histoire que la nôtre. On peut leur prêter un petit peu s'ils en prennent soin.
6: Toutes les places pour la voir au British Museum entre le 10 septembre et le 31 décembre sont déjà vendues et ça n'étonne pas vraiment les locaux.
8: Elle a toujours eu du succès, notre tapisserie. Elle est tellement belle.
9: Bien sûr qu'on est fiers. Parce qu'il faut défendre son patrimoine.
10: C'est un peu une fierté que ça aille aussi loin.
6: Si les bayeusins sont autant attachés à la broderie et inquiets de ce prêt à l'Angleterre, c'est qu'en 1000 ans d'histoire, c'est la toute première fois qu'elle va quitter la France.
2: Et ce joyau presque millénaire, inscrit au registre Mémoire du Monde de l'UNESCO, sera visible à Londres à partir du 10 septembre pour le public. Et puis on ne le découvrira pas à travers une broderie de fil de laine, mais nous connaîtrons vendredi 18 septembre la première sélection des Bleus de Zinedine Zidane, désormais à la tête de l'équipe de France de football. Il s'agit de la liste des joueurs retenus pour disputer la Ligue des Nations. La météo, Louis.
0: C'est une belle journée dans le ciel ce mercredi avec du soleil. Vous pouvez prendre les lunettes de soleil d'ailleurs pour aller bosser ce matin. On a un soleil sur la quasi-totalité du pays, quelques petits nuages, mais c'est vraiment pas la dominante du jour. Ils vont graviter autour de la région Grand Est. Au-dessus de la Manche également, température au petit matin qui reste fraîche hein, tout de même entre 14 et 15 degrés tout de suite. Puis elles vont monter progressivement au cours de la journée. Pour les températures en milieu de matinée à Nancy et Lille, 16 degrés. À Rouen, 17 degrés. Bourges et Dijon, 18. Nîmes et Marseille, ce matin, 25 degrés. Puis pour les maximales cet après-midi, elles sont en hausse. 26 la maximale dans le nord à Strasbourg et 33 degrés à Perpignan ainsi que 34 degrés au meilleur de la journée à Montpellier.
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0: 5h06, soyez les bienvenus. Tiens, à quelle heure est-ce que vous avez l'habitude de vous réveiller 4h, 4h30, 5h pour aller bosser ou peut-être que vous travaillez de nuit aussi? Eh bien, appelez-nous 0810 055 056. Il y a un joli cadeau qui vous attend. Je vous en dis plus, c'est promis, tout à l'heure. Mais pour l'heure, vous commencez votre journée au son des Bee Gees sur votre radio ici. Bon réveil avec nous.

0: Ici les 5h, ce mercredi, avec les Bee Gees, Night Fever, à l'écoute de votre radio. Soyez les bienvenus. J'espère d'ailleurs que vous, vos enfants, vos petits-enfants même, vous avez passé un bon début de semaine et surtout une bonne rentrée. On est ravis d'être avec vous ce matin et pour votre premier cours d'histoire, on vous emmène en Auvergne.
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0: Puisque en Auvergne aussi, on prend son maillot de bain, la ville de Royat-Valentine profitait déjà des eaux thermales il y a près de 2000 ans.
3: Bien avant les curistes du 19e siècle, les Romains ont aménagé les sources chaudes de la région en piscine et comme solution de chauffage au sol.
0: Comment Royat est-elle devenue une station thermale aussi célèbre? La réponse avec Stéphane Bern dans quelques minutes sur ICI.
3: Et si vous n'aviez qu'à tendre le bras pour faire vos courses? On parle de cette toute nouvelle initiative dans le nord-est de la France.
0: Si vous voyez un ruban jaune sur un arbre, ça veut dire que vous pouvez cueillir ces fruits gratuitement. Reportage en Meurthe-et-Moselle dans 3 minutes. On tourne les pages de vos magazines ce matin dans la revue d'ici. Un professeur a trouvé une méthode imparable pour repérer les copies rédigées avec l'aide d'une intelligence artificielle. Le magazine Science et Vie raconte qu'il a caché dans son sujet une consigne écrite en blanc sur fond blanc. Votre œil ne la voit pas, mais l'intelligence artificielle, elle, oui. Il a alors écrit cette phrase à la fin de l'énoncé, placé le mot Madagascar, qui en réalité n'avait rien à voir avec l'examen d'histoire.
3: Et le piège a fonctionné. Hein. 32 étudiants sur 35 ont utilisé le mot Madagascar.
0: Comme quoi, avec l'IA, mieux vaut toujours vérifier sa copie. Fermons les cahiers tout de suite et ouvrons à présent la dépêche du midi qui nous raconte cette belle histoire. Denise, 73 ans, et Jean-Louis, 67 ans, ils viennent de se marier dans un jardin de l'EHPAD où vit Denise, dans le Tarn. Tous les deux se sont rencontrés en 2019 dans une clinique et le coup de foudre a été immédiat.
3: C'est très mignon. Et depuis, Jean-Louis, heureux époux, multiplie les allers-retours en camping-car pour retrouver Denise dans le Tarn.
0: Il a finalement emménagé récemment à quelques mètres de l'EHPAD pour se rapprocher de madame. Comme quoi, il n'y a pas d'âge pour prendre la route du bonheur.
3: Ou pour retrouver le sourire. C'est le cas du petit Alexandre, particulièrement triste à la fin de ses vacances sur l'île d'Aix en Charente-Maritime, d'avoir perdu son doudou lapin jusqu'à ce que les gendarmes le retrouvent au cours de leur patrouille à VTT. Le petit garçon aidé de papa-maman les a remerciés avec une jolie carte postale, c'est à lire sur ici.fr.
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0: 5h12, des arbres fruitiers en libre service.
3: Nous sommes en Meurthe-et-Moselle, à Villerue, où la ville se lance dans un tout nouveau dispositif inspiré du Luxembourg. Des rubans jaunes sont attachés à des arbres fruitiers loués cales pour signaler aux habitants qu'ils peuvent gratuitement cueillir leurs fruits.
5: Des pommiers, des cerisiers et puis des pruniers. Jeannette et Josette habitent juste en face du parc. Ça fait longtemps que les fruits leur faisaient de l'œil.
6: Quand on va se balader le matin, on s'arrête, on prend deux, trois petites mirabelles. On a secoué un peu l'arbre, on a ramassé ce qui est tombé par terre. Après, on était faire notre balade, mais elles sont bonnes, hein, vraiment bonnes.
5: À Villerue, 69 arbres portent désormais un ruban jaune. Ça veut dire que tout le monde peut cueillir leurs fruits.
7: Ah, c'est génial. C'est génial parce que déjà le coût des fruits, hein, on le voit bien sur les étals. Hein, cette année, il y a plein de gens qui ne peuvent pas se permettre de sortir à chaque fois le porte-monnaie. Et en plus, ils sont goûteux. Puis à proximité, donc il suffit de lever les yeux et les cueillir, quoi.
5: Des fruits locaux, gratuits et de bonne qualité. Les arbres sont dans des vergers communs et ça, c'est bon pour le lien social, assure Véronique Guillotin, la maire de Villerue.
8: Ici, c'est particulièrement intéressant parce qu'on est déjà sur un espace de lien social. Il y a beaucoup d'enfants, il y a des familles, on est en plein quartier, je l'ai déjà dit, donc il y a le lien social et je crois aussi qu'il y a le pouvoir d'achat. Enfin, je veux dire, c'est pas anodin d'aller cueillir des fruits pour son usage personnel. Donc, il est aux confins quand même de plusieurs enjeux sociétaux, sont des enjeux économiques, des enjeux environnementaux et des enjeux de lien social.
5: Les rubans jaunes, c'est une idée empruntée à nos voisins du Luxembourg. Ils ont lancé le dispositif en 2021, d'abord pour lutter contre le gaspillage alimentaire, explique Martine Hans, la ministre de l'Alimentation et de l'Agriculture.
9: Nous, on a 100, un peu plus que 100 communes, il y en a 75 qui participent déjà. Des retours très, très positifs, des gens qui participent, il y a des projets avec des écoles qui participent, ou bien avec des crèches, des maisons relais qui participent. L'éducation est quelque chose de très important dans le domaine du gaspillage alimentaire. Le retour qu'on a, c'est que au moins la moitié des fruits qui sont là sont quand même cueillis. Donc on a déjà un bon résultat, je pense.
3: Et en tout cas, dans le parc, tout le monde a hâte d'aller faire sa cueillette.
10: Quel fruit t'aimerais bien pouvoir cueillir ?
11: Raisins, des pommes et des mirabelles et des fraises.
3: Kayla a déjà ramassé quelques pommes pour les partager avec ses copines.
12: Une belle initiative pour favoriser les circuits courts et l'alimentation locale avec une seule règle, presque évidente, cueillir uniquement pour sa consommation personnelle.
0: Merci Valentine. 5h15 dans les coulisses TV. Ce matin, on va assister à quelques scènes de ménage.
3: Rassurez-nous, pas les nôtres.
0: Hein. Non, celle de la série M6 qui accueille un tout nouveau, c'est Issa Doumbia qui rejoint la troupe. Il nous raconte ses premiers pas ce matin au micro de Patrice Gascoin, juste après ce formidable duo.
3: Le nôtre.
0: Ah oui, ça c'est le nôtre. Le formidable duo, c'est le nôtre. Je suis ravi d'ailleurs que vous soyez avec moi, Valentine, pour faire cette belle émission.
3: Tout pareil.
0: Vous savez que vous êtes un petit peu mon phare dans la nuit entre 5h et 6h. Vous êtes ma boussole, c'est grâce à vous.
3: Vous voulez me demander quoi, Louis ?
0: Oh, je vous le dirai après. D'accord. Je vais pas vous vexer tout de suite. Voici tout de suite Marc Lavoine et Catherine Ringel, écoute de votre radio. Qu'est-ce que t'es belle ?

0: Elle est magnifique cette chanson.
1: J'adore la voix de Catherine Ringer, j'espère que vous aussi. Une très belle chanson pour un réveil en douceur sur votre radio ici ce mercredi matin. On est ravis d'être avec vous, 5h19. Je vous propose de prendre votre téléphone. Vous nous appelez, deux d'entre vous vont passer à l'antenne. Si vous êtes déjà un lève-tôt, que vous vous levez à 4h, 5h du matin pour aller bosser de bonne heure, vous nous appelez tout de suite, 0810 055 056. De même, si vous travaillez de nuit, vous nous écoutez maintenant, là vous êtes sur le chemin, retour à la maison après un travail de nuit, un couche-tard donc, vous nous appelez aussi 0810 055 056. Pourquoi on veut deux personnes? Je vous explique, c'est un duel lève-tôt contre couche-tard avec Valentine, un joli cadeau à la clé.
2: Un tout nouveau poste radio DAB+, la radio terrestre numérique. Pour vous accompagner dès les premiers réveils de cette rentrée, il est équipé du Bluetooth, d'une lampe et peut même fonctionner à l'énergie solaire. Et en plus, il a un petit bouton ici. Il est magnifique.
1: Il est très beau. Vous savez que je l'ai vu en vrai. Il est très bien. Franchement,
2: je sais.
1: Il est
2: moi aussi, je l'ai vu en vrai.
1: Ah bon, bah écoute, que voulez-vous? J'arrive même plus à vous surprendre alors que c'est la troisième émission. C'est Saveria qui attend à vos appels ce matin au 0810 055 056. Bonne chance à tous.
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1: Et justement, pour bien commencer la journée, c'est Patrice Gascoin qui nous rejoint avec de nouveau Coulisses TV. Ce mercredi, Patrice, vous êtes immiscé dans les coulisses de scènes de ménage pour rencontrer le petit nouveau de cette rentrée.
5: Il y avait fait quelques petites apparitions, mais cette fois, ça y est, Issa Doumbia va être un personnage récurrent dans scènes de ménage.
6: Tu mens, c'est un mensonge, complètement faux. Laisse-moi un peu de place.
5: Voilà, en vrai, Issa Doumbia n'a pas eu besoin de demander. Les producteurs de M6 ont décidé de lui confier un rôle en or auprès du couple Alice et Sofiane, joué par Élodie Pou et Majid Berila. C'est le couple de quadragénaires qui tient une petite épicerie à la

0: il le dit clairement qu'il a eu un burn-out. Et parfois, on en joue parce que on a envie de le titiller sur ça, on a envie de le bousculer un petit peu, et parfois c'est aussi la bête de foire. Donc on appelle les clients pour dire venez, il y en a un qui a fait un burn-out, et comme tout le monde se connaît, c'est un petit patelin, et tout le monde se connaît, et ben finalement on m'appelle même plus Guilain, on m'appelle burn-out.
1: Est-ce que justement ce passé d'humoriste, enfin ce passé même cette activité d'humoriste, elle donne quand même une qualité qui permet de jouer aussi encore plus vite, parce que c'est de la comédie, ça, Nouvel Âge.
0: Bah, là, ce qui est drôle, c'est qu'il y a une musicalité directe qui s'installe entre les partenaires de jeu, le texte, le réalisateur, et qui est plus rapide que d'habitude. C'est-à-dire que là, moi, je connais maintenant la musique de Majid, la musique d'Elodie. Moi, ils connaissent ma musique, et là, ça roule tout de suite, quoi. Et on fait une très belle symphonie.
1: La symphonie du couple, jouée par Elodie Pou, Majid Berila, avec leur nouvel employé, joué par Issa Doumbia. Elle est à écouter et à voir chaque soir à 20h35 sur M6 dans Scène de ménage. Et pas besoin de me faire une scène, je reviens demain pour de nouvelles coulisses télé.
2: Promis Patrice, je vous fais pas de scène et je vous dis à demain 5h20 de bonne heure. Avant les infos de 5h30, vous avez rendez-vous avec l'histoire aux côtés de Stéphane Bern qui vous emmène en Auvergne découvrir les thermes de Roya. Il va faire chaud et la température monte déjà, tiens, de bonne heure avec la jolie voix de Charlotte Cardin. Voici pour vous The Way We Touch sur votre radio ici. Bon réveil avec nous.

5h26 avec Charlotte Cardin, The Way We Touch, à l'écoute de votre radio. À 5h30, vous avez rendez-vous, bien entendu, avec l'actualité aux côtés de Valentine Letesse. Et puis, juste après, le retour de la musique avec Mr. Big, Wild World, à l'écoute de votre radio, qu'on écoutera dans quelques instants. 5h26, vous avez maintenant rendez-vous avec

0: L'histoire, et ce matin, Stéphane Bern vous fait voyager au pied des volcans d'Auvergne.
1: À quelques kilomètres de Clermont-Ferrand, Roya doit sa renommée non pas à un château ou à une bataille, mais à des volcans endormis depuis des millénaires. Comme la Belle au bois dormant, sauf que personne n'est pressé de les réveiller. Plongeons en 1845 et enfilez votre peignoir. À Roya, niché au pied du Puy de Dôme, d'importants travaux sont lancés pour transformer quelques sources d'eau chaude en véritables stations thermales. L'objectif est ambitieux, attirer l'aristocratie et la bourgeoisie avec des jacuzzis. Au programme, repos et guérison dans cette vallée verdoyante d'Auvergne, ambiance spa et Saint-Nectaire. Une buvette est d'abord installée, parce qu'avant de faire trempette, c'est l'apéro. Puis un vaste établissement thermal sort de terre entre 1852 et 1856. Pourtant, ces eaux bienfaitrices ont déjà été exploitées il y a fort longtemps. En creusant et en aménageant le site, les habitants redécouvrent peu à peu un passé bien plus ancien. Les Romains profitaient de ces sources dès le 1er siècle de notre ère.
2: Ah, ils sont fous ces Romains.
1: Les archéologues tombent sur de spectaculaires vestiges de l'ancien établissement romain. Face à eux, un complexe impressionnant. Trois grandes piscines alignées à faire pâlir d'envie Léon Marchand.
3: Léon Marchand qui va taper en 1:52.69.
1: Et plusieurs salles chauffées par le sol grâce à l'hypocauste, ce chauffage central des Romains. Le succès explose lorsque Napoléon III et l'impératrice Eugénie viennent prendre les eaux en 1862.
4: Je te l'achète moi ta thalassothérapie, avec les docteurs, les clients, tout.
1: À l'époque, on n'appelait pas ça un partenariat d'influence, mais l'effet était exactement le même. À Roya, les volcans n'ont jamais fait fuir les habitants. Ils leur ont surtout offert le plus ancien abonnement bien-être d'Auvergne, avec une carte fidélité valable 2000 ans. Et visiblement, elle fonctionne encore.
0: Elle fonctionne très bien. Merci beaucoup Stéphane Bern. On vous retrouve demain, comme d'habitude, juste avant les infos de 5h30. Et d'ailleurs, demain, vous allez nous faire découvrir l'histoire de cet événement exceptionnel qui a lieu ce week-end. C'est la braderie de Lille. Il est 5h29. J'en profite pour vous rappeler que vous pouvez tout de suite nous passer un coup de fil au 0810 055 056 pour notre duel. 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
5: L'inverse,
0: pour...
5: non?
0: J'ai dit l'inverse, je me suis...
5: De lève-tôt contre couche-tard.
0: Ouais, et ben vous voyez, ça c'est le fait de me lever très tôt, puisqu'avant j'étais un couche-tard, je me mélange les pinceaux. En tout cas, si vous vous levez très tôt ou que vous vous couchez très tard, vous pouvez nous appeler tout de suite au 0810 055 056 pour gagner votre poste radio en DAB+. 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Tout de suite, il est 5h30, place à l'actualité en France et dans le monde en 90 secondes. C'est avec vous, Valentine Lettès.
6: Pour protéger ses équipes et son public, Patrick Bruel annule sa tournée, mise en examen dans 4 affaires pour viol et agression sexuelle. C'est la fin d'une polémique de plusieurs semaines pour le chanteur de 67 ans, sous pression des associations et des villes concernées par ses concerts. Plus de 3 200 €, c'est désormais la somme moyenne à débourser pour un étudiant à sa rentrée universitaire. Un nouveau record pour le baromètre de la FAGE, syndicat étudiant, et une hausse de 655 € depuis 2020. Des bombes et des missiles. Les États-Unis et l'Iran s'affrontent pour la deuxième fois en quelques jours au Moyen-Orient. Et dans le bruit des bombes, le prix du gaz européen explose. Il atteint cette nuit un niveau jamais vu depuis plus de 3 ans. Jean-Luc Mélenchon pourra-t-il se présenter à l'élection présidentielle? C'est la grande question à la France insoumise. Selon nos confrères de France Info, le candidat a seulement recueilli entre 200 et 250 promesses de parrainage sur les 500 nécessaires pour se présenter. Attention au jet lag alimentaire, autrement dit le décalage entre les heures de prise de repas la semaine et le week-end. Selon les chercheurs français, pour chaque heure de décalage, le risque de développer une maladie cardiovasculaire augmente de 14%, en particulier chez les hommes. Devant le roi d'Angleterre et le président de la République, la tapisserie de Bayeux est inaugurée aujourd'hui au British Museum de Londres. La broderie quasi millénaire sur 68 mètres de panneaux de lin quitte la France pour la toute première fois.
0: L'info du jour, c'est l'annulation de la tournée de Patrick Bruel.
6: Dans un message posté sur le réseau social Instagram hier, le chanteur fait le choix, je cite, de l'apaisement après des semaines de polémiques sur le maintien de sa tournée malgré sa mise en examen pour viol et agression sexuelle. Patrick Bruel jette donc l'éponge Tristan Barrault sous la pression de très nombreuses associations et responsables politiques.
2: Montpellier, Dijon, Nancy, Poitiers, des dizaines de maires avaient pris la parole cet été pour demander l'annulation de la tournée de Patrick Bruel. C'est l'édile d'hiver droite de Chartres, Ladislas Vergne, qui a initié le mouvement.
7: Pourquoi il y renonce ? Parce que le contexte a changé. Il a bien vu que des élus, que des représentants de la société civile l'appelaient à ne pas faire cette tournée. C'est une décision qui est assez inédite, c'est assez rare qu'un artiste y renonce. On a gain de cause aujourd'hui, c'est une grande satisfaction pour que la justice puisse travailler sereinement et pour également valoriser la parole des victimes.
2: Déjà au printemps, des militantes féministes avaient perturbé la pièce de théâtre dans laquelle jouait Patrick Bruel à Paris. Les dernières dates avaient dû être supprimées. Dans la foulée, il avait même renoncé au festival de l'été. Alors annuler la prochaine tournée, c'est un symbole fort pour Claudia, militante à l'association féministe Nous Toutes.
8: Pour nous, il y a un avant et un après, finalement, dans comment est-ce que les féministes peuvent, au travers de leurs actions, faire peur à des agresseurs, faire peur à un milieu. Ça devrait être quelque chose qui se normalise, qu'il n'y ait pas de personnes accusées par des dizaines de victimes qui puissent se produire en toute impunité sur scène, alors qu'en plus, cette personne est mise en examen.
2: Patrick Bruel affirme sur ses réseaux sociaux qu'il se battra maintenant pour que son innocence soit reconnue.
6: Le chanteur et comédien de 67 ans est visé par une trentaine de plaintes. À ce stade, Patrick Bruel est mis en examen dans 4 dossiers, notamment pour viol et tentative de viol.
0: Merci Valentine. À 5h33 tout de suite, la météo de ce mercredi 2 septembre. Et c'est une très belle journée qui se profile dans le ciel aujourd'hui avec un joli soleil généreux qui va briller sur l'ensemble du pays. Prenez tiens vos lunettes de soleil si vous partez bosser de bonne heure ce matin. Puisqu'il va faire beau, il va faire chaud en plus dans le sud. Température au petit matin en revanche qui reste encore fraîche, entre 14 et 15 degrés tout de suite de bonne heure. Puis elles vont monter tout doucement pour atteindre en milieu de matinée à Nancy et Lille 16 degrés, à Rouen 17 degrés, Bourges et Dijon 18 degrés ce matin, Nîmes et Marseille 25 degrés. Puis pour les maximales ce mercredi après-midi, 26 dans le nord à Strasbourg et 33 degrés à Perpignan ainsi que 34 à Montpellier.
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0: Ici, dès 5h, on vous donne la parole tous les jours. Et ce matin, Valentine, j'ai une légère envie de partir en vacances. Je recherche un auditeur qui... Ben, part en vacances, un septembriste qui part en vacances. Tiens, si vous avez prévu là de partir dans les prochains jours ou même ce week-end, vous pouvez nous appeler au 0810 055 056. On vous attend et racontez-nous vos petites vacances qui se profilent. Voici pour vous Eddie Mitchell à l'écoute de votre radio pour bien commencer la journée. La dernière séance, bien sûr.

0: Ici dès 5h, c'est un vrai plaisir d'être avec vous ce mercredi matin avec vos chansons préférées, bien sûr, aux côtés de Eddie Mitchell tout de suite. Et dans 5 minutes, eh bien, on déjoue les arnaques ensemble, Valentine.
1: Attention aux vidéos de sauvetage d'animaux ou de catastrophes naturelles sur les réseaux sociaux. Dans C'est pas vrai, Audrey Azo nous explique qu'elles sont parfois générées par intelligence artificielle dans le but de faire de l'argent.
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0: Il est 5h38 et ce matin, deux auditeurs vont s'affronter. C'est l'heure de notre fameux duel, notre duel de couche-tard contre Lefto. On va d'abord accueillir Valentine. Notre Lefto, c'est Jean-Claude qui nous vient des Hautes-Pyrénées et qui est cuisinier.
1: Bonjour Jean-Claude.
4: Oui, bonjour.
0: Jean-Claude, à quelle heure vous vous réveillez? Pourquoi vous êtes un Lefto?
4: À cause du travail.
0: Ouais.
4: Voilà, je me lève à 4h tous les matins. Ouais.
1: Ah, ça pique un peu. Vous faites quoi comme travail, Jean-Claude?
4: Et moi, je suis cuisinier dans un établissement scolaire.
1: Voilà. Ceci explique cela.
0: Cuisinier dans un établissement scolaire. Voilà. Est-ce que nous avons notre couche-tard ce matin? Apparemment, pas tout de suite. On n'a pas notre couche-tard?
1: Elle a du mal à se lever.
0: Ah, on va. Oui, prenez-moi Séverine. On parle à l'oreille. Jean-Claude, je suis ravi de vous avoir ce matin et je vous présente Séverine qui nous rejoint à l'instant. Séverine qui est également une Lefto. Bonjour Séverine.
1: Bonjour Séverine.
5: Bonjour.
1: Ah oui, c'est une Lefto qui a la pêche.
5: Tout le temps.
1: Comment ça va, Séverine?
5: Ça va. Apparemment, il va y avoir du soleil, tant mieux.
0: Oui, ça va être une très belle journée aujourd'hui. Vous venez de l'Indre, Séverine, et il va faire beau effectivement dans l'Indre. Vous travaillez en maison de retraite et votre passion, c'est la marche. J'ai une question pour vous départager ce matin, Jean-Claude et Séverine, pour remporter votre poste radio. La question est la suivante. En cette semaine de rentrée scolaire, selon vous, combien compte-t-on d'écoles, de collèges et de lycées en France cette année? Jean-Claude, je vous écoute pour un chiffre, rapidement.
4: 3 000.
0: Séverine, je vous écoute également.
5: Moi, j'aurais dit 10 000.
0: Vous auriez dit 10 000. Eh bien, mes petits cocos, vous êtes loin de la plaque. Valentine, vous avez une idée?
1: J'ai la réponse.
0: Ah, vous avez la réponse.
1: Et oui, il y a 57 700 établissements scolaires en France. C'est donc Séverine qui est la plus proche.
0: Séverine, bravo.
5: Super, merci.
4: Bravo.
0: Vous avez bien joué, vous remportez votre poste radio. J'ai même une info, tiens, en complément, avec le nombre d'élèves que nous avons en France, et là qui ont fait cette rentrée, on a...
1: Vous voulez que je vous le donne aussi?
0: Ah bah allez-y.
1: 11 600 000.
0: Valentine, c'est l'avare de cette émission, vous savez, c'est Madame Info, c'est sur elle que je m'appuie en permanence. Séverine, tiens, un petit mot, quelle est votre passion dans la vie?
5: La marche.
1: Ah oui, vraiment?
0: Ah, c'est bien.
1: Vous aimez la marche, c'est passion marche, combien de kilomètres par jour?
5: Par jour, non, on ne dira pas par jour, mais... Je ne sais pas, peut-être une
0: par
5: heure
0: semaine.
5: Et demie. Oui, par semaine.
0: Une heure et demie,
5: oui.
0: Vous faites une bonne centaine de kilomètres avec ça, ma Séverine.
5: Ah oh, oui, presque.
1: Bien sûr. Deux marathons par semaine.
0: Séverine,
1: on est bon.
0: Je vous embrasse et je vous souhaite une belle journée. Jean-Claude, pareil, travaillez bien.
4: Merci beaucoup.
1: Bon courage à tous les deux.
0: Bon courage, c'était un plaisir de jouer avec vous. On se retrouve demain pour un nouveau duel. Cette fois-ci, de couche-tard contre Lefto.
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0: Et si les bonnes idées testées quelque part en France pouvaient aussi marcher chez vous? C'est justement le principe de notre nouveau rendez-vous. Ça marche ici. Qu'en pensez-vous? Plus de 6 Français sur 10 sont en animal de compagnie et qu'on part travailler. Eh bien, c'est vrai que c'est pas toujours simple de laisser son chien seul à la maison. Et ça, toute la journée en plus, Valentine.
1: Ouais, non. Mais dans le Sud-Ouest, une solution existe justement pour éviter de laisser nos chiens tout seuls à la maison.
0: C'est une très belle initiative. Il va bien, votre chien, à vous?
1: Bah oui. Il est tout seul à la maison, mais il dort. Voilà,
0: eh ben, écoutez, comme Valentine, cette initiative, c'est juste avant les infos de 6h aux côtés de Robin Bernot. Et à 5h42, voici une très belle chanson du groupe américain Mr. Big pour vous réveiller. À l'écoute de votre radio ici, voici pour vous Wild Horse.

0: Elle est belle cette chanson pour commencer ce mercredi en douceur à l'écoute de votre radio. Ici c'était Mister Big, 0810 055 056. Si vous avez prévu de partir en vacances là courant de ce mois de septembre, si vous êtes donc septembriste, vous nous appelez tout de suite au 0810 055 056 pour nous raconter un petit peu comment ça se profile pour vous ce joli mois de septembre. À tout à l'heure.
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0: Et à 5h46, chaque matin, une initiative qui marche quelque part en France et qui pourrait donner des idées ailleurs. Plus de 6 Français sur 10 possèdent un animal de compagnie, selon un baromètre Odoxa.
2: Et un tiers d'entre eux ont un chien, c'est peut-être votre cas.
0: Et pour tous ceux qui travaillent dans un bureau, c'est vrai que c'est difficile parfois de laisser son compagnon seul à la maison toute la journée. Mais désormais, Robin Bernot, une solution existe et elle nous vient du Sud-Ouest. Romain, êtes-vous là ? Romain, vous n'êtes pas là. Bon, ben on va retrouver Romain dans quelques instants. Vous en faites pas. Romain, nous avons cette solution qui nous vient tout de suite du Sud-Ouest.
3: Et si vous alliez au travail avec votre animal de compagnie ?
4: C'est complètement positif.
3: À Libourne, dans l'est de la Gironde, l'entreprise Seva Santé Animal autorise ses collaborateurs à venir travailler avec leurs chiens depuis le mois de mars. Alors on a voulu dresser un premier bilan sur cette expérimentation. Notre journaliste Elsa Marot s'est rendue sur place et a rencontré Jennifer, responsable du support informatique, accompagnée d'une petite boule de poil.
5: C'est Natsu, c'est la petite mascotte au premier qui se balade et qui a des caresses de tous les tontons et tatis de l'Haïti.
3: Vous allez l'entendre, Jennifer est ravie de pouvoir passer ses journées avec son Jack Russell.
5: C'est vrai que de pouvoir l'amener au bureau, lui déjà il est content parce qu'il est avec moi toute la journée. Et puis c'est aussi une forme de l'avoir à proximité, de pouvoir le caresser, tout le monde s'en occupe. Le matin il m'attend devant la voiture, il lui tarde qu'une chose, c'est de pouvoir monter, que je l'amène au travail.
3: Bon, pour pouvoir mener à bien cette expérience, il a tout de même fallu mettre en place quelques règles que nous explique Laetitia Malo, responsable de la communication interne de l'entreprise.
6: Il y a un petit process, une sorte de candidature qu'il faut mener quand on veut venir avec son chien au bureau. Le certificat du vétérinaire qui atteste que le chien est en bonne santé, qu'il a un comportement sociable en communauté. Donc ça se fait assez rapidement et on a essayé de le rendre le plus simple possible, mais il y a quelques contraintes à prendre en compte.
3: Venir avec son chien au travail ici à Libourne, ça marche. Et vous, tiens, qu'en pensez-vous ?
7: Je trouve que c'est une super initiative.
3: Sarah a la vingtaine et elle est étudiante.
7: Ça rajoute quelque chose, je sais pas, de la positivité. Les animaux, c'est toujours agréable de les avoir à proximité.
3: Le bien-être au travail, un des critères qui compte le plus pour Sarah dans le choix de sa future entreprise.
7: Ce serait bien d'avoir un cadre qui est agréable au travail, quoi, pas qu'à la maison. Du coup, vu qu'on passe une grande partie de notre vie au travail, ce serait bien que ce soit un cadre qui est agréable pour les employés quand même.
3: Même avis pour Lilia.
8: Tu es décontracté, tu travailles mieux que quelqu'un qui est stressé. C'est de la logique.
3: Bon, les chiens, c'est sympa, je suis d'accord avec vous. Moi, je dois vous avouer que je préfère quand même un peu plus les chats. Est-ce que ce serait possible, par exemple, d'emmener son chat au bureau? Pas sûr, me confiait Lilia.
8: Après, les questions sanitaires, le bac à sable et tout ça, c'est... un chien ça va, mais un chat ça va pas du tout.
3: Aujourd'hui, sur les 100 propriétaires de chiens que compte l'entreprise girondine, une quinzaine d'employés viennent régulièrement avec leur toutou depuis le lancement de l'expérience.
0: Robin Bernot et Elsa Marot, et un reportage vidéo à retrouver sur les réseaux sociaux. D'ici 5h49, dans quelques instants, on va partir en vacances avec l'un d'entre vous. Et on se retrouve juste après la musique qui vous accompagne en ce début de journée. Voici Jérémy Frérot avec cette chanson qui porte son nom d'ailleurs. Voici Frérot.
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0: Jérémy Frérot, à l'écoute d'ici. Merci à tous d'être là à 5h52. Place à votre rendez-vous anti-arnaque, c'est pas vrai, avec Aude Razo. Aude, vous nous alertez sur les fausses images qui envahissent nos réseaux sociaux lors des catastrophes naturelles.
1: Oui, vous avez peut-être vu ces derniers jours cette vidéo assez incroyable. Elle tourne énormément. Un éléphant en train de sauver un homme pris au piège par une terrible crue. Alors, je vous décris la scène. C'est très spectaculaire. On voit l'éléphant s'avancer dans les eaux déchaînées. Il tend sa trompe. L'homme s'accroche et miracle, il monte sur la tête de l'éléphant et il sort de l'eau. 5 millions de vues pour ces images. Et pourquoi ? Eh bien parce que le Poste prétend qu'elles ont été tournées au Népal lors des crues dévastatrices qui choquent le monde entier depuis la semaine dernière. Sauf que cette histoire d'éléphant est totalement fausse, la vidéo est truquée.
0: Et comment vous savez, Aude, que c'est truqué ?
1: La vidéo est bien faite, c'est vrai, mais à première vue, ça m'a semblé suspect. Donc j'ai fouillé et j'ai retrouvé la même vidéo, même éléphant, même monsieur, sur Facebook, sur Instagram, sur YouTube. Et à chaque fois, elle avait été postée avant les crues au Népal. Et puis j'ai fini par trouver sur certaines la petite phrase que je cherchais, vidéo générée par intelligence artificielle. Voilà, prenez du recul toujours lors d'événements dramatiques comme celui-là. Vous avez peut-être vu aussi cet été ces images de pompiers qui font un massage cardiaque à un renard. La vidéo nous dit que la scène a été tournée lors des incendies en Gironde. Elle est fausse, elle aussi elle est truquée. Quelle que soit la catastrophe, vous aurez toujours des internautes qui essaieront d'en profiter, qui essaieront de nous émouvoir pour faire un maximum de vues, faire gonfler leur compte et pour générer des revenus publicitaires. Parce que oui, c'est ça qui se cache derrière ces images de renards et d'éléphants. Plus une vidéo est vue, plus elle rapporte de l'argent. Et donc là, c'est à nous d'être méfiants, vigilants et de ne pas réagir à chaque vidéo spectaculaire qui défile sur nos écrans.
0: Merci Aude. Et pour découvrir d'autres astuces et conseils pour éviter justement de vous y méprendre, je vous invite à vous rendre sur le site ici.fr, page C'est pas vrai. 5h54, voici Étienne Dao sur votre radio ici. Un si grand sommeil à l'heure du réveil, pour un réveil justement en douceur avant de retrouver une auditrice ce matin.

0: des 5h. Bon mercredi avec nous, c'était Étienne Dao avec le grand sommeil. En revanche, elle ne fait plus sommeil, elle est réveillée. C'est une auditrice, Valentine, et c'est Régine qui est avec nous. Bonjour Régine.
1: Bonjour Régine.
2: Bonjour.
0: Régine, vous êtes donc notre septembriste.
2: C'est ça. Et lorsque j'ai entendu, quand je prenais mon petit déjeuner, ben, ceux qui partent en vacances le week-end prochain, ce qui est notre cas, mon mari et moi, ben, je me suis dit, allez, t'as 2 minutes pour appeler. et puis voilà, quoi.
1: Alors, vous partez où, Régine?
2: Alors, nous partons sur l'île d'Oléron.
0: Ah, c'est chouette. Semaine.
1: Ah. Une chance. Hein.
2: Oh. Ben, nous allons découvrir parce qu'on ne connaît pas du tout. Donc, nous allons voir ce que c'est. Mais comme on aime bien les îles déjà bretonnes, et les îles en général, ouais. Et ben je pense qu'elle va nous convenir aussi.
0: C'est trop bien.
1: Régine, si vous partez en septembre en vacances, je suppose qu'il n'y a plus d'enfants à la maison.
2: Il n'y a plus d'enfants à la maison, non. Et puis les petits-enfants maintenant, ben, ils ont fait leur rentrée scolaire aussi, donc voilà.
0: Donc maintenant, Régine, il n'y a plus qu'à profiter. Ben, franchement, profitez pour nous et on vous dit un petit peu en avance avec Valentine de belles vacances et profitez bien de ce week-end. Ça nous a fait plaisir de vous entendre ce matin. 5h59, merci à tous d'être là. À 6h, vous avez rendez-vous avec l'actualité de vos régions. À 6h30, vous avez rendez-vous avec Valentine Lettès.
1: Pour l'info en France et dans le monde en 90 secondes.
0: Et tout de suite, cette fois-ci, vous avez rendez-vous ce mercredi matin avec les équipes d'ici matin. Je vous souhaite une belle journée.
3: Merci.
0: Commence ben sur ici, bien sûr.
3: Et ben demain, très heureux de vous accueillir et ravi de vous retrouver ici à Alsace avec vous jusqu'à 9h. Thomas qui réalise l'émission Zoé au standard. Arthur pour les infos, bonjour.
4: Bonjour mon cher Hubert, bonjour tout le monde.
3: Tout le monde est en forme, ça va?
4: Ouais, c'est pas mal.
3: La nuit fut bonne.
4: Courte, mais bonne.
3: Bah oui, classique, procédure habituelle. Mercredi 2 septembre. Belle journée en perspective. Ensoleillée, pas trop chaude. 27-28 au plus fort de la journée en Alsace. On aura chaud en fin de semaine.
4: Ça va monter un peu.
3: Selon les prévisions, ouais. Surtout vendredi où le thermomètre affichera entre 30 et 32. Vendredi qui marquera le début de la foire de Strasbourg. Ici Alsace et radio partenaire de l'événement. On va vous offrir ce matin vos places. Et puis pour débuter la journée. La la la la la.
4: Oh.
3: Je suis décidément très mauvais chanteur. Il y a Opus, ça on l'écoutera dans les 10 prochaines minutes. On s'écoutera aussi avant 6h30 Oria et David Hallyday.
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3: Très bon mercredi, le 2 septembre, ici Alsace, il est 6h. Oula.
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3: Et l'actualité avec vous, Arthur Blanc. Le groupe hospitalier de la région de Mulhouse et du sud d'Alsace annonce de nouvelles règles pour l'accès à ses urgences pédiatriques.
4: Ouais, jusqu'au 15 novembre, entre 18h30 et 8h30, il faudra appeler le 15 avant de s'y rendre, manière de désengorger un service qui reçoit une centaine de patients tous les jours, selon Juliette Girard, la responsable de ces urgences pédiatriques.
6: Il y a un côté de désengorgement, effectivement, car plus on a de patients, plus on met de temps à les prendre en charge, plus le temps de prise en charge est long, donc ce qui permettra aux gens qui seront dans le service des urgences d'avoir une prise en charge dans un temps adapté, c'est-à-dire un examen clinique par le médecin plus rapide, des examens complémentaires qui seront faits plus rapidement, des résultats qui seront donnés plus rapidement, et des soins en regard de tout ça qui seront donnés plus rapidement, donc effectivement, une meilleure qualité de prise en charge. À partir de ce soir, 18h30, on appelle le 15 avant de se présenter aux urgence pédiatrique du GHR MSA.
4: Un groupe hospitalier qui a également détaillé ses priorités pour les 5 ans à venir sur ses 9 sites dans un bassin de population de 500 000 personnes. Faire de la prévention, prendre en compte le vieillissement de la population ou encore moderniser les équipements et surtout essayer d'attirer de nouveaux médecins en cette période de pénurie de radiologues, d'urgentistes ou encore de psychiatres.
3: Patrick Bruel annule sa tournée d'automne et donc son passage au Zénith de Strasbourg en novembre prochain.
4: Ouais, le chanteur l'a annoncé sur ses réseaux sociaux hier soir, il était attendu en Alsace le 21 novembre, décision saluée dans la foulée par la maire de Strasbourg, Catherine Trottmann. Les femmes qui ont eu le courage de témoigner doivent pouvoir compter sur notre écoute et notre soutien, ajoute-t-elle. Patrick Bruel explique vouloir continuer à se défendre. Il fait l'objet de 32 plaintes pour viol et agression sexuelle. C'est la fin pour l'usine Clestra d'Ilkirch Grafenstaden, spécialisée dans la fabrication de cloisons de bureaux. La liquidation a été prononcée hier par le tribunal de commerce de Paris, alors que le groupe à sa tête depuis 2022 a bénéficié d'une aide publique de 5 millions d'euros. Selon les syndicats, une centaine de salariés travaillent encore. Laura Ilkirch. Les sapeurs-pompiers du Bas-Rhin piratés cet été, on l'a appris cette semaine, mais c'est arrivé dans d'autres départements, comme chez nos voisins mosellans. Des conséquences minimes, dit-on, aux 10-67, sans impact sur les interventions. C'est un logiciel de gestion de la formation des sapeurs-pompiers qui a été hacké. Des données personnelles ont été volées.
3: Dans le Sungo, le ramassage scolaire perturbé hier pour la rentrée des classes.
4: Bus arrêté quelques minutes hier pour quelques élèves au niveau de la rue du 7 août à Alkirch. Des habitants protestent contre le nouveau tracé du bus passant par là, dans une zone fragilisée, sensible au glissement de terrain. Jusqu'en 2019, des bus passaient déjà, et pour le collectif d'habitants mobilisés, ces passages ont déjà aggravé le phénomène. Stéphane Thomas est membre de ce collectif.
7: Quand un bus passe, ça crée des vibrations. La question qui se pose, c'est quel est l'impact de ces vibrations d'un bus multiplié par plus de 100 quotidiennement sur le fait qu'on soit dans une zone déjà fragile. Et on lui demande juste de faire les analyses. Il y a des gens qui disent c'est l'investissement de notre vie. On a déjà fait des travaux énormes pour stabiliser par rapport aux fissures qui existaient. Et si elles réapparaissent d'un coup maintenant, alors qu'elles n'ont plus bougé depuis 2019, on aura le lien de causalité.
4: La maire Isabelle Pie promet des analyses de terrain, mais reconnaît que le changement de tracé était nécessaire pour éviter des passages trop étroits.
8: Les Alkirchois étaient unanimes pour nous dire que le gros point noir sur Alkirch, c'est ce croisement des bus dans des rues qui ne sont pas faites pour, avec des bus qui vont monter sur le trottoir, dans des rues où les trottoirs sont déjà étroits. Et à cela, vous rajoutez des voitures, des trottinettes, des piétons, ça causait d'énormes problèmes de sécurité. Donc, je souhaitais faire face à l'urgence. Donc, nous avons fait le choix de mettre l'humain au cœur de nos décisions. Si vous voulez, je n'ai pas envie d'attendre qu'il y ait un accident pour faire bouger les choses. Et donc, avec mon équipe, nous avons décidé d'agir pour la rentrée.
4: Un dossier réalisé par Mathis Caron pour Ici Alsace. Plus de peur que de mal dans le massif des Vosges à Soultzeren, au niveau du lac du Forlet. Un touriste belge a alerté les gendarmes lundi soir après avoir entendu des cris. Les recherches n'ont rien donné. Et finalement, un éleveur s'est présenté hier pour se signaler. Il appelait en fait son troupeau de vaches et avait donc crié dans la vallée.
3: Le mois de septembre est rarement un moment marrant pour les propriétaires.
4: Que non, hein, parce que les avis de taxes foncières sont arrivés en ligne ou dans la boîte aux lettres. Et à partir de là, c'est un peu la loterie, hein, car en fonction de votre commune, ça peut augmenter ou non. Et en Alsace, une sur cinq augmente la facture, soit 177 communes. Et malheureusement, les plus fortes hausses sont dans le Haut-Rhin, Luther et Linsdorf, dans le Sungo, Münchhausen, pas loin de Mulhouse également. La liste des plus grosses augmentations est à retrouver sur ici.fr. La rentrée est également toujours de plus en plus chère pour les étudiants. Elle coûte en moyenne 3 240 € entre les dépenses de la vie courante et les frais universitaires, chiffre du dernier baromètre de la FAGE, le syndicat étudiant. Une augmentation de 13 € par rapport à l'an dernier.
3: En foot, Arthur, le mercato estival s'est terminé pour le Racing Club de Strasbourg hier soir.
4: Avec des mouvements de dernière minute, officialisés même après leur limite. C'est le cas pour le départ du latéral Ben Chilwell, qui rentre au pays à Crystal Palace. Hier, Gael Adoué, autre latéral, est lui aussi parti pour Leverkusen. Et puis l'attaquant de Leipzig, Konrad Arder, s'est engagé en Alsace. Ça n'a pas arrêté cet été, puisque Blouko, propriétaire du Racing, a enregistré une vingtaine de départs et 17 arrivées, Élise Ulata.
9: Ça a été le grand remue-ménage et l'été des plus-values grâce aux ventes de Diego Moreira, Valentin Barco, Gael Adoué, Julio Enciso, Emmanuel Emega et Abdoul Ouattara. Le Racing a encaissé un pactole de plus de 200 millions d'euros, mais il a aussi perdu les trois quarts de ses titulaires, si l'on y ajoute le retour à Chelsea du gardien Mike Penders, qui est prêté par le club anglais. Une partie de cet argent a été réinvestie pour apporter du sang frais, 80 millions d'euros. Comme depuis trois ans, le Racing a fait des paris en misant sur de très jeunes joueurs. Le défenseur central allemand Karim Koulibaly est devenu la plus chère recrue du club, 20 millions sans les bonus. Il y a aussi les Espagnols Jacobo Ortega et Osso et le Portugais Diogo Sousa. Blouko espère que ces recrues seront aussi performantes que les Moreira, Barco ou Doué pour permettre au Racing d'atteindre une place européenne et pour être revendu bien plus cher d'ici un ou deux ans.
4: Et puis troisième match de préparation pour la SIG en basket. Les Strasbourgeois affrontent les Allemands de Trèves à 18h à Ilkirch, après deux premières victoires pour entamer cette phase de préparation. Alors avant petite vague de chaleur qui nous attend en fin de semaine. Comment ça va se passer aujourd'hui?
3: Ça va bien se passer avec une matinée fraîcheur. On a entre 11 et 17 ce matin.
4: Ouais, c'est vrai qu'en arrivant, il y avait 13 à Strasbourg, si je ne dis pas de bêtises.
3: J'ai été très ambitieux. Saisi. Oui, tout à fait. Moi, je viens en Bermuda et T-shirt. Je mets le nez dehors. Je dis, dis donc.
4: Mais qu'est-ce que c'est que ça?
3: Ça caillote ce matin. Bon, ce sera mieux cet après-midi. Avec à Mulhouse, 28, c'est la maximale. À Strasbourg, vous aurez 26. Même chose du côté de Haguenau. À Wingen sur Moder, 24 degrés. On regarde aussi attentivement les prévisions de la fin de semaine. Vous l'avez dit, on va avoir chaud en fin de semaine. Alors, moins chaud que dans la France de l'intérieur, mais chaud quand même parce que demain, on va frôler les 30 et vendredi, on les dépassera les 30 avec des températures qui iront jusqu'à 32. Pour le week-end qui arrive, là aussi, flirtera avec les 29, 30, 31 degrés. Donc, on est au-dessus des normales de saison.
4: Oui.
3: Mais on est quand même avec des températures supportables. Le sud-ouest va flirter avec les 40.
4: Ouais, ils vont revivre un peu ce qu'on a vécu cet été. Hein.
3: Donc on est quand même un peu épargné. Vos conditions de circulation à 6h08. J'ai les écrans sous les yeux. Ça roule bien pour le moment. Pas de soucis, pas de bouchons. Même sur la 35 direction la Suisse, pour le moment, j'ai l'impression que ça roule correctement et convenablement. À tout moment, vous intervenez. Hein, s'il y a un souci sur votre trajet, merci d'avoir le réflexe ici Alsace. 03 88 25 02 02, notre ligne info trafic.
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3: Bon, elle était comment cette rentrée là pour les enfants?
4: Ouais.
3: Moment fort en émotion hier, on l'imagine.
4: Le premier réveil.
3: Je sais pas si vous avez reçu vous aussi, Arthur, de nombreuses photos. Je sais pas si vous avez des neveux, des nièces.
4: Trop jeune pour aller à l'école.
3: Ah, trop jeune encore.
4: C'est-à-dire qu'un an, c'est un peu tôt.
3: Mais il est pas surdoué comme vous. On précise qu'Arthur a sauté une classe et qu'hier, ça nous a occupé une grande partie de la matinée.
4: Je vous favorise une confidence et vous me la sortez pendant des jours et des jours.
3: C'était la dernière fois, c'est promis.
4: Ouais, c'est ça. Ouais.
3: On espère que tout s'est bien passé pour vous, que les bouchons ont bien repris le rythme, qu'ils ont apprécié leur rentrée, qu'ils vous ont tout raconté hier soir. Soyez les bienvenus en ce mercredi matin. Opus, Life is Life.

0: 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Voilà.
1: Ça c'est bien ça. Ça c'est Opus. C'est parfait pour débuter cette journée. Ah ouais, je vous remercie. Ouais. Bien aidé par la chanson.
2: Oui, bien sûr.
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1: Je maîtrise pas la chanson. J'aurais aimé savoir chanter.
2: Ah, vous avez une belle carrière. Hein, c'est sûr.
1: Pas sûr. Allez, bon début de journée. Merci d'être là en ce 2 septembre. On salue les Ingrid aujourd'hui. On souhaite un bel anniversaire. À quoi pensez-vous quand je dis Ingrid?
2: Alors, c'est horrible pour toutes celles qui s'appellent Ingrid.
1: Ah, ouais.
2: Mais ça fait 40 ans que dès qu'on entend ce prénom, on pense au sketch des Inconnus. Quoi.
1: Exactement. Qu'on a sous le coude.
2: Tenu, ça m'étonne pas de vous, tiens.
1: Bourdon, Campan, qui s'amusait de tourner manège.
5: Bonjour Ingrid.
1: Bonjour.
5: Ingrid, est-ce que tu baises?
1: Oh là là, oh là, là. On souhaite un bel anniversaire à l'actrice Salma Hayek, à l'acteur Keanu Reeves, alias Neo dans Matrix, au comédien Dominique Farrugia, connu notamment pour avoir fait partie de la troupe des Nuls, aux côtés d'Alain Chabat. Passez donc une très belle journée. Nous, dans 10 minutes, qu'est-ce qu'on va faire? On ira à Blotzheim, dans le Haut-Rhin, au collège des Missions. La rentrée s'est faite hier avec Newt, un chien de 8 ans qui accompagne les élèves pour les rassurer, pour les apaiser. Et ça fonctionne très bien, vous l'entendrez à 6h20. Nous serons avec Newt, surtout avec son maître. Et puis dans 30 secondes, direction le Wacken à Strasbourg. Ce dimanche, c'est Brocante.
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1: Vos bons plans gratuits, on les découvre chaque matin à 6h15. C'est nouveau rendez-vous cette année. Vous venez vous-même faire la promo des événements que vous organisez. Vide-grenier, journée porte ouverte, marché, concert. Il y a deux impératifs. L'événement doit se dérouler en Alsace et il doit être gratuit. À l'image de la brocante du Wacken à Strasbourg, organisée par Dany.
8: Dimanche 6 septembre, de 7h à 17h, l'association de la cité Ongemar organise la deuxième édition de la brocante du Wacken. Un rendez-vous convivial au Wacken dans le quartier de la cité Ongemar. Accessible en tram, arrêt Wacken ou Parlement européen. Venez chiner, dénicher, trouver des bonnes affaires, des objets anciens, du petit mobilier, des jouets, de la déco, des vêtements et plein de trésors inattendus. Une vraie journée pour flâner, découvrir et se faire plaisir. Côté restauration, régalez-vous avec nos knacks merguez, saucisses blanches et nos crêpes faites sur place. Les glaces franchies seront là pour vous rafraîchir. Et l'association pour le développement du Tchad proposera un petit stand d'alimentation. À 11h, place au folklore alsacien avec les danseurs de Gödertheim. Puis à 13h30, la troupe musicale du Bouc Bleu vous fera vibrer avec un moment festif et entraînant. La brocante du Wacken, c'est l'occasion idéale de passer une belle journée, de faire de bonnes affaires et de profiter d'animation pour toute la famille.
1: Merci beaucoup Dany et on vous dit donc à dimanche 7h, 17h pour la brocante du Wacken. Du côté donc de Strasbourg, à vous qui organisez des événements, vous manquez de visibilité, vous souhaitez une mise en lumière, envoyez-nous vos messages vocaux sur WhatsApp, le numéro le voici, 03 88 25 15 15. Je rappelle les deux impératifs, un événement gratuit et en Alsace, on vous attend, on diffusera votre message demain matin. Tu ne m'as pas laissé le temps, c'est David Hallyday qui chante ce matin.

0: écouter cette chanson sur mon Walkman à la fin des années 90. David Hallyday, tu ne m'as pas laissé le temps.
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0: 6h20, cartable, trousse et carnet de correspondance. C'était hier pour plus de 300 000 élèves en Alsace, le retour à l'école. Au collège des Missions à Blotzheim dans le Haut-Rhin, ils étaient 528. Enfin non, ils étaient 529. Si on compte Newt, Charlie Weber, notre Alsacien presque parfait.
3: Ouais, Newt, c'est un beagle, un chien de 8 ans qui accompagne désormais les élèves au collège pour les rassurer, les apaiser et parfois même les aider à libérer la parole. C'est son maître qu'on aura en ligne parce que 2 minutes 30 d'interview de chien, je suis pas convaincu que ça soit très radiophonique. C'est Jérôme Frelin.
4: J'ai des souvenirs de rentrée à nous raconter.
3: Jérôme Frelin, adjoint de direction du collège des Missions. Bonjour Jérôme.
5: Bonjour.
3: Bon alors ça y est, c'est la rentrée. Quelle est l'ambiance ce matin au collège déjà là, cette heure-ci?
5: Ben alors l'ambiance côté administration, elle est plutôt apaisée, mais derrière la grille, je vois les élèves commencer à s'impatienter et je pense qu'il y a pas mal de stress sur les visages.
3: Ok, très bien, c'est noté. Depuis quelques mois, pour cette nouvelle année, vous avez un collègue un peu particulier, Newt, un beagle de 8 ans. Comment est née cette idée de retrouver?
5: Exactement, alors Newt a fait ses débuts au collège le 29 mai dernier, hein, précisément. L'idée a cheminé assez naturellement. Alors, on n'a rien inventé, hein, on s'est inspiré de ce qui se faisait dans d'autres établissements alentours et avec Madame Margue, Madame Sandra Margue, la directrice, on avait déjà le sentiment que l'arrivée d'un chien pouvait être très bénéfique à chacun et ça tombait dans une période où on était dans la réécriture du projet d'établissement. Et l'arrivée donc d'un chien de médiation scolaire y a été rédigée et on se donnait le challenge de

0: Et c'est un petit être qui a aussi la faculté de savoir libérer la parole des élèves qui ont besoin d'évoquer des situations problématiques. Voilà, c'est beaucoup de tendresse, beaucoup de douceur, mais les effets sont très bénéfiques et sur les enfants, comme d'ailleurs sur les adultes.
1: Ah, comme sur les adultes, j'allais dire. Mais il a justement aidé un jeune homme à l'oral du brevet, c'est ça qui était très stressé.
0: Une jeune fille.
1: Comment ça s'est passé, il est venu avec elle dans la salle de l'oral ou comment il a fait?
0: C'est ça. Alors au début, cette jeune fille a demandé à voir Newt parce qu'elle était très angoissée par l'oral à venir. Donc elle est venue dans mon bureau pour prendre un petit temps avec Newt et au final, elle a osé demander s'il pouvait l'accompagner jusque dans la salle d'examen, chose qu'en collaboration avec les collègues, on a accepté. Au final, cet élève a brillamment réussi son examen et Newt, lors de cette épreuve, s'est contenté simplement de se coucher à ses pieds, mais les effets ont été assez merveilleux.
2: Il était une bien belle histoire, Jérôme. Un grand merci. Merci d'avoir été notre Alsacien presque parfait et un gros bisou à Newt, pour qui, on l'espère, la rentrée s'est aussi bien passée. Auréa, nouveauté ici à Alsace dans vos oreilles. Soirée mondaine. Allez, 6h23, on vous souhaite une très belle journée de mercredi.

0: Il y a un côté à la fois Barbara Pravi, vous vous souvenez de Barbara Pravi?
1: Ah oui, qui avait fait deuxième à l'Eurovision, ouais.
0: Exactement, et puis je trouve aussi Edith Piaf.
1: Ouais, bah, carrément.
0: Ouais, voilà,
1: allons-y tout droit.
0: Vous mixez les deux, ça donne Oria, nouveauté ici Alsace avec Soirée Mondaine, 6h27 dans 20 secondes l'horoscope, mais avant cela, Émilie Mazoyer nous donne le programme de sa soirée.
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2: Et l'horoscope comme chaque matin, 6h27. Bonjour Catherine Viguier.
3: Bonjour Hubert, bonjour à tous.
2: C'est une belle journée qui s'annonce pour les taureaux.
3: Plutôt, oui, beaucoup auront le sourire aux lèvres. Bélier, vous faites le bilan de ces deux derniers jours, puis opération finance. Taureau, vous vous rapprochez de l'être aimé ou bien un inconnu vous séduit. Gémeaux, vendredi, vous êtes sur le devant de la scène. En attendant, restez zen. Cancer, comme hier, vous devez lutter, essayez de ne pas vous énerver vraiment. Lion, vous avez besoin de vous sentir valorisé au travail surtout. Vierge, eh bien de bonnes choses sur le plan professionnel, la journée sera agréable. Balance, vous rayonnez, vous célébrez une fête et vous y mettez les moyens. Scorpion, il sera bon d'accorder davantage de crédit à ce que pensent, à ce que disent les autres. Sagittaire, en cas de dispute, vous réagissez avec tact et c'est ce qu'il faut faire. Capricorne, une belle journée est rare chez vous, vous serez assez détendu. Verseau, vous allez rechercher des solutions pour vos proches, vous ferez d'ailleurs des merveilles. Poissons, ah comme on vous aimera et on vous le dira, alors vous serez aux anges. Et pour nous tous, la recette du bonheur, les rires sans réfléchir.
2: On vous souhaite une bien belle journée, merci Catherine, à demain.
3: À demain Hubert.
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2: Très heureux de vous retrouver, bonjour et bienvenue. Radio, télé, comme chaque matin, 6h29. Nous sommes ensemble. Qui vous accompagne ce matin? Thomas qui réalise l'émission, Zoé au standard et vous Arthur pour les infos. Arthur, bien le bonjour.
4: Eh bien le bonjour, bonjour tout le monde.
2: Côté Chirac, quand vous dites bien, bien le bonjour.
4: Bonjour.
2: Une belle journée en perspective en Alsace en ce 2 septembre, avec des températures ce matin assez fraîches, assez douces. Hein. Vous nous l'écrivez sur le Facebook, on a 13 à Hagenthal-le-Bas et du côté de Mulhouse, on a du 12-13 là aussi. C'est Kevin qui nous envoie ce message et qui nous dit que vendredi, il sera à la foire de Strasbourg. Oui, radio partenaire de cette foire, ici Alsace. Nous vous offrirons vos places ce matin. Restez à l'écoute. Nos voisins du Rhin aussi, Arthur, ça va arriver dans une petite dizaine de minutes.
4: Ah oui, on va aller en Suisse aujourd'hui puisqu'on s'inquiète de plus en plus d'épisodes pluvieux. Pas forcément des épisodes classiques, des épisodes plus intenses. Il y a plus d'eau et plus de risques d'inondation.
2: Plus court et plus intense,
4: exactement,
2: ces épisodes de l'autre côté du Rhin. Rien à voir avec ce que chante Jennifer, vous voyez. Au soleil, ça c'est la playlist ici à Alsace en ce mercredi matin. On l'écoutera dans les prochaines minutes. On s'écoutera aussi Claude Nougaro après 6h30. Mais là, le tour de l'actualité, enfin du moins l'actu en Alsace, Arthur.
4: La taxe foncière qui est en train d'arriver dans les maisons des propriétaires cette année. Une commune sur 5 en Alsace a décidé d'augmenter la facture. C'est notre info d'ici dans quelques instants. L'actualité ce mardi, c'est aussi les nouvelles règles imposées par l'hôpital à Mulhouse pour limiter l'attention aux urgences pédiatriques. Il faut maintenant d'abord appeler le 15 entre 18h30 et 8h30. On parle aussi ce matin de la colère de plusieurs habitants d'Altkirch face au nouveau tracé du bus scolaire et puis de la fin du mercato estival pour le Racing Club de Strasbourg. Une vingtaine de départs, 17 arrivées tout au long de l'été. Il y en a eu encore 7 nuits, parfois officialisées, au milieu de la nuit. 6h31, bonjour Valentine Lettès.
5: Ses 35 ans de carrière, Patrick Bruel ne les fêtera pas sur scène. Mis en examen dans 4 affaires, notamment pour viol et agression sexuelle, le chanteur de 67 ans annule ses concerts sous pression depuis plusieurs semaines des associations et des villes au programme de sa tournée. Un tarif jamais vu pour le gaz européen depuis plus de 3 ans, quand les cours du pétrole bondissent à nouveau avec la reprise des frappes au Moyen-Orient. L'Iran et les États-Unis échangent à nouveau des tirs de missiles depuis 3 jours. La candidature de Jean-Luc Mélenchon à la présidentielle, toujours incertaine. Selon nos confrères de France Info, le candidat de la France Insoumise n'a même pas la moitié des promesses de parrainage nécessaires en poche. Étudier coûte encore plus cher cette année, 3 240 € en moyenne pour faire sa rentrée à l'université lorsque l'étudiant n'est pas boursier. C'est l'estimation de la FAGE, syndicat étudiant, qui augmente de plus de 650 € depuis 6 ans. Un joyau du Moyen-Âge, vieux d'un millénaire, inauguré aujourd'hui au British Museum de Londres. La tapisserie de Bayeux et ses 68 mètres de panneaux de lin ont été transférés pour la première fois en dehors de la France. Elle sera visible au public britannique à partir du 10 septembre. Et puis un beau cadeau pour les 40 ans de Gaël Monfils. Le Français s'est qualifié hier pour le deuxième tour de l'US Open de tennis à New York. Une victoire en 4-7 face au Paraguayen Adolfo Daniel Vallejo de 18 ans, son cadet, et le jour de son anniversaire.
4: L'info d'ici, avec l'arrivée des taxes foncières en ce moment dans les boîtes aux lettres, ça va augmenter pour pas mal d'Alsaciens, puisqu'une commune sur 5 dans la région monte les factures. Ça représente 177 villes et villages, Mathis Caron.
6: Cette année, à Grisheim-Premolsheim, les propriétaires vont payer la taxe foncière 8% plus cher qu'en 2025.
7: C'est énorme. 8%, c'est au-delà de l'inflation. Hein.
6: Beaucoup d'habitants n'étaient pas au courant de cette hausse et regrettent la décision de la mairie.
8: Si je reste poli, je vais rester poli. Ça fait mal.
9: Je pense qu'on donne déjà assez. Il y a d'autres villages où on demande beaucoup moins, où il y a beaucoup plus d'infrastructures, en tout cas. Et je trouve que c'est un petit peu exagéré quand même. Nous, on est à 1054 euros de taxe foncière. Par exemple, chez mes parents, ils ont tout. Ils payent moitié moins cher que nous.
6: Pour d'autres, cette hausse est justifiée. Ils sont conscients des difficultés de nombreuses communes en France et sont fiers de pouvoir aider.
10: L'État paye ses députés, paye tout son personnel d'abord, puis après, la commune, elle n'a plus rien. Donc voilà. Ils sont bien obligés de chercher de l'argent quelque part pour nous faire un petit bien-être. À Grisheim, on vit bien.
11: Pour un ménage avec deux enfants, c'est jamais évident, quoi. Mais après, si le village met en place des choses, des activités pour faire vivre la commune, on les récupère comme ça. C'est plutôt positif pour les habitants, donc pour moi c'est pas gênant. Hein.
6: Le maire de la commune, Christophe Friedrich, estime qu'il n'avait pas vraiment le choix d'augmenter cet impôt avec la baisse des dotations de l'État et la suppression de la taxe d'habitation en 2023.
12: C'est le seul moyen que nous avons, ce sont les impôts. Nous n'avons pas d'autres rentrées d'argent pour pouvoir réaliser un certain nombre de projets. Création de commerce, la construction de 3 salles de classe pour rassembler les écoles élémentaires dans le village.
6: Un maire alsacien sur 5 a pris une décision similaire cette année. Et bien souvent, ce n'est pas seulement pour concrétiser des projets, mais simplement
13: pour maintenir en fait les frais de fonctionnement.
6: Christian Gerber est maire de Binderneim, près de Célestat. La taxe foncière augmente de 5% dans sa commune.
13: De telle manière à pouvoir s'y retrouver par rapport à tout ce qui a augmenté ces dernières années, comme les carburants, l'énergie, ou même les primes d'assurance. Déjà, rien que ça explique... Et ça permet en fait de maintenir à flot le niveau de fonctionnement. Quand on est économe, tout pèse.
6: Et cette hausse de 5% va rapporter près de 6 000 euros en plus à cette ville de 1 000 habitants.
4: Info d'ici, signé Mathis Caron. Je vous rappelle que sur ici.fr, vous avez notre moteur de recherche ici pour retrouver toutes les hausses commune par commune. Le ciel de ce mercredi.
2: Largement ensoleillé.
4: Largement ensoleillé.
2: Je cite Météo France Alsace, avec certes quelques nuages, mais de très belles éclaircies tout au long de cette journée, un peu à l'image de ce qu'on a connu hier finalement. Pour les températures, elles sont assez fraîches ce matin.
4: Frisquette.
2: Je partage votre point de vue et les températures que vous nous laissez sur le Facebook. 11 à Reichshofen, nous écrit Mickaël. Je relevais, et vous avez relevé Arthur, un 13.
4: Oui.
2: À Strasbourg.
4: Et vous étiez le seul qu'on pouvait croiser en short à 4h du matin dans les rues de Strasbourg.
2: Oui, mais je ne regretterai pas mon short cet après-midi.
4: Ça, c'est vrai.
2: Puisqu'à Mulhouse, vous aurez 28, c'est d'ailleurs la maximale. Dans le centre-ville de Strasbourg, 26. À Wingen-sur-Moder, 24. À Célestat, 26 cet après-midi. Sensiblement la même chose à Kaisersberg, KB et son marché des potiers. C'est ce samedi, c'est ce dimanche, avec une quarantaine d'artisans. Notez pour la fin de semaine, on est attentif parce qu'on sait qu'on va avoir chaud un peu partout en France. Nous, en Alsace, on est un peu épargné, on aura chaud mais moins qu'ailleurs, avec demain quasiment 30, avec vendredi de 30 à 32 et des températures qui ce week-end vont redescendre en dessous des 30, le tout sous un ciel lumineux tout au long de cette fin de semaine. Pour vos conditions de circulation, j'aperçois un ralentissement sur la 35 quand vous traversez la forêt de la Harte à hauteur de Sirens. Pourquoi ça coince? Si vous avez des précisions à nous apporter, on est preneur. 03 88 25 02 02, notre ligne info trafic.
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2: Avec un chanteur qui roulait les airs. Comme personne.
4: Comme personne.
2: Comme personne. Claude Nougaro, lui qui aimait la ville rose, Toulouse.
4: La ville rose.
2: Ça date de quand, ça, Nougaillor? On est en quelle année? On est en 1987, pour être tout à fait précis, la fin des années 80.
4: On n'était pas nés, hein.
2: Qu'est-ce qui se passe à la fin des années 80? Voilà.
4: Ouais.
2: Si, 87. Alors, qui est président? Mitterrand.
4: Bah, c'est Mitterrand. Ouais. Ah, bah, il y a la chute du mur de Berlin en 89.
2: Oui, mais bon, oui, c'est vrai. Oui,
4: bien sûr. 80.
2: Ouais. On parle pas encore de voir, tu vois. Là, non.
4: Je suis pas en projet encore.
2: Non, pas. Vous êtes loin.
4: Je suis à moins 9 ans là.
2: Et bien lui il est bien là, Claude Nougaro, Nougaillor, ici Alsace.

0: Claude Nougaro avec Nouya. Enfin, dis donc.
1: Le Nyanyok.
0: Quand on veut aller plus vite que la musique, voilà. Nouga York.
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0: Bonjour, bonjour.
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0: Il est 6h40 précisément. On vous souhaite la bienvenue à vous qui ouvrez les yeux. Vous vous étirez tout juste là. J'espère que la nuit a été bonne, que tout s'est bien passé et que vous êtes en forme pour cette nouvelle journée qui débute. On va retrouver notre vétérinaire dans un très court instant avec cette question ce matin. Comment réhabituer notre chat à notre absence et donc à la solitude?
4: Je suis seul au monde.
0: Pauvre bête.
1: Alors, à chaque qui chante ça. Il vous en veut après. Hein.
0: J'imagine le chat de ce fait. J'ai l'image du chat en train de chanter du Corneille.
1: Non, mais avec
0: les habitudes qui ont repris, le boulot depuis quelques jours, forcément, les animaux de compagnie sont parfois un peu seuls à la maison. Comment faire en sorte qu'ils se sentent moins seuls? Comment les occuper? Expertise de notre veto à suivre.
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0: L'actu de l'autre côté de la frontière, nos voisins du Rhin. Et ce matin, on va, Arthur, chez nos voisins suisses, où l'on s'inquiète d'avoir de plus en plus d'épisodes pluvieux.
1: Oui, mais pas forcément des pluies classiques, des pluies plus intenses, plus violentes, plus courtes et plus orageuses. C'est une conséquence directe du changement climatique. Et nos confrères de la RTS, carte à l'appui, montrent à quel point les pluies intenses sont plus nombreuses et vont sûrement l'être de plus en plus dans les années à venir. Depuis le début du XXe siècle, il y a toute une zone qui part de Genève vers le nord-est de la Suisse via la région de Bâle, où les précipitations intenses sont en nette hausse, 26% plus fréquentes depuis 1901 et 12% plus intenses. On parle là vraiment de phénomènes d'averses violentes et orageuses d'une durée en général d'une dizaine de minutes, explique un météorologue suisse interrogé par la RTS.
0: Et donc le changement climatique est responsable de ce phénomène? Et
1: malheureusement oui. Lorsque la température augmente d'un degré, l'air peut contenir environ 7% de vapeur d'eau en plus, explique le même scientifique. Ça signifie que lorsque les conditions sont réunies pour que la pluie tombe, il y a plus d'eau à faire tomber, d'où une intensité plus violente. Et en gros, pour résumer, l'été comme l'hiver d'ailleurs, les précipitations classiques vont diminuer, compensées par des épisodes plus intenses, ce qui peut au final garantir des précipitations plutôt stables sur une année, mais au cours de laquelle on subit plus d'inondations. Et alors, selon la RTS, ça provoque même des débats en Suisse autour des normes de construction des routes, des ponts, des digues ou encore des systèmes de drainage, qui sont toutes fondées sur des données historiques et donc des données plus tout à fait valables aujourd'hui. En d'autres termes, il faudra adapter tout ça pour réduire les conséquences de tous ces épisodes pluvieux.
0: Voilà pour l'actu en Suisse. L'actu de l'autre côté de la frontière, c'est chaque matin nos voisins du Rhin. On salue Marlène qui est à Rosheim. Il fait encore nuit, nous écrit Marlène. Mais le ciel est tout rose.
1: Ah.
0: Il va faire beau. Ben, envoyez-nous des photos, tenez, sur le Facebook ou sur le WhatsApp au 03 88 25 15 15. On vous souhaite un excellent début de journée. C'est ici Alsace et il est 6h43.
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0: Depuis quelques jours, nous avons tous repris le chemin du boulot, un rythme retrouvé, au grand dam de nos animaux de compagnie. Votre chat, par exemple, habitué durant les vacances à votre présence, il se retrouve désormais bien seul. Bonjour docteur Fabin, vétérinaire ici à Alsace. Alors comment faire en sorte, docteur, que cette solitude ne soit pas trop violente pour lui?
5: Eh bien, le grand choc pour votre chat, c'est la perte soudaine de son territoire infini. Et du coup, pour compenser l'enfermement, il faut obligatoirement verticaliser votre intérieur. Un chat vit en trois dimensions. S'il ne peut plus aller plus loin, il doit pouvoir aller plus haut. Dégagez immédiatement le sommet de vos bibliothèques. Installez quelques petites étagères murales en escalier et placez un immense arbre à chat rigide juste devant la fenêtre. La fenêtre, c'est sa télévision. En observant les oiseaux depuis un point de vue très surélevé, il va retrouver la position de domination et de sécurité qu'il avait à l'extérieur, perché sur un muret. S'il reste cloué au sol dans le salon, il risque rapidement de développer des troubles anxieux.
6: Et comment gérer, docteur, la frustration de ce prédateur qui se retrouve donc enfermé toute la journée pendant qu'on part travailler ?
5: Alors l'ennui, c'est l'ennemi numéro un de l'animal d'appartement. Un chasseur sans proie devient stressé. Il faut donc recréer cette activité de chasse à l'intérieur de vos murs. La première étape, c'est de supprimer la gamelle classique en libre-service où la nourriture tombe du ciel. Fractionnez sa ration journalière de croquettes et cacher de toutes petites poignées un peu partout avant de franchir la porte le matin. Sur une chaise, derrière une porte, en haut d'un meuble, il va passer des heures à chercher, renifler, sauter. Vous le transformez en chasseur de croquettes. Cette recherche va l'occuper une bonne partie de la journée, le fatiguer mentalement et surtout l'empêcher de s'acharner sur vos tapis.
6: Et en plus de l'occuper avec la nourriture, y a-t-il d'autres petites astuces pour apaiser l'environnement ?
5: Vous pouvez faire entrer un petit bout de nature dans votre salon, semer de l'herbe à chat dans une jardinière, il pourra la manger pour se purger, mais aussi s'y coucher et retrouver la texture un peu végétale sous ses coussinets. Ensuite, vous pouvez stimuler son audition et son odorat en laissant une petite ouverture à une fenêtre, toujours sécurisée avec un filet bien sûr. Ça le stimulera énormément. Et enfin, pour l'aider à passer le cap délicat des premières semaines, sans le déprimer, branchez un diffuseur de phéromones félines dans la pièce où il passe le plus de temps. C'est inodore pour nous, mais ça délivre un message chimique d'apaisement à son cerveau.
6: Un gros bisou à vos matous qui désormais ne s'ennuieront plus grâce au conseil de notre veto, le docteur Kirzek. Un grand merci docteur et à demain.
1: Enfin.
6: J'ai dit qui Kirzek. C'est un autre docteur.
1: C'est pour les humains.

0: Je vais pas vous mentir, là j'ai 10 ans en 2002 et je suis un peu amoureux de Jennifer.
1: C'est vrai?
0: Voilà, on la découvre dans la Star Academy, elle gagne d'ailleurs la Starac.
1: Votre premier grand amour?
0: J'arrive pas jusque là, mais voilà, il y a une petite affection quoi.
1: Ah, j'avais 6 ans moi, c'est vrai que je m'en souviens quand même.
0: On s'en souvient tous, ouais. Nolwenn Leroy, oui. Jennifer, les toutes premières
1: gagnantes. Les débuts de la
0: Starac. Exactement. Avec Jean-Pascal. Et Jean-Pascal,
1: oui.
0: Bien sûr. Salut les loups.
1: Salut, salut.
0: Bienvenue ici à Alsace, ravi de vous accueillir.
1: Oh, les animateurs quoi. Oh,
0: en carton. 7h-10, on a 12 degrés actuellement à Vendenheim. C'est Nathalie qui nous salue. Une petite laine s'impose ce matin.
1: Ah, quand même.
0: Et Nathalie a raison parce que c'est vrai qu'il fait un peu frisqué. 13 à Wiversheim pour Josiane. Vos messages, on les lit chaque matin sur le Facebook ici Alsace. Rejoignez-nous aussi sur WhatsApp si vous le souhaitez. Vos messages vocaux, vos messages écrits au 03 88 25 15 15.
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0: Trois infos quotidiennes et matinales. Des infos pratiques, locales, utiles et sympas, ce sont nos infos PLUS, nos infos plus. Et c'est avec vous, Pierre Nus, bonjour.
4: Good morning, Hubert. Salut, Pissom.
0: On s'intéresse pour votre première info à la Ustellung.
4: À la Ustellung, la 94e foire européenne qui démarre dans deux jours à Strauss-Pori. Avec son lot de chamboulements, l'avenue Ehrenschmidt est fermée depuis quelques jours. Vous savez, c'est celle entre le Palais de la Musique et des Congrès et le Parc Expo. Prolonger un peu l'ambiance des vacances avec la Méditerranée mise à l'honneur cette année. Pour éviter la foire, vous passez tous par l'avenue Schützenberger et la rue Jean-Wenger-Valentin. Et n'oubliez pas le parking Rive de l'Art si vous voulez visiter la foire européenne. C'est juste à côté. Et à noter également des trams spéciaux qui vous emmène jusqu'à la foire, notamment sur les lignes B et E, ou avec la ligne de bus H depuis la gare centrale. C'est jusqu'à l'arrêt Palais de la Musique et des Congrès. Et c'est du 4 au 13 septembre.
0: Et c'est avec Ici Alsace, radio partenaire de cette foire européenne de Strasbourg. On vous offre d'ailleurs vos places dans une petite demi-heure. Deuxième info, Pierre, avec un mercredi créatif à Bischheim.
4: Direction la maison citoyenne et culturelle du Sapin Vert. C'est au 4 avenue de Périgueux à Bischheim. Un rendez-vous pour les moins de 12 ans ce 2 septembre de 10h à midi. Les petits artistes sont invités à participer à la création d'une grande fresque collective inspirée de l'univers coloré et ludique de Hervé Tullet. Et je vous invite à aller voir les œuvres de ce peintre, c'est vraiment très coloré. Formes, couleurs et traces vont se mélanger pour donner vie à une œuvre unique réalisée à plusieurs mains. C'est idéal pour expérimenter, jouer avec les nuances et laisser parler son imagination. Petite info pratique à retenir, prévoyez des vêtements adaptés à l'activité pour vos enfants en raison des risques d'éclaboussures de peinture. Pas les affaires pour la rentrée, sinon ça n'ira pas. Et si la météo est de la partie, des jeux en bois seront également mis à dispo pour s'amuser dehors. L'événement est entièrement gratuit et dispose d'un accès adapté aux personnes à mobilité réduite.
0: Et enfin, Pierre, pour conclure, une fête qui met la patate.
4: Et comment ? Ce week-end des 5 et 6 septembre, la pomme de terre est à l'honneur à Thiemeringen avec le grand retour du Grumperfest, la fête de la pomme de terre, organisée par les bénévoles de la Philharmonie de Thiemeringen. L'événement vous attend au centre culturel 95 Grand Rue. Au menu de ces deux jours festifs, une déferlante de spécialités gourmandes, Gfilde Grumper, Tetschleck, Grumperwurst, sans oublier la traditionnelle salade de pommes de terre, Grumbersalat et des frites aussi bien croustillantes. De quoi régaler tous les gourmands. Côté musique, samedi dès 19h, vous retrouverez DJ Easy Dance pour lancer la soirée. Dimanche de 11h à 21h, les Originals Wirtholer et Facile à danser se relaieront pour animer la journée. L'entrée est totalement gratuite durant tout le week-end. Bon, bien sûr, pas les bons petits plats à déguster, ça va de soi. Un bon week-end en perspective à Thiemeringen.
0: Que des bons plans avec vous, Pierre Nus. À demain.
4: Ayo, peace more.
0: Décidément, une pomme de terre en fête tout au long du week-end en Alsace parce que Vendenheim fête aussi la patate ce week-end à partir de vendredi et jusqu'à dimanche avec notamment, notez bien samedi, concours d'épluchage.
1: Oh là là,
0: de pommes de terre.
1: Vous êtes bon là-dedans ?
0: Pas spécialement. Ouais, il y aura l'élection de Miss et Mr. Vendenheim. Pas patate. Hein.
1: Ah oui, j'allais dire.
0: Non.
1: Miss Mr. Patate,
0: et Mr. Vendenheim, ce sera le samedi. Allez, comment Néline, ici Alsace.

0: Commande, pour apprendre l'alsacien. Commande. Du coup, ça va pas du tout si on dit bah, commande pour apprendre
1: commande,
0: l'alsacien.
1: Commère, commère, commère, bien, voilà. Commère.
0: Et bah, dans une minute, commère.
1: Ich komm.
0: Jonathan Wahl pour notre leçon d'alsacien quotidienne. Et puis à 7h, toute l'actu en Alsace. On fera le bilan du mercato du Racing Club de Strasbourg, le marché des transferts, un marché des transferts XXXXXXL, à peu près, quoi.
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0: Monsieur Charmant, voilà ce qu'il y a écrit sur son t-shirt. Ça va les chevilles, vous ?
1: Ah, c'est vrai, en plus.
0: Jonathan Wahl, bonjour.
6: C'est écrit sur son visage aussi.
0: Tout à fait, dans ses yeux, dans son regard. Le mot de ce 2 septembre, Jonathan.
1: Ça y est, la rentrée est passée. Eh oui, et le premier jour, qu'est-ce que l'on reçoit ? Les premières consignes, les premiers devoirs. Que l'on note.
0: Dès le premier jour.
1: Ouais, dès le premier jour. Alors, c'est du truc simple. Hein. Couvrir les livres, mettre les noms avec les étiquettes, tout ça. Acheter encore certains trucs, voilà. On le note dans l'agenda ou dans le cahier de texte. Le cahier de texte, en alsacien, on dit Aufgabe Heft. Aufgabe, ce sont les devoirs. Heft, c'est le cahier. Donc, c'est le cahier où l'on note les devoirs, le cahier de texte. Hein. Aufgabe Heft. On a tous connu ces cahiers à spirale où il y avait marqué lundi, mardi, mercredi, jeudi, vendredi, de chaque couleur différente. Et on savait que tous les jours, on avait les devoirs avec la couleur, la matière, pour le quand il fallait faire le devoir et aussi l'intitulé de l'exercice. Sérieusement concurrencé par l'agenda, je trouve qu'il est plus sympa maintenant l'agenda. Il y a des trucs sympas à lire, on peut mettre des petits mots sympas. C'est aussi là qu'on, après, une fois qu'on avait pris le pli de mettre les devoirs dedans, on écrivait d'autres choses, on l'utilisait pour d'autres choses. Je ne vais maintenant pas donner de mauvais exemples.
0: Bah aussi, on a tous eu des petits mots dans les agendas.
1: Votre Aufgabe Heft tous les trois et notez-vous, révisez l'alsacien avec l'application ici.
0: Mais c'est ce qu'on fait chaque matin avec vous.
1: Tous les jours.
0: Mais attendez, les petits mots dans l'agenda des collègues, hein, moi j'entends, enfin des amis, des copains, des copines, vous voyez, pas des profs.
6: J'ai retenu station service cette semaine.
0: Ah, c'est bon.
6: Tungstel. Bah,
0: ouais. Bravo.
1: Ah, il a noté ça dans l'agenda.
7: Mais c'est la reprise, c'est là où je fume. Hein.
1: Bien, mais c'est la preuve que vous révisez. Voilà. Regardez les bois.
0: Merci Jonathan. Allez, une bonne journée. À demain. Ciao.
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0: 7h en ce mercredi de septembre, merci d'être là, c'est ici Alsace, bienvenue.
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0: Et Sophie Constanzière pour le journal, bonjour.
8: Bonjour Hubert, bonjour tout le monde.
0: Les avis de taxes foncières arrivent dans les boîtes aux lettres en Alsace, avec parfois des mauvaises surprises.
8: Le réflexe de tous les propriétaires, c'est de regarder le chiffre, le pourcentage d'imposition qui, dans la plupart des communes d'Alsace, augmente cette année. Il y a d'abord une hausse mécanique. L'État a en effet décidé d'augmenter de 0,8% les valeurs locatives cadastrales qui servent de base au calcul de cet impôt local. Et puis près d'une commune sur cinq en Alsace a décidé d'augmenter encore cette taxe foncière. À Tannenkirch, près de Célestas, c'est plus 8% cette année et la maire Angélique Duède assume. Pas le choix selon elle, car c'est le seul levier depuis la suppression de la taxe d'habitation.
9: Ça, c'était une très grosse erreur, selon moi, d'avoir supprimé la taxe d'habitation, parce que maintenant, on a créé un impôt qui est complètement inégal et qui crée des inégalités entre les propriétaires et les locataires. Donc, c'est-à-dire que maintenant, comme les municipalités, les collectivités n'ont plus les moyens et sont obligées de chercher des ressources, elles augmentent le foncier. Résultat des courses, c'est les propriétaires qui payent du coup, alors que les locataires finalement ne payent pas et ne participent pas à l'effort collectif pour pouvoir faire bénéficier à la commune les moyens de mettre des services en place. Et voilà, comment vous voulez engager des projets si déjà les banques ne vous prêtent pas? pas parce qu'elle estime que vous avez un budget qui est trop fragile. Donc c'est complexe. On fait comme on peut pour survivre et on peut pas faire autrement en fait.
8: Et où que vous habitiez en Alsace, vous pouvez consulter notre moteur de recherche pour savoir si votre commune est concernée par une augmentation de la taxe foncière. Rendez-vous sur notre site ici.fr, page Alsace. Et on reparlera de cet impôt local avec le co-président de l'association des maires ruraux du Bas-Rhin, Jacques Cornec, est l'invité d'ici Alsace à 8h moins le quart. Patrick Bruel ne se produira pas au Zénith de Strasbourg le 21 novembre prochain. C'était la dernière date de la tournée d'automne du chanteur qui annonçait hier soir l'annulation de tous ses concerts. La maire de Strasbourg, Catherine Trottmann, avait appelé de ses voeux à la mise en retrait de l'artiste, visée par plus d'une trentaine de plaintes pour viol et agression sexuelle. Une vingtaine de sapeurs-pompiers du Bas-Rhin mobilisés cette nuit pour l'incendie d'un appartement à Quescastel. C'est proche de la frontière avec la Moselle. Ils sont intervenus au deuxième étage d'un immeuble en feu et ont secouru un homme de 50 ans qui a été transporté en urgence absolue au CHU à Strasbourg. 6 autres résidents ont été évacués sans avoir été blessés.
0: Passage obligé par le 15 avant d'aller aux urgences pédiatriques à Mulhouse.
8: Déjà expérimenté pour l'accès aux services d'urgence adultes en début d'année, c'est désormais la consigne pour les parents qui veulent amener leurs enfants aux urgences pédiatriques. Entre 18h30 et 8h30 le matin, il faut d'abord composer le 15, le numéro du SAMU. Le docteur Juliette Girard est responsable des urgences pédiatriques au groupement hospitalier de Mulhouse et elle estime que ça peut améliorer la prise en charge et diminuer l'attente aussi.
10: Ça arrive beaucoup, effectivement, que les urgences soient un motif de recours souvent en premier, parce que les gens ne savent pas. C'est pas toujours de la faute des patients. Les gens ne savent pas forcément où aller, si leur médecin n'est pas là, ou s'ils n'en ont pas, ou s'ils sont en vacances. Parfois, il n'y a même pas nécessité de voir forcément le médecin dans ce court délai. C'est aussi un dispositif qui permet d'informer le patient sur les différents recours médicaux. Les patients, du coup, attendront moins longtemps et souvent pour une meilleure prise en charge, plus rapide et plus adaptée à leurs problèmes de santé.
8: Un passage obligé par le 15 désormais pour aller aux urgences pédiatriques de Mulhouse le soir et la nuit. Et le groupement hospitalier de Mulhouse a présenté hier ses objectifs pour les 5 prochaines années. Priorité numéro 1, attirer de nouveaux praticiens car il y a un manque de radiologues, d'urgentistes ou encore de psychiatres. Explication dans l'info d'ici à 7h30. Des cris ont été entendus au lac du Forlet à Soulcérennes dans la vallée de Münster lundi soir. Un touriste belge a donné l'alerte. Les gendarmes du peloton de haute montagne de Horod ont été mobilisés, mais il s'agissait en fait d'un simple éleveur qui appelait son troupeau de vaches. Des élèves sont arrivés en retard pour leur premier jour d'école hier à Alkirch dans le Haut-Rhin, mais il y avait une bonne excuse. Des quarts de ramassage scolaire ont été stoppés hier pendant plusieurs minutes par des manifestants, des habitants de la rue du 7 août à Alkirch, qui protestent contre le nouveau tracé donc des quarts scolaires. Un collectif estime que les passages quotidiens aggravent le phénomène de vibrations sur un terrain déjà fragile et donc le risque de fissures dans les maisons.
0: Les pompiers du Bas-Rhin visés par un piratage informatique.
8: Le service d'incendie et de secours du Bas-Rhin est loin d'être le seul. Les SDIS de Moselle et du Gard ont eux aussi été victimes de piratage informatique durant l'été. Les conséquences de ces attaques sont minimes pour l'instant, mais Élise Lata, la multiplication des cyberattaques pose question.
11: C'est un logiciel pour la gestion de la formation des pompiers qui a été hacké cet été. Des données personnelles ont été volées, mais le SDIS l'assure, cette attaque n'a pas affecté ses opérations. Plus de peur que de mal, a priori donc, mais ça nous fait penser à ces piratages bien plus importants, celui du fisc à la mi-août notamment. Les données de 700 000 personnes ont été volées. L'éducation nationale a aussi été victime de pirates la semaine dernière. Cette fois-ci, ce sont les logiciels qu'utilisent les chefs d'établissement qui étaient inaccessibles. Cibles. Depuis le début de l'année, ont été piratés l'URSSAF, la plateforme de formation de la police, le service pour l'immatriculation des voitures et plusieurs sites gouvernementaux comme jeveuxaider.gouv ou encore zéro logement vacant pas plus tard que dimanche dernier.
8: La France est parmi les pays les plus touchés par les cyberattaques, mais nos voisins allemands le sont aussi. Le tribunal de commerce de Paris a prononcé hier la liquidation judiciaire du groupe Clestra Holding, le fabricant de cloisons pour bureaux basé à Ilkirch-Grafenstaden. L'usine employait encore une centaine de salariés. Le groupe Clestra avait été repris en octobre 2022 et avait bénéficié d'une aide des collectivités de 5 millions d'euros selon les syndicats. Après un été historiquement chaud en Alsace, on prend des nouvelles dans l'écho d'ici d'une autre entreprise d'Ilkirch qui, elle, se porte bien. Aubert A fabrique des systèmes de refroidissement à échelle industrielle et a vu ses commandes exploser en juillet. Des ventes multipliées par 10. Reportage après 7h20.
0: C'est l'heure, là, 7h06, Sophie, de faire les comptes pour le Racing.
8: Le mercato d'été s'est terminé hier soir avec des mouvements de dernière minute, des mouvements attendus en ce qui concerne le départ de Guéla Doué, mais aussi de Matisse Amougou, encore le départ de Ben Chilwell, qui a été officialisé tard dans la nuit. Le club propriété de Blouko a vendu quasiment tous ses meilleurs joueurs cet été pour plus de 200 millions d'euros et enregistre l'arrivée de 17 nouveaux joueurs. Tout ce qu'il faut savoir sur le mercato mouvementé du Racing cet été sur ici.fr, page Alsace.
0: On demandera à Rudy Carnier à 7h40, notre consultant foot, ce qu'il pense de ce mercato hors du commun.
8: 17 nouveaux joueurs, 20 départs.
0: Il n'y a plus un cadre, on ne sait plus qui est.
8: On ne les connaît même plus quand ils arrivent dans le stade.
6: Il faudrait regarder les titulaires de l'an dernier qui sont encore dans l'effectif aujourd'hui.
0: Tenez, on le fera tout à l'heure si vous le souhaitez avec Rudy, notre consultant foot. Là, 7h07, la météo de ce 2 septembre avec une journée largement ensoleillée. Voilà ce que nous prédit Météo France Alsace. Une belle journée, donc, vous l'avez compris. Des températures qui, ce matin, sont frisquettes. On a 13 à Ezing, 12 du côté de Vitisheim. Pour cet après-midi, ce sera agréable avec un mercure qui grimpe. La maximale est pour Mulhouse, où vous aurez 28. À Saint-Louis, 28 également. Ferrette, 26. Altkirch, 27. 27 aussi, non loin de Aubernais. À Strasbourg, vous aurez 26. Sensiblement la même chose à Mundolsheim, qui organise ce week-end son salon international du modèle réduit et des figurines. C'est à Mundolsheim que tout cela se déroule.
6: Avis aux collectionneurs.
0: Ouais, modèle réduit, tout à fait. En mimant les petites voitures, les petits trains-trains.
6: Les choses réduites.
0: Tout à fait. Pour vos conditions de circulation, est-ce qu'on a des grosses perturbations ce matin ? Pas vraiment. Et tant mieux, vous roulez plutôt bien dans l'ensemble. Je vois sur la départementale 21 à Brinkheim, on est dans le Haut-Rhin, non loin de Bartenheim, au sud de Sirens. Un ralentissement à un point rouge inhabituel à 7h08. Pourquoi il y a ce pépin ? Dites-le nous au 03 88 25 02 02 en scrutant les écrans. Je me rends compte que dans l'Eurométropole strasbourgeoise, pour le moment, c'est bien. On s'y informe bien sûr. Le numéro de votre radio ici, Alsace, 03 88 25 02. 02. Et puis tenez, on va débuter la journée en musique avec Indochine qui arrive 3 nuits par semaine.
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0: très bon début de journée, mercredi 2 septembre, ici Alsace avec Indochine, 3 nuits par semaine.
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0: Alors je sais que beaucoup s'interrogent sur les prévisions de la fin de semaine, prévisions météo de la fin de semaine, parce qu'on sait que la France va être touchée par...
3: Une énième vague de chaleur.
0: Oui, exactement. Alors, on est plutôt épargnés, nous, en Alsace, qu'on se rassure. Certes, on va frôler les 30 demain, on les dépassera vendredi. On aura un beau week-end avec des températures qui, là aussi, afficheront entre 28, 29, 30. Mais on va moins souffrir qu'ailleurs en France, où notamment dans le sud-sud-ouest, il y aura jusqu'à 38, voire 40. Donc, on est un peu épargnés par cette vague de chaleur, nous, en Alsace. Ça n'empêchera pas le beau temps. Et il fait plutôt bon aujourd'hui, 28 au plus fort de la journée à Mulhouse. Message météo qu'on lira jusqu'à 9h sur notre page Facebook, si vous le souhaitez. On va trouver aussi David Ossiou dans un très court instant pour son regard sur l'actualité avec l'annulation de la tournée de Patrick Bruel, le chanteur qui ne passera donc pas par le Zénith de Strasbourg. C'est un sondage qui a peut-être poussé Patrick Bruel à renoncer à sa tournée. David Ossiou décryptera tout cela.
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0: Je m'invite chez vous ce matin et je veux savoir, Sophie, ce qu'il manque dans votre appartement, cuisine peut-être.
4: Un blender. Pour faire des jus là.
0: Ah oui, c'est pas... ah, je crois que
3: elle
0: c'est
3: le fait bien, en tout cas. Ouais.
4: Non, ça s'appelle pas un blender.
0: Si, c'est possible. Ça ressemble à quoi?
4: On met des trucs dedans et puis ça boit.
0: Une sorte de gros mixeur quoi.
4: Oui, voilà, exactement.
0: Blender, c'est pas pour faire des cocktails? Ah non, ça c'est un shaker.
4: Non, mais moi je ne manque pas de shaker. Je ne veux pas faire de cocktails. Je veux juste faire des jus quoi.
0: Des jus. Bon, sachez que vous le trouverez peut-être ce blender à la foire de Strasbourg.
3: Le blender de vos rêves.
0: Il est là. On va vous. Ce qui est sûr, c'est que les personnes qui vendent les objets à la foire auront les arguments pour vous.
4: Oui, mais est-ce qu'ils font bien le bruitage du blender?
3: Ils vont arriver, ils vont voir Sophie. Hop.
0: Je vous ai entendu, vous êtes ici à Alsace, vous cherchez un. Voilà, ils vont faire comme ça. Et puis
3: vous allez aussi.
0: Ouais, je sais. La foire de Strasbourg, c'est ce vendredi, événement avec ici Alsace. Nous avons ce matin 4 places à vous offrir. Comme ça, c'est gratis et vous irez faire un petit tour quand bon vous semble pendant les 10 prochains jours à partir de vendredi. Donc, 03 88 25 15 15, appelez-nous, ces places. Elles sont pour vous, on jouera au Bretzel, pas Bretzel.
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0: La tournée de Patrick Bruel, David Ossiou, bonjour, qui devait commencer le mois prochain n'aura donc pas lieu. Mise en examen pour viol et agression sexuelle, le chanteur a décidé d'annuler sa tournée.
7: Et si finalement, ça n'était ni les maires, ni les manifestations annoncées qui avaient fait basculer Patrick Bruel. Mais un sondage IFOP pour Paris Match qui donne ce matin un chiffre assez terrible pour lui. 16% seulement des Français ont encore une opinion favorable de Patrick Bruel et à peine 1% une très bonne opinion. Le directeur général de l'IFOP parle d'une rupture d'opinion inédite. Et surtout, ce rejet traverse toute la population, les hommes comme les femmes, pas de différence. Ah si, les seuls à conserver une petite forme de bienveillance à son égard seraient les électeurs du Rassemblement National. Pour Patrick Bruel, qui s'est engagé toute sa vie contre l'extrême droite, l'ironie, elle est quand même assez cruelle. Parmi quelques politiques qui n'appelaient pas à l'annulation de la tournée, il y a Marine Le Pen, la présidente du RN, sait bien que quand on n'est pas définitivement condamné, eh bien il y a la présomption d'innocence. Alors évidemment, on ne sait pas si Patrick Bruel connaissait ce sondage quand il a pris sa décision, mais regardez la chronologie. Depuis des semaines, des maires donc réclament l'annulation de ses concerts, des associations annoncent des manifestations, la porte-parole du gouvernement demande de renoncer, et Patrick Bruel tient. Et puis arrive ce sondage qui raconte quelque chose de beaucoup plus difficile à entendre. Ce ne sont plus les élus, les associations qui ne veulent plus de ces concerts, c'est son image auprès des Français qui s'est effondrée. Comme l'écrit Bruel sur Instagram, cette tournée est devenue autre chose. 16% d'opinion favorable pour un artiste populaire, découvrir qu'on ne l'est plus soudainement, c'est pas rien. On ne sait pas si c'est ce chiffre qui l'a fait basculer, Mais parfois, un sondage fait plus de bruit qu'une manifestation.
0: Pas de tournée des Zéniths, donc pour le chanteur, pas de passage aux Zéniths de Strasbourg le 21 novembre prochain. Catherine Trottmann avait appelé à l'annulation de sa tournée. Catherine Trottmann, la maire de Strasbourg, et elle a d'ailleurs réaffirmé hier, suite à cette décision, je prends acte de la décision du chanteur. Les femmes qui ont eu le courage de témoigner doivent pouvoir compter sur notre écoute et notre soutien. Ici Alsace, à 7h et bientôt 18 minutes. Nous regardons attentivement vos messages météo. Comme chaque jour, on vous lit. 12 degrés chez Dominique et à Virch. Des gros schmoutz, nous écrit Dominique. C'est un gros schmoutz, ça. Philippe, lui, est à Kingersheim, 13 degrés actuellement. 12 pour Philippe, un autre Philippe, qui, lui, est à Hofwiller. Une petite laine en ce début de journée qu'on laissera tomber cet après-midi. 28 pour Mulhouse, au plus fort de l'après-midi de ce mercredi. On jouera dans un instant avec Marie-Laure. Marie-Laure depuis Aubernay, qui souhaite aller à la foire de Strasbourg. Le Bretzel, pas Bretzel, arrive après la diva. Céline Dion, Destin.

0: J-10, hein. J-10 avant le premier concert à Paris de Céline Dion.
1: Oh. Oui.
0: 12 septembre prochain. Puis après, il y aura toute une série de concerts en fin d'année. Puis en mai prochain aussi. J'envie grandement celles
2: et ceux des déçus, hein.
0: qui ont obtenu leur place. Toujours rien.
3: Toujours rien, Hubert. On a lancé

0: toujours, toujours. Mais là, on vous envoie à la foire, sans karaoké, mais à la foire.
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0: Avec Marie-Laure d'Aubernay qui aime Céline Dion.
3: Allô?
0: Marie-Laure?
3: Oui.
0: Comment ça va? Marie-Laure? Marie-Laure, je vous invite à couper le... Alors, je sais pas si vous écoutez la radio, si vous nous regardez à la télé, si vous avez le haut-parleur, s'il y a les trois, je sais pas. Faut faire quelque chose, Marie-Laure.
4: Oula. Je suis pas sûr que c'est son haut-parleur, finalement.
0: Mais où êtes-vous, Marie-Laure?
3: À Aubernay.
0: Ah, on vous entend bien, Marie-Laure. Ne bougez surtout plus. Comment ça va ce matin?
3: Super.
0: J'ai eu peur de ne pas bien vous capter, chère Marie-Laure. Bon, le programme de ce mercredi, dites-nous tout, vous allez faire quoi?
3: Je travaille à
0: 14h. Oh, ça va, vous êtes large là. Vous allez faire quoi ce matin alors?
3: Je vais faire quelques courses.
0: Ok. Et vous allez jouer au Bretzel, pas Bretzel avec nous, Marie-Laure.
3: Oui.
0: Nous vous offrons vos places pour la foire de Strasbourg, donc qui débute ce vendredi. Événement avec ici Alsace.
3: Ouais, super.
4: Faut déjà gagner.
0: Faut déjà gagner, Marie-Laure. Vous direz ouais, super, dans un instant.
3: J'espère que vous allez m'aider.
0: On va voir. Avec les jokers Sophie et Arthur.
4: Parce qu'on n'a pas le choix.
0: Je crois que vous n'avez pas le choix. On va jouer, Marie-Laure, avec les communes d'Alsace. Si c'est en Alsace, vous me dites Bretzel. Si c'est pas en Alsace, c'est pas Bretzel.
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0: La Baroche, Marie-Laure.
3: Bretzel.
0: Jolie.
4: Oh oui. Yes.
0: Il me faut, Marie-Laure, deux bonnes réponses. Attention.
3: Oui.
0: Si je vous dis la petite pierre.
3: Bretzel.
0: C'est fait, Marie-Laure. Voilà, deux bonnes réponses. Et quatre invitations pour la foire de Strasbourg qui débute ce vendredi.
3: Ce vendredi, je sais, parce que je voulais y aller aussi.
0: C'est une habitude pour vous d'aller à la foire, Marie-Laure?
3: Oui, mais l'année dernière, je sais pas. Et là, c'est l'occasion d'aller, voilà.
0: Et c'est cadeau ici, Alsace. Ça nous fait plaisir de vous gâter, Marie-Laure. Passez une super journée.
3: Je te dis bonjour.
0: Vous voulez passer un petit bonjour, bien sûr. Allez-y, Marie-Laure.
3: Je voudrais passer le...
0: Ah. On n'a pas entendu, je suis désolé.
4: ils se reconnaîtront.
0: Quand ça veut pas, je suis désolé, Marie-Laure, on n'a pas entendu, mais l'intention est là. Je vous embrasse, Marie-Laure. Passez une excellente journée, les 7h25.
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0: L'écho d'ici avec vous Sophie et ce matin un secteur avec vous Arthur et ce matin un secteur qui s'est retrouvé saturé cet été pendant les différentes canicules.
4: Ouais, les fabricants de ventilateurs et de climatiseurs, notamment à Ilkirch par exemple, la société Obera a été complètement débordée. Elle vend des systèmes de rafraîchissement à échelle industrielle. Elie Zulata.
5: Thibaut Samsel est le fondateur et dirigeant de la société Obera.
6: L'été a été particulièrement intense puisqu'on a subi les différentes canicules. Donc on a vendu quasiment la totalité de notre stock au mois de juillet.
5: Son entreprise conçoit et fabrique des systèmes de rafraîchissement qui consomment autant qu'un ventilateur mais pour une efficacité bien supérieure.
6: C'est le principe de la serviette mouillée sur la fenêtre. Pour le vulgariser, l'air traverse une éponge mouillée qui est sous forme de nid d'abeille. Donc l'air traverse cette éponge mouillée. À la traversée de cette éponge, elle est apporte de l'eau et le fait d'évaporer de l'eau en fait permet de gagner à peu près une dizaine de degrés. Donc on rentre dans l'appareil à peu près à 35 degrés, on ressort à 25 degrés. En termes de puissance, donc ça consomme 10 fois moins qu'une climatisation pour un rafraîchissement équivalent.
5: Ces systèmes sont conçus pour des espaces de 50 à 1000 mètres carrés en intérieur ou en extérieur. Pour des ateliers, des usines, des terrasses de restaurants par exemple, les industriels se sont donc jetés sur ces machines. Au mois de juillet, les ventes ont été multipliées par 10 par rapport à l'année précédente.
6: Et là, ça a été donc très positif commercialement, mais très difficile à vivre en fait, parce que c'était compliqué. Il fallait livrer vite, les gens appelaient, le standard téléphonique a explosé. Il y a même des industriels qui envoyaient des camions pour charger des appareils dans la cour qu'ils n'avaient pas encore commandés. Enfin, ça a été vraiment une période difficile à vivre, même pour les équipes, parce qu'en fait, on était complètement débordés en fait, par la situation.
5: L'été à peine fini, le chef d'entreprise cherche déjà des solutions pour pouvoir faire face aux futures périodes de canicule.
6: Dans notre organisation logistique, on va créer en fait une zone tampon où on va stocker en fait des produits semi-finis ou semi-fabriqués qu'on peut fabriquer très vite, enfin qu'on peut finaliser très vite, de manière à répondre éventuellement à des épisodes. Parce qu'en fait, ce qui s'est passé cet été, c'est que malgré le fait qu'on anticipe les fabrications pour l'été, on a été à un moment donné complètement débordé. Enfin, on peut anticiper en tant qu'industriel 1x2, 1x3, mais pas 1x10, ça c'est pas possible.
5: Il faut donc repenser l'organisation à tous les niveaux de l'entreprise.
6: Comment un standard téléphonique peut recevoir 10 fois plus d'appels qu'à d'habitude? Comment on peut

0: saisir 10 fois plus de commandes que d'habitude, comment on peut conditionner 10 fois plus que d'habitude, voilà, et sans non plus décupler les effectifs. Donc trouver des solutions avec des partenariats, avec nos équipes, avec l'automatisation des process, l'IA.
1: Thibaut Samsel espère doubler ses capacités d'ici à l'année prochaine.
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3: Dans 12 minutes précisément, le bilan du mercato du Racing Club de Strasbourg par l'ancien joueur du Racing, Rudy Carlier, aujourd'hui.
2: Vous avez 3 heures.
3: Notre consultant foot, oui, parce qu'il est costaud.
2: Il est touffu ce mercato.
3: Ce mercato, avec beaucoup, beaucoup de départs, avec beaucoup, beaucoup d'arrivées et des cadres qui sont désormais partis. 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
3: 7h30 précisément, très bon mercredi matin. C'est ici Alsace, à la une de l'actualité, Sophie.
7: Les maires d'une commune sur 5 en Alsace ont décidé d'augmenter la taxe foncière cette année. Les avis sont arrivés dans les boîtes aux lettres et les hausses sont comprises entre 1 et 28% par endroit. On parlera de ce dernier impôt local géré par les communes avec notre invité, Jacques Cornet, coprésident de l'association des maires ruraux du Bas-Rhin et maire de Bourgheim, sera l'invité d'ici Alsace à 8h moins le quart. C'est une nouvelle règle qui concerne les parents, les familles à Mulhouse et dans le sud Alsace. Il faut désormais composer le 15 avant d'aller aux urgences pédiatriques entre 18h30 et 8h30 du matin. En cette rentrée, le groupement hospitalier de Mulhouse présente ses priorités pour les 5 prochaines années et notamment attirer de nouveaux praticiens. On en parle dans l'info d'ici dans un instant, mais avant, c'est le tour de l'actu en France et dans le monde. C'est le 90 secondes avec Valentine Lotès.
8: Ce n'est pas un aveu, mais le choix de l'apaisement. L'avocate de Patrick Bruel explique ce matin pourquoi le chanteur annule ses concerts. Mis en examen dans 4 affaires, notamment pour viol, et après des semaines de polémiques, Patrick Bruel renonce finalement à sa tournée. 3 240 euros, c'est le prix moyen d'une rentrée universitaire pour un étudiant non boursier selon la FAGE. Le syndicat étudiant parle d'un nouveau record et d'une hausse considérable depuis 2020, 655 euros de plus en 6 ans. Avec la moitié des promesses de parrainage nécessaires en poche, la candidature de Jean-Luc Mélenchon à la présidentielle est toujours incertaine. Selon nos confrères de France Info, sur les 500 parrainages demandés, il en a entre 200 et 250 pour l'instant. Des bombes et des missiles au Moyen-Orient où les États-Unis et l'Iran s'affrontent pour la deuxième fois en quelques jours. Et dans le bruit des bombes, le prix du gaz européen explose. Il atteint cette nuit un niveau jamais vu depuis plus de 3 ans. Reblochons quant à les fourmes d'Ambert. Les normes de production pour ces fromages AOP sont également assouplies pour pallier au manque de fourrage à cause de la sécheresse. Leur label impose normalement aux éleveurs de nourrir les vaches avec de l'herbe d'une zone géographique précise. C'est l'histoire de la conquête de l'Angleterre par Guillaume le Conquérant. La tapisserie de Bayeux et ses 68 mètres de panneaux de lin sont inaugurés aujourd'hui au British Museum de Londres en présence du roi Charles III. C'est la première fois qu'elle quitte la France.
7: Dans l'info d'ici en Alsace ce matin, on parle de la rentrée pour le groupement hospitalier de Mulhouse et du Sud Alsace qui a présenté hier ses objectifs pour les 5 prochaines années. Priorité numéro 1 et sans surprise, attirer de nouveaux praticiens, Guillaume Schum.
9: Face au vieillissement de la population, il faut accompagner les professionnels dans la prise en charge des personnes âgées. Ça passe avant tout par faire de la prévention. Corinne Krenker, la directrice du groupe hospitalier Mulhouse Sud Alsace.
10: Travailler mieux le dépistage des troubles liés au vieillissement, adapter effectivement le repérage de certaines fragilités. Un patient qui tombe, c'est pas simplement quelqu'un qui tombe, c'est probablement des signes de début de certaines maladies, donc il faut arriver à dépister en temps et en heure, et puis éviter, j'allais dire, le plus possible d'arriver à l'hôpital quand on est déjà extrêmement fragile.
9: Des repérages avec des consultations dans les centres de soins, de gériatrie en particulier. Préparer les 5 prochaines années, c'est aussi investir dans de nouveaux bâtiments, comme le bâtiment Oxygène, à l'intérieur de l'hôpital de Mulhouse. Il sortira de terre en 2028. Il ne dessert pas seulement Mulhouse, mais aussi tout le sud d'Alsace.
10: Un service d'urgence adulte plus grand, plus spacieux, avec des parcours de soins spécifiques pour certains patients, particulièrement les personnes âgées, qui sont souvent perdues dans des grands services. On va essayer de les accompagner différemment. C'est des services de réanimation qui sont regroupés. Aujourd'hui, nous avons 2 services de réanimation au sein de l'hôpital. Ils seront dans ce bâtiment au même étage. Et puis, un étage tout nouveau qui regroupera tous les soins intensifs. Donc, ce sont des patients qui sortent généralement de réanimation, mais qui ont besoin de soins techniques un peu moins lourds. Et tout ceci dans une même enveloppe.
9: C'est un investissement de 30 millions d'euros. Le groupe hospitalier est aussi à la recherche de manipulateurs radio, une dizaine de radiologues, des médecins urgentistes, des médecins psychiatres. Il faut continuer à travailler avec les collectivités et l'ARS pour attirer les spécialistes, insiste Corinne Krenker, la directrice du groupe hospitalier Mulhouse Sud-Alsace.
10: Il y a attirer, il y a fidéliser, donner envie à des professionnels de santé de venir dans notre territoire parce qu'il y a un bel hôpital, ça c'est une certitude, mais aussi parce qu'on y trouve des conditions d'accueil et de vie qui sont agréables pour soi, mais également pour sa famille.
9: Des chantiers très importants pour le groupe hospitalier dont l'objectif est d'améliorer sans cesse l'accueil et la prise en charge pour les patients.
7: Le reportage de Guillaume Choum et le groupement hospitalier de Mulhouse et du Sud-Alsace couvre un bassin de population de 500 000 habitants. Il a enregistré l'an dernier 126 000 passages aux urgences. Un point sur la météo, Hubert, pour ce mercredi, et c'est encore du soleil.
3: Oui, une journée largement ensoleillée selon les prévisions Météo France Alsace, et ça se confirme ce matin avec de belles éclaircies, où vous soyez dans la région, dans le Haut-Rhin comme dans le Bas-Rhin. Le soleil est bel et bien de la partie, éclairci jusqu'en toute fin de journée. Pour les températures ce matin de 11 à 17, le pull est de rigueur, un pull qu'on fera tomber dans le courant de l'après-midi, puisque ça va grimper. À Célestat, vous aurez 26, à Cernay, comptez 27, même chose du côté de Tann ou encore à Alkirch, à Ferrette 26, la maximale est pour Mulhouse. Vous aurez 28. On pense à Kaisersberg et son marché des potiers aussi ce week-end, on le rappelle, samedi, dimanche, avec une quarantaine de professionnels qui seront sur place. Vous êtes au volant ce matin. Dans l'ensemble, les conditions sont fluides. J'aperçois un petit point orange vers Kingersheim. Quand vous souhaitez rejoindre Mulhouse, qu'est-ce qui vous fait rire? C'est le petit point orange.
7: Tout à fait.
3: Un petit ralentissement si vous êtes au volant actuellement.
2: Elle rigole facilement ce matin.
3: Elle rire facile, Sophie Constanza. À tout moment, ça peut partir en fou rire. C'est pas
7: non, mais en même temps, il a mis 5 minutes à remettre son siège correctement, Hubert, en faisant un bruit monstrueux. Donc effectivement, j'ai tendance un peu à rire ce matin. Mais...
3: J'avais le fil de mon casque qui était coincé dans la roulette de la chaussure.
2: Du ciel.
3: Ça va pas du tout. Embouteillage important sur la départementale 105, secteur Ezingue, nous précisons également. Si vous avez vous aussi des précisions à nous apporter, merci de nous appeler au 03 88 25 02 02. Bonne route.
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3: Le contraire de foncé, c'est
2: clair.
3: Je suis un chanteur.
2: Julien Clerc.
3: Joli. J'adore ce jeu.
2: Ça s'écrit pareil en plus.
3: Tout pareil. Cœur de rocker ici Alsace. Bon mercredi matin.

0: Au début de journée avec ici Alsace, cœur de rocker Julien Clerc.
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0: Une belle journée à toutes et tous. Tenez, ce soir, entre 17h et 19h, François Pingano recevra sur votre radio Charline Bourgeois-Taquet. Elle est la réalisatrice du film La vie d'une femme, film qui sortira la semaine prochaine.
3: Oui. Ok, allez, on avance, quoi d'autre?
4: Vous avez décidé de devenir la tutrice de votre mère. Mmh. Vous savez que ça représente une lourde charge.
3: Je sais, oui. Allô?
5: Votre rendez-vous est là, elle vous attend en bas.
3: Ah, vous êtes l'écrivain.
0: C'est l'histoire de Gabrielle qui se consacre corps et âme à son métier. Elle est chirurgienne, chef de service dans un hôpital public. Il lui reste pas beaucoup de temps pour sa vie privée, un mari qui l'aime, une mère dont elle doit s'occuper. Lorsqu'une romancière vient passer quelques semaines dans son service pour écrire un livre, son équilibre vacille. Alors, film à découvrir la semaine prochaine, mais déjà ce soir, donc, avec Charline Bourgeois-Taquet, réalisatrice du film et invitée de François Pingano. Rendez-vous entre 17h et 19h. Il est 7h41. Ça aura été une véritable valse, ce mercato, ce marché des transferts pour le Racing Club de Strasbourg. Il a été très, très mouvementé. Plus de 20 départs, dont quasiment tous les cadres d'ailleurs de l'effectif, et 17 arrivées. Lui, malgré des offres alléchantes de la concurrence.
6: C'est vrai. Nous, ils étaient tous dessus.
0: Hein. Ah, tous. Ouais. Mais non, il nous est resté fidèle ici, Alsace. Rudy Carlier, bonjour.
7: Bonjour.
0: Notre consultant foot. Rudy, c'est quoi ce mercato de dingo là pour le Racing?
7: Ouais, c'est un mercato de fou. Hein. C'est beaucoup de départs, beaucoup d'arrivées, beaucoup d'argent, beaucoup de nouveaux joueurs. Mais on le savait quand Marc Keller était venu sur le plateau, enfin dans le studio, il avait dit que tous les deux ans à peu près, ça allait avoir une grosse rotation parce que le but c'est de garder les joueurs 2 à 3 ans. A priori, on est arrivé au bout des 2 ans et 3 ans.
0: Là, on a perdu.
7: On a renouvelé quasiment tout l'effectif.
0: Ceux qui étaient considérés comme nos cadres, à l'image de Galadoué, qui a été transféré hier pour l'Allemagne. On pense aussi, alors Emmanuel Emega, Enciso, Valentine Barco. Et puis personne, quoi.
7: Non, il y a plus personne. Là, sur le dernier match, on avait Omabidele derrière, qui était là, mais qui n'était pas forcément un titulaire. Mm-hmm. Nanassi, qui a joué titulaire, qui était parmi ceux qui pouvaient jouer, mais n'était pas un titulaire indiscutable. Et il y avait Jessim Yassine, qui l'année dernière était plutôt remplaçant que titulaire. Donc non, de nos cadres, on a plus personne. On a même Ben Chiwell, je pensais qu'il allait rester. Il est même parti cette nuit.
0: Ouais, à Crystal Palace.
7: Il s'est levé cette nuit, il a dit je me casse. Je ne sais pas ce qui s'est passé.
0: I go back to my country.
7: Et en plus de ça, on a un nouveau coach.
0: Oui.
7: On a des nouveaux joueurs, mais on a aussi un nouveau staff. Donc
0: là, bon, au moins là, on est fixé. On a l'effectif depuis hier soir. Ça y est, le marché des transferts est fini. Mais faut tout reconstruire, Rudy, quoi.
7: Ouais, c'est ça. Faut tout reconstruire. Après, faut juste espérer que maintenant ce soit un cycle sur 2-3 ans pour qu'on puisse garder au moins une colonne vertébrale sur les 2-3 années à venir. Parce que c'est vrai que si tous les ans on perd 20 joueurs, on en fait venir 17 ou 17 partent, ça va devenir compliqué parce que là déjà faut s'habituer à qui joue.
0: Bah
7: là quand on va voir le match, moi je suis obligé de bosser maintenant, de me dire ouais en fait c'est ce qui joue, j'ai une chronique à faire, c'est une galère.
0: C'est ça.
7: J'ai dû travailler en fait. C'était assez impressionnant, du coup c'est un peu perturbant.
0: Et justement, vous qui avez beaucoup bossé, quelle est selon vous la pépite à suivre pour cette saison?
7: Bah il y a Jorgensen dans les buts déjà, il a déjà prouvé pas mal de choses.
0: Faire un match la semaine dernière.
7: On a notre attaquant qui vient du Real Madrid, Ortega. Qui est pas mal, mais moi j'aimerais bien qu'on suive Diop. Je trouve qu'il a fait un bon match au milieu de terrain. Il a été sérieux et je pense que ça peut être une petite pépite cette année.
0: Donc
7: j'espère.
0: Diop, Jorgensen et Ortega.
7: Exactement.
0: 3 pépites.
7: Et Hubert Desmarais, que je suis à la radio, que je connais.
6: Qui est droit.
0: Qui est
7: pas terrible, on va pas se mentir, mais on l'encourage.
0: Il a les encouragements du jury. Rudy, un grand merci.
7: Merci.
0: Et on vous dit évidemment à demain. L'analyse du mercato, vous l'avez aussi sur notre site ici.fr, page Alsace. Et le prochain match pour le Racing, c'est ce dimanche. Ce sera face à 3. Il y a Florent Pagny qui va débouler dans un instant. Avec la dernière chanson du monde.
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0: Allez, 7h44. Merci d'être là ici, Alsace.
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0: Il est 8h moins le quart. Les avis de taxes foncières, Sophie, arrivent en ce moment dans les boîtes aux lettres des propriétaires.
10: Et la facture risque d'être plus élevée qu'en 2025, car plusieurs communes d'Alsace font le choix d'augmenter cette taxe foncière. Et on va essayer de comprendre pourquoi avec notre invité Jacques Cornec. Bonjour.
12: Oui, bonjour.
10: Merci d'être en direct avec nous ce matin sur Ici Alsace. Vous êtes le coprésident de l'association des maires ruraux du Bas-Rhin. Alors, près d'une commune sur cinq en Alsace a décidé d'augmenter la taxe foncière cette année. Ce chiffre vous étonne ?
12: Pas vraiment, parce que vu que les ressources de l'État baissent et vont encore baisser, puisqu'on parle du budget 2027, mais on voit très bien que l'État et son discours, c'est toujours de dire que c'est les communes qui coûtent cher, les collectivités coûtent très cher, alors que nous représentons 70% de la commande publique. Et alors par rapport à l'augmentation de la taxe, comme vous l'évoquez, en fait, c'est des choses qui ont été décidées lors de l'adoption du budget au mois d'avril de cette année. Donc pour avoir des marges de manœuvre pour les projets.
10: Il y a d'abord cette hausse mécanique. La taxe foncière augmente dans presque toutes les communes françaises, car l'État a décidé d'augmenter de 0,8% les valeurs locatives cadastrales qui servent de base du calcul. Et après, il y a les maires de chaque commune qui peuvent décider de l'augmenter encore plus. Donc on a des pourcentages d'augmentation qui vont de 1 à 28% en Alsace cette année. C'est vrai qu'une hausse de 28%, ça commence à être beaucoup, non, Jacques Cornec ?
12: Oui, tout à fait, ça peut être important, mais il ne faut pas oublier donc effectivement que mécaniquement les taux augmentent, donc plutôt la base augmente, et ensuite la commune applique son taux simplement pour avoir des marges de manœuvre, parce qu'on sait très bien que les temps qui à venir vont être encore plus compliqués. On va encore nous réduire les budgets, puisqu'il faudra bien adopter à un moment donné un budget 2027, et on va toujours se retourner vers les communes pour diminuer leur abondement de la part de l'État, et ce qui fait que la commune doit trouver un moyen pour porter les projets dont elle a fait campagne. Et donc, il n'y a pas 50 solutions. Alors, tout dépend aussi des taux qu'a la commune, puisque tous les ans, on vote un taux, mais qui peut être déjà élevé pour certaines communes, et d'autres où il est bas, et à ce moment-là, il réactualise pour justement retrouver une marge de manœuvre.
10: Vous parlez des marges de manœuvre. Dans le journal de 7h, on a entendu la maire de Tannenkirch qui augmente la taxe foncière de 8%. Pas le choix, dit-elle, pour faire des investissements. Depuis la suppression de la taxe d'habitation pour les résidences principales en 2023, pour vous, c'est vraiment le gros problème, le gros point noir, cette suppression de la taxe d'habitation. Elle vous a vraiment enlevé des marges de manœuvre à vous, les élus ?
12: Oui, tout à fait, parce que la taxe d'habitation, certaines communes l'augmentaient de 1%, 1,5%, et il y avait vraiment un montant conséquent qui est rentré dans les caisses de la commune. Mais avec cette suppression-là, qui nous pénalise quand même.
10: Pour que tout le monde comprenne, des marges de manœuvre, des investissements, pourquoi, par exemple, c'est financer des travaux de voirie,
12: c'est financer des travaux de voirie, financer aussi des améliorations des bâtiments communaux par rapport à tout ce qui est isolation thermique, climatisation et autres projets d'équipements, salles de sport, salles polyvalentes, etc. Il faut bien, bien entendu, avoir quelques fonds pour faire face à tout ça.
10: Comment vous expliquez, Jacques Cornec, que ce sont les plus petites communes qui décident d'augmenter le plus la taxe foncière cette année ? Alors, j'ai parlé de Tannenkirch, mais il y a aussi Soultz-Bar-les-Bains, Soultz-Serren. C'est vraiment un problème qui concerne plus les maires ruraux que vous représentez ?
12: Oui, parce que nos marges de manœuvre sont déjà assez basses au départ, puisque nos budgets de fonctionnement ne sont pas aussi importants que dans une grande collectivité, où il y a d'autres possibilités et d'autres orientations qui peuvent être prises par l'équipe municipale. Donc forcément, on n'a pas 50 solutions, ni des rentrées d'argent hyper conséquentes, donc il faut bien, à un moment donné, avoir une possibilité de faire ce qu'on a souhaité écrire dans nos campagnes municipales. Et maintenant, c'est le moment de passer à l'action. Et si on veut l'accomplir tout cela, il faut commencer dès à présent parce que le temps passe vite.
10: Merci beaucoup, Jacques Cornec, d'avoir été en direct avec nous ce matin. Je rappelle que vous êtes le coprésident de l'Association des maires ruraux du Bas-Rhin et maire de Bourgheim. Et je rappelle aussi à nos auditeurs, s'ils sont propriétaires, que nous avons mis en place un moteur de recherche. Vous pouvez savoir si la taxe foncière augmente dans votre commune. Un moteur de recherche simple, vous tapez votre commune et vous avez la réponse. C'est sur ici.fr, page Alsace. Merci, Jacques Cornec.
12: Bonne journée à tous. Merci.
0: À vous également. Ici Alsace, il est 8h moins 10.
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0: Il sera en Alsace. Tournée des Zéniths pour lui, Florent Pagny, et à Strasbourg le 15 novembre prochain. Le voici sur votre radio de proximité. La dernière chanson du monde. Soyez les bienvenus. Un bon début de journée.

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1: Florent Pagny sur votre radio ici Alsace. Florent Pagny au Zénith de Strasbourg le 15 novembre, 7h53, avant 8h30. Pascal Obispo avec Tomber pour elle. On se fera plaisir aussi avec Arsenal and Fire. On a envie de claquer des doigts avec Arsenal and Fire. C'est assez instantané, vous voyez. September, ça arrive avant 8h30, c'est la playlist ici à Alsace en ce mercredi matin. Rejoignez-nous à l'image de Jacqueline sur soit Facebook, soit WhatsApp. Jacqueline est sur WhatsApp au 03 88 25 15 15. Je vous rejoins sur le groupe. Je suis une fidèle de chez fidèle à votre radio. Je joue régulièrement à vos jeux et je vous trouve géniaux. Je cite Jacqueline. Je vous souhaite à tous une très bonne journée.
2: Merci. Hein.
3: Merci Jacqueline.
1: Depuis Eggenheim, un grand merci Jacqueline. Merci de votre fidélité. Ferdinand, lui, est à Célestat. Augmentation de température. 16 degrés ce matin, ça monte, c'est pas rien. Et puis il y a un beau lever de soleil, tout brillant comme de l'or, nous écrit Ferdinand. Tout ça sur WhatsApp donc. Et si vous souhaitez aussi être sur Facebook, on vous attend. Chaque matin, on met un post météo juste avant 6h et on lit vos messages jusqu'à au moins 9h. 12 à Darmstadt nous a envoyé Doris il y a quelques minutes. Et puis à Redersdorf chez Vena, 12 degrés également. Ça caille un petit peu. Oui, c'est vrai que ça caille un peu, on se couvre. Mais cet après-midi, il fera bon. Il fera même chaud. Hein. 28 à Mulhouse, c'est la maximale. On regarde aussi les prévisions de la fin de semaine. Il y a une espèce de vague de chaleur qui va traverser un peu tout le pays. Alors elle sera surtout forte dans le sud et dans le sud-ouest. Nous en Alsace, on va frôler les 30 demain. On les dépassera un peu vendredi entre 30 et 32 degrés. Et puis pour le week-end, ça s'annonce aussi très agréable. Mais là aussi, les températures ne devraient pas dépasser les 30 pour samedi et pour dimanche. Un peu plus d'une minute, on retrouvera Stéphane Bern, le voyage dans le temps avec lui, et nous irons en Auvergne, dans une station thermale vieille de 2000 ans. On va se faire du bien.
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1: 7h56, chaque jour avec Ici Alsace, un peu d'histoire avant l'actualité. C'est avec Monsieur Patrimoine, Monsieur Histoire, Stéphane Berne, bonjour. Ce matin, on voyage au 19e siècle, au pied des volcans d'Auvergne.
12: À quelques kilomètres de Clermont-Ferrand, Roya doit sa renommée non pas à un château ou à une bataille, mais à des volcans endormis depuis des millénaires. Comme la Belle au bois dormant, sauf que personne n'est pressé de les réveiller. Plongeons en 1845 et enfilez votre peignoir. À Roya, niché au pied du Puy de Dôme, d'importants travaux sont lancés pour transformer quelques sources d'eau chaude en véritables stations thermales. L'objectif est ambitieux, attirer l'aristocratie et la bourgeoisie avec des jacuzzis. Au programme, repos et guérison dans cette vallée verdoyante d'Auvergne, ambiance spa et Saint-Nectaire. Une buvette est d'abord installée, parce qu'avant de faire trempette, c'est l'apéro. Puis un vaste établissement thermal sort de terre entre 1852 et 1856. Pourtant, ces eaux bienfaitrices ont déjà été exploitées il y a fort longtemps. En creusant et en aménageant le site, les habitants redécouvrent peu à peu un passé bien plus ancien. Les Romains profitaient de ces sources dès le 1er siècle de notre ère.
13: Ah, ils sont fous ces Romains.
12: Les archéologues tombent sur de spectaculaires vestiges de l'ancien établissement romain. Face à eux, un complexe impressionnant. 3 grandes piscines alignées à faire pâlir d'envie Léon Marchand.
14: Léon Marchand qui va taper en 1,52,69.
12: Et plusieurs salles chauffées par le sol grâce à l'hypocauste, ce chauffage central des Romains. Le succès explose lorsque Napoléon III et l'impératrice Eugénie viennent prendre les eaux en 1862.
0: Je te l'achète, moi, ta thalassothérapie. Avec les docteurs, les clients, tout.
12: À l'époque, on n'appelait pas ça un partenariat d'influence, mais l'effet était exactement le même. À Royat, les volcans n'ont jamais fait fuir les habitants. Ils leur ont surtout offert le plus ancien abonnement bien-être d'Auvergne, avec une carte fidélité valable 2000 ans. Et visiblement, elle fonctionne encore.
1: Je vous avais dit qu'on prenait soin de nous ce matin. Enfin, c'est Stéphane Bern qui tous les jours prend soin de nous, mais qui surtout s'intéresse à l'histoire, le voyage dans le temps, qu'on réécoute bien sûr sur l'appli ici. 7h59, Charlie Weber, bien le bonjour.
2: Bien de moi, rien, ça va ?
1: Bien et vous-même.
2: Oh le scud, parfait.
1: L'enthousiasme du mec qui a dormi un peu plus longtemps que
3: vous. Ouais, une petite heure de sommeil en plus.
2: Voire deux.
1: Vous serez avec nous du 8h à 9h comme chaque matin. Charlie, en ce 2 septembre, nous célébrons les...
2: Ingrid.
13: Bonjour Ingrid.
1: Bonjour.
13: Ingrid, est-ce que tu baises ?
2: C'est le classique. C'est... On y pense automatiquement. Désolé à toutes les Ingrid.
1: C'est exactement ça. Je ne sais pas combien de fois on doit leur servir cette
3: référence.
1: Il faudrait
3: qu'une Ingrid qui nous écoute nous dise sur WhatsApp
2: combien
3: de fois on lui parle de ça.
1: Vous appelez Ingrid, vous êtes en Alsace. Parlez-nous de votre calvaire.
3: C'est un fléau.
1: 03 88 25 15 15. N'hésitez pas à nous envoyer un petit message sur WhatsApp. Merci d'être là en tout cas. Votre radio de proximité. Bon début de journée.
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1: Le 2 septembre, très bon mercredi à toutes et tous, ici Alsace, il est 8h.
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1: L'actu à 8h, Arthur Blanc à Mulhouse. Arthur est dans le secteur, les hôpitaux tentent de gérer la saturation pour les urgences pédiatriques.
3: Service trop sollicité. Alors le groupe hospitalier impose depuis hier et jusqu'à la mi-novembre d'appeler d'abord le 15 entre 18h30 et 8h30 car une centaine de patients est prise en charge tous les jours sur place. Juliette Girard est la responsable des urgences pédiatriques.
15: Il y a un côté de désengorgement, effectivement, car plus on a de patients, plus on met de temps à les prendre en charge, plus le temps de prise en charge est long, donc ce qui permettra aux gens qui seront dans le service des urgences d'avoir une prise en charge dans un temps adapté, c'est-à-dire un examen clinique par le médecin plus rapide, des examens complémentaires qui seront faits plus rapidement, des résultats qui seront donnés plus rapidement, et des soins en regard de tout ça qui seront donnés plus rapidement, donc effectivement, une meilleure qualité de prise en charge. À partir de ce soir, 18h30, on appelle le 15 avant de se présenter aux urgences. Urgence pédiatrique du GHR MSA.
3: Le groupe hospitalier qui a également détaillé ses priorités pour les 5 ans à venir sur ses 9 sites dans un bassin de population de 500 000 personnes. Faire de la prévention, prendre en compte le vieillissement de la population ou encore moderniser les équipements et surtout essayer d'attirer de nouveaux médecins en cette période de pénurie, notamment de radiologues, d'urgentistes et de psychiatres.
1: La maire de Strasbourg, Catherine Trottmann, salue l'annulation de la tournée de Patrick Bruel.
3: Le chanteur l'a annoncé sur ses réseaux sociaux hier soir. Il était attendu en Alsace le 21 novembre. Les femmes qui ont eu le courage de témoigner doivent pouvoir compter sur notre écoute et notre soutien, ajoute la maire. Patrick Bruel explique vouloir continuer à se défendre. Il fait l'objet de 32 plaintes pour viol et agression sexuelle. C'est la fin pour l'usine Klestra Dilkirch Grafenstaden, spécialisée dans la fabrication de cloisons de bureaux. La liquidation a été prononcée hier par le tribunal de commerce de Paris, alors que le groupe, à sa tête depuis 2022, a bénéficié d'une aide publique de 5 millions d'euros. Selon les syndicats, une centaine de salariés travaillent encore à Elkirch.
1: Un appartement en feu cette nuit en Alsace-Bossu.
3: Une vingtaine de sapeurs-pompiers mobilisés à Cascastel. C'est à la frontière avec la Moselle. Ils sont intervenus au deuxième étage d'un immeuble. Ils ont secouru un homme de 50 ans transporté en urgence absolue au CHU à Strasbourg. 6 autres résidents évacués. Les sapeurs-pompiers du Bas-Rhin ont également été piratés cet été. On l'a appris cette semaine. Mais c'est arrivé dans d'autres départements comme en Moselle. Des conséquences minimes, nous dit-on, au 1067, sans impact sur les interventions. C'est un logiciel de gestion de la formation des pompiers qui a été hacké. Des données personnelles ont été volées.
1: À Elkirch, des habitants perturbent le ramassage scolaire en pleine rentrée des classes.
3: Et oui, un bus a été arrêté symboliquement quelques minutes hier pour protester contre son nouveau tracé. Les bus passent par la rue du 7 août dans une zone fragilisée, sensible au glissement de terrain. Et jusqu'en 2019, des bus passaient déjà là. Et pour le collectif d'habitants mobilisés, ces passages ont déjà aggravé à l'époque le phénomène. Stéphane Thoman est membre de ce collectif.
16: Quand un bus passe, ça crée des vibrations. La question qui se pose, c'est quel est l'impact de ces vibrations d'un bus multiplié par plus de 100 ? quotidiennement sur le fait qu'on soit dans une zone déjà fragile. Et on lui demande juste de faire les analyses. Il y a des gens qui disent c'est l'investissement de notre vie. On a déjà fait des travaux énormes pour stabiliser par rapport aux fissures qui existaient. Et si elles réapparaissent d'un coup maintenant, alors qu'elles n'ont plus bougé depuis 2019, on aura le lien de causalité.
3: La maire Isabelle Py promet des analyses de terrain, mais reconnaît que le changement de tracé était nécessaire pour éviter des passages trop étroits dans la commune.
17: Les Altkirchois étaient unanimes pour nous dire que le gros point noir sur Altkirch, c'est ce croisement des bus dans des rues qui ne sont pas faites pour, avec des bus qui vont monter sur le trottoir, dans des rues où les trottoirs sont déjà étroits. Et à cela, vous rajoutez des voitures, des trottinettes, des piétons, ça causait d'énormes problèmes de sécurité. Donc, je souhaitais faire face à l'urgence. Donc, nous avons fait le choix de mettre l'humain au cœur de nos décisions. Si vous voulez, je n'ai pas envie d'attendre qu'il y ait un accident pour faire bouger les choses. Et donc, avec mon équipe, nous avons décidé d'agir pour la rentrée.
3: Un dossier réalisé par Mathis Caron pour Ici Alsace. Dans la vallée de Münster, c'était une fausse alerte. Lundi soir, un touriste belge déclenchait les équipes du peloton de gendarmerie de haute montagne à Soultzeren après avoir entendu des cris dans le secteur du lac du Forlet. Finalement, un éleveur de vaches s'est présenté hier de lui-même. Il avait en fait crié pour rassembler son troupeau.
1: Une commune sur cinq en Alsace augmente cette année sa taxe foncière.
3: Oui, vous êtes nombreux à vous en rendre compte en ce moment avec l'arrivée des avis de taxe foncière. 177 communes dans la région ont décidé de monter les prix. La palme de la plus grande hausse revient cette année à Luther. On est tout au sud du Haut-Rhin, mais le département du Haut-Rhin est souvent cité parmi les plus fortes hausses. Tout à retrouver sur ici.fr. On vous laisse également le moteur de recherche pour que vous ayez une idée de la situation chez vous. La rentrée est toujours de plus en plus chère pour les étudiants. Elle coûte en moyenne 3 240 euros entre les dépenses de la vie courante et les frais universitaires. C'est un chiffre du dernier baromètre de la FAGE, le syndicat étudiant. L'augmentation est de 13 euros par rapport à la rentrée de l'an dernier.
1: Jusqu'au bout du mercato estival, le Racing Club de Strasbourg a enchaîné les affaires.
3: Et oui, un départ de Ben Chilwell pour Crystal Palace, officialisé au milieu de la nuit à 00h30. Quelques heures après la fin de la période des transferts, l'autre latéral du Racing Ladoué est lui parti pour Leverkusen en Allemagne, tandis que l'attaquant de Leipzig, Konrad Harder, débarque du côté de la Méno. Une vingtaine de départs cet été pour 17 arrivées. Clairement, le Racing a vécu un été très très agité, Elie Zulata.
18: Ça a été le grand remue-ménage et l'été des plus-values grâce aux ventes de Diego Moreira, Valentin Barco, Guéladou et Julio Enciso, Emmanuel Emega et Abdoul Ouattara. Le Racing a encaissé un pactole de plus de 200 millions d'euros, mais il a aussi perdu les trois quarts de ses titulaires, si l'on y ajoute le retour à Chelsea du gardien Mike Penders qui est prêté par le club anglais. Une partie de cet argent a été réinvestie pour apporter du sang frais, 80 millions d'euros. Comme depuis trois ans, le Racing a fait des paris en misant sur de très jeunes joueurs. Le défenseur central allemand Karim Koulibaly est devenu la plus chère recrue du club, 20 millions sans les bonus. Il y a aussi les Espagnols Jacobo Ortega et Osso et le Portugais Diogo Sousa. Blouko espère que ces recrues seront aussi performantes que les Moreira, Barco ou Doué pour permettre au Racing d'atteindre une place européenne et pour être revendu bien plus cher d'ici un ou deux ans.
3: Elise Ulata, toutes les infos sur ce mercato à retrouver sur l'application ici. Et puis en basket, troisième match de préparation pour la SIG à venir. Les Strasbourgeois affrontent Trèves en club allemand à 18h. Ce sera à Ilkirch après deux premières victoires obtenues pour entamer cette phase de préparation. Alors pour la météo aujourd'hui, il y a un beau soleil à venir.
1: Exactement, avec quelques nuages certes, mais la journée s'annonce largement ensoleillée. C'est dans les prévisions de Météo France Alsace. Et ça se confirme déjà ce matin. Ce qui se confirme aussi sont les températures, un petit peu frisquettes en ce début de journée.
3: Fallait pas venir en Bermuda ce matin.
1: Ne faites pas comme moi. Bermuda, t-shirt, j'ai été très, très
3: ambitieux. La petite chair de poule en arrivant.
1: Mais je ne le regretterai pas cet après-midi, puisque les températures cet après-midi seront comprises entre 24 et 28. 28 pour Mulhouse, c'est la maximale. À Strasbourg, 26. À Célestat, 26 également, tout comme à Aubernay. Même un degré de plus d'ailleurs. À Aubernay, vous aurez 27 cet après-midi. N'oubliez pas, à Dimmeringen, la fête de la pomme de terre, la Grumberfest. C'est ce samedi, c'est ce dimanche, une patate en fête, puisqu'elle sera aussi célébrée du côté côté de Vendenheim. C'est la fête de la patate tout au long du week-end.
3: J'aime bien l'expression la patate en fête.
1: C'est vrai que c'est bien ça. Hein.
3: Toutes les patates pour la fête.
1: Charlie, pour le trafic, les conditions de circulation.
2: Écoutez, honnêtement, ça va à cette heure-ci, à 8h05.
1: On a la frite
2: On a la frite, c'est ça. C'est jaune, justement, comme les frites sur notre écran. Au niveau de Geispolsheim jusqu'au Lac Achard, ça c'est dans les deux sens de circulation au sud de Strasbourg. Ça recommence de l'autre côté, à Mundolsheim jusqu'au grand virage de Cronenbourg. Et puis du monde, habituellement, en direction de Kehl ou encore sur la route des Romains, également des ralentissements vers Dorlisheim quand on arrive depuis Rosheim, Aubernais, en direction de Molsheim. C'est habituel aussi au rond-point, pas loin de l'usine Bugatti dans le coin là-bas. C'est du classique.
1: Usine que Charlie fréquente énormément.
3: C'est bon, quelques folies.
1: Oui, voilà, tout à fait.
2: Plus de place. Je revends une Véron. 800 000 euros aussi, quand même.
3: Bon, bah, ça va, vous allez trouver preneur.
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1: Pour ça, vous venez en vélo tous les matins.
2: C'est pour ça. L'essence est trop chère.
3: J'entends le bruit en studio, ça marche pas.
2: Brouh, ça fait vibrer tout le studio.
1: Pascal Obispo, ici Alsace, tombé pour elle. Merci d'être là. 8h08, passez une excellente journée.

0: J'adore la fin de cette chanson. Il faut vraiment aller jusqu'au bout parce que Pascal il fait stop. Vous allez voir. Voilà, bien sûr.
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0: Et on s'amuse avec vous. Ça nous fait plaisir.
2: Il a commencé le karaoké déjà.
0: Ah, ouais. On est à fond dedans. Karaoké dans un instant, bougez pas, attention. Avant cela, notre degré d'alsacitude avec vous, Charlie. Nous sommes alsaciens, si.
4: Oui, si on préfère manger une choucroute réchauffée. Vous êtes d'accord avec moi ou pas?
2: Réchauffée.
4: À la poêle, ouais, un petit peu.
0: À la poêle?
4: Bien sûr.
0: Ah ouais.
2: Déjà, je dois avouer un truc.
0: Oula. Ouh, attention.
2: Je sais que c'est clivant.
0: Arrêtez tout. Coupe.
4: Qu'est-ce qui se passe?
2: Je suis pas hyper fan de la choucroute. Je suis désolé. Arrête.
4: Passez une bonne journée pour vous.
0: Arthur, vous aurez fait 13 minutes avec nous aujourd'hui. clairement.
2: Mais c'est les 13 plus belles minutes de ma vie, en tout cas.
0: Comment ça se fait? Qu'est-ce qui vous déplaît, la choucroute?
2: Là, c'est pas le chou. Je suis pas fan du chou.
4: Vous enfoncez de pire en pire.
0: Hier, on
2: vous me servez du fleischnacka, j'adore.
0: Ouais.
2: Il y a plein de trucs en Alsace.
4: Ça va vous rattraper.
2: J'adore.
4: Le bake-off,
2: Ah, ok.
0: Mais vous l'avez peut-être mangé au mauvais endroit, la choucroute. Voilà.
4: Venez chez ma maman, par exemple. Voilà. Et réchauffé, encore mieux.
2: J'aime bien chez votre maman. Alors.
0: Le degré d'alsacitude chaque matin avec vous, Charlie. Chaque matin aussi, notre Alsacien presque parfait. Ce sera à 8h25. Avec qui aujourd'hui?
4: On va parler d'un éleveur de poulets, de poules, qui fait un tabac sur les réseaux sociaux. Facebook, Instagram, TikTok, qui s'appelle Arthur Flick. Et c'est assez incroyable, il parle alsacien, c'est une vraie belle personne, on le retrouve tout à l'heure.
0: Un flic qui bosse dans le poulet.
4: Pardon, oui, j'ai pas osé.
0: C'était plus fort que moi, je suis désolé, pardon.
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0: Facile. 03 88 25 15 15 pour jouer avec nous. J'ai à content. Gagner aujourd'hui. Ça va me faire la matinée. On gagne quoi aujourd'hui, Charlie?
4: On gagne, eh bien, une belle invitation pour venir chanter du Céline Dion. Ouais.
0: Laissez-moi vous suivre.
2: Ah, il est chanteur ce matin.
0: Un peu avec l'accent, j'essaie de le prendre.
2: Ouais.
4: L'accent québécois?
2: Ouais. Tellement
0: non, elle l'a pas en plus.
4: Elle l'a pas du tout.
0: En aucun moment.
2: En chantant, elle l'a pas.
4: C'est vrai, c'est marrant. Les Québécois n'ont jamais l'accent. Bon, ça sera le 9 septembre sur
0: mercredi
4: la scène.
0: Prochain.
4: De la foire européenne avec les Météorites. Venez chanter du Céline Dion. Et passer un bon moment avec une partie de l'équipe de ici.
0: 03 88 25 15 15. Vous vous inscrivez maintenant et jouons ensemble suite au Bretzel, pas Bretzel.
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0: À 8h15, c'est le rendez-vous anti-arnaque avec vous, Aude Razeau. Aude, vous nous alertez ce matin sur les fausses images qui envahissent nos réseaux sociaux lors des catastrophes naturelles.
8: Oui, vous avez peut-être vu ces derniers jours cette vidéo assez incroyable. Elle tourne énormément. Un éléphant en train de sauver un homme pris au piège par une terrible crue. Alors, je vous décris la scène. C'est très spectaculaire. On voit l'éléphant s'avancer dans les eaux déchaînées. Il tend sa trompe. L'homme s'accroche et miracle, il monte sur la tête de l'éléphant et il sort de l'eau. 5 millions de vues pour ces images. Et pourquoi? Eh bien, parce que le Poste prétend qu'elles ont été tournées au Népal lors des crues dévastatrices qui choque le monde entier depuis la semaine dernière. Sauf que cette histoire d'éléphant est totalement fausse, la vidéo est truquée.
0: Et comment savez-vous, Aude, que c'est truqué?
8: La vidéo est bien faite, c'est vrai, mais à première vue, ça m'a semblé suspect. Donc j'ai fouillé et j'ai retrouvé la même vidéo, même éléphant, même monsieur, sur Facebook, sur Instagram, sur YouTube. Et à chaque fois, elle avait été postée avant les crues au Népal. Et puis j'ai fini par trouver sur certaines la petite phrase que je cherchais, vidéo générée par intelligence artificielle. Voilà. Prenez du recul toujours lors d'événements dramatiques comme celui-là. Vous avez peut-être vu aussi cet été ces images de pompiers qui font un massage cardiaque à un renard. La vidéo nous dit que la scène a été tournée lors des incendies en Gironde. Elle est fausse. Elle aussi, elle est truquée. Quelle que soit la catastrophe, vous aurez toujours des internautes qui essaieront d'en profiter, qui essaieront de nous émouvoir pour faire un maximum de vues, faire gonfler leur compte et pour générer des revenus publicitaires. Parce que oui, c'est ça qui se cache derrière ces images de renards et d'éléphants. Plus une vidéo est vue, plus elle rapporte de l'argent. Et donc là, c'est à nous d'être méfiants, vigilants et de ne pas réagir à chaque vidéo spectaculaire qui défile sur nos écrans.
0: Merci beaucoup Aude. On vous dit à tout à l'heure. On vous doit bien ça aux côtés d'Enora Malagré. Nouvelle émission sur votre radio ici Alsace. Ce sera entre midi et 13h. 8h18. Quel temps qu'il fait ce matin chez nos auditeurs réseaux sociaux?
4: Eh bien écoute, chez Aude, écoutez, bon,
0: on peut se dire
4: je crois que le petit
2: vas-y,
4: traiteur...
2: Vas-y, mon Charlie.
0: Allez, vas-y. Chez Aude,
9: il a besoin d'eau celui-ci.
4: Ça va aller, je vais en boire un petit coup après. Au Oval, des joyeux anniversaires à MT de Maison Goutte. Voilà, le message est passé de la part de Aude. Bonjour de Kansa, en Corse, il fait 25 degrés. Oh, merci pour la belle photo, Pierre. Ça fait rêver, la mer.
2: Ah, la Corse, c'est superbe.
4: Ah là là, ça m'a calmé d'un coup.
0: Vous préférez, attendez, vu qu'on n'est pas sur
4: la Corse ou la choucroute, voilà.
0: Vous préférez la Corse ou l'Alsace?
4: Le Brouch. Okay. Sandra également 13 degrés du côté de Hattem, ciel nuageux, bonne journée à tous. Et puis bonne journée également de la part de Nicole et de Jean-Philippe. On vous embrasse les amis.
0: Merci d'être là sur nos réseaux sociaux et de nous suivre. On a 15 degrés à Vasselin, Marie-Jeanne qui souhaite une bonne fête au Grégoire.
4: Ah ouais?
0: J'avais Ingrid aujourd'hui.
4: Ingrid, Grégoire, on vous embrasse tous les deux. Allez.
0: Oh, je comprends plus rien moi.
2: Je vais pas faire quand même des bisous. Hein.
0: Une chose est sûre, c'est qu'on est en septembre.
4: Oh, je crois.
0: Et Earth, Wind & Fire chante September.
2: Et on est sur la Terre.
0: Soyez les bienvenus. Belle journée à toutes et tous. Bonne fête Ingrid, bonne fête Grégoire. Pas de jaloux.

0: des groupes comme ça, vous mettez la chanson
1: immédiat.
0: Et immédiatement vous êtes de bonne humeur. C'est le cas avec Earth, Wind & Fire, September, ici Alsace à 8h22.
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0: On accueille Isabelle de Ilkirch, Grafenstaden. Isabelle, bonjour.
4: Bonjour, bonjour.
1: Bonjour Isabelle.
0: Vous êtes en forme ce matin Isabelle, comment ça va?
4: Ça va très bien.
0: Il y avait quoi sur la table du petit-déj? Je crois que vous venez finir le petit-déjeuner, là, si j'ai bien compris.
4: Je viens de finir le petit-déjeuner. Alors, j'avais un petit pain aux céréales avec des fruits que me fait tous les matins mon petit mari.
0: Oh.
4: Donc, j'avais une pêche, une poire
1: et
4: une banane.
0: Sacha Distel. Oh, les références. Isabelle, je crois que vous allez boire le café avec les copines après, c'est ça?
4: Oui, c'est ça.
0: Ah bah dis donc, c'est une tradition ça.
4: Tous les mercredis et tous les samedis. Oh.

0: On joue avec les chanteurs et chanteuses. Si ce sont des chanteurs ou chanteuses d'Alsace, c'est Bretzel. Si c'est de l'extérieur, de la France, de l'intérieur,
1: c'est pas Bretzel.
0: C'est pas Bretzel. On commence avec Herbert Léonard.
2: Bretzel.
0: Bien sûr.
2: Oui. Bien sûr.
0: Léonard Cohen.
2: Pas Bretzel.
0: Pas Bretzel. Vous savez quoi ? Allez, c'est gagné.
1: Gagné, bim, c'est pour vous, ça. C'est fait, Isabelle, bravo.
2: Ah, super.
0: Mais. Mais maintenant, il va falloir chanter un petit peu.
2: Alors, je chante en
0: anglais. Eh oui, parce qu'il va falloir se préparer. Vous serez sur la scène avec les Météorites le 9 mercredi prochain sur la scène de la Foire Européenne. Est-ce que vous êtes prête? On vous a mis un petit extrait de J'irai où tu iras.
2: Eh bien, écoutez, oui, je vais y aller.
1: Allez, c'est parti.
0: Allez,
3: j'irai où tu iras.
0: Tu. Allez, c'est à vous.
1: Isabelle.
2: J'irai où tu iras. Je vais y arriver.
0: Eh, si, c'est pas mal. Ça, c'est pas mal.
2: Mais j'ai pas les paroles.
0: Bah, oui, c'est vrai. Bah,
1: voilà. Avec le karaoké.
2: J'ai la musique, mais j'ai pas les paroles.
1: Vous les aurez la semaine prochaine. On va bosser encore un peu, Isabelle, et puis on se retrouve mercredi prochain.
2: Allez, je travaille. Ça marche.
1: Passez une très belle journée.
2: Bisous à toute
1: l'équipe. Bisous à vous également. Et on salue vos amis. Bon café du côté d'Ilkirch. Il est 8h25.
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1: Vous avez fait le bon choix à votre radio de proximité et on va aller, Charlie, se balader dans le nord de l'Alsace, à Memelshofen, à la rencontre de notre Alsacien presque parfait, il a 24 ans, et lui, son quotidien, c'est poules, poussins et œufs.
0: Ouais, son nom, c'est Arthur Flick, jeune éleveur de poules pondeuses, qui, en plus de faire ce beau métier, est également présent sur les réseaux sociaux et il cartonne avec ses fameux hoplaï. Bonjour Arthur.
6: Bonjour.
0: Arthur, 24 ans, éleveur de poules pondeuses, ça vient d'où cette envie? C'est familial?
6: Exactement, c'est ça. Papa ouais. Qui s'est lancé il y a plus de 25 ans maintenant. Et puis là, j'ai terminé mes études l'année dernière et puis c'est parti quoi, on lance le tout.
0: Et vous avez toujours voulu travailler là-dedans, dans l'agriculture, dans l'élevage?
6: C'est venu assez tard, je pense, vers 15 ans, mais c'est vrai qu'on est vite pris de passion avec toutes les responsabilités qu'on a. Et puis au quotidien, voilà, il y a plein de challenges à relever et puis c'est de là que c'est parti.
0: Et justement, une journée d'éleveur de poules pondeuses, ça ressemble à quoi? Du matin jusqu'au soir? Ça doit être tôt le matin, tard le soir, c'est ça?
6: Disons que ça va, on arrive à s'organiser, on commence le matin vers 8h. C'est vrai que là j'étais en train de préparer les commandes tout doucement, on a les œufs à ramasser, un petit tour de surveillance dans les bâtiments d'élevage, et puis derrière on se charge également de ramasser tous les œufs, de les mettre en boîte, préparer les commandes de nos clients et derrière les livrer, donc ça fait des journées bien chargées, mais on voit du monde et donc c'est très intéressant.
0: Et pendant ces journées bien chargées, vous avez le temps de faire des vidéos sur les réseaux sociaux, ça aussi, vous êtes souvent sur Instagram, sur TikTok et vous avez dit pourquoi pas moi ?
6: Exactement, rendre un petit peu le métier, l'ouvrir au grand public, que ce soit transparent, rendre compte un petit peu à tout le monde comment est-ce que ça fonctionne, parce que derrière les produits alimentaires se cachent des coulisses très intéressantes et c'est pourquoi j'ai décidé de me lancer, montrer un petit peu tout ça, ça fait très plaisir.
0: Alors vous pouviez faire en français, mais vous avez décidé de le faire en alsacien aussi, c'est important pour vous, pourquoi ça fonctionne aussi pour ça?
6: Ouais, c'était de découvrir un petit peu s'il y a du monde qui parle en alsacien. Je parle quotidiennement avec mes parents, mes grands-parents. Et j'étais curieux de savoir. Et quelques vidéos qui ont bien fonctionné. Je me rends compte qu'il y a encore une très belle communauté alsacienne, notamment sur les réseaux sociaux. Donc ça fait vraiment plaisir de voir ça.
0: Et en plus, vous pouvez donner peut-être envie aux plus jeunes de parler alsacien, puisque c'est bien de parler alsacien. Mérite alsacien, je suis maintenant dedans. Non, mais c'est important, l'alsacien. Vous avez eu de jolis messages en plus d'ailleurs pour un mariage, par exemple. J'ai vu passer ça.
6: Exactement, ouais. Y a une dame qui m'a contacté, qui se marie très rapidement et qui aimerait traduire une partie de ses vœux en alsacien et également avoir un petit enregistrement pour pouvoir s'entraîner. Donc ça ferait vraiment au chaud au cœur d'avoir ce genre de retour, de messages qui sont anodins, mais comme quoi, voilà, la force des réseaux sociaux nous permet de retrouver plein de monde et puis derrière, voilà, ça motive à faire toujours plus, quoi.
0: Génial. Un petit cours d'alsacien justement pour Arthur
1: je suis tout oui.
0: Et Hubert. Comment on dit poule en alsacien, par exemple?
6: Hoon.
0: Comment on dit poussin?
6: Ça c'est une bonne question.
0: Klein Hoon. Klein Hoon, voilà, c'est ça. Ça veut dire ça.
6: Voilà, quelque chose comme ça.
0: Bon, super. On vous retrouve la marque de vos poules, de vos œufs. C'est Hoplai. On peut trouver ça partout rapidement, quand même.
6: Principalement dans le nord de l'Alsace, mm-hmm. autour de Strasbourg, chez certains maraîchers, à l'îlot de la Meno par exemple, ou encore à Eckversheim, Vendenheim, surtout dans les grands frais. Hein, on n'est pas présent dans toutes les grandes surfaces, mais on peut retrouver assez facilement. Et puis si on tape Hoplai sur Internet, on doit retrouver les principales informations.
0: Et hein. C'est comme ça qu'on trouve vos vidéos également, Hoplai, c'est ça?
6: C'est ça, absolument.
0: Super. Merci Arthur.
6: Merci beaucoup.
0: Bonne journée, à bientôt, au revoir.
6: À bientôt.
1: Notre Alsacien presque parfait en ce mercredi matin, en parlant de poussins. Vous savez ce que fait un poussin de 300 kilos?
0: Je la connais. Reculez-vous du micro.
1: Piou, piou. surtout pour mon enfant, parce que t'as... Oh là là là là, oh là là.

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7: J-2 avant le début de la foire européenne de Strasbourg. Son directeur sera invité ici à Alsace. Ce sera à 8h45. La foire, un événement avec votre radio. À la une de l'actualité de ce mercredi 2 septembre, Arthur.
8: La taxe foncière dont les avis sont en train d'arriver chez les propriétaires. C'est notre info d'ici dans un instant. Une commune alsacienne sur 5 augmente le palmarès des plus grosses hausses. Et sur ici.fr, tout comme le moteur de recherche pour avoir le détail, commune par commune. Ce matin, l'actualité, c'est aussi l'hôpital à Mulhouse qui cherche à réguler l'afflux trop massif de patients dans ses urgences pédiatriques et incite 500 000 habitants à appeler d'abord le 15 la nuit pour éviter la saturation. On parle aussi d'une mobilisation contre le tracé du bus scolaire à Altkirch ou encore des dernières affaires du Racing Club de Strasbourg. Il y en a beaucoup hein, pour la toute fin du mercato estival. 8h31, Valentine Lottès, l'actu en France et dans le monde.
9: Enfin, la parole des femmes est entendue. L'avocate de Flavie Flament se réjouit ce matin de l'annulation de la tournée de Patrick Bruel, accusé de viol et de violence sexuelle par une trentaine de femmes, dont l'animatrice Flavie Flament. Le chanteur renonce à ses 35 concerts. Plus de 20% d'étudiants ne mangent pas à leur faim, trop souvent dans le rouge après le paiement de leur loyer, explique la FAGE. Selon le syndicat étudiant, le coût de la rentrée universitaire a battu un nouveau record à 3 240 euros en moyenne cette année pour les non-boursiers. Jean-Luc Mélenchon pourra-t-il se présenter à l'élection présidentielle ? C'est la grande question à la France Insoumise. Selon nos confrères de France Info, le candidat a seulement recueilli entre 200 et 250 promesses de parrainage sur les 500 nécessaires pour se présenter. Avec 244 000 impacts de foudre, la France est le deuxième pays le plus foudroyé d'Europe cet été, après l'Italie, précise Météorage. Parmi les départements les plus touchés, les Pyrénées-Atlantiques arrivent en tête, suivis des Landes et des Alpes de Haute-Provence. En présence du roi d'Angleterre et du président de la République, l'exposition de la tapisserie de Bayeux est inaugurée aujourd'hui au British Museum de Londres. La broderie quasi millénaire sur 68 mètres de panneaux de lin quitte la France pour la première fois. Et puis un beau cadeau d'anniversaire, Gaël Monfils s'est qualifié le jour de ses 40 ans pour le deuxième tour de l'US Open de tennis à New York, à quelques semaines de prendre sa retraite.
8: L'info d'ici avec l'arrivée des taxes foncières en ce moment dans les boîtes aux lettres. Ça va augmenter pour pas mal d'Alsaciens, puisqu'une commune sur cinq dans la région monte les factures. Ça représente 177 villes et villages, Mathis Caron.
10: Cette année, à Grisheim-Premolsheim, les propriétaires vont payer la taxe foncière 8% plus cher qu'en 2025.
11: C'est énorme. 8%, c'est au-delà de l'inflation. Hein.
10: Beaucoup d'habitants n'étaient pas au courant de cette hausse et regrettent la décision de la mairie.
12: Si je reste poli, je vais rester poli. Ça fait mal.
13: Je pense qu'on donne déjà assez. Il y a d'autres villages où on demande beaucoup moins, où il y a beaucoup plus d'infrastructures, en tout cas. Et je trouve que c'est un petit peu exagéré quand même. Nous, on est à 1054 euros de taxe foncière. Par exemple, chez mes parents, ils ont tout. Ils payent moitié moins cher que nous.
10: Pour d'autres, cette hausse est justifiée. Ils sont conscients des difficultés de nombreuses communes en France et sont fiers de pouvoir aider.
14: L'État paye ses députés, paye tout son personnel d'abord, puis après, la commune, elle n'a plus rien. Donc voilà. Ils sont bien obligés de chercher de l'argent quelque part pour nous faire un petit bien-être. Bon, à Grisheim, on vit bien.
15: Pour un ménage avec deux enfants, c'est jamais évident, quoi.
6: Mais après, si le village met en place des choses, des activités pour faire vivre la commune, on les récupère comme ça. C'est plutôt positif pour les habitants. Donc pour moi, c'est pas gênant.
10: Le maire de la commune, Christophe Friedrich, estime qu'il n'avait pas vraiment le choix d'augmenter cet impôt avec la baisse des dotations de l'État et la suppression de la taxe d'habitation en 2023.
15: C'est le seul moyen que nous avons, ce sont les impôts. Nous n'avons pas d'autres rentrées d'argent pour pouvoir réaliser un certain nombre de projets. Création de commerce, la construction de 3 salles de classe pour rassembler les écoles élémentaires dans le village.
10: Un maire alsacien sur 5 a pris une décision similaire cette année. Et bien souvent, ce n'est pas seulement pour concrétiser des projets, mais simplement
16: pour maintenir en fait les frais de fonctionnement.
10: Christian Gerbert est maire de Bindernheim, près de Célestat. La taxe foncière augmente de 5% dans sa commune.
16: De telle manière à pouvoir s'y retrouver par rapport à tout ce qui a augmenté ces dernières années, comme les carburants, l'énergie, ou même les primes d'assurance. Déjà, rien que ça explique... Et ça permet en fait de maintenir à flot le niveau de fonctionnement. Quand on est économe, tout pèse.
10: Et cette hausse de 5% va rapporter près de 6 000 euros en plus à cette ville de 1000 habitants.
8: Info d'ici, signé Mathis Caron. Je vous rappelle que sur ici.fr, vous avez notre moteur de recherche pour retrouver les hausses commune par commune, 8h35. La vidéo... Oui, je me trompe de sens.
7: Il fait des signes de partout.
8: Je fais des signes vers Hubert, il aurait fallu que je me trompe. Voilà. Bref, la météo aujourd'hui.
7: Et même, il va faire beau aujourd'hui. Enfin, la journée sera lumineuse. Voilà ce que nous indique Météo France. Et c'est déjà le cas, ça se confirme. Des éclaircies, des coins de ciel bleu en ce mercredi matin. Et ce sera comme ça jusqu'à ce soir. Et d'ailleurs, demain, ce sera sensiblement la même chose. Jusqu'à dimanche, normalement, on a une belle fin de semaine. Alors, les températures, elles vont aller crescendo. Déjà ce matin, entre 11 et 17. Certes, c'est un peu frisqué, mais cet après-midi, il fera bon, il fera même chaud à Mulhouse, 28, à Strasbourg et à Guenot, comptez 26. Pour demain, on va flirter avec les 30.
8: Flirtons
7: avec les 30 degrés sans les dépasser. Et vendredi, en revanche, on va les dépasser quasiment partout en Alsace où les températures devraient afficher entre 30 et 32. Pour le week-end, on va redescendre un petit peu en dessous des 30, le tout sous un ciel plutôt lumineux. Donc j'ignore ce que vous avez prévu de faire ce week-end. Si vous êtes du côté de Mundolsheim, il y a le salon international du modèle réduit et des figurines. Si vous êtes à Vendenheim, c'est la fête de la patate. Bref, il y a tout plein de choses à faire.
8: Bon, ça,
7: et quelques événements, le tout sous un ciel plutôt agréable. Les conditions de circulation, Charlie, à 8h36.
17: Autour de Strasbourg, à peu près pareil qu'il y a une demi-heure, du monde un petit peu au niveau de Oswald, Geispolsheim dans les deux sens de circulation. Au nord également, Niederhausbergen, Mundolsheim après le grand virage de Kronenbourg. À Schiltigheim, ça bouche aussi sur l'avenue Pierre Mendès France. Voilà, comme d'habitude à cette heure-ci. Ça débute aux alentours de 7h30, ça va s'arrêter vers 9h. Voilà, c'est un peu compliqué. Tout comme au niveau de Ichtratsheim, vous voyez le feu rouge au niveau de Fegersheim.
7: Oui,
17: voilà, exactement, ça bouche. Tout comme à l'arrivée de Dorlisheim. Et puis autour de Colmar également, quelques ralentissements. C'est entre Eggisheim et Wettolsheim. Voilà, vous rajoutez à peine 2-3 petites minutes. Voilà, mais c'était pour préciser qu'il y avait quand même également des bouchons dans le Haut-Rhin. Autrement, c'est fluide, du côté de Mulhouse.
7: Rien ne lui échappe.
17: Ah oui, attendez.
8: Il a l'œil partout. Bien
7: sûr.
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7: Un appel au secours ce matin. De Jeanne Masse. Elle a besoin d'aide.
8: Sauvez-moi.
7: Sauvez-moi. Nous allons la sauver. Nous allons déjà l'écouter.
8: Déjà.
7: Jeanne Masse avec Sauvez-moi. On écoutera aussi la dernière de Teddy Swims. Nouveauté ici à Alsace avec Mr. Know It All. Tout ça, ça arrive avant 9h. Merci de nous avoir choisi votre radio de proximité ici à Alsace.

0: Jeanne Masse avec Sauvez-moi, ici Alsace, 8h41.
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0: Belle matinée.
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0: Avec nous ici Alsace ensemble jusqu'à 9h. Et de 9h à 10h, ça se poursuit bien sûr, parce qu'ici Alsace ne s'arrête jamais. Mm-hmm. Et on va causer avec vous, Charlie, d'un sujet dont on se passerait bien.
3: Ouais, sauvez-moi, la chanson était parfaitement mauvaise. Votre avis de taxe foncière est arrivé. Voilà, bonne surprise, facture stable ou nouvelle hausse. Il y a eu quand même pas mal de hausses en Alsace. Mm-hmm. Dites-nous si vous avez le sourire ou pas. En ce moment, 03 88 25 15 15, venez parler de votre commune, par exemple. Donnez-nous l'évolution. Peut-être votre facture. Si vous avez donné le chiffre, allez-y, n'hésitez pas, bien sûr. Ça se passe au 03 88 25 15 15. Et également sur WhatsApp, c'est le même numéro, un petit vocal, ça fait toujours plaisir.
0: Il y a le listing des communes qui ont augmenté leur taxe foncière sur notre site, ici.fr, page d'Alsace. Tenez, juste après 8h45, nous serons avec le directeur de la foire européenne de Strasbourg, la foire qui débute ce vendredi avec ici Alsace. Alors à quoi s'attendre? Il y aura combien d'exposants? À quoi va ressembler cette foire version 2026? On lui posera toutes ces questions. Mais avant cela, nous sommes avec Bernadette Patricia Veller, une Bernadette qui ne lâche rien, et en ce mercredi matin, elle a la frite.
4: Bonjour les gars, c'est Marcel Krumperkisch, je suis cultivateur depuis toujours, et cette année elle est dramatique, vous le savez. Je m'adresse à vous parce que Charlie, je le sais qu'il aime bien manger, ça se voit quand on le regarde. Moi, je fais de la pomme de terre, vous voyez, et depuis toujours, je suis dedans. Et cette année, je sais pas comment vous dire, c'est comme des raisins secs. Comme Thérèse Assec, j'ai l'impression de me regarder dans le slip, côte fatigue. Alors, j'ai déprimé, je suis dans l'éco-anxiété. Alors, j'écris, je trempe maintenant la plume le soir, et ça me coule tout seul du stylo. Je vais vous lire un poème que j'ai écrit pour la patate.
5: Oh, je pourrais faire une purée partie.
4: Oh, amis de la tubercule, nous voici réunis pour célébrer le légume préféré des Français. Rissolet, michoté, au grand purée, c'est vous qui cultivez cette reine de la santé. Dans cette vie en lycée, en suqué, vous avez apporté la joie, la gaieté et surtout la convivialité. Toutes les amandines sont nos copines, les salapelles, les demoiselles. Et que dire de la Charlotte pour qui vous mouillez la culotte et la chérie qui vous rend plus belle les nuits. La Roseval que tous les gourmets, avalent. Amis de la tubercule, de la terre à l'assiette, vous rendez la vie plus chouette. Avec vous, on a la patate même quand tout rate. On a la frite sans limite. Est-ce que vous avez trouvé que c'était intéressant? J'avais envie de vous le communiquer. Sinon, je peux aussi, effectivement, les envoyer par Snapchat.
0: C'était très intéressant.
6: C'est beau.
0: C'était poétique. Touchant.
6: Oui.
0: Voilà, que de rimes. Bernadette qui ne lâche rien à la fête de la patate à Vendenheim avec, ce samedi, concours d'épluchage de pommes de terre.
3: Ok.
0: Là, attention.
3: Ça me va.
0: Pierre.
6: Je suis déjà perdu.
0: Vous pouvez participer, si vous le souhaitez, à l'élection de Miss et Mister Patate. Vendenheim, pardon, c'est Miss et Mister Vendenheim.
3: Ah, ouais, parce que Mister Patate, j'avais peut-être une chance, mais
6: un peu large, j'ai des chances, alors ailleurs.
0: Pierre, les astuces de votre mamama dans 30 secondes.
7: Des patates à la viande rouge, comment la faire cuire au mieux? Comment obtenir cette petite croûte que vous avez au restaurant qui est sous la dent, parfaitement fondante? Eh bien, tout ça, ma mamama vous raconte.
0: Rendez-vous dans 30 secondes.
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0: 8h45. Pierre, aujourd'hui, dans les astuces de votre mamama, c'est comme au resto?
7: On espère. Vous rêvez d'obtenir une belle croûte croustillante sur votre steak comme au restaurant, mais chez vous, la viande ressemble plutôt à une semelle ou à une bouillie un peu triste, un peu grise. Et ma mamama a un secret à partager. Pas la viande, juste le secret. Zirst, avant tout, retenez une chose, l'eau est votre ennemi juré. Si votre viande est humide, essuyez-la doucement avec de l'essuie-tout, du sopalin. Pourquoi? Parce que l'eau se transforme en vapeur et boue la viande au lieu de la griller. Assaisonnez-la ensuite avec un peu de gros sel et laissez-la reposer. Faites juste attention s'il y a un chat ou un chien dans le coin, ça, c'est pas terrible. Pas besoin de couverture, température ambiante. Pour la cuisson, faites chauffer une poêle en inox à feu très fort et ne mettez l'huile que lorsque la poêle est bien chaude. Hein. Et pas de beurre au début. Ça, c'est une erreur qu'on fait de temps en temps. Le beurre va brûler, il va devenir amer, ça va un peu atteindre la viande. Et puis surtout, le beurre brûlé, c'est cancérigène et ma mama tient à vous garder en bonne santé. C'est chaud ? Bon, hop là, on met la viande et on la retourne. Attention, ça va spritzer un petit peu de l'huile, de l'huile. Et une fois que la viande a pris une belle coloration, c'est là que la magie opère. Là, à ce moment-là, vous ajoutez un morceau de beurre, ce qui va fondre. Vous penchez un peu la poêle en diagonale et avec une cuillère à soupe, vous arrosez généreusement votre viande avec le beurre fondu. Ça coule, bah c'est normal, on recommence et puis ça va croûter. Laissez reposer à la fin 30 secondes de chaque côté, une fois que vous avez votre viande saignante, à point bleu, et voilà. Vous obtenez alors une croûte divine et savoureuse. Merci ma maman.
10: C'est comme un resto. J'ai le goût là, sous la, j'ai le croustillant sous les dents.
7: Oui. J'ai retesté hier soir, hein, je vous avoue.
10: Et alors
7: ça marche, c'est
3: un
7: super.
3: Un petit peu d'ail, de romarin en plus dans le beurre, comme ça, pour ajouter un peu de goût.
7: Ouais, non, moi je préfère le bon goût de la viande seule. Okay,
10: okay. Pas de beurre, c'est ça que
7: si,
10: vous voulez.
7: À la fin, pour en fait
10: refaire la croûte.
7: Pour faire la croûte, vous reprenez le beurre, mais pas au début, parce que sinon vous faites brûler le beurre. Et donc huile au début, beurre à la fin, et on badigeonne et on sauce.
10: Et voilà. Et tout ça, c'est diététique, c'est parfait.
7: Ouais, merci voilà, Pierre. Une fois de temps en temps, c'est bon pour le moral.
10: Merci pour ces astuces. Il est 8h47, il y a Sony qui nous regarde à la télé, qui nous dit c'est possible de passer le bonjour à ma femme vu que je suis au boulot. Et ben, on l'embrasse pour vous, Sony.
7: Bisous. Il a la télé au boulot, lui.
10: Pardon ?
7: Il a la télé au boulot.
10: Apparemment, on le remercie de sa fidélité, en tout cas. Ici, Alsace, il y a le docteur Kirzek qui va arriver dans un instant, Charlie.
3: Ouais, on va se poser la question, est-ce que votre cerveau a-t-il l'âge de votre carte d'identité ? J'attendais une réponse de votre part.
7: J'ai déjà perdu aussi.
3: C'est tout ce que je dis, honnêtement, je pense pas. Réponse avec le Doc Kirzek avant 9h.
10: Là, il y a Teddy Twims, Mr. Know It All. Nouveauté ici à Alsace, on se fait quoi du matin.

0: Vous l'avez découvert avec Ici Alsace et grâce à Ici Alsace, Teddy Swims, Mr. Know It All. Il est 8h51.
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0: Chaises de jardin, jacuzzi, luminaire, canapé, clim, mais aussi du vin d'Alsace, de la charcuterie de chez nous. Et d'ailleurs, j'ignore de quoi vous avez besoin, mais vous trouverez forcément votre bonheur à la foire de Strasbourg, à nos gagne-pains. Bonjour.
3: Bonjour.
0: Directeur de la foire européenne de Strasbourg, un événement avec Ici Alsace, qui débute ce vendredi 4 septembre. Arnaud, on est d'accord? À la foire, on y va pour flâner, et on tombe forcément sur quelque chose dont on a besoin.
3: Oui, alors c'est un peu ça l'idée. Alors sur la foire, on y va effectivement pour découvrir différentes richesses du territoire, parce que c'est quand même l'avantage d'un événement comme celui-ci, avec la mise en avant des artisans, la mise en avant des producteurs, etc. Mais c'est aussi un lieu de divertissement, c'est aussi un lieu de rencontre. Il y a très peu d'endroits dans lesquels on va pouvoir découvrir quelle est la knack d'or, sur lequel on aura un sac à main acheté en Italie avec des épices indiennes à l'intérieur en sortant d'un char Leclerc. Tu vois, ça n'existe que sur la foire européenne, par exemple.
0: Combien d'exposants pour cette année?
3: On dépasse le nombre d'exposants de l'année dernière, donc on a plus de 500 exposants. Donc pour nous, c'est un bel indicateur, parce que déjà, ça apporte une grande diversité de découvertes à l'ensemble de nos visiteurs, et ça prouve que le territoire alsacien, aujourd'hui, est toujours bien, bien attractif.
0: Les critères que doivent remplir ces exposants pour revenir là au Parc Expo à partir de vendredi et participer à la Foire européenne de Strasbourg, c'est quoi ces critères?
3: Alors, on en a différents selon les secteurs d'activité. On privilégie bien évidemment les activités locales, parce que nous sommes la Foire européenne de Strasbourg, donc autant qu'à faire, essayer de retrouver des producteurs artisans et des sociétés de la région. On va être vigilant sur la solidité aussi de l'entreprise, s'assurer que c'est pas une structure qui est vacillante, qui est en difficulté financière, qui peut mettre à défaut et en difficulté un acte d'achat du coup qui sera fait sur la foire.
0: Ah, donc ça veut dire que vous avez une cellule un peu qui scrute vraiment avec grande attention les différents exposants.
3: Complètement, oui, tout à fait. C'est important pour nous de s'assurer que l'entreprise est sérieuse aujourd'hui, qu'elle a des méthodologies de travail, des produits qui sont certifiés conformes aussi à certaines normes. Et pour te dire à quel point on est vraiment sur cette démarche, c'est que on a en place un partenariat depuis l'année dernière avec UFC Que Choisir, qui sont présents sur la foire européenne, à disposition de l'ensemble des visiteurs. S'ils ont des questions, il y a le moindre doute. Donc notre but, c'est d'avoir une foire la plus saine possible et rassurante dans l'acte d'achat.
0: Les exposants, pour eux, c'est quoi l'intérêt de venir à la foire de Strasbourg?
3: C'est de pouvoir rencontrer plus de 140 000 personnes en 10 jours.
0: Ce qui est quand même pas négligeable.
3: Ce qui est pas négligeable. Et avant qu'il y ait autant de personnes, parce qu'il y a beaucoup de petites sociétés qui viennent aussi sur les foires, des petits artisans qui n'ont pas forcément de visibilité, de vitrine, comme on peut avoir en grande surface ou comme on peut avoir en centre-ville. Avant qu'il y ait 140 000 personnes qui passent devant leur boutique, il peut se passer parfois plusieurs mois, voire décennies. Donc là, c'est pour eux l'opportunité de faire découvrir leur gamme de produits, de les faire tester aussi pour certains, de faire de l'image, de la vente directe.
0: On déguste à la foire européenne de Strasbourg. Hein.
3: Ouais, vous êtes des bons clients aussi.
0: Ici
3: Alsace, on passe des bons moments. Ouais.
0: On y sera d'ailleurs, on sera installé Hall 1. Alors, il y aura le stand de la radio et un animateur qui sera là pour vous proposer différentes choses et différents goodies, notamment des produits dérivés à l'effigie d'Ici Alsace.
3: Exact.
0: Toute dernière question, Arnaud Gagne-Pain, les nouveautés là, de cette foire 2026 à Strasbourg?
3: Alors pour faire très rapide, parce qu'il y en a beaucoup, donc je vous invite à aller voir sur le site internet et sur l'ensemble des réseaux sociaux, parce qu'on a beaucoup beaucoup de contenu. Dans les grandes nouveautés, on a bien évidemment une programmation complètement nouvelle des foires Europe Live. Je vous rappelle que c'est les nocturnes de la foire qui sont ouvertes jusqu'à minuit tous les jours. On va ouvrir avec Tom Matisse, on va poursuivre avec Matisse Jackson, un tribute à Michael Jackson. Toute la semaine, on aura des contenus différents. Il me semble, dans mon oreillette, on me dit qu'il y aura une soirée météorite sur lesquelles on risque peut-être
4: de
3: voir croiser, messieurs, il me semble.
4: Oui.
0: Mercredi prochain, pour être tout à fait précis, avec Ici Alsace.
3: Exactement. Et on va clôturer avec Sound of Legend. Donc, c'est voilà, le but, c'est d'avoir vraiment une programmation hétéroclite. On a une grande exposition aussi cette année de 1200 mètres carrés. Chaque année, on fait découvrir une nouvelle capitale européenne. Là, on part dans les péninsules méditerranéennes. Forcément, une petite attache pour moi étant originaire du sud de la France. Donc, on va découvrir l'Espagne, on va découvrir le Portugal, on va découvrir l'Italie et la Grèce. On a Colorpunk aussi, qui est un nouveau partenaire sur lequel on va pouvoir faire du street art à base de pochoirs. Donc, c'est des pochoirs qui sont fabriqués, imaginés par différents artistes. Et donc, on va pouvoir créer sa propre toile. On a Louis Sport Days, etc.
0: Plein de belles choses, on l'entend. Merci beaucoup Arnaud Gagne-Pain, vous le directeur européen de la foire européenne de Strasbourg, avec ses quelques plus de 500 exposants, on l'a entendu. On vous dit donc à partir de vendredi.
3: À partir d'après-demain, ouais.
0: Pour cette nouvelle édition avec Ici Alsace, on le rappelle, et vous gagnez vos places d'ailleurs chaque jour en écoutant votre radio. On joue plusieurs fois ensemble au Bretzel, pas Bretzel. Une bonne journée Arnaud.
3: Merci à vous aussi.
0: Et à partir de vendredi.
3: À très bientôt.
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0: Allez, comme chaque matin, 9h-5, votre radio Ici Alsace vous emmène en consultation avec le docteur Kirzek. Et ce matin, Charlie, on s'attaque au cerveau.
4: Oui, on va s'intéresser à l'âge de notre cerveau, tout ça pour prévenir et même prédire la maladie d'Alzheimer. Bonjour docteur.
5: Bonjour à tous. Et si un simple test analysé par une intelligence artificielle pouvait prédire des années avant l'apparition des premiers symptômes, si vous allez développer ou pas une démence? C'est un peu la promesse de plein d'études, mais notamment une nouvelle étude menée par des chercheurs du centre d'Amsterdam. Et c'est une avancée très prometteuse. L'idée, c'est d'utiliser l'intelligence artificielle pour estimer l'âge biologique de notre cerveau et ainsi détecter un vieillissement accéléré bien avant les symptômes de la maladie d'Alzheimer. Alors, il ne s'agit pas de faire un test chez soi avec un questionnaire par exemple, mais c'est une IRM cérébrale classique, comme on en a tous et toutes passé une fois dans sa vie, et c'est analysé par un algorithme d'intelligence artificielle. Et cet algorithme, il a été entraîné sur des milliers d'IRM de personnes en bonne santé, de différents âges, et en fait, on va pouvoir comparer, estimer l'âge du cerveau avec une précision relativement intéressante de 2 à 3 ans. Et ensuite, on va calculer l'écart entre l'âge prédit par l'IA, en fonction de votre âge justement et de vos images, et on va comparer ça à vos images avec votre âge réel finalement cérébral. Et c'est cette différence entre l'âge prédit et l'âge réel qui peut être potentiellement un signal d'alerte. Chaque année de cerveau en plus, par exemple vous avez 27 ans et vous avez un cerveau qui en a 28, c'est une année de plus par rapport à la normale, c'est plus 6% de risque de démence. Plus on augmente l'écart, plus on a un risque de démence. Je parle bien de risque et pas du tout de certitude. C'est pour l'instant de la recherche.
4: Merci docteur Kierzek, à retrouver bien sûr sur l'application ici.
0: La consultation du motin du matin. Pourquoi je prends la
4: consultation
0: à Picard? Petit retour aux sources. Charlie, 9h, 10h, taxe foncière.
4: Ouais, Strasbourg, Colmar, Mulhouse, autre village où la taxe foncière, combien vous coûte-t-elle justement? Est-ce que c'est plus cher, cette année?
0: C'est sûr.
4: Trop cher, très certainement. Venez en parler avec nous, donnez-nous le chiffre si vous avez envie. Dites-nous que ça va ou même que si ça va pas. 03 48 25 15 15.
0: Vous pouvez aussi nous envoyer vos messages vocaux et écrits sur le WhatsApp de votre radio. Le numéro est le même, 03 88 25 15 15. Un grand merci une nouvelle fois et comme chaque matin d'avoir été avec nous à la fois à la radio et à la fois à la télévision. C'était peut-être la première fois que vous étiez avec nous, et bien on espère qu'on vous retrouvera demain sur le petit écran dès 6h29 à la radio. Sachez que évidemment ça se poursuit, on est ensemble tout au long de la journée. 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Belle journée.
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0: Il y a un nouveau rendez-vous depuis le début de la saison, donc depuis une dizaine de jours maintenant, chaque matin et aussi en fin de journée, c'est vos bons plans gratuits. Autrement dit, vous êtes organisateur d'événements ou il y a un événement qui a lieu juste à côté de chez vous dont vous souhaitez faire la promotion. Vous nous envoyez là aussi sur WhatsApp vos messages vocaux, vous nous dites la date, le lieu, le concept de ce rendez-vous. Il y a deux impératifs pour participer à ce rendez-vous, vos bons plans gratuits. Il faut que cet événement ait lieu en Alsace et qu'il soit gratuit, comme son nom l'indique. Ce matin, on avait un message de Dany, qu'on a écouté un petit peu plus tôt, qu'on réécoutera tout à l'heure entre 17h et 19h. Dany, il organise la brocante du Wacken ce dimanche, de 7h à 17h. C'est lui qui l'organise et ce matin, il nous a envoyé un petit vocal pour nous dire, c'est gratuit, il y aura plus de 200 exposants d'ailleurs, vous trouverez ceci, vous trouverez cela, il y aura des animations. Donc, vous nous expliquez tout ça chaque jour, si vous le souhaitez, vous qui organisez des événements ou qui avez des événements juste à côté de la maison. Messages vocaux, 03 88 25 15 15, entre 30 et 40, 50, voire une minute.
4: Vous nous dites où? Comment y arriver?
0: Ce qu'il y a de beau à faire, ce qu'il y a de beau à trouver, pourquoi il faut venir, pourquoi c'est l'événement de l'année, pourquoi ici Alsace se doit de passer vos messages vocaux, bref, tout plein de choses. C'est bon pour vous. 03 88 25 15 15, vos messages vocaux sur WhatsApp, vos bons plans gratuits tout au long de l'année.
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4: Très bon début de journée avec nous ici Alsace, on est le 2 septembre, il est 9h. Les Les infos avec Sophie Constanzer. Bonjour Sophie.
7: Bonjour Charlie, bonjour tout le monde.
4: Les avis de taxes foncières arrivent dans les boîtes aux lettres en Alsace avec parfois bien de mauvaises surprises.
7: Le réflexe de tous les propriétaires, c'est de regarder le chiffre, le pourcentage d'imposition qui, dans la plupart des communes d'Alsace, augmente cette année. Il y a d'abord une hausse mécanique. L'État a en effet décidé d'augmenter de 0,8% les valeurs locatives cadastrales qui servent de base au calcul de cet impôt local. Et puis près d'une commune sur cinq en Alsace a décidé d'augmenter encore cette taxe foncière. Exemple à Tannenkirch, près de Célestat, c'est plus 8% cette année. La maire Angélique Dieuède assume pas le choix selon elle, car c'est le seul levier depuis la suppression de la taxe d'habitation.
8: Ça, c'était une très grosse erreur, selon moi, d'avoir supprimé la taxe d'habitation, parce que maintenant, on a créé un impôt qui est complètement inégal et qui crée des inégalités entre les propriétaires et les locataires. Donc, c'est-à-dire que maintenant, comme les municipalités, les collectivités n'ont plus les moyens et sont obligées de chercher des ressources, elles augmentent le foncier. Résultat des courses, c'est les propriétaires qui payent du coup, alors que les locataires finalement ne payent pas et ne participent pas à l'effort collectif pour pouvoir faire bénéficier à la commune les moyens de mettre des services en place. Et voilà, comment vous voulez engager des projets si déjà les banques ne vous prêtent pas parce qu'elle estime que vous avez un budget qui est trop fragile. Donc c'est complexe. On fait comme on peut pour survivre et on ne peut pas faire autrement en fait.
7: Et où que vous habitiez en Alsace, vous pouvez consulter notre moteur de recherche pour savoir si votre commune est concernée par une augmentation de la taxe foncière. Rendez-vous sur notre site ici.fr, page Alsace. Et le coprésident de l'association des maires ruraux du Bas-Rhin, Jacques Cornec, était l'invité d'ici Alsace ce matin. Il estime que les petites communes n'ont pas le choix face à la baisse des dotations de l'État. Une vingtaine de sapeurs-pompiers du Bas-Rhin mobilisés cette nuit pour l'incendie d'un appartement à Quescastel, c'est proche de la frontière avec la Moselle. Ils sont intervenus au deuxième étage d'un immeuble en feu et ont secouru un homme d'une cinquantaine d'années qui a été transporté en urgence absolue au CHU à Strasbourg. 6 autres résidents ont été évacués sans être blessés. Patrick Bruel ne se produira pas au Zénith de Strasbourg le 21 novembre prochain. C'était la dernière date de la tournée d'automne du chanteur qui annonçait hier soir l'annulation de tous ses concerts. La maire de Strasbourg, Catherine Trottmann, avait appelé de ses voeux à la mise en retrait de l'artiste visé par plus d'une trentaine de plaintes pour viol et agression sexuelle.
4: Passage obligé par le 15 avant d'aller aux urgences pédiatriques à Mulhouse.
7: C'est déjà expérimenté pour l'accès aux services d'urgence adultes en début d'année. C'est désormais la consigne pour les parents qui veulent amener leurs enfants aux urgences pédiatriques entre 18h30 et 8h30 le matin. Il faut d'abord composer le 15, le numéro du SAMU. Le docteur Juliette Girard est responsable des urgences pédiatriques au groupement hospitalier de Mulhouse et elle estime que ça peut améliorer à la fois la prise en charge et diminuer l'attente.
9: Ça arrive beaucoup, effectivement, que les urgences soient un motif de recours souvent en premier, parce que les gens ne savent pas. C'est pas toujours de la faute des patients. Les gens ne savent pas forcément où aller, si leur médecin n'est pas là, ou s'ils n'en ont pas, ou s'ils sont en vacances. Parfois, il n'y a même pas nécessité de voir forcément le médecin dans ce court délai. C'est aussi un dispositif qui permet d'informer le patient sur les différents recours médicaux. Les patients, du coup, attendent moins longtemps et souvent pour une meilleure prise en charge, plus rapide et plus adaptée à leurs problèmes de santé.
7: Un passage obligé par le 15 désormais pour aller aux urgences pédiatriques le soir et la nuit. Et le groupement hospitalier de Mulhouse a présenté hier ses objectifs pour les 5 prochaines années. Priorité numéro 1, attirer de nouveaux praticiens car il y a un manque de radiologues, d'urgentistes ou encore de psychiatres. Des cris ont été entendus au lac du Forlet à Soulcérène dans la vallée de Münster lundi soir. C'est un touriste belge qui a donné l'alerte. Les gendarmes du peloton de haute montagne de Horod ont été mobilisés. Ils ont fait des recherches, mais il s'agissait en fait d'un éleveur qui appelait son troupeau de vaches. Rien de grave donc. Des élèves sont arrivés en retard pour leur premier jour d'école hier à Alkirch dans le Haut-Rhin. Des cars de ramassage scolaire ont été stoppés hier pendant plusieurs minutes par des manifestants des habitants de la rue du 7 août à Alkirch qui protestent contre le nouveau tracé. Un collectif estime que les passages quotidiens aggravent le phénomène de vibration sur un terrain déjà fragile et donc le risque de fissures sur les maisons. Le tribunal de commerce de Paris a prononcé hier la liquidation judiciaire du groupe Clestra Holding, le fabricant de cloisons pour bureaux basé à Ilkirch-Grafenstaden. L'usine employait encore une centaine de salariés. Le groupe Clestra avait été repris en octobre 2022 et avait bénéficié d'une aide des collectivités de près de 5 millions d'euros selon les syndicats.
4: C'est l'heure de faire les comptes pour le Racing.
7: Le mercato d'été s'est terminé hier soir. Les départs officialisés de Guéladoué ou encore mort de Mathis Amougou et même un mouvement de dernière minute plutôt inattendu. Le défenseur anglais Ben Chilwell est parti aussi. Il s'envole vers Crystal Palace. Le club du Racing, propriété de Blueco, a vendu quasiment tous ses meilleurs joueurs cet été pour plus de 200 millions d'euros et enregistre l'arrivée de 17 nouveaux joueurs. Tout ce qu'il faut savoir sur le mercato mouvementé du Racing, c'est sur ici.fr, page Alsace. Alors, Charlie, vous êtes en train de vous étouffer
4: à côté
7: de moi. J'espère que vous pourrez nous donner la météo.
4: Ouais, c'est la petite fraîcheur, ça revient. Donc, hop, les rhumes reviennent. Voilà, ça. Merci beaucoup pour l'eau, un petit peu d'eau. Très bien. Une très belle journée s'annonce aujourd'hui sur toute Alsace. Les éclaircies seront nombreuses du matin jusqu'au soir. Quelques nuages pourront tout de même circuler par moment, mais ils resteront sans conséquence. Aucun risque de pluie prévu. Les températures, elles seront agréables et même assez estivales. Comme disait Hubert, on va frôler les 30 degrés, mais on ne les dépassera pas. 29 degrés en pleine. Voilà, donc ce matin, il fait plutôt bon également, entre 17 et 18 degrés. Honnêtement, c'est très agréable ce temps, même si, je le disais, la fraîcheur me fait un peu... un peu revenir le rhume, mais écoutez, c'est pas grave. On fait avec. Sur la route, tout va bien, par quelques ralentissements au nord et au sud de Strasbourg, mais honnêtement, c'est fluide du nord au sud, d'est en ouest. On vous rappelle le numéro 03 88 25 02 02. C'est la ligne infotrafic.
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4: Ah, merci, c'était pas moi. Merci à David pour les petits bruitages. Bon, ici c'est vous. On parle de votre quotidien avec vous. Venez participer à votre émission ce matin. On ouvre avec vous une enveloppe que les propriétaires redoutent souvent. L'avis de taxe foncière. C'est vrai que quand on voit arriver la petite enveloppe avec, vous voyez le petit dessin en haut à droite, on se dit, ah, il va se passer quelque chose. Les avis 2026 sont disponibles en ligne depuis le 27 août pour les contribuables qui ne sont pas mensualisés. Pour les propriétaires mensualisés, il faudra attendre le 19 septembre. Une commune sur cinq en Alsace, c'est ce que j'ai entendu ce matin, ont augmenté leur taxe.
7: Oui, exactement, on a fait les calculs grâce à notre moteur de recherche qu'on a mis en place sur ici.fr page Alsace et ça nous a permis de voir que voilà, presque une commune sur cinq en Alsace a décidé d'augmenter cette taxe foncière, donc le taux d'imposition, un choix notamment justifié par la baisse des dotations de l'État pour les communes.
4: Est-ce que vous trouvez justement que ce choix d'augmenter la taxe foncière est justifié? Peut-être, peut-être pas. Venez nous en parler, 03 88 25 15 15. Vous allez payer combien? Si vous avez envie de partager le chiffre, n'hésitez pas. On ne va pas vous le demander, hein, mais si vous avez envie de le partager, on peut parler de celui de l'année dernière et celui de cette année. Voilà, on compare un petit peu ensemble. 03 88 25 15 15, on vous attend. Via WhatsApp également, c'est possible. Un petit vocal, c'est peut-être plus simple si vous êtes au boulot, hein, si vous nous écoutez tranquillement au bureau. C'est le même numéro, 03 88 25 15 15. On parle taxe foncière ce matin jusqu'à 9h30.
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0: Bidon, Alain Souchon, 9h12 ici Alsace.
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0: Ici c'est vous, c'est votre émission et aujourd'hui on parle d'un sujet qui fâche régulièrement, les impôts et les taxes foncières. A-t-elle augmenté dans votre commune comme beaucoup, dans beaucoup de communes alsaciennes? De combien? Trouvez-vous ça normal ou êtes-vous révolté? Ben oui, pour info, en 2026, près de 86% des communes françaises ont conservé le taux de taxes foncières, mais 13,6% l'ont augmenté et seulement 0,6% l'ont baissé. Voilà les chiffres pour 2026. Est-ce que ça a baissé chez vous? Ça a baissé en Alsace un peu ou pas? On a pu découvrir ça.
3: Alors, il y a des communes pour qui ça baisse, mais c'est difficile de la faire baisser pour une raison déjà, c'est qu'il y a une hausse mécanique. L'État a décidé d'augmenter de 0,8% les valeurs locatives cadastrales qui servent de base au calcul de cet impôt. Donc, il y a déjà cette augmentation de 0,8%. Donc, pour la faire baisser, ça voudrait dire qu'on ne répercute pas cette hausse mécanique de l'État. C'est possible, hein, il y a des communes peut-être qui ont fait ce choix, mais en tout cas, il y a une commune sur cinq en Alsace qui a plutôt fait le choix d'augmenter cette taxe foncière encore plus que la valeur mécanique. Alors pour des raisons, c'est souvent des petites communes, c'est des communes qui ont peu de ressources en fait, hein, qui ont vu leur dotation de l'État baisser et qui estiment que pour faire par exemple des travaux de voirie, la rénovation des écoles, il faut des fonds et donc le dernier impôt qu'on peut augmenter dans une commune, c'est le dernier qu'on gère, c'est la taxe foncière.
0: Vous avez reçu la petite lettre de la taxe foncière ou alors vous êtes maire d'une petite commune. Venez nous expliquer pourquoi vous avez été obligé peut-être d'augmenter cette taxe foncière de quelques pourcents. C'est vrai que des fois, ça, on fâche immédiatement pour quelques pourcents, mais des fois, ça fait évoluer le village. 03 88 25 15 15, franchement, c'est votre émission. N'hésitez pas, venez nous en parler. Passez également via WhatsApp, c'est le même numéro, un vocal, un petit message écrit pour nous dire si vous êtes heureux de votre vie en commune avec la taxe foncière ou si vous êtes un peu énervé. 03 88 25 15 15, on vous attend. Le prochain rêve, c'est Grand Corps Malade avec Stilto. C'est la musique en ce début de journée. On se rapproche doucement de 9h15. Il va faire beau aujourd'hui, il va faire bon. C'est une belle journée si on oublie la taxe foncière, bien sûr. Allez, on vous attend. 03 88 25 15 15.
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0: Grand Corps Malade avec Stilto, le prochain rêve, c'est la musique ici à Alsace. Et ce matin, on parle de vos impôts. La taxe foncière qui est tombée, est-ce que vous êtes heureux, est-ce que vous êtes énervé? Venez nous en parler, 03 88 25 15 15.
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0: 9h20 ici à Alsace, on fait un point sur la route avec un accident qui nous a été signalé par la CEA sur la départementale 83 dans le sens Strasbourg-Colmar. Accident signalé impliquant deux véhicules légers, la voie rapide est neutralisée. Prudence si vous arrivez sur place, c'est au niveau de Guémar dans le sens Strasbourg-Colmar sur la départementale 83. Dites-nous en plus d'ailleurs si vous êtes de passage dans le coin, 03 88 25 02 02. C'est la ligne info trafic ici à Alsace.
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0: On parle des impôts ce matin, de la taxe foncière pour être plus précis. Et d'ailleurs, quelques kilomètres peuvent parfois changer beaucoup de choses d'un village à un autre. Eh bien, on peut prendre plus de pourcents, rester plutôt stable. C'est vous qui venez parler de votre taxe foncière ce matin au 03 88 25 15 15. Via WhatsApp également, tout comme François qui nous a envoyé un message, on l'écoute.
10: Thomas et Charlie, voilà, j'ai entendu votre sujet à l'antenne ce matin sur la taxe foncière. Et c'est juste pour vous dire que moi, dans mon village, sur le canton d'Erstein, pas d'augmentation, elle est restée très stable. Voilà, on a de la chance pour cette année, avec tous les prix qui augmentent, l'inflation. C'est au moins ça de prix sur nos comptes. Bonne journée.
0: Eh oui, c'est toujours ça de prix, hein, quand ça n'augmente pas. C'est plutôt rare, très certainement, Sophie.
11: C'est plutôt rare, alors c'est pas impossible, hein, mais ouais. C'est vrai qu'on a plutôt trouvé, notamment parmi les 177 communes sur environ 880 qui ont décidé de l'augmenter, des pourcentages d'augmentation assez importants parfois. Alors ça peut aller de plus 1%, vous l'avez dit, mais ça peut aller jusqu'à plus 28% dans
0: là,
11: une commune du Bas-Rhin. Alors là, c'est vrai que
0: c'est
11: déjà beaucoup plus important pour les propriétaires qui reçoivent l'avis d'imposition, enfin de la taxe foncière, et qui ne s'attendaient pas à ça.
0: Ouais, alors, en revanche, il y a quelquefois de bonnes nouvelles puisqu'il y a des exonérations ou réductions qui existent. Elles sont parfois méconnues. Est-ce que vous en bénéficiez et de quelle manière? Pourquoi? Venez nous en parler. Par exemple, les propriétaires âgés de plus de 75 ans peuvent être exonérés sous condition de revenus entre 65 et 75 ans. Un dégrèvement de 100 euros est également possible, là encore selon les ressources. Voilà, il existe des moyens de réduire ou d'avoir une exonération. Vous avez la chance d'être exonéré. 03 88 25 15 15, on veut savoir comment ça fonctionne. Vous avez peut-être des solutions, on passe peut-être à côté de quelque chose. Ça passe par WhatsApp également, vous nous envoyez un vocal, ça nous fera plaisir d'en parler avec vous. Paul Simon, vous savez qui était avec Paul Simon habituellement? Art Garfunkel.
11: Bien sûr,
0: Simon & Garfunkel, ça c'est l'un de ses premiers titres solo.
11: Ah, j'ai pas tilté.
0: C'est pas grave. Parfait, bon réveil.
12: Amen.

0: Paul Simon, You Can Call Me Al, ici Alsace, 9h26.
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0: Aujourd'hui, eh bien, on a fait un petit tour de la taxe foncière. Ça a augmenté pas mal en Alsace.
3: Alors, 20% ouais. des communes alsaciennes sont concernées par une hausse de la taxe foncière cette année. Et si vous voulez voir si vous êtes vous-même concerné, hein, vous auditeurs, allez, vous allez sur ici.fr page Alsace, vous cherchez le petit moteur de recherche pour la taxe foncière, vous tapez votre commune et vous aurez la réponse avec le taux d'imposition précis et le pourcentage d'augmentation. C'est vraiment quelque chose de fiable sur lequel vous pouvez compter pour savoir si le courrier n'est pas encore arrivé.
0: Voilà, comme ça.
3: La surprise ce sera moins difficile à accepter.
0: Et si le courrier est déjà arrivé, qu'ils ont envie de voir le village d'à côté, comment ça se passe. Oh, bah oui, ils payent 3% de plus. On est quand même pas mal du côté de chez nous. Bah voilà, n'hésitez pas, ici.fr. Merci. Merci Sophie, on se retrouve demain.
3: À demain.
0: Et à tout à l'heure pour les infos. Allez, voici Lily Cube, un petit voyage en Italie. Voilà, on oublie les impôts et on profite avec un petit spritz à la main. Avec modération, s'il vous plaît.

0: cube. Allez, on revient en Alsace après un petit voyage en Italie. 9h30 ici Alsace.
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0: Aujourd'hui, un conseil, si vous venez justement de recevoir, on vient d'en parler pendant une demi-heure, votre taxe foncière, prenez quelques minutes pour vérifier votre avis avant de payer, puisque une erreur est possible et vous avez le droit de la signaler. Par exemple, une réduction ou une exonération à laquelle vous avez droit peut ne pas être prise en compte. Il peut y avoir une erreur concernant la valeur locative cadastrale de votre logement, cette valeur qui sert de base au calcul de votre taxe foncière. Alors, si vous avez un doute même, vous pouvez même demander au Centre des impôts fonciers la fiche d'évaluation de votre logement. Elle permet notamment de vérifier la catégorie du bien ou encore la surface retenue par le calcul. Et pour contester, pas forcément besoin de vous déplacer, rendez-vous dans votre espace particulier sur le site des impôts, puis dans votre messagerie sécurisée, cliquez sur écrire, puis choisissez je signale une erreur sur le calcul de mon impôt et indiquez votre demande concernant la taxe foncière. Vous pouvez joindre directement les justificatifs nécessaires. Voilà, la réclamation peut également être faite par courrier ou directement auprès de votre centre des finances publiques. Toutes les démarches sont expliquées, ce sera peut-être plus clair et voilà, on peut peut-être creuser un peu plus sur service-public.fr.
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0: Ici c'est vous et aujourd'hui jusqu'à 10h, vous êtes au cœur de notre préoccupation, de notre émission. Ce matin, nous allons ouvrir ensemble la grande boîte à souvenirs après les infos, après les impôts même. On va revenir un petit peu dans nos souvenirs d'enfance, nos vacances d'enfance. Ça tombe bien après la rentrée d'hier. Ouais, on a peut-être un petit peu de blues, les étés chez les grands-parents, les premières vacances à la mer, les journées au camping bien sûr, les cabanes construites avec les copains, voire même les trajets interminables en voiture. On arrive bientôt. Pourquoi ces souvenirs reste-t-il aussi profondément gravé en nous? Bah tiens d'ailleurs, souvenir des vacances dans les années 80, écoutez.
3: C'est en septembre.
4: Mesdames, mesdemoiselles, messieurs, bonjour, je serais presque tenté de vous dire bonnes vacances.
3: Quand les voiliers sont dévoilés.
4: Oui, en fait, donc pour aujourd'hui, beau temps partout.
5: Vacances, rien à faire du tout. Je m'envoie en l'air, ça c'est super, folie légère.
6: Ici on est bien, le soleil, la mer, la découverte, le sport, heureux.
7: Alors on regardait les bateaux, on suçait des glaces à l'eau.
8: Alors les enfants, d'accord pour les vacances en caravane?
9: La caravane, ça c'est des vacances.

0: Mais qu'est-ce que tu fais? C'est pas aujourd'hui qu'on part en vacances, c'est la semaine prochaine.
1: Mais je sais.
2: Alors Guimard, ça va?
1: Pas trop. Vous avez pas oublié quelque chose, hein?
3: Entrez! Entrez de vacances!
4: Fram. Vous êtes bien en vacances.
5: Un florilège de souvenirs, clairement, des années 80. Ça vous a parlé. C'est sûr et certain. Quel est votre premier souvenir qui vous revient lorsque vous pensez à vos vacances d'enfance? Un lieu, une odeur, une chanson, une rencontre, une grosse bêtise aussi. Pourquoi pas le camping?
6: Alors, on n'attend pas Patrick?
5: Ben oui, voilà, 03 88 25 15 15. Venez nous en parler, ça se passe sur WhatsApp également, un vocal, c'est toujours sympa, c'est plus rapide peut-être que de nous appeler, même si on aime bien vous avoir en ligne. Allez, on vous attend? Allez, je compte sur vous. Étienne Dao, heure hindoue, ça c'est magnifique et c'est tout de suite.
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0: Des heures hein, d'où Étienne Dao, ici Alsace.
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0: Moi, les vacances dans les années 80, c'était tous les étés chez mes grands-parents dans les Vosges. On partait avec les cousins, on faisait du vélo toute la journée. Nos parents ne savaient absolument pas où on était. C'est vrai que c'est une autre époque. À 19h, il fallait juste être là pour manger. Merci à Martine qui nous a envoyé ce message sur le WhatsApp 03 88 25 15 15. Oui, jusqu'à 10h. Ce sont vos souvenirs qui font l'émission après la rentrée d'hier. Ce matin, on vous demande pourquoi les vacances de notre enfance nous rendent si nostalgiques. Voilà, ou même pas forcément. Hein. Celles de notre enfance, les dernières vacances il y a quelques semaines, pourquoi pas. Venez nous en parler. Ou alors, eh bien, vous n'avez vraiment aucune nostalgie. Ça marche aussi. Comme Dimitri, on l'écoute.
3: Il n'y en a pas spécialement, puisque je considère que partir en vacances, ça fait partie, entre guillemets, des choses qui a une date de fin. Donc je profite du moment et que quand je rentre, bah, retour à la réalité et puis bah, retour aux aléas de la vie. Donc une parenthèse, c'est les vacances, la nostalgie, non pas vraiment. Bah, entre guillemets, il n'y a pas de nostalgie, mais bon, j'anticipe effectivement les prochaines vacances, mais voilà, non, il y a. J'y pense un peu.
0: Ouais, ça marche aussi. Ouais, vous avez le droit, hein, de ne pas être nostalgique, ça. Vous avez le droit. Était-elle vraiment mieux avant ces vacances? Ou est-ce notre mémoire qui ne conserve que les bons moments? Un film qui résume plutôt bien cette nostalgie, comme les colonies de vacances. Ça doit vous parler. C'est Nos Jours Heureux. Voici un extrait de la bande-annonce. Écoutez.
4: Est-ce que vous avez des questions en rapport avec la colo?
5: 3 semaines, c'est lundi.
6: J'ai pas ma valise.
5: Est-ce que je peux changer de chambre?
7: Oui. Chers parents, bonjour. Bienvenue à la colonie Ces Jours Heureux.
8: Qui est responsable ici?
9: Le directeur, c'est lui.
7: Oh putain! Le temps est magnifique.
10: Je veux pas rester.
7: Surtout pas d'inquiétude. Vos enfants sont entre de bonnes mains.
11: Bon alors toi t'avais mal où?
12: Tu sais plus, bon bah prends un verre d'eau, voilà.
13: Allez, on s'active, on s'active.
7: Dans une ambiance saine et festive, tout le monde apprend peu à peu à se connaître et à se respecter.
14: Mère, tu peux pas me foutre un peu la paix toi? Ta gueule.
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0: Très drôle, franchement très drôle si vous n'avez jamais vu ce film. Eric Toledano et Nakache, bien sûr, Nos Jours Heureux avec Jean-Paul Rouve et beaucoup d'autres acteurs. Et ça résume très bien justement les périodes de colonies de vacances. Vous vous souvenez? Moi je me souviens, j'étais du côté de Orbé. On jouait beaucoup et puis une fois on s'est pris une saucée. On était trempés, c'était formidable. Voilà les petits souvenirs qui remontent avec mon pote Thibourg à l'époque. Il y avait peut-être moins de confort à l'époque, moins d'activités organisées, évidemment beaucoup moins d'écran, ça aussi. Mais on était peut-être un peu plus libre. Eh oui, peut-être. On partait le matin avec les copains, on inventait des jeux avec presque rien. Les journées semblaient interminables et il fallait rentrer pour 19h pour manger. Ça, c'était sûr. 03 88 25 15 15. Venez nous raconter vos souvenirs d'enfance, vos souvenirs de vacances. Vous pouvez même nous envoyer un vocal si vous le souhaitez ou des messages comme eh bien notre ami de Célesta tout à l'heure. Ça se passe sur le WhatsApp 03 88 25 15 15. Voici Sheila Spacer, ici Alsace.

0: Spacer, Sheila, voilà, c'est peut-être un souvenir de vacances, que vous étiez dans un camping, ça venait de sortir, venez nous en parler, on est avec vous jusqu'à 10h. Ici, c'est vous qui faites l'émission 03 88 25 15 15.
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0: Depuis 9h30 sur Ici Alsace, on replonge avec vous dans vos souvenirs de vacances, dans nos souvenirs de vacances au lendemain de la rentrée, avec certains objets des fois qui suffisent à faire remonter dans nos mémoires tout un été. L'appareil photo jetable, bien sûr, la carte postale envoyée aux grands-parents, ben oui, on l'a tous fait. Le sac de couchage, voilà, qui est un peu trop chaud en début de nuit, mais on ne retrouve plus en fin de nuit, début de journée, les jeux de la plage et bien sûr le fameux cahier de vacances. Vous aimiez ça, vous ? Moi, je détestais ça. Et puis, il y avait aussi le départ en vacances, moment que Gad Elmaleh raconte très bien. Écoutez.
14: Je suis parti pour les vacances scolaires avec mon fils. La maman de mon fils, elle m'a dit, est-ce que tu l'as préparé psychologiquement ? Je dis, quoi ? À quoi tu veux que je le prépare psychologiquement à aller en vacances ? Mon père, il nous réveillait la nuit pour partir en vacances. On n'était même pas au courant qu'on partait en vacances. 4h du mat, il rentrait dans la chambre, allez, dans une colère inexpliquée, une tension, une anxiété sans raison. Tout le monde, les vacances. La seule différence entre ça et un kidnapping, c'est que je connaissais le gars qui conduisait la bagnole, c'est tout. Il n'y avait pas de jouets, il n'y avait rien, il n'y a pas d'iPad. Il y avait deux choses pour te divertir, la buée de ta bouche et la vitre de la bagnole, c'est tout.
0: Ah, la vitre de la voiture, on se faisait même un peu... En guirlandais, si je peux me permettre, parce que ça on salissait la vitre, tout simplement. Un message de Pauline sur les 03 88 25 15 15 sur le WhatsApp. Mon grand-père vivait en Espagne, donc quand j'allais le voir, c'était toujours les vacances pour moi. Le fait de prendre l'avion, d'entendre une autre langue étrangère, c'est ça qui me faisait voyager. Aujourd'hui, il est décédé, mais j'y retourne tous les ans avec tous les souvenirs. Et c'est devenu un endroit où je me sens... chez moi. Merci Pauline, 03 88 25 15 15. Un autre message de la part de David qui nous dit, avec mes oncles et mon père, on se prenait un petit bateau traditionnel pour pêcher le long des côtes vers 6h du matin. Et le midi, on mangeait ce qu'on avait pris. Dis donc, de la sardine, du poulpe, c'était sympa. Bah ouais, j'imagine. Mais passage bien sûr à la pâtisserie sur le front de mer. Journée gourmande, j'ai l'impression, pour David, et puis apéro pour les grands. Ah oui, gourmande pour les parents aussi, j'ai l'impression. Le bon temps, quoi. Bah oui, exactement. Venez nous raconter vos souvenirs de vacances d'enfance. 03 88 25 15 15. WhatsApp également. Avant cela, voici Amir avec Complémentaire ici à Alsace. Très bon début de journée avec nous. Bientôt 10h déjà.
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0: Amir, complémentaire, c'est beau, ça n'est-ce pas, 9h52 ici Alsace.
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0: Ici, c'est vous qui faites l'émission, on attend vos témoignages sur vos souvenirs de vacances d'enfance. Et forcément, Pierre Nuspas. Salut Pierre.
3: Que de mauvais normal.
0: Alors, de bons souvenirs de vacances quand t'étais plus jeune.
3: Souvenirs un peu effrayants, moi, je m'en rappelle, parce qu'on partait en montagne assez souvent avec mes parents, hein, le Tyrol, Meinheim, Wetland. Et un jour, au sud de Tyrol, on décide de monter, marqué Via Ferrata et tout. Moi, j'avais peut-être 8 ans, quelque chose comme ça. Et on monte, ça grimpe, ça devient de plus en plus haut pour moi. Puis on arrive dans des paysages incroyables, le Grüttnertal, je vous le conseille, hein, mais bien équipé, mieux équipé. Et en fait, il y avait des tas d'Italiens qui redescendaient de ces montagnes et qui arrêtaient pas de gueuler « Bambino, bambino !» Et ils insultaient visiblement mes parents parce qu'on n'était pas du tout équipés, ni harnais, ni casque. Enfin, on avait des chaussures de marche, mais pas pour une ferrata, quoi.
0: Ok. Bon, vous êtes là, c'est essentiel.
3: Voilà.
0: Vous y retournerez ?
3: Quelques égratignures. J'y suis retourné.
0: Ah oui, oui. Avec le casque et la totale.
3: Pas, non, avec la moto. C'est quand même beaucoup plus sympa.
0: J'imagine, merci. J'ai un petit extrait de nos jours heureux. Il y a eu des amourettes peut-être de vacances quand vous étiez plus jeune ?
3: Non, okay. Pas vraiment. Disons que esthétiquement, les choses se
0: bien
3: sont transformées au lycée.
0: D'accord, ok.
3: Avant, bof.
0: D'accord. Bah, ça va peut-être vous parler, écoutez.
4: Guillaume, allez, dis-moi ce qui ne va pas.
5: Je sortirai jamais avec une fille.
4: Pourquoi tu dis ça ?
5: Je vois bien que je peux pas. Les filles, je les intéresse pas.
4: Mais tu dis n'importe quoi. Tu veux que je te fasse une confidence ? Moi, si j'avais eu 13 ans, dans cette colo, j'aurais bien aimé sortir avec toi.
5: Je le prends pas mal, Nadine, mais moi, je pense pas que j'aurais accepté. Je préfère qu'on reste amis, si tu vois ce que je veux dire.
3: Un boulet, quoi.
0: Ouais, un petit peu. C'est très drôle, encore une fois, nos jours heureux.
3: À 13 ans, bon, moi, j'étais aussi plus intéressé par les jeux vidéo que par les films.
0: Le football.
3: Non, les jeux vidéo. Tout est très bien.
0: Les jeux vidéo de football, peut-être. Non plus. Bon, merci d'être venu, Pierre. On se retrouve demain.
3: Et à bismond, chez l'Inter.
0: Et ouais, merci, Phil Walsh. Merci d'avoir participé à toutes les personnes qui ont envoyé des messages sur WhatsApp 0388-25-15-15. On a passé un joli petit moment en revenant sur vos vacances d'enfance. Allez, direction le Brésil. Tudo bem. Você fala un pouquinho brasileiro? Seulement un pouquinho. Mascherada, ici, Alsace. Très bon début de journée avec nous.

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3: Charles Weber est un grand chanteur.
1: Ah, oh, vous êtes trop gentil. Mais pas là.
2: Mais humble.
1: C'est un programme rapide.
2: Merci beaucoup.
1: Oui, mais je voulais le programme. Moi, je voulais savoir ce qui nous attend tout de suite.
2: Alors, vous allez voir. Parce que vous aimez bricoler, Charlie.
1: J'adore ça.
2: Mais est-ce que vous avez les outils?
1: Quelques-uns, oui.
2: Est-ce que vous avez l'espace?
1: Pas vraiment.
2: Eh ben, justement, la cabane est là pour ça, chez Tigam. Avec Anne-Catherine, on s'y intéresse jusqu'à 11h. C'est super pratique comme concept, vous allez voir. À demain, Charlie.
1: À demain.
2: Bonne journée.
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2: Merci d'écouter Ici Alsace en ce mercredi, le 2 septembre, il est 10h. Le journal présenté par Arthur Blanc, Patrick Bruel annule sa tournée d'automne et donc son passage au Zénith de Strasbourg en novembre prochain.
5: Mais le chanteur l'a annoncé sur ses réseaux hier soir, il était attendu en Alsace le 21 novembre. Décision saluée dans la foulée par la maire de Strasbourg, Catherine Trottmann. Les femmes qui ont eu le courage de témoigner doivent pouvoir compter sur notre écoute et notre soutien, ajoute-t-elle.
2: Une commune sur 5 en Alsace augmente cette année sa taxe foncière.
5: Et on s'en rend compte en ce moment avec l'arrivée des avis de taxes foncières en ligne ou dans la boîte aux lettres. 177 communes dans la région ont donc décidé de monter les prix. La palme de la plus grande hausse revient cette année à Luther, tout au sud du Haut-Rhin. Là aussi, c'est cher, le coût de la rentrée étudiante. 3 214 euros cette année, selon l'AFGES ce matin, le syndicat étudiant majoritaire en Alsace, soit une hausse de 3%.
2: Le groupe hospitalier de la région de Mulhouse et du sud Alsace annonce de nouvelles règles pour l'accès à ces urgences pédiatriques.
5: Jusqu'au 15 novembre, entre 18h30 et 8h30, il faut appeler le 15 avant de s'y rendre, manière de désengorger un service qui reçoit une centaine de patients tous les jours. C'est la fin pour l'usine Clestra d'Ilkirch Grafenstaden, spécialisée dans la fabrication de cloisons de bureaux. La liquidation a été prononcée hier par le tribunal de commerce de Paris, alors que le groupe à sa tête depuis 2022 a bénéficié d'une aide publique de 5 millions d'euros selon les syndicats. Une centaine de salariés travaillent encore à Ilkirch.
2: En foot, le Racing Club de Strasbourg a enchaîné les mouvements jusqu'au bout sur le marché des transferts.
5: Avec des départs de dernière minute hier, deux latéraux, notamment Galadoué est parti à Leverkusen et Ben Chilwell de retour en Angleterre, officialisé à Crystal Palace au milieu de la nuit. Une vingtaine de départs au total cet été pour 17 arrivées. Et puis du basket avec un troisième match de préparation pour la SIG à 18h du côté d'Ilkirch. Match contre les Allemands de Trèves. Alors le ciel aujourd'hui, je vois un beau rayon de soleil en me tournant par la fenêtre strasbourgeoise.
2: Ouais, il y a du soleil, il y a un voile nuageux. C'est assez représentatif.
5: Ah oui,
2: ouais, voilà, vous voyez un peu cette espèce de. C'est pas, on ne sait pas trop si c'est un nuage, un voile. Voilà, c'est comme ça. C'est ce qui va être un peu la tendance de la journée.
5: Ouais.
2: Parce qu'on peut pas dire des passages nuageux quand c'est comme ça. C'est une espèce de voile qui reste et qui stagne. C'est laiteux.
5: C'est laiteux.
2: C'est génial ça.
5: Mal, hein.
2: Comme une huître. Voilà.
5: Ouais, moi, un ciel huitreux.
2: Un ciel
5: donc, aujourd'hui,
2: huitreux.
5: En Alsace.
2: Mercredi, donc, quand même relativement ensoleillé, faut quand même le dire. Pourquoi relativement? Parce qu'en effet, le ciel restera quand même légèrement voilé, mais pas de pluie annoncée. Nous devrions rester au sec, donc pas besoin de parapluie, ni de garder la petite veste de ce matin, car cet après-midi, les températures sont agréables. Au plus fort de la journée, on attend à Schirmeck et Sainte-Marie-aux-Mines 24, Guebwiller et Wissembourg 25, Strasbourg et Altkirch 26, et Colmar 27, et un maximum pour Mulhouse de 28 degrés.
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2: Ici ça marche, votre émission qui met en avant les initiatives qui font du bien en Alsace. On a parfois une idée en tête, une envie de fabriquer quelque chose, de réparer, de bricoler, mais parfois on n'a pas forcément la place, les outils ou même les compétences pour passer à l'action. Et parmi les initiatives qui permettent justement de faire soi-même, il y a la cabane des créateurs à Schiltigheim, un lieu installé dans une ancienne halle de marchandises près de la gare où l'on vient créer, fabriquer, apprendre, travailler et aussi rencontrer d'autres personnes. Bonjour Anne-Catherine Clarère.
7: Bonjour Maxime.
2: Vous êtes la fondatrice et la présidente de La Cabane. La Cabane, si on pousse la porte pour la première fois de cet endroit, on découvre quoi?
7: Alors on découvre un grand espace ouvert avec des outils, un espace céramique, un espace couture, un espace bois, un espace Fab Lab, laboratoire de fabrication numérique avec des imprimantes 3D, graveurs, découpes laser,
2: C'est quand même
7: clôture des découpes.
2: C'est très varié, c'est très large. On y vient faire quoi concrètement à travers ces
7: On y vient pour réaliser ses projets, ses idées, pour pouvoir partager, apprendre. Apprendre par le faire ou apprendre par ses pairs.
2: Avec des ateliers, c'est par des ateliers.
7: Il y a des ateliers, mais il y a aussi de la pratique libre. Donc les gens peuvent venir avec un projet. On a des gens qui passent la porte et qui disent, j'ai un projet, j'ai une idée, mais je sais pas comment la faire, je sais pas avec quel outil, je sais pas, Ça peut être une idée de bricolage, de rénovation, mais aussi une idée de partager des compétences.
2: On part d'une idée, on regarde les salles de sport en ville et on se dit, il y a des salles de sport en libre accès, on peut faire la même chose pour le bricolage.
7: C'est ça, tout à fait. C'est de là que je suis partie. Il y a des salles de sport partout, mais des lieux pour venir bricoler, pour pas être tout seul chez soi à la maison. En ville, on a des espaces qui sont tout petits. Là, on a un grand espace de 400 mètres carrés. On a 600 mètres carrés de quai de gare à l'extérieur. Énorme. Donc, c'est énorme. Et on a vraiment la possibilité de travailler et d'échanger avec des personnes aussi qui vont avoir les mêmes problématiques.
2: Et alors, les gens qui ont les compétences pour nous apprendre, qui sont-elles ?
7: Alors, nous on est deux salariés aujourd'hui. Enfin, on est deux dans l'équipe. On a des bénévoles, mais aussi il y a les résidents qui sont là. Et l'idée c'est d'avoir du partage et du lien entre les personnes. Donc une personne qui sait pas faire, toi tu ferais comment ? Mais j'ai déjà expérimenté ça. Et on apprend aussi des autres.
2: Et c'est aussi en libre service, c'est ça ? C'est une salle où on peut accéder aux outils ?
7: C'est ça, tout à fait. On peut accéder aux outils. On peut avoir soit en abonnement, soit à l'heure, à la demi-journée, à la journée, de venir pour créer.
2: Et on a besoin d'être bricoleur ou à la base un peu quand même ?
7: Non, pas du tout. Pas du tout. On n'est pas obligé d'être bricoleur. On peut juste avoir une idée et puis essayer d'avancer.
2: À l'origine, vous-même, vous partiez du constat que dans votre entourage, vous vouliez faire un projet, mais vous n'aviez pas les ressources autour de vous.
7: C'était moi, j'ai fait une formation de fonderie d'art, et effectivement, en sortant de cette formation, je me suis dit mais comment ils font ? Et puis moi, je bricolais beaucoup, je faisais pas mal de sculptures, des choses comme ça. Je me disais chez moi, à la maison, c'est pas possible. Quand je sors, je mets tout dans mon salon, je fais de la sculpture, donc tout dans le salon, c'est pas top. Et là, avoir un espace où on peut venir créer et pas être obligé de salir son chez-soi. Après, on le range chez soi et on le ressort plus. Donc, Le projet, il est abandonné.
2: Eh oui, et puis en plus, parfois, on achète des outils pour rien. Ça s'appelle la cabane des créateurs à Chittigam. On va voir concrètement à quoi ressemble une journée si on arrive sans matériel sur place. On est avec Anne-Catherine Clarère, la présidente et fondatrice de la cabane. La musique aussi pour vous accompagner. Voici Michel Berger, la groupie du pianiste.
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0: Michel Berger, c'était la groupie du pianiste ici Alsace.
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0: Ici, ça marche, votre émission consacrée aux initiatives qui améliorent le quotidien et font bouger les choses près de chez nous. On est toujours avec Anne-Catherine Clarère de la Cabane des Créateurs à Chiltigam, un atelier partagé pour fabriquer, bricoler, apprendre ensemble. Anne-Catherine, si demain j'arrive à la cabane sans avoir de matériel chez moi, ça se passe comment? Vraiment du début à la fin?
3: Alors les gens viennent souvent avec un projet, mais pas que, mais souvent avec un projet, avec une idée. Donc déjà, on leur pose la question de qu'est-ce qu'ils ont envie de faire, dans quel est l'objectif, s'ils ont déjà les matériaux, s'ils savent déjà comment faire. Et après, on les accompagne avec les outils, on leur montre les espaces, on leur propose... éventuellement notre aide. Alors il y a des gens qui veulent pas du tout faire, il y a des gens qui veulent faire, il y a des gens qui veulent juste apprendre.
0: Si je ne sais absolument rien faire.
3: Eh ben on peut apprendre, on peut avec nos salariés, notre équipe, nos bénévoles, nos résidents qui sont là.
0: On a juste la motivation, on a rien d'autre.
3: Voilà, okay. On a la motivation, c'est déjà bien, c'est déjà un bon début. L'idée et la motivation, c'est déjà un bon début. On vient et puis nous on peut accompagner les personnes en disant il y a telle et telle chose.
0: Alors dans le concret, on revient un petit peu. Moi j'ai retenu machine à coudre parce que ça me parle. On revient un petit peu. Un petit catalogue de tout ce que l'on peut faire en termes d'univers.
3: Alors, on a un univers bois, avec tout le petit matériel électroportatif, perceuse, ponceuse, scie circulaire, etc. On a un espace céramique avec des fours céramiques, avec un tour, avec des outils, avec de la terre, des émaux, des engobes, voilà. On a un espace textile avec des machines à coudre, surjeteuses. On a un tufting gun pour pouvoir faire des tapis, par exemple.
0: Wow.
3: Voilà.
0: Avec le petit pistolet, là.
3: Avec le petit pistolet. J'adore. Pour pouvoir faire, voilà. On a un espace Fab Lab, hein, donc un laboratoire de fabrication numérique avec une imprimante 3D, un scan 3D.
0: Et dans les objets, du plus simple au plus complexe, on peut faire quoi?
3: Du plus simple au plus complexe, du plus simple, on va pouvoir faire...
0: Une petite étagère,
3: un bol pour prendre son petit déjeuner avec la céramique, faire les ourlets de son pantalon plutôt que d'essayer de trouver une couturière ou de couper juste comme ça avec les ciseaux.
0: D'apprendre à faire soi-même, voilà. Et au plus complexe, qu'est-ce qu'on peut sortir comme projet?
3: Et après, au plus complexe, on a fait du graffiti avec des artistes graffeurs. On a fait, ça peut être de l'impression 3D. On fait souvent des prototypes pour des entreprises, par exemple, qui viennent, qui ont une idée et on peut les accompagner à faire un prototype.
0: On peut venir juste pour essayer déjà.
3: On peut juste venir essayer, on peut même juste venir pour voir, s'inspirer, passer du temps. On a des temps de convivialité aussi, on organise régulièrement des soirées conviviales pour pouvoir venir découvrir le lieu, échanger avec les équipes, avec les résidents, avec les usagers et partager.
0: C'est vraiment intéressant. Dans quelques instants, je vais vous poser une autre question. Des projets un peu plus fous qui ont pu être réalisés et puis des choses quand même assez insolites, des anecdotes assez croustillantes. Je ne vous en dis pas plus, nous en parlerons un peu plus tard. On est avec la cabane des créateurs à Chiltigam avec Anne-Catherine Clarère, la présidente et fondatrice de cet espace où vous pouvez fabriquer, bricoler ou encore apprendre avec d'autres personnes. On continue en musique. Ici, ça marche avec Manon Lisa. Voici le petit pêcheur.

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1: Ici ça marche, votre émission qui met en avant les initiatives qui font du bien en Alsace. On est avec la cabane des créateurs à Schiltigheim, un atelier partagé où on fabrique, on bricole et on apprend aussi avec les autres. On est avec Anne-Catherine Clarère, la présidente et fondatrice de la cabane. Anne-Catherine, un des projets les plus fous qui a été réalisé chez vous?
11: Alors, un des projets les plus fous, je pense à... Il y en a eu beaucoup, hein. Mais un des projets les plus fous, c'était pour le salon Vivatech, une entreprise qui nous a demandé, en fait, une société de services informatiques, qui nous a demandé de représenter, en fait, leur activité. Et on a fait des statues à l'impression 3D avec leurs couleurs d'entreprise. Un petit New York, en fait, avec la statue de la liberté, une éolienne, un avion, une voiture, des petits personnages qui se promenaient sur la table. Voilà, avec l'équipe d'ingénieurs, on a monté. C'est ça.
1: On peut vraiment aller très très loin en fait. Hein.
11: Oui, on peut aller très loin. Il y a eu énormément de projets un peu fous comme ça. Hein.
1: Est-ce qu'il y a des rencontres qui vous ont marqué plus que d'autres?
11: Oui, il y a des rencontres qui marquent forcément des personnes qui viennent pour s'épanouir, pour changer de vie, voilà, je pense à des personnes qui se retrouvent en situation de handicap, qui pour eux c'est une renaissance parce qu'ils peuvent faire quelque chose à leur rythme, ils peuvent reprendre une activité ou une personne qui des enfants par exemple, des jeunes qui sont en difficulté scolaire et qui réapprennent en fait à avoir confiance. On a eu des jeunes qui sont venus avec un collège, des jeunes de quatrième qui sont venus avec un collège et se sont épanouis. C'était open bar en fait presque dans l'atelier. Ils avaient accès à tous les outils, ils avaient accès à tous les médiums et ils devaient créer quelque chose en 3 heures. Et il y a des jeunes qui se sont révélés alors que c'était les élèves les plus perturbateurs de l'année dans la classe.
1: J'adore. Qu'est-ce qui vous touche le plus justement chez ces personnes?
11: C'est le fait de pouvoir s'épanouir, de pouvoir grandir en fait, et d'avoir cette liberté en fait de faire quelque chose et d'être reconnu, d'être que eux-mêmes ils sortent fiers avec les étoiles dans les yeux en disant je suis capable de faire quelque chose et je suis capable d'aller plus loin.
1: Ouais, parce que ça explique dans le fond pourquoi ça marche. Pourquoi ça marche ? Qu'est-ce qui fait que ça fonctionne bien depuis 10 ans maintenant ?
11: Depuis 10 ans, oui, on vient de fêter les 10 ans, ça marche parce qu'effectivement, les gens se sentent d'une part bien dans le lieu, ils sont accompagnés, ils sont pas tout seuls, et puis effectivement, ils ressortent avec ou des compétences en plus ou avec une reconnaissance de ce qu'ils sont capables de faire aussi et chose qui est importante aussi aujourd'hui.
1: Parce que ce projet, c'est votre bébé, vous le portez depuis le début. Qu'est-ce qui vous rend, vous, fier de ça?
11: Moi, c'est ça ce qui me rend fière, c'est le fait que les gens ressortent avec les étoiles dans les yeux et puis tous ces liens qui peuvent être créés en dehors, même si les gens ne viennent plus, on sait que par ailleurs ils ont créé des liens avec d'autres résidents ou avec d'autres personnes.
1: Une communauté hein, qui s'est formée autour de la cabane des créateurs, et il se passe aussi des choses absolument improbables. Une anecdote absolument croustillante qu'on va vous raconter dans quelques minutes. Même moi, je n'en revenais pas en préparant cette émission. On est avec la cabane des créateurs à Schiltigheim, un atelier partagé pour fabriquer, bricoler, apprendre ensemble avec Anne-Catherine Callarère. La musique pour vous accompagner tout de suite, Ebony and Ivory, voici Paul McCartney.

0: Wonderwall, c'était Oasis, sur Ici Alsace.
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0: Et chaque heure, sur votre radio de proximité préférée, on vous donne des informations pratiques dans la région, dans le secteur de Colmar. Si vous avez des déchets verts dont vous ne savez pas quoi faire, eh bien, il existe une solution qui peut même vous permettre de repartir avec quelque chose. Oui, c'est possible. Il y a deux recycleries vertes à Sainte-Croix-en-Plaine et à Munzenheim qui permettent aux particuliers de déposer gratuitement leurs déchets verts. Et le bon plan, eh bien, c'est qu'en échange, vous pouvez repartir avec des feuilles mortes ou même ponctuellement. Du compost. C'est pas tout le temps qu'il y a du compost, mais de temps en temps, vous pouvez repartir avec du compost bien frais. Alors, c'est une solution pratique pour se débarrasser d'une part de ses déchets de jardin, tout en récupérant eh bien, de quoi réutiliser chez soi. Alors, avant de mettre vos déchets verts à la poubelle, pensez à ces recycleries. Retenez donc, à Sainte-Croix-en-Plaine et à Munzenheim, vos déchets verts peuvent être déposés gratuitement et vous pourrez repartir avec eh bien, du compost.
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0: Vous écoutez Ici ça marche, l'émission qui met en lumière les initiatives qui font bouger le territoire alsacien. Ce matin, on découvre la cabane des créateurs à Schittigheim avec sa fondatrice Anne-Catherine Clarer. C'est le moment de l'anecdote incroyable. Anne-Catherine, racontez-nous cette histoire un peu folle.
3: Oui, alors régulièrement, on entend des personnes qui viennent et qui nous disent « Voilà, j'aimerais faire l'enterrement de mon proche. Voilà, donc ça appelle et pour pouvoir avoir l'espace, pour avoir un temps de convivialité après, mais aussi parce que le proche, il était très bricoleur, et que ça correspond aussi un petit peu à l'image de la personne et pour lui rendre hommage en fait.
0: Donc vous avez fait une cérémonie dans les lieux ?
3: Voilà, enfin les cérémonies, enfin pas vraiment les cérémonies, mais surtout l'accueil après l'enterrement en tant que tel, ouais. Ou après l'église, mais des temps d'échange après les enterrements.
0: C'est beau et en même temps c'est assez insolite.
3: C'est assez insolite, ouais.
0: Dans le cinéma aussi.
3: Dans le cinéma aussi, ouais, on a fait sur une série policière, on a fait l'accueil des coulisses en fait, donc tout le matériel, les maquilleuses, les habits, l'habillement, voilà, la salle de pause, le déjeuner, voilà, avec les comédiens qui passaient en fonction des, voilà, donc ça c'est assez rigolo aussi.
0: Parce
3: hein.
0: que le lieu est gigantesque, hein, c'est une ancienne gare de marchandises, c'est ça ?
3: C'est ça, ouais, c'est une grande gare de marchandises. On a 400 mètres carrés de locaux, 600 mètres carrés de quai de gare, un grand parking, voilà.
0: Il y a de quoi faire. Anne-Catherine, dans un instant, je vais vous faire écouter une autre initiative assez inspirante ailleurs en France. Je serais curieux d'avoir votre avis sur celle-ci, mais avant, c'est Véronique Sanson qu'on écoute avec Bernard Sang tout de suite sur Ici Alsace.
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0: sûr.
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1: Et dans Ici, ça marche, on part chaque matin à la rencontre d'initiatives qui font bouger l'Alsace. Mais les bonnes idées ne s'arrêtent pas aux frontières de notre région. Non, non, non. Ce matin, on parle de fabrication, de création et de partage de savoir-faire avec la cabane des créateurs à Schittigheim. On est avec sa fondatrice, Anne-Catherine Clarère. Et justement, Anne-Catherine, voici une initiative imaginée ailleurs en France qui peut-être va vous inspirer.
4: Et si vous alliez au travail avec votre animal de compagnie ?
5: C'est complètement positif.
4: À Libourne, dans l'est de la Gironde, l'entreprise Seva Santé Animal autorise ses collaborateurs à venir travailler avec leurs chiens depuis le mois de mars. Alors on a voulu dresser un premier bilan sur cette expérimentation. Notre journaliste Elsa Marot s'est rendue sur place et a rencontré Jennifer, responsable du support informatique, accompagnée d'une petite boule de poils.
6: C'est Natsu, c'est la petite mascotte au premier qui se balade et qui a des caresses de tous les tontons et tatis de l'Haïti.
4: Vous allez l'entendre, Jennifer est ravie de pouvoir passer ses journées avec son Jack Russell.
6: C'est vrai que de pouvoir l'amener au bureau, lui déjà il est content parce qu'il est avec moi toute la journée. Et puis c'est aussi une forme de l'avoir à proximité, de pouvoir le caresser, tout le monde s'en occupe. Le matin il m'attend devant la voiture, il tarde qu'une chose, c'est de pouvoir monter, que je l'amène au travail.
4: Bon, pour pouvoir mener à bien cette expérience, il a tout de même fallu mettre en place quelques règles que nous explique Laetitia Malo, responsable de la communication interne de l'entreprise.
7: Il y a un petit process, une sorte de candidature qu'il faut mener quand on veut venir avec son chien au bureau. Le certificat du vétérinaire qui atteste que le chien est en bonne santé, qu'il a un comportement sociable en communauté. Donc ça se fait assez rapidement et on a essayé de le rendre le plus simple possible, mais il y a quelques contraintes à prendre en compte.
4: Venir avec son chien au travail ici à Libourne, ça marche. Et vous, tiens, qu'en pensez-vous ?
8: Je trouve que c'est une super initiative.
4: Sarah a la vingtaine et elle est étudiante.
8: Ça rajoute quelque chose, je sais pas, de la positivité, les animaux, c'est toujours agréable de les avoir à proximité.
4: Le bien-être au travail, un des critères qui compte le plus pour Sarah dans le choix de sa future entreprise.
8: Ce serait bien d'avoir un cadre qui est agréable au travail, quoi, pas qu'à la maison. Du coup, vu qu'on passe une grande partie de notre vie au travail, ce serait bien que ce soit un cadre qui est agréable pour les employés quand même.
4: Même avis pour Lilia.
9: Tu es décontracté, tu travailles mieux que quelqu'un qui est stressé. C'est de la logique.
4: Bon, les chiens, c'est sympa, je suis d'accord avec vous. Moi, je dois vous avouer que je préfère quand même un peu plus les chats. Est-ce que ce serait possible, par exemple, d'emmener son chat au bureau ? Pas sûr, me confiait Lilia.
9: Après, les questions sanitaires, le bac à sable et tout ça, c'est... un chien, ça va, mais un chat, ça va pas du tout.
4: Aujourd'hui, sur les 100 propriétaires de chiens que compte l'entreprise girondine, une quinzaine d'employés viennent régulièrement avec leur toutou depuis le lancement de l'expérience.
1: C'est intéressant quand même de pouvoir amener son animal comme ça sur son lieu de travail. Sur votre lieu, ce tiers-lieu, on peut venir avec son chien ?
10: Oui, on peut venir avec son chien. C'est ouvert à tout le monde. Bien évidemment, il faut qu'il soit sociable.
1: Oui.
10: voilà, s'il commence à mordre tout le monde, ça va pas le faire. Mais oui, moi j'ai des salariés, j'ai des résidents, des usagers qui viennent avec leur chien, avec leur animal.
1: Et ça se passe très bien,
10: il
1: n'y a pas de danger.
10: Très bien, il n'y a pas de danger. Et puis même, ça peut apaiser, ça peut, voilà, ça apporte aussi quelque chose, en fait, avec le lien de l'homme.
1: Et clairement, hein.
10: Voilà, clairement, l'animal va créer du lien avec les autres personnes et ça va ouvrir à la discussion, aux échanges, au partage. Voilà.
1: C'est une décision importante qui se décide. Comment ça fonctionne dans un lieu comme le vôtre, les décisions importantes comme ça?
10: Alors, une décision importante sur le chien, non, ça s'est fait très naturellement.
1: Ouais.
10: Mais après, nous, sur les décisions importantes, on est une coopérative, donc on décide tous ensemble.
1: Ouais.
10: Voilà. Moi, je préside la structure, mais effectivement, on est une société coopérative. On est six associés, en fait, aujourd'hui, dont la ville de Schittigheim, une association, l'association Les Créateurs de la Cabane, et on a chacun une voix.
1: Si on explique vraiment très simplement, en quelques mots, c'est quoi une coopérative ?
10: Alors, une coopérative, donc nous on est en mode entreprise, ça fonctionne comme une entreprise, la seule chose c'est que la gouvernance, elle est horizontale, c'est que chaque associé a une voix, et donc a sa parole à donner. Voilà, il n'y en a pas un qui dit « moi j'ai mis 50% de capital dans la structure, c'est moi qui décide ». Globalement, on décide tous ensemble en AG des actions qu'on peut faire, même si moi je porte le projet et les initiatives. Et puis l'ensemble du capital, enfin de l'argent qu'on récolte sur nos notre chiffre d'affaires qu'on fait, en fait, c'est réinjecté dans des actions d'intérêt collectif et donc sur des actions sociales. Donc la semaine dernière, on avait un festival avec les habitants du quartier. Voilà.
1: Management éthique, on est avec la cabane des créateurs à Citygaim. Anne-Catherine, dans quelques instants, on va mettre en lumière votre choix. Vous avez décidé de mettre en avant une autre initiative ailleurs. Un clin d'œil aux femmes. On va découvrir ça juste après. Lionel Richie, voici Ballerina Girl. Non, l'autre Finistère, les innocents, ici Alsace.

0: L'autre Finistère, c'était Les Innocents, ici Alsace.
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0: Ici ça marche, votre émission qui met en avant les initiatives qui font du bien en Alsace. On est toujours avec la cabane des créateurs à Schittigheim en compagnie d'Anne-Catherine Clarère, la présidente et la fondatrice de ce projet, de cette belle initiative. Et Anne-Catherine, dans Ici ça marche, chaque invité peut à son tour nous faire découvrir eh bien une personne ou une initiative alsacienne qui compte pour lui. Et vous avez choisi de mettre en avant eh bien cette initiative qui a une histoire assez particulière avec la cabane.
7: Oui. Alors j'ai proposé en fait de mettre en lumière Louise Le Petit avec son initiative la Cité des Lyonnes. Donc Louise nous a accompagnés. Alors Louise, elle est arrivée en même temps que moi à l'époque sur le territoire de Schittigheim Bischheim avec une autre action, un autre travail. Et on a grandi ensemble. Elle nous a accompagnés aussi quand il a fallu descendre du vélo, regarder ce qui s'est passé et puis faire l'avenir, donc en 2024 et 2025, fin 2024, début 2025, elle nous a accompagnés à revoir notre stratégie, etc., avec son activité, les liens qui comptent, et son initiative, la Cité des Lyonnes, je la trouve géniale et je pense que
0: ça mérite un coup de projecteur.
7: Voilà.
0: Bonjour Louise.
8: Bonjour.
0: Alors c'est vrai. Alors on va s'intéresser particulièrement à la Cité des Lyonnes. L'ADN de cette mission, c'est quoi?
8: ADN, c'est de pouvoir recréer de la solidarité autour de la santé globale des femmes, donc de se relier, de pouvoir grandir ensemble, d'avoir une véritable communauté de femmes et d'hommes aussi, il y a des hommes dans la Cité des Lyonnes.
0: Est-ce que c'est toujours dans le cadre d'un projet ou est-ce que c'est simplement aussi dans le quotidien?
8: Alors il y a les deux en fait. Nous on accueille des personnes qui parfois viennent simplement partager un cercle de parole ou un espace de dialogue femmes-hommes ou d'autres formats qu'on propose. Et puis il y a des projets qui sont plus sur du long terme, comme celui qu'on est en train de lancer qui s'appelle Voix de Lyon en ce moment.
0: D'accord. Voix de Lyon, c'est quoi?
8: C'est un projet où on rassemble un collectif de 30 femmes de très diverses en termes d'âge, de handicap ou non, etc., de situations sociales, pour prendre la scène, créer en fait ensemble un show autour du vécu des femmes qui sont souvent tabous et souvent reléguées dans l'espace intime. Et on crée un parcours sur 7 mois pour pouvoir créer ensemble ce show et faire entendre nos voix.
0: Qu'est-ce que vous cherchez à leur redonner à ces femmes?
8: Je cherche à ce qu'il y ait un véritable sentiment d'appartenance, on va dire, c'est-à-dire de lutter contre la solitude qu'on peut ressentir face à certains sujets. On se rend compte qu'on peut être très entouré dans sa vie. Et malgré tout, qu'il y a des sujets qui restent extrêmement tabous, avec lesquels on va se sentir très seul, sur lesquels on n'a même pas forcément mis les mots, et sur lesquels, même quand on essaye de mettre des mots, on a du mal à être comprise. Donc c'est de créer ce sentiment d'être vraiment comprise profondément dans ce qu'on peut vivre.
0: Je suis une femme, je viens à votre rencontre, qu'est-ce que vous me proposez?
8: Bah, plusieurs choses, déjà de venir participer à un café des Lyonnes juste pour nous rencontrer de manière informelle. On en anime tous les mois. Ou si vous êtes déjà si vous vous sentez déjà, bah, de venir participer à un cercle de parole en entier avec huit autres femmes. Et puis, bah, il y a aussi, elles peuvent aussi venir participer à des espaces de dialogue hommes-femmes. Par exemple, le prochain sera le 10 septembre autour de ce que la maternité change dans le rapport homme-femme. Et puis, bien sûr, de s'engager, si elles le souhaitent, de proposer leur candidature pour Voix de Lyon d'ici le 10 septembre.
0: Ouais, c'est très intéressant. Alors, à noter, un moteur de recherche, vous allez tout taper, la cité des Lyon, c'était à Bischheim. Merci beaucoup d'être venu sur notre plateau, c'était très intéressant.
8: Merci pour l'invitation. Merci. Merci Anne-Catherine.
0: Mais oui, parce qu'en effet, c'était un très beau projet. On aura l'occasion de s'en reparler. Merci beaucoup, Anne-Catherine.
8: Merci beaucoup.
0: Au revoir. Anne-Catherine, on reste ensemble dans un instant. Je voudrais qu'on aborde aussi, prendre un peu de hauteur sur le projet, mais aussi comment tout ça est né, parce que là aussi, il y a du lien. C'est un sacré cadeau aussi de vos proches qui a été fait. On va voir comment tout ça est né dans quelques instants. Le temps d'écouter Alex Warren. Voici Fever Dream tout de suite.

0: Alex Warren, c'était Fever Dream ici Alsace.
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0: Ici, ça marche, votre émission consacrée aux initiatives qui améliorent le quotidien et qui font bouger les choses près de chez nous en Alsace. Alors, on est avec Anne-Catherine Clarère, de la cabane des créateurs à Schittigheim. En 10 ans, la cabane, elle a finalement été beaucoup plus qu'un atelier, Anne-Catherine. Et tout ça est né au début de votre idée, mais qui a été soutenue aussi par vos proches d'une façon assez surprenante.
3: Oui, tout à fait. Moi, j'ai été licenciée, effectivement, il y a quelques années. Et mon ami d'enfance, lorsque tout était réglé, me dit, bah alors maintenant, qu'est-ce que tu veux faire? J'ai dit, bah plus la même chose. Je lui ai parlé de mon projet. Et il m'a dit, bah c'est génial, vas-y, lance-toi. J'ai dit, oh, cool, un petit peu de temps quand même. Et pour mes 40 ans, en fait, ils m'ont offert la première pierre de la cabane.
0: Qui est là en studio.
3: Qui est là en studio, ouais. Et ils m'ont fait un petit crowdfunding, une petite cagnotte en fait. Voilà, donc. Il est allé cafeter à tous mes proches pour dire voilà, Anne, elle a un projet, ce serait chouette de l'aider et de la soutenir. C'est une belle initiative. Et c'est eux qui ont créé l'association Les Créateurs de la Cabane.
0: Donc pour vous soutenir et pour récolter les fonds. Et voilà. Vous, là, ça vous a donné toute l'énergie, mais aussi les ressources pour y arriver.
3: C'est ça, tout à fait. Et 12 ans après, ils sont encore là.
0: Ah, ça, c'est beau. Franchement, voilà. c'est quand même des super proches. Parce que 10 ans de réussite, oui. Aujourd'hui qui s'est ancré dans son territoire, et tout ça part d'une idée, et puis après de la concrétisation, soutenue par les proches, par les amis. Après plus de 10 ans, qu'est-ce qu'elle nous apprend, la cabane?
3: Qu'est-ce qu'elle nous apprend? Elle nous apprend qu'ensemble, on peut faire plein de choses. Qu'on peut créer, qu'on peut rêver, qu'on peut aller au bout de ses rêves et le faire ensemble et puis pouvoir agrandir la communauté, créer des liens, partager, échanger, s'épanouir, grandir avec les autres.
0: Ouais, un vrai message. Et pour terminer quand même cette émission, Anne-Catherine, si on veut donner envie à quelqu'un de pousser la porte demain, vous lui diriez quoi directement là, à l'auditeur qui nous écoute?
3: De venir nous voir. Hein. Devenir qu'il y a plein de possibilités qui sont ouvertes et que qui viennent nous voir
0: la curiosité qui, venez voilà, tester venez nous rencontrer
3: il y a des possibles.
0: Allez sur internet, vous allez sur un moteur de recherche, vous allez taper la cabane, mais comme avec un jeu de mots comme Anne-Catherine, il y a deux N, la cabane, voilà, la cabane des créateurs à Schittigheim. Vous pourrez trouver un projet, si vous n'en avez pas, allez-y quand même, vous pourrez peut-être en découvrir un, découvrir peut-être une passion. C'était génial, merci pour cette idée, cette belle initiative. Il faut savoir que là on est dans une initiative qui est à Schittigheim dans le Bas-Rhin, il y en a plein d'autres dans ce style-là. Rapprochez-vous des tiers-lieux aussi dans le Haut-Rhin, près de chez vous, regardez, il y a sûrement un atelier comme ça pour partager, fabriquer, bricoler ensemble. Merci beaucoup Anne-Catherine d'être venue en studio ce matin.
3: Merci à vous pour l'invitation.
0: Merci beaucoup. La musique avant le dingue, voici Jackie Quartz, mise au point ici Alsace.

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0: Une mise au point. Oh. Jackie Quartz.
1: Oh.
0: Ah ouais. Hein. Qu'est-ce qu'il faut qu'on mette au point Qu'est-ce qu'il faut mettre au point
2: Il y a beaucoup de choses. Hein. Alors aujourd'hui, Maxime, la lettre, c'est la lettre M.
0: En lien avec quoi? Avec notre cadeau?
2: Avec non, avec un fruit.
0: La lettre M.
2: Ouais.
0: Oh, ça c'est comme maman.
2: Pourquoi mais maman? C'est pas un fruit.
0: Non, mais comme maman, parce que votre maman m'a offert un pot de confiture de Mirabelle avec un M.
2: Je pensais à la mangue, moi, maintenant.
0: N'importe quoi, mais il n'y a même plus de lien avec le cadeau. Qu'est-ce qu'on
2: le
0: gagne?
2: Le cadeau, c'est une machine à café. Il y a un lien avec le M.
0: Aucun rapport. 03 88 25 15 4. Bonne
2: Merci,
0: Laurent.
2: Allez, bisous.
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2: Ici Alsace, nous sommes le 2 septembre, il est 11h. Ici Alsace, le point sur l'actualité. Sophie Constanzer, bonjour Sophie.
4: Bonjour Laurent, bonjour tout le monde.
2: Une société alsacienne de revalorisation des déchets condamnée par la justice.
4: L'entreprise Locasil et le dirigeant ont été reconnus coupables de gestion irrégulière de déchets par le tribunal correctionnel de Strasbourg suite à la pollution d'un cours d'eau et de deux étangs à Felkirch au nord de Mulhouse. Des riverains ont porté plainte en mars 2023. Le propriétaire de l'entreprise est condamné à 18 mois de prison avec sursis. Des victimes soulagées après l'annulation de la tournée de Patrick Bruel, visée par plus d'une trentaine de plaintes pour viol et agression sexuelle. Le chanteur ne se produira pas finalement au Zénith de Strasbourg le 21 novembre prochain. C'était la dernière date de sa tournée d'automne. Le chanteur a annoncé hier soir l'annulation de tous ses concerts. La maire de Strasbourg, Catherine Trottmann, avait appelé de ses voeux à la mise en retraite de l'artiste. Le coût de la rentrée universitaire, toujours plus élevé, il est en hausse de près de 3% pour un étudiant en première année de licence en Alsace. Selon l'AFGES, le syndicat étudiant majoritaire dans la région, il devra débourser 3 214 euros pour son premier mois à l'université. Près d'une commune sur cinq en Alsace a décidé d'augmenter la taxe foncière cette année. Il y a d'abord une hausse mécanique de l'État qui a décidé d'augmenter de 0,8% les valeurs locatives cadastrales qui servent de base au calcul de cet impôt local. Et puis 177 communes alsaciennes, des petites majoritairement, ont décidé d'augmenter encore le taux d'imposition. Une vingtaine de sapeurs-pompiers du Bas-Rhin mobilisés cette nuit pour l'incendie d'un appartement à Quescastel, c'est proche de la frontière avec la Moselle. Ils sont intervenus au deuxième étage d'un immeuble en feu et ont secouru un homme de 50 ans qui a été transporté en urgence absolue au CHU à Strasbourg. Passage obligé par le 15 avant d'aller aux urgences pédiatriques à Mulhouse. C'est désormais la consigne pour les parents qui veulent amener leurs enfants aux urgences pédiatriques. Entre 18h30 et 8h30 le matin, l'idée c'est d'améliorer la prise en charge et de diminuer l'attente. C'est l'heure de faire les comptes pour le Racing. Le mercato d'été s'est terminé hier soir. Les départs officialisés de Guéladoué, de Matisse Amougou ou encore du défenseur anglais Ben Chilwell qui s'envole vers Crystal Palace. Le club propriété de Blouko a vendu quasiment tous ses meilleurs joueurs cet été pour plus de 200 millions d'euros. Enfin, troisième match amical de préparation pour la SIG. Les basketteurs strasbourgeois affrontent les Allemands de Trèves à 18h au hall de la poste à Ilkirch-Grafenstaden. Ils ont remporté leurs deux premières rencontres. Amical. Pardon. Je ris parce que vous me faites rire, Laurent. Je ne sais pas. Enfin, en même temps, vous avez ri avant le journal, donc vous riez encore maintenant. C'est normal. On va essayer de faire une météo.
2: Oui, bah une très belle journée qui s'annonce
4: avec
2: aujourd'hui.
4: Du soleil, j'imagine.
2: Des éclaircies, quelques nuages pourront circuler par moment, mais ils resteront sans conséquence. Hein. Les températures seront agréables et c'est estival entre 24 et 29 degrés en pleine. Le Rhin étant plus chaud cet après-midi, comptez entre 17 et 18.
4: Le Haut-Rhin est plus chaud, donc hein, vous avez compris.
2: Je pleure de rire. Allez, et cet après-midi, le vent d'ouest à nord-ouest deviendra modéré avant de faiblir en début de soirée. Demain démarre le festival Bugatti à Molsheim. Effectivement, vroom vroom avec les Bugatti.
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2: Ah, le Deng qui démarre. Ouf, ah, ça a été dur, hein. Ça a été compliqué. Merci Sophie, à tout à l'heure.
4: C'est quoi la lettre?
2: La lettre M.
4: M?
2: Ouais, aujourd'hui.
4: Donc c'est bien la lettre M.
2: Ouais.
4: Bah donc comme maman, quoi.
2: Oui, comme machine à écrire.
4: Comme machine à café.
2: Machine à café, plutôt. Voilà. Vous l'entendez ?
4: Comme marmotte aussi.
2: Oui. Oui. Sophie, à tout à l'heure. Partez loin. Bye bye. Une machine à café à l'occasion de la Foire européenne de Strasbourg qui démarre vendredi et durant 10 jours. On vous offre pas juste un café, on vous offre le plaisir de devenir barista à domicile. Une machine à café de Longhi Magnifica, du bon café. Oui, sans attendre finalement qu'on vous le fasse. Voilà. Effectivement, expresso, café, mousse, bref, de quoi commencer la journée du bon pied. Oui, impressionner les collègues. Oui, vous dites, ah, j'ai fait un bon petit café. Grâce à votre ding, le jeu ici à Alsace entre 11h et midi. On cherche un lieu, une personne, un personnage, une chose, un objet, un dessin animé, pourquoi pas alsacien, un monument, une fête. Un repas gastronomique, une expression, tout est sujet énigme, vous le savez. Il faut de près ou de loin être en lien avec notre région, quoi qu'il arrive. Venir me poser une question, je répondrai par oui ou par non. Et si c'est oui, vous avez le droit de me faire une proposition. Sinon, on se quittera, bons amis. Le premier indice, il fait comme ça.
1: C'est exceptionnel cette semaine, la journaliste Philippe Vandel. Bonjour Philippe.
6: Bonjour, merci de m'accueillir ici, je suis ravi.
2: Le deuxième indice, comme ça.
7: Je vais dire à 500 mètres du village.
8: Seulement, faut connaître la montagne.
9: Voilà. Ah oui.
7: Vous n'allez pas partir comme ça sans boire un petit coup.
9: Non, on
8: n'a pas le temps. Mais volontiers,
7: je vais chercher la bouteille.
2: Allez. On n'est pas dans le Bas-Rhin. Rien à voir avec le Jura. Ce n'est pas une personne. C'est pas un lieu. C'est pas une émission de télé. Et c'est pas une expression alsacienne. À quoi fait-on référence ? 03 88 25 15 15. Prenez votre téléphone, appelez-nous, jouez au ding.
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0: Womaken, Womaken à l'instant sur votre radio préférée.
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0: Le Deng, c'est le truc à vous de trouver ce qui cache derrière les indices. Nous savons qu'on n'est pas dans le Bas-Rhin, c'est pas dans le Jura ou en lien avec le Jura. C'est pas une personne, c'est pas un lieu, c'est pas une émission de télé, c'est pas une expression. On a diffusé deux indices, vous les avez entendus il y a quelques secondes. Qui sera sélectionné pour repartir avec la machine à café à l'occasion de la foire européenne de Strasbourg qui démarre avec Ici Alsace vendredi et durant 10 jours. Une machine à café de Longhi Magnifica, peut-être pour Monique. Bonjour Monique.
3: Oui, bonjour Laurent.
0: Comment ça va Monique?
3: Eh bien écoutez, je vais bien.
0: Ben, ça se sent.
3: Oui, je vais bien. J'essaye de faire avancer le jeu.
0: Oui, le schmilblick, hein, dis donc.
3: Ben oui, ben j'aime bien jouer moi. Donc même si je ne gagne pas, c'est pas grave.
0: Hein. Ouais, ben écoutez, voilà, on participe quoi.
3: Voilà, j'aime bien faire avancer, donc voilà, donc j'ai une idée, donc ben voilà.
0: L'idée est venue chez vous, alors j'espère que je vais répondre oui hein, à la question.
3: Ben, écoutez, on verra bien. Hein.
0: Bah,
3: de toute façon, même si c'est non, eh ben, on éliminera quelque chose.
0: Exactement.
3: Alors, j'ai demandé si c'était un événement.
0: Eh ben, je vais répondre oui.
3: Ah,
0: c'est un événement.
3: Donc. Oui. Alors, j'ai procédé par élimination, parce que voilà. Donc, alors, je vais vous proposer Nectar, qui est une fête à Soulsmat.
0: Nectar. Alors, expliquez-moi ce que c'est Nectar à Soulsmat.
3: Alors, c'est une fête qui est organisée, enfin, qui a été organisée cette année pour la 4e fois. Et c'est un mélange d'art, de musique et de vin.
0: Et ah, c'est pas mal ça.
3: Et à ça, c'est que bah, j'ai entendu bah, les bronzés qui disent boire un petit coup, voilà. Donc, je me suis dit, oh, ça peut être ça, peut-être.
0: Ça peut être ça.
3: Oui, ou pas.
0: Nectar. Et ça a lieu quand, Nectar? Vous le savez?
3: Alors, c'était au mois de juin, le
0: d'accord.
3: Dernier, là.
0: C'était au mois de juin, ok. Alors, la réponse, voilà.
3: C'est pas ça.
0: Et c'est pas ça.
3: Eh ben, mais, c'est pas grave.
0: Mais...
3: ça nous fera l'occasion de faire un autre Deng.
0: Ouais, effectivement, je vais me le noter, moi, de côté. Un Nectar, c'est une bonne proposition pour un futur Deng.
3: Ça marchait bien avec Philippe, même si vous avez dit que Philippe Vandel, il n'a rien à voir là-dedans, parce que c'est dans la cour d'un vigneron qui s'appelle Philippe Brun.
0: D'accord. Voilà. Qu'on salue par la même occasion.
3: Absolument.
0: Qui a du boulot en ce moment, a priori.
3: Bah, certainement.
0: Hein? Bah oui, avec les vendanges et tout, forcément.
3: Oui.
0: Bah, Monique, écoutez, ma foi, on se quitte bons amis, hein, quoi qu'il arrive.
3: Bah, bien sûr, c'est pas grave, j'ai fait avancer.
0: Et ben, bah, vous avez fait
3: autre chose.
0: Avancer le Deng.
3: Bien
0: merci
3: sûr.
0: Beaucoup, Monique, et je vous souhaite une belle journée.
3: Au revoir.
0: 03 88 25 15 15. Vous nous appelez pour essayer de découvrir de quel événement s'agit-il. Hein? De quel événement s'agit-il? On va repasser les deux premiers indices. Et parce que je suis quelqu'un de sympa, je vais vous donner un troisième. Le premier, il est là.
4: C'est exceptionnel cette semaine, la journaliste Philippe Vandel. Bonjour Philippe.
5: Bonjour, merci de m'accueillir ici, je suis ravi.
0: Le deuxième indice.
6: Je vais dire à 500 mètres du village.
7: Seulement, il faut connaître la montagne.
8: Voilà. Ah oui.
6: Vous n'allez pas partir comme ça sans boire un petit coup.
0: Voici maintenant pour vous un troisième indice.

0 3 88 25 15 15. Ah, ça commence à s'agiter côté standard. Je vous attends. Merci d'avoir choisi le ding. Voici Savoir aimer. Et c'est Florent Pagny sur votre radio ici. Savoir.

0: Florent Pagny, savoir aimer sur votre radio ici Alsace. 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
2: Alors Estelle, ça s'écrit E-S-T-L. Voilà. Active sur les réseaux sociaux si vous voulez aller la découvrir. Franchement, c'est vraiment très très sympa. Encore un morceau que vous découvrez en premier sur ici Alsace. Bonjour Gérard.
5: Bonjour.
2: Gérard, tout va bien chez vous?
5: Tout va bien, merci. Et chez vous?
2: Ouais, nickel. Vous avez déjà fait la cuisine?
5: Pas encore, c'est pas moi qui fais la cuisine, c'est mon épouse.
2: D'accord. Vous faites jamais la cuisine?

0: Une personne, c'est pas un lieu. On n'est pas sur une émission de télé, c'est pas une expression. C'est pas le festival Nectar. Et puis, on sait que c'est un événement. Voilà pour les informations. Gérard, votre question. Je vous écoute.
1: Est-ce que le Deing se trouve dans les alentours d'Orbais?
0: La réponse est non. On ne peut pas dire que ça se trouve dans les alentours de Orbais. Voilà, vous aviez pensé à quoi comme ça, là?
1: Festichev. Festichev, C-H-E-V.
0: Ah, d'accord, le Festichev. Ok, non, malheureusement, ce n'est pas ça.
1: Ce n'est pas ça. Ah bah, tant pis.
0: Bah écoutez, vous me rappelez quand vous voulez, ok? Ça marche, Gérard?
1: Ça marche.
0: À bientôt. Soucis. Merci.
1: À bientôt.
0: Au revoir.
1: Au revoir.
0: Bonjour, Virginie.
2: Bonjour.
0: Virginie, qu'est-ce que vous faites actuellement, vous, maintenant, là?
2: Je suis en congé depuis aujourd'hui.
0: Oh, trop bien. Et en vacances ou congé?
2: Alors, en congé et on part ce week-end.
0: Oh, trop bien. Trop bien.
2: Ouais.
0: Et vous allez où?
2: Dans le Vercors et en Ardèche.
0: Ah, ben, il y a des choses sympathiques à faire hein, dans le coin là-bas.
2: Ouais, je crois.
0: Si vous aimez un peu l'aventure, en Ardèche, oui. Ça va être sympa.
2: Voilà, les grands espaces, pas ouais. Beaucoup de monde et voilà.
0: Ouais, c'est plus important, hein, pas beaucoup de monde, hein, finalement.
2: Oui,
0: vous faites bien de partir comme ça début septembre. Bon, avant ça, vous allez pouvoir peut-être gagner une machine à café grâce à Ici Alsace et le début de cette foire européenne qui démarre vendredi. Une machine à café à gagner en grains. Virginie, votre question, je vous écoute.
2: Alors, est-ce que le Deing se situerait sur Strasbourg?
0: Alors, Virginie, vous ne m'avez pas vraiment écouté avant, hein.
2: Non.
0: Parce que le truc, c'est que j'ai dit, c'est pas dans le Bas-Rhin. Donc, Bas-Rhin, mais, forcément, c'est Strasbourg.
2: Mais moi, je pensais à autre chose, mais la dame que j'ai eue au téléphone, quand je lui ai demandé si c'était dans le Haut-Rhin, elle me dit non, non, c'est dans le Bas-Rhin. Parce que moi, j'avais une autre idée, en fait.
0: Ah oui. Bon, alors, parce que je suis sympa, Virginie, que bientôt, c'est les vacances et que vous êtes sympathique,
2: ouais,
0: je vous donne la possibilité de me poser une autre question.
2: Parce que moi, j'ai une idée en tête depuis le début.
0: Ah.
2: Ça se situe à Colmar.
0: Est-ce que ça se situe à Colmar? Eh ben, écoutez, j'ai envie de vous dire que ce soit Strasbourg ou Colmar, je vous réponds non.
2: Oh, zut.
0: Vous avez quoi comme idée?
2: Bah, la foire au vin, comme il y a beaucoup de... Bah, il y a de l'alcool, donc par rapport aux bronzés qui aiment bien boire un petit coup. Et puis, il y a beaucoup de concerts et il y a des groupes genre Tribute à CDC qui passaient là-bas.
0: D'accord, bah écoutez, c'est une bonne déduction. Ça. Malheureusement, on n'y est pas. En
2: et
0: tout cas, Virginie, qu'est-ce que je peux vous souhaiter pour les vacances?
2: Pas trop de pluie.
0: Ok, d'accord, pas trop de pluie, je demande. Messieurs Météo, pouvez-vous ne donner pas trop de pluie à cette jeune femme, Virginie, hein, qui part en Ardèche? Ok, c'est commandé. Voilà, j'espère en tout cas que vous allez passer un bon moment. Je vous embrasse, Virginie.
2: Merci, c'est gentil, moi aussi.
0: À très bientôt, au revoir. Jerry Rafferty, Alsace.

0: Baker Street, Jerry Rafferty à l'instant, ici Alsace.
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0: Quelle attitude ! L'école des Vosges n'ont pas fini de vous faire transpirer. Le mois d'août est terminé, mais Colatitude joue les prolongations. Il reste encore 4 rendez-vous en 2026 pour enfourcher son vélo et partir à la conquête des massifs vosgiens. Premier rendez-vous ce samedi 5 septembre à Ufholz avec l'ascension du Hartmannswillerkopf. 10 km 400 de montée, 555 mètres de dénivelé et pas besoin d'être un champion. Des animations, une collation, une buvette et de la restauration sont prévues toute la matinée. Puis, direction le col Amic le 13 septembre prochain, le petit ballon le 27, avant de terminer avec le Lostal à Neuvillers-les-Savernes le 4 octobre. Une montée qui avait été reportée en juin à cause de la météo. Et pour pimenter le tout, chaque ascension peut vous rapporter des points grâce à un QR code avec des cadeaux à la clé. L'accès est très gratuit, sans réservation. Et tous les types de vélos sont les bienvenus. Alors à vos vélos et en route vers le maillot à pois.
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0: 03 88 25 15 15, on joue au ding tous les matins entre 11h et midi, c'est votre jeu d'énigmes 100% alsacienne. À quoi fait-on référence? Venez me poser une question, je répondrai par oui ou par non et tout ça pour se sélectionner, repartir avec la machine à café ici Alsace.

0: J'aime tellement cette musique. Mylène Farmer, Maman à tort sur votre radio Ici Alsace. Ça met le sourire.
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0: Et franchement, ça met le sourire aussi de se faire un bon café le matin, au réveil. Alors, oh oui, superbe la machine. 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Expresso, café, mousse, bref, de quoi commencer la journée du bon pied en écoutant Ici Alsace aussi, voilà, avec Hubert Desmarais le matin dès 6h, Charlie, Weber, effectivement, Maxime le matin. Bref, vous avez de quoi vous régaler tout en sirotant votre café. Avec ou sans sucre, Dominique, bonjour.
3: Bonjour, sans sucre.
0: Ah ok, sans sucre. Bah écoutez, vous êtes comme moi, tant mieux.
3: Voilà.
0: Dominique, à quelle heure vous levez, vous, le matin?
3: Ah, tout dépend.
0: Ok.
3: c'est tous les jours différents, voilà.
0: Ah, vous n'avez pas un horaire précis le matin?
3: Non, pas toujours.
0: Pourquoi? Parce que vous travaillez encore, non?
3: Oui, tout à fait, voilà.
0: Alors, quand vous travaillez, c'est quelle heure?
3: Alors, quand je travaille, c'est 6h du matin.
0: Ah, ben voilà. Direct, bim.
3: Direct.
0: Un petit café le matin au réveil alors?
3: Oui, sans sucre.
0: Bah super, parfait. Alors, j'espère que je peux vous offrir une machine à café.
3: Ok, très bien.
0: Hein? Mais pour ça, il faut me poser une bonne question. Alors, je vous donne quand même les éléments avant de me poser cette question. On est sur un événement. On n'est pas en lien avec le Jura, pas du tout. Parce que forcément, on est toujours de près ou de loin en lien avec l'Alsace, et non ailleurs. On n'est pas dans le Bas-Rhin. Donc, un événement forcément orinois, si je déduis.
3: Oh, zut alors. Alors, j'étais pas du tout partie là-dessus.
0: Ah bon, parce que vous étiez partie où?
3: Alors, j'étais partie pas très loin, dans le territoire de Belfort.
0: Ah, mais c'est le territoire de Belfort. C'est pas du tout l'Alsace, on est d'accord.
3: Oui, c'est ça.
0: Mais pourquoi vous êtes parti aussi loin, Dominique?
3: Mais c'est pas loin du tout. C'est parce que je voulais vous proposer les Eurokéennes.
0: Ah, parce que vous avez entendu un indice qui fait comme ça, quoi.
3: Voilà, c'est ça.
0: Non, c'est plus subtil. Je vous le dis, l'indice, il est plus subtil. Il y a d'autres indices, vous voyez?
3: Oui, mais qui pourrait éventuellement.
0: Alors dites-moi comment vous avez réfléchi
3: à cet événement.
0: Dites-moi comment vous avez réfléchi.
3: Comment j'ai réfléchi? Ouais. Eh ben, c'est parce qu'il y avait de la musique, parce que le lieu n'était pas dans le Bas-Rhin. Je me suis dit donc ça doit pas être dans le Haut-Rhin, parce qu'il y a un extrait des Bronzés font du ski.
0: Ouais.
3: Je me suis dit ça coule beaucoup l'alcool dans cet événement. Je me suis dit ça pourrait être ça.
0: D'accord. Le festival des Eurokéennes a été réduit à l'alcool et à la musique. Bon, ben finalement.
3: La musique, l'alcool et autre chose.
0: Bah écoutez, Dominique.
3: Oui.
0: J'ai envie de dire, non, on n'est pas du tout dans le territoire de Belfort. On reste en Alsace. Vous voyez ce que je veux dire?
3: Voilà, tout cet espoir anéanti en une seconde. Quand vous me dites non.
0: Je suis désolé, Dominique, j'aurais tellement aimé vous dire oui, mais malheureusement non.
3: Bah tant pis, c'est pas grave.
0: Mais vous me rappelez quand vous voulez.
3: De vous appeler.
0: C'est très gentil, en tout cas, Dominique, vous êtes bien sympathique. Je vous embrasse.
3: Voilà, belle journée et bon courage pour les autres candidats.
0: Merci beaucoup, au revoir.
3: À bientôt, au revoir.
0: 03 88 25 15 15. Le premier indice, il faisait comme ça.
4: C'est exceptionnel cette semaine, la journaliste Philippe Vandel. Bonjour Philippe.
5: Bonjour, merci de m'accueillir ici, je suis ravi.
0: Le deuxième.
6: On est à 500 mètres du village.
7: Seulement, il faut connaître la montagne.
8: Voilà. Ah oui.
6: Vous n'allez pas partir comme ça sans boire un petit coup.
8: Non, on
7: n'a pas besoin. Si,
6: volontiers, je vais chercher la bouteille. Allez.
0: Le troisième. J'ai dit subtil. Allez, 03 88 25 15 15. Mais qu'est-ce qui se cache derrière ce dingue? C'est un événement. Voici Coldplay, ici Alsace. 03 88 25 15 15. Je vous attends. Ah non.

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0: Un bon café avec une belle machine, un café à gagner grâce à Ici Alsace. Ah oui, j'aime bien ce bruit. Hein ? David aussi à la technique, hein, il aime bien ce bruit. Oui, bah écoute, deux cafés s'il vous plaît. Ah bah voilà, c'est bon, le deuxième il est parti. Vous avez appelé le standard Ici Alsace, bonjour Nathalie.
3: Bonjour Laurent.
0: Nathalie, est-ce que vous vous prenez le café sans ou avec sucre ?
3: Avec.
0: Ah ouais, avec. Combien ?
3: Deux.
0: En plus deux ? Mais est-ce que,
3: oui, mais
0: est-ce que vous mettez...
3: Oui, c'est en forme de trèfle, de triangle, c'est deux petits. Donc,
0: ah.
3: Si on rassemble les deux, ça fait un seul.
0: D'accord. On appelait ça une sucrète, quoi, limite.
3: Voilà, si on veut.
0: Nathalie, ok, bah écoutez, si vous voulez une nouvelle machine à café, vous avez pris la bonne décision d'appeler ici Alsace.
3: Ça m'arrangerait, elle est en fin de vie.
0: Ah, elle est en fin de vie. Bon, alors je vous écoute pour votre question.
3: Alors, je voulais savoir si cet événement avait un rapport avec la musique.
0: Non.
3: Oh zut.
0: Oh zut. Faudra retenter sa chance.
3: D'accord, merci.
0: Nathalie, je vous embrasse, à bientôt, au revoir.
3: À bientôt, au revoir.
0: Raymonde, bonjour Raymonde.
4: Bonjour Laurent.
0: Comment ça va Raymonde ?
4: Ça va très bien.
0: Et vous, le café avec ou sans sucre ?
4: Pas de café du tout.
0: C'est vrai ? Alors pourquoi vous appelez pour la machine à café ? Parce que
4: c'est... Ah, c'est pour mon mari.
0: Ah, hein. C'est le mari, j'allais dire. Il s'appelle comment le mari ?
4: Le mari s'appelle François.
0: D'accord, bah écoutez, François, Raymond joue pour vous. Et ça, le plus beau cadeau, finalement.
4: Ah, c'est super.
0: Bah oui. Raymond, dites-moi, super. Vous avez une question.
4: Alors moi, j'aurais une question. Est-ce que ce ding, c'est dans un refuge auprès du Roseberg ?
0: Oula. Alors, un refuge... Prêt ?
4: Un refuge, un ski club, Roseberg.
0: Roseberg.
4: C'est près du Tannerübel.
0: Et je vous réponds.
4: Ah, tant pis.
0: Non.
4: Et je m'en doutais parce que la dame avant, elle a dit que c'est pas musique, alors...
0: Vous avez pensé à quoi, vous ?
4: Alors, ça s'appelle le Roseberg sans flamme.
0: Le Roseberg sans flamme.
4: Voilà.
0: Mais non.
4: Donc ça se passe un week-end et on peut danser, voilà.
0: Avec le ski club, quoi.
4: Non. Voilà, c'est ça.
0: C'est le Roseberg Ski Club de Tann, effectivement.
4: De Tann, oui, c'est ça.
0: Ben malheureusement, non, on n'y est pas.
4: Eh ben tant pis.
0: Faudra retenter votre chance. Tenté,
4: voilà.
0: Ben écoutez, vous me rappelez quand vous voulez, Raymonde.
4: Très bien.
0: À bientôt. Merci,
4: à bientôt,
0: au revoir et bonne journée. Louane, si t'étais là sur votre radio, ici Alsace, c'est la musique qu'on adore, effectivement,

0: Si t'étais là, Louane, sur votre radio, ici Alsace, on va jouer avec Francis, dernier auditeur de la matinée.
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0: Le ding, le truc, avec l'ouverture de la foire européenne de Strasbourg avec ici Alsace, c'est vendredi. Et on vous offre une machine à café, DeLonghi Magnifica. Et c'est peut-être pour Francis. Bonjour Francis.
3: Oui, bonjour.
0: Francis, tout va bien?
3: Parfait.
0: Parfait.
3: Alors, j'ai le droit de poser ma question?
0: Bah écoutez, si vous voulez déjà la poser, votre question, allez-y. Hein.
3: Alors, est-ce que cet événement, on peut y manger et boire?
0: Ah, est-ce qu'on peut manger et boire à cet événement? Eh bien, écoutez, je vais vous répondre oui.
3: Mmh.
0: Alors,
3: est-ce que j'ai le droit de faire ma petite proposition?
0: Ben, écoutez, vous avez tous les droits, mon cher Francis.
3: Alors, je vais les prendre et je vais penser à la fête du vin à Colmar. La foire au vin de Colmar.
0: Ah, c'est pas ça. Ah, c'est pas ça.
3: C'est pas ça. Bon, ben voilà.
0: Okay. Non. C'est pas ça du tout. On n'était pas à Colmar, malheureusement, dans ce ding. Je suis désolé, Francis, faudra rappeler demain, si vous voulez.
3: Ok, ça marche.
0: Et merci, une belle journée à vous, journée. Au revoir.
3: Au revoir.
0: On récapitule maintenant les indices. Premier indice, il faisait comme ça.
4: C'est exceptionnel cette semaine, la journaliste Philippe Vandel. Bonjour Philippe.
5: Bonjour, merci de m'accueillir ici, je suis ravi.
0: Le deuxième indice.
6: Je tiens à 500 mètres du village.
7: Seulement, faut connaître la montagne.
8: Voilà. Ah oui.
6: Vous n'allez pas partir comme ça sans boire un petit coup.
8: Non, on n'a pas ça.
7: Mais volontiers, avec plaisir.
6: Je vais chercher la bouteille.
0: Et le troisième indice. C'est un événement, on peut y boire et manger, c'est pas dans le Bas-Rhin, c'est pas en lien avec le Jura, c'est pas une personne, c'est pas un lieu, c'est pas une émission de télé, c'est pas une expression, on n'est pas sur le festival Nectar, c'est pas à Orbais, c'est pas à Strasbourg, c'est pas à Colmar, c'est pas dans le territoire de Belfort, c'est pas en rapport avec de la musique, et on n'est pas au ski club Rosberg-Tann. Effectivement, à quoi fait-on référence? La réponse demain sur votre radio, ici Alsace. Merci d'être avec nous. Dans un instant, nous allons retrouver Enora Malagré qui va nous dire ce qui va se passer entre midi et 13h. Et puis bien sûr, les informations signées Sophie Constanzer sur votre radio, ici Alsace. Mais avant ça, Michel Java de Broadway sur votre radio, ici Alsace.

0: Michel, oh Michel, Michel Sardou, la Java de Broadway. Le journal de Sophie Constanzer arrive dans un instant. Et Nora Malagré, bonjour, avec votre nouveau rendez-vous de midi. On vous doit bien ça aujourd'hui, le programme, Nora.
1: Bonjour tout le monde, tout à l'heure, c'est une émission autour du sport que nous vous proposons. Bon plan, que faire et comment, tout cela dans la bonne humeur, avec des solutions concrètes. À tout de suite.
0: À tout de suite.
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0: Ici Alsace, nous sommes le mercredi 2 septembre et il est au plus de midi. Ici Alsace, le point sur l'actualité. Sophie Constanzer, et près d'une commune sur cinq en Alsace a décidé d'augmenter la taxe foncière cette année.
3: L'État a augmenté de 0,8% les valeurs locatives cadastrales qui servent de base au calcul de cet impôt local. Et puis, 177 communes alsaciennes, des petites majoritairement, ont décidé d'augmenter encore le taux d'imposition pour les propriétaires. Le coprésident de l'Association des maires ruraux du Bas-Rhin, Jacques Cornec, était l'invité d'Ici Alsace ce matin. Il estime que les petites communes n'ont pas le choix face à la baisse des dotations de l'État.
4: La commune applique son taux simplement pour avoir des marges de manœuvre, parce qu'on sait très bien que les temps qui à venir vont être encore plus compliqués. On va encore nous réduire les budgets, puisqu'il faudra bien adopter à un moment donné un budget 2027. Et on va toujours se retourner vers les communes pour diminuer leur abondement de la part de l'État. Et ce qui fait que la commune doit trouver un moyen pour financer des travaux de voirie, financer aussi des améliorations des bâtiments communaux par rapport à tout ce qui est isolation thermique, climatisation et autres projets d'équipement, salle de sport, salle polyvalente, etc. Il faut bien quelques fonds pour faire face à tout ça.
3: Et pour savoir si vous êtes concerné par une hausse de la taxe foncière dans la commune où vous habitez, si vous êtes propriétaire, bien sûr, rendez-vous sur notre site ici.fr, page Alsace. Le patron de l'entreprise alsacienne Locasil, condamné ce mercredi pour pollution et gestion irrégulière de déchets par le tribunal correctionnel de Strasbourg. Ça fait suite à la pollution aux métaux lourds d'un cours d'eau et de deux étangs à Feldkirch dans le Haut-Rhin. Des riverains avaient porté plainte en mars 2023. Le gérant de l'entreprise est condamné à 18 mois de prison avec sursis. Le groupe Clestra Holding, placé en liquidation judiciaire par le tribunal commerce de Paris, le fabricant de cloisons pour bureaux qui employait encore une centaine de salariés à Ilkirch-Grafenstaden, avait été repris en octobre 2022. Le groupe avait bénéficié d'une aide des collectivités de 5 millions d'euros selon les syndicats. Après un été historiquement chaud en Alsace, voici une autre entreprise basée à Ilkirch qui se porte bien, au contraire. La société Obera fabrique et vend des systèmes de refroidissement à échelle industrielle. L'entreprise qui emploie 35 salariés a vu ses commandes vraiment exploser en juillet. Élise Ulata.
5: Thibaut Samsel est le fondateur et dirigeant de la société Obera.
6: L'été a été particulièrement intense, puisqu'on a subi les différentes canicules. Donc on a vendu quasiment la totalité de notre stock au mois de juillet.
5: Son entreprise conçoit et fabrique des systèmes de rafraîchissement qui consomment autant qu'un ventilateur, mais pour une efficacité bien supérieure.
6: C'est le principe de la serviette mouillée sur la fenêtre. Pour le vulgariser, l'air traverse une éponge mouillée, qui est sous forme de nid d'abeille. Donc l'air traverse cette éponge mouillée. À la traversée de cette éponge, elle évapore de l'eau, et le fait d'évaporer de l'eau en fait permet de gagner à peu près une dizaine de degrés. Donc on rentre dans l'appareil à peu près à 35 degrés, on ressort à 25 degrés. En termes de puissance, donc ça consomme 10 fois moins qu'une climatisation pour un rafraîchissement équivalent.
5: Ces systèmes sont conçus pour des espaces de 50 à 1000 mètres carrés, en intérieur ou en extérieur, pour des ateliers, des usines, des terrasses de restaurants par exemple. Les industriels se sont donc jetés sur ces machines. Au mois de juillet, les ventes ont été multipliées par 10 par rapport à l'année précédente.
3: L'entreprise Obera réfléchit déjà à doubler les capacités de production d'ici l'année prochaine.
0: Le coût de la rentrée universitaire, toujours plus élevé.
3: Il est en hausse de près de 3% pour un étudiant en première année de licence en Alsace, selon l'AFGES, le syndicat majoritaire dans la région. Un étudiant devra ainsi débourser 3 214 euros pour son premier mois à l'université. Au niveau national, c'est une hausse de 25% depuis 2020. Passage obligé par le 15, désormais le numéro du SAMU avant d'aller aux urgences pédiatriques à Mulhouse. C'est désormais la consigne pour les parents qui veulent amener leurs enfants aux urgences pédiatriques entre 18h30 et 8h30 le matin. L'idée, c'est d'améliorer la prise en charge et d'éviter au mieux l'engorgement des urgences.
0: Un mercato d'été riche pour le Racing.
3: Le Racing, propriété de Blouko, a vendu quasiment tous ses meilleurs joueurs cet été pour plus de 200 millions d'euros. Au total, une vingtaine de départs et l'arrivée de 17 nouveaux joueurs. Le mercato d'été s'est terminé hier soir. Et puis troisième match amical de préparation pour la SIG. Ce soir, les basketteurs strasbourgeois affrontent les Allemands de Trèves à 18h au hall de la Poste à Altkirch-Grafenstaden. La météo, c'est du soleil pour cet
0: oui,
3: après-midi.
0: Du soleil, du bleu comme le Racing finalement. Hein, ça fait du bien. Soleil, ciel bleu, effectivement. Quelques petits cumulus, quelques passages nuageux.
3: Et il y a du blanc du coup aussi.
0: Oui, mais alors c'est vraiment...
3: Du bleu et blanc.
0: Vraiment, oui, bleu et blanc comme le Racing. Ah, mais dites, voilà, vous remontissez très bien sur cette information importante de la journée. Entre 24 et 29 degrés en pleine, un peu plus chaud pour le Haut-Rhin cet après-midi et un peu de vent également. Merci en tout cas d'avoir choisi ici Alsace. Je vous souhaite un bon appétit et une bonne après-midi. Voici Enora Malagré.
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7: Bonjour, bonjour à toutes, bonjour à tous, que je suis contente, heureuse même de vous retrouver chaque midi jusqu'à 13h sur votre radio ici. Je fais un coucou aussi très chaleureux, un gros bisou si j'ose, à toutes les locales de tout le réseau ici partout en France. Bienvenue dans votre nouveau rendez-vous. Ici on parle bon plan, vie quotidienne, arnaque à éviter, santé. Nous sommes là pour vous rendre service parce qu'on vous doit bien ça. C'est le titre de ce nouveau rendez-vous sur votre radio. Ici, nous sommes ensemble jusqu'à 13h, je vous l'ai dit. Moi, je m'appelle Enora Malagré et voici la bande que j'aime plus que tout qui m'accompagne. J'en fais beaucoup aujourd'hui, non ? Je suis de très bonne humeur. Qui m'accompagne tous les jours, tous les midis. Aude Razo, Madame Anti-Arnaque, bonjour, chère
8: Aude. Bonjour Enora, bonjour tout le monde.
7: Rayonnante aujourd'hui avec un t-shirt. On sent que vous êtes fan de foot.
8: T-shirt Zizou.
7: Oh,
8: 98.
7: Pourquoi ? Parce qu'on va vous parler beaucoup sport aujourd'hui. Je vais vous le dire dans un instant. Gérald Kirzek, notre médecin. Bonjour Gérald.
9: Bonjour Enora, bonjour à toutes et à tous. Moi aussi j'aime le sport, même si j'ai pas mis la tenue.
7: Hein. Il a mis un gros velours. On va prendre aussi des petits conseils sur la vie du quotidien grâce à notre rayon soleil. Elsa Wolinski, bonjour Elsa. Et le meilleur pour la fin, mon chouchou.
10: Oh, ouais. C'est mignon.
7: Oh, Valère Correa.
11: Moi aussi je vais être votre chouchoute un jour.
10: Salut Enora.
7: Bonjour Valère, qui est notre monsieur bon plan dans votre émission. On vous doit bien ça, je vous l'ai dit. Aujourd'hui, on va parler sport. Parce qu'on fait tout et tous un peu des bonnes résolutions qu'on tiendra ou pas. Alors, on a des bons plans pour vous à vous distiller tout au long de cette émission parce que le sport, c'est la
12: santé.
7: Oui. Pardon, c'est très ringard. Vous voulez nous parler? Eh bien, appelez-nous, laissez-nous un vocal. C'est un numéro WhatsApp gratuit. C'est le 0810 055 056. On est là pour vous. On vous doit bien ça. Posez-nous vos questions. Comme l'a fait d'ailleurs aujourd'hui une auditrice.
13: Bonjour,
7: Mélodie.
13: Je crois que j'ai fait une petite bêtise. J'ai reçu un mail me demandant de renouveler ma carte vitale. J'ai cliqué sur lien et j'ai payé.
7: Oh là là, mais j'aurais pu faire tellement la même erreur. Ça, c'est une question pour vous, Aude.
8: C'est tout à fait pour moi. Qu'est-ce qu'on fait? On appelle sa banque et puis on va aussi changer de mot de passe par la même occasion.
7: Très bien, on y répondra dans quelques instants à notre auditrice. Et puis le meilleur pour la fin, tout au long de l'année. 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Il est midi 7 et on va ouvrir le bal avec vous, mon cher oui. Valère. On parle sport, je vous l'ai dit. On voudrait bien s'y remettre, on voudrait mettre s'y mettre tout court. Comment fait-on? Qu'est-ce qu'on fait? Par où on s'y part? Comment on s'y prend? C'est vrai, voilà, je suis tellement émue, tellement je fais pas sport, je ne sais même pas comment annoncer votre chronique. Excusez-moi, je ne sais pas.
10: Mais
7: ce
10: qu'est-ce que c'est le sport?
7: Qu'est-ce que c'est?
10: C'est vrai que ça fait partie des bonnes résolutions de rentrée, bien souvent. Alors s'y mettre ou s'y remettre. Moi, j'ai peut-être un premier conseil d'abord à vous donner, c'est ne vous lancez pas tête baissée pour au moins deux raisons. D'abord, ne pas gaspiller de l'argent. Parce que quand on se lance tout de suite, allez, je vais m'abonner à la salle, c'est bon, je suis sûr que je vais y aller tout le temps. Y a des frais d'inscription, il y a des équipements à acheter. Et puis finalement, on ne tient pas dans la durée. Mm-hmm. On a acheté, on a dépensé pour rien. Ça, c'est dommage. On va y revenir. Et puis, ne pas se faire mal. Ça, c'est quand même
7: absolument
10: essentiel,
7: oui,
10: n'est-ce
7: oui.
10: pas? Et peut-être qu'on va commencer par ne pas se blesser.
7: Gérald Kirzek, le docteur de l'émission.
9: Oui, et ça peut faire peur aussi quand on dit le mot sport qu'on n'en a jamais fait.
10: Exactement. Mm-hmm. Et je pense, vous allez le confirmer peut-être, qu'il faut faire la différence entre s'y mettre et s'y remettre.
1: Quelle est la différence?
9: Ben oui, alors 6 mètres, c'est qu'on part de zéro, en fait. On n'a jamais fait de sport, on n'a jamais fait l'activité. Et c'est en ce sens que je dis que ça peut faire peur, même le mot en lui-même, pour des gens complètement sédentaires, qui n'ont pas d'activité physique. La sédentarité, c'est, on est dans son canapé, on est assis au bureau, on n'a pas d'activité physique particulière, les muscles sont au repos.
1: Et puis, là, le sport, mollo,
9: ça paraît assez loin. Mais entre le sport et la sédentarité, il y a l'activité physique, justement. Et je voudrais vraiment faire le distinguo. Et si on ne bouge pas du tout, le premier objectif, c'est peut-être déjà de se mettre à de l'activité physique, là, de s'y mettre. Et puis après, on pourra se mettre au sport, c'est-à-dire, c'est l'étape d'après, avec une activité organisée, en club ou pas, avec des instruments ou pas. Mais l'activité physique, d'abord, ça coûte rien, donc ça doit plaire à Valère. C'est la marche, tout simplement. Mmh. C'est prendre l'escalier plutôt que l'ascenseur. C'est faire du jardinage alors que j'en faisais pas. Vous voyez, c'est ces petites choses qui vont mettre le corps en mouvement.
1: Et si jamais vous bossez pas loin, y aller à pied?
9: Ouais, descendre d'une station de bus ou une station de métro quand il y a le métro,
1: voilà.
9: Ou pas prendre la voiture pour aller chercher le pain, ben on va prendre un petit peu plus de temps et on va marcher. C'est sortir son chien le matin, c'est tout ce qui va faire mettre en mouvement le corps et bouger le corps. Et puis quand on a déjà fait du sport, on peut s'y remettre et là il y a une mémoire musculaire. C'est ça qui est intéressant.
1: Ah.
9: Le corps, il a pas tout oublié.
10: Mais à partir de quand on doit aller voir un médecin justement, faire une consultation pour s'assurer qu'on va pas se faire mal parce que c'est un enjeu.
9: Vous voulez un âge magique?
1: Oui.
9: Eh bien, il n'y en a pas.
1: Oh,
9: y a
1: pas... Non, il nous a fait pas... des promesses.
9: Mais non, mais il n'y a pas d'âge magique en disant, alors oui, bien sûr, 35-40 ans, on se dit qu'avant 35-40 ans, si vous n'avez pas d'antécédents, pas de problème de santé, bah, vous pouvez vous remettre sans problème ou vous mettre au sport sans problème, progressivement, évidemment. Et après 35-40 ans, c'est bien de passer par la case médecin, il fera un petit check-up, il prendra la tension, on en parlera d'ailleurs du check-up. Et puis moi, à mon avis, il y a un examen qui est clé au-delà de 50 ans. Si vous êtes sédentaire, vous ne bougez pas avant de vous remettre au sport, c'est le coroscanner. Ça, c'est un nouvel examen, enfin un scanner des artères coronaires, un scanner du cœur qui montre l'état de vos artères. Vous savez, avant, vous vous êtes pédalé sur une bicyclette, ce qu'on appelait l'épreuve d'effort,
10: ça
9: pour vérifier la tolérance de votre cœur. Oui, mais là, c'est un examen, c'est un scanner. Vous n'avez pas besoin de pédaler et ça permet de voir l'état de vos artères coronaires. Et franchement, ça, c'est un examen, il faut y penser.
1: Donc, pas de culpabilité. Vous ne vous y êtes jamais mis, c'est pas grave, il n'y a pas d'âge pour commencer. Et puis, on fait un petit bilan quand même avant d'y aller. Dans un instant, on va surtout vous dire comment payer moins cher quand on veut se remettre ou se mettre au sport. Et ça, comptez sur Valère Coréard pour avoir des bons plans. On va parler aussi d'un partenariat Septembre Bouge avec vous, Aude Razzo. Beaucoup plus tard dans l'émission, Gérald Kierzek, notre médecin, l'a dit. Il vous dira aussi comment faire le fameux gros check-up santé de la rentrée. Ça, c'est aussi très important. Mais pour l'heure, nous allons écouter un peu de musique. Edwin Collins, A Girl Like You. Je ne suis pas bilingue, ça s'entend. Sur votre radio, ici. Bienvenue dans On vous doit bien ça, votre nouveau rendez-vous.

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0: 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J'aime bien marcher sur la voie des autres. Pardon. On est très heureux de vous retrouver tous les jours entre 12h et 13h sur votre radio. Ici, on vous doit bien ça. Vous l'avez compris, c'est votre nouveau rendez-vous. Je suis avec Audra Zo, notre médecin Gérald Kierzek, Elsa Wolinski et Valère Coréard. Nous étions en train de parler sport, les bonnes résolutions. Vous connaissez, à la rentrée, on a envie de faire du sport, on a envie de s'y mettre, de s'y remettre. Ça coûte quand même un peu de sous, cette affaire. Alors, on fait comment pour ne pas trop en dépenser, Valère Coréard, monsieur Bonplan?
2: Peut-être on s'emballe pas dès le départ, c'est-à-dire on s'inscrit pas à la salle de sport immédiatement en s'engageant pendant un an.
3: Oui, genre moi par exemple.
2: Voilà.
0: Mais pas vous, vous êtes beaucoup dans l'engagement.
3: Toujours. Mais surtout dans des salles où je vois sur les réseaux, je me dis, oh, je vais aller dans celle-là, oh, celle-là. Et puis pas du tout, c'est hyper loin de chez moi, donc j'y vais pas.
2: Faites une séance d'essai, ça vous permet déjà de voir un petit peu.
0: C'est très bien ça.
2: Vérifiez bien vos disponibilités aussi tout au long de l'année. Si c'est compliqué aujourd'hui, c'est impossible en novembre. Faut se dire ça parce que c'était pas mal, non? J'avais écrit ça.
0: Alors là, une épitaphe, quasiment.
2: Je sais pas ce que c'est. Profitez des forums des associations pour y voir clair. Et là, il va y avoir les forums des associations d'ici fin septembre avec toutes les offres des clubs, les aides municipales, etc. Et les aides, justement, regardez la commune, le département, la région, la CAF, hein, il faut creuser un peu, mais vous pouvez avoir des aides pour faire du sport. Et il y a d'ailleurs aussi le passeport et septembre bouge. Hein,
4: oui, c'est les deux vrais bons plans sport, là, effectivement, pour le mois de septembre. Alors, passe-sport, c'est en deux mots, hein, je précise.
5: Ah oui, c'est pas votre passeport pour aller à l'étranger.
3: Pas du tout. Mais qu'est-ce que c'est, Aude ?
4: En fait, c'est les familles qui sont concernées vont recevoir un mail, ça va être là dans une dizaine de jours, quelque chose comme ça. 50 euros pour un enfant de 6 à 17 ans pour s'inscrire dans un club de sport, c'est quand même pas mal.
0: Oui.
4: Il y a des critères, notamment des critères de revenus pour y avoir droit. Donc, c'est vrai qu'il faut faire attention, il faut vérifier avant.
0: Et d'ailleurs, on a la chance de recevoir à 13h sur votre radio ici la ministre des Sports, Marina Ferrari, qui nous en touchera du coup deux mots.
4: Elle va nous expliquer ça, je pense en détail. Et puis, il y a Septembre Bouge, je vous l'avais dit, Valère, on est partenaire, notre radio ici, de cette opération. J'ai regardé, je suis allée voir sur le site, il y a 150 séances sur internet de yoga, de gym, de pilates, de fitness, de renforcement musculaire. C'est gratuit, tout le mois de septembre, avec des coachs certifiés. C'est en ligne, vous pouvez le faire chez vous.
0: C'est pas mal justement pour tester un sport, voir si on y adhère, puis s'inscrire à la salle de sport ou dans un cours collectif.
2: Exactement.
0: C'est pas mal ça, ça fait une
4: le portail,
0: bonne entrée
4: en matière. Le nom du portail, bien sûr. Vous allez regarder, c'est VitalFit.
0: VitalFit.
2: Bon, une fois que vous avez choisi l'activité sportive que vous souhaitez suivre tout au long de l'année, que ce soit foot, tennis, escrime, golf, ce que vous voulez, il y a la question des équipements. D'accord ? Et ça c'est important.
0: Cher.
2: Exactement. Donc, première chose, regardez du côté des rayons conditionnés. Par exemple, Decathlon en a un maintenant, il y a une offre en ligne, d'ailleurs j'ai vérifié ça tout à l'heure, il y a aussi Intersport, c'est-à-dire c'est des parties rayons d'occasion, mais...
5: Reconditionnés,
2: exactement. Donc c'est clean, c'est propre, c'est remis en état si c'est nécessaire, et les prix sont 30, 40, 50% moins chers. Vous avez aussi des plateformes spécialisées sur le matériel de sport d'occasion, et je pense à Sportid, ou Campsider, là c'est plutôt sur tout ce qui est à l'extérieur, mais c'est pareil, l'occasion, il y a un gisement qui est incroyable. Alors bien sûr, ensuite vous avez les Vinted, le Bon Coin et j'en passe, mais comme d'habitude, je vais le répéter un peu à l'envi toute l'année, toute la saison, si du moins je reste ici toute la saison, on ne sait jamais. C'est que l'occasion, c'est un beau gisement. Et puis, il y a les bourses au matériel sportif. Et ça, c'est un petit peu partout en France.
0: D'accord.
2: Vous avez des bourses qui sont organisées par les clubs, les communes. Tapez bourse au matériel sportif plus le nom de votre ville. Et il y a une chance peut-être sur 4 ou 5 que vous en ayez une près de chez vous. Et ça, c'est un bon plan. Et puis les vide-greniers, c'est encore la saison des vide-greniers.
0: Oui. Bon, enfin, bon, est-ce qu'on a envie d'avoir une vieille raquette qui a été utilisée pendant 50 ans avant nous?
2: C'est une très bonne remarque.
0: Avec un vieux maillage.
2: Non, pas une vieille raquette, vous avez raison. Mais une petite raquette d'occasion pour la petite de 3-4 ans qui va commencer.
0: Ça pour les enfants, job. Ça c'est pas mal.
2: Exactement. L'équitation, ça coûte une fortune. Je crois que c'est le troisième sport pratiqué en France. Bon, ben voilà, c'est pareil. Comment on appelle ça, ce qu'on met sur la tête?
0: Une bombe.
2: Exactement.
0: Et un poney d'occasion.
2: Ça va, voilà. Et un poney d'occasion.
0: Et un poney d'occasion sur le Bon Coin. Oui, Gérald.
5: Par contre, il faut pas trop lésiner sur les chaussures. Parce que les chaussures, c'est hyper important. Je pense aux gens qui vont se remettre au jogging, etc. Prendre des chaussures usagées, justement, ça peut poser problème. Il y a des chaussures maintenant pas chères, des grandes chaînes de magasins qui font des très bonnes bonnes chaussures qui vont maintenir le pied et surtout qui vont avoir une semelle adaptée. Vous savez, on n'est pas tous pareils quand on a un pied qui va plutôt à l'intérieur ou à l'extérieur. Bah, il faut une chaussure qui compense. Soyons... Si elle est d'occasion, malheureusement, l'amorti est moins bon et elle n'est pas forcément
1: Soyons
5: adaptée.
1: Soyons sérieux sur les chaussures. Vous êtes sportif, je le sens, Valère Coréard, monsieur Bonpland.
2: Ouais, j'aime bien le sport, c'est vrai.
1: Ouais, qu'est-ce que vous faites comme sport?
2: Du tennis.
1: Oh là là, c'est si chic.
2: Très longtemps.
1: On parlera peut-être du padel tout à l'heure. Je ne veux plus en entendre parler, sachez-le.
4: Ah non.
1: J'ai l'impression que toute la France fait du padel. Ça m'agace.
2: Ça, c'est ceux qui ne savent pas bien jouer au tennis.
1: Et voilà.
5: Tout de suite, bien sûr. Mais le padel, il faut expliquer ce que c'est. Ça se joue à 4 et c'est avec une raquette plus grosse, déjà, une petite raquette.
1: Ouais.
5: Et puis on tape et on peut taper sur les murs.
1: Laissez-nous tranquille. Nous, avec Aude, on fait du foot.
4: Non, on fait du foot, c'est très bien le foot.
1: Oui, c'est très bien. Ça, c'est un vrai sport.
4: Voilà.
1: Allez, dans un instant, on va continuer à vous parler sport. On vous parlera check-up santé. Il y a Elsa Wolinski aussi qui vous dira qu'il y en a un petit peu marre de cette injonction aussi à faire du sport. Et en plus, en particulier après 50 ans. Mais pour l'heure, nous écoutons Marine, une participante de la Star Academy qui nous chante Escroc. Tiens, c'est pour vous ça, Aude Razon,
4: oh
1: Madame Antier, escroquerie, mon diamantier arnaque.

0: douce voix de Marine sur votre radio ici, Escrocs dans On vous doit bien ça.
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0: 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Il est midi 24 sur votre radio ici, on est en plein cœur de votre nouveau rendez-vous quotidien sur votre radio ici. On parle sport aujourd'hui, on parle bon plan, comment payer moins cher nos abonnements, comment s'y mettre ou s'y remettre. On parlera de check-up santé avec notre médecin Gérald Kierzek. Et puis cette injonction aussi à faire du sport, oh là là, on va essayer de déculpabiliser un petit peu hein, sur votre antenne, sur votre radio ici. Et puis vous êtes très très nombreuses et nombreux à réagir au 0855 056, c'est notre numéro WhatsApp, c'est gratuit, je le rappelle. Et il y a Cécile qui nous a écrit un texto, parce que vous pouvez écrire des textos, envoyer des messages vocaux, nous appeler. Elle nous demande, elle vous demande, docteur Kierzek, à partir de quel âge on met les enfants au sport? Très bonne question, merci Cécile.
2: Il y a pas d'âge unique, mais globalement, avant 5 ans, c'est pas tellement du sport, c'est de l'activité physique. L'activité physique libre, finalement, c'est de l'éveil corporel, donc c'est bouger. Les recommandations, d'ailleurs, c'est avant 5 ans, il faut 3 heures d'activité physique par jour pour les bouts de chou de moins de 5 ans.
0: C'est beaucoup.
2: Donc c'est important de les faire bouger, et ça veut dire...
3: Ils se débrouillent tout seuls, en général. Hein,
0: les vôtres, Valère Correa.
2: Non, mais ça veut dire que les écrans, par exemple, bah, c'est pas une activité physique, vous voyez. Enfin, alors, je ferme la parenthèse.
0: Non, non, et c'est une parenthèse importante, ça sera l'objet d'une grande émission qu'on fera, hein, parce que ça, ça concerne quand même beaucoup de gens, enfants et adultes.
2: Donc, il faut qu'ils bougent. Dès la marche, ils vont bouger. Souvent, ils vont bouger tout seuls. Il faut faire attention, bien sûr, les surveiller, comme le lait sur le feu, etc. Il y a les...

0: Elsa.
1: Oui, la pauvre.
2: Ben voilà.
3: Bonjour Sébastien.
2: Il fallait que j'en fasse une.
1: Merci de nous écouter, cher Sébastien. Vous habitez dans le Cantal, c'est ça, je crois?
2: Oui, c'est exact, oui.
1: Eh bien, nous saluons de tout notre cœur ici Besançon, qui font un travail formidable. Alors vous, vous êtes un grand sportif. Racontez-nous tout ça.
2: Bah, disons que j'aime beaucoup le sport sous toutes ses formes, téléspectateurs, spectateurs et acteurs.
1: Oui.
2: J'ai toujours pratiqué beaucoup de sports différents, en essayant de faire en sorte que ça ne vienne pas non plus trop phagocyter la vie de famille. Donc je pense que de ce côté-là, j'ai trouvé un bon équilibre.
1: Ah bah, attendez, je lis que vous avez fait l'ascension du Mont Blanc et du Kilimandjaro. Mais attendez, c'est complètement fou. Voilà. Non mais attendez.
2: J'ai 12 Mont Blanc à mon actif, un Kilimandjaro.
1: Oh là là.
4: Moi aussi, mais c'est la crème des serres.
2: Non, mais c'est un sport aussi, hein.
1: Oui, c'est une sorte de sport. Non, mais attendez, c'est très impressionnant.
2: Je me suis amusé à faire le tour du Mont Blanc en courant avant que ça devienne une course internationale. Et à l'époque où c'était très mal vu, je me faisais copieusement engueuler par les gardiens de refuge qui me disaient la montagne, c'est pas un terrain de jeu, etc.
1: Bon, en tout cas, vous êtes un très, très grand sportif. Pardonnez-moi de vous couper. Je vois 5-6 heures par semaine. Alors, quelle est la question que vous voulez nous poser, cher Sébastien?
2: Ben, je voulais demander au docteur Kirzek, bien qu'il ne soit pas ni cardiologue, ni psychologue, ni
4: c'est bien de le rappeler.
2: Mais
4: les urgentistes ont fait un peu tout. Hein.
2: Attendez, docteur, vous êtes bien plus que ça, puisque vous êtes l'oreille de vos patients et puis vous devez être polyvalent. Moi, il y avait deux questions, si j'ai le temps de les poser les deux.
1: Ouais,
2: la
1: rapidement.
2: Première, c'est que j'ai eu besoin très tôt de pratiquer le sport de manière très intensive. Comme vous disiez, avec des ultra-trails qui n'existaient pas, je m'amusais à auto-organiser des randos de plus de 100 km en moins de 24 heures. Mon record est de 140, c'est rien d'extraordinaire parce qu'il se fait beaucoup mieux maintenant. Et je voulais savoir, selon vous, docteur, ce qui poussait certaines personnes comme moi à vraiment se dépasser jusqu'à parfois l'épuisement pour atteindre la plénitude, pour atteindre ce besoin de bien-être à la fois physique.
1: Là, mon cher Sébastien, on est quasiment sur de l'ordre de l'addiction, là.
4: Exactement,
1: si
4: c'est une addiction. C'est-à-dire, quand on fait du sport, il y a un état de bien-être, c'est ce qu'on appelle les endorphines. On sécrète une espèce de morphine naturelle. Et en fait, le cerveau va s'y habituer, va prendre plaisir, va avoir cette récompense-là. Et donc, on tombe dans une addiction au sport. Et il ne faut pas tomber dans cette addiction au sport. Il faut trouver le moment de plaisir, mais sans être dans la bigorexie, c'est le nom un peu savant de l'addiction au sport, où on a besoin de sa dose tous les jours. Et moi, je dis très souvent, le sport, c'est bien. L'activité physique, déjà, c'est déjà bien de bouger, mais 2-3 fois par semaine, il faut que le corps se repose aussi.
1: Bah voilà, merci beaucoup, en tout cas, cher Sébastien. Faites comme lui, hein, faites comme nos chers auditeurs. Appelez-nous 0810 055 056, vous avez un problème. On a quelques réponses. On va passer à notre jeu. 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Et vu que c'est la rentrée, pour vous alléger un peu, il y aura 2 gagnants par jour. Mais là, nous recevons la première gagnante. Elle s'appelle Angèle. Bonjour Angèle.
5: Bonjour Enora.
1: Comment allez-vous, chère Angèle?
5: Ben, je vais bien, merci. Je me suis cassé le pied, alors je suis au courant. Donc le sport, pour le moment, c'est un petit peu en stand-by.
1: Bon, nous vous souhaitons un prompt rétablissement. Voilà. On espère surtout que vous ne souffrez pas trop, Angèle. Vous appelez d'Antibes, dans la région des Alpes-Maritimes.
5: Oui,
1: très belle région. Donc vous nous écoutez évidemment sur Ici Azur, à qui on fait un petit coucou.
5: Exactement.
1: Vous êtes conseillère
5: en voiture et à la maison.
1: C'est exactement là où il faut nous écouter. Très très contents en tout cas de vous les donner, ces 200 euros.
0: Bravo. Oui.
5: Merci beaucoup. Merci, je suis ravie pour la rentrée des classes.
1: Bah oui, ça aide un peu quand même. Ça aide un peu. Faites comme Angèle. 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Dans un instant, on revient avec plein de bons conseils à vous prodiguer. Un check-up santé, pas d'injonction au sport, pas de pression. Mais tout de suite, les infos de votre région sur ici.fr.
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3: Toutes les heures à la demi pour être précis, avec des infos pratiques, des bons plans, des coups de cœur. Une info pour les élèves de Lampertheim, scolarisés en 6e au collège de la Pierre-Poli de Vendenheim. Sachez qu'il est possible d'utiliser les lignes de bus 73 et 75 pour se rendre au collège. La CTS qui a par ailleurs adapté les horaires de ces lignes depuis hier. Toujours concernant nos enfants, pour les moins de 18 ans habitant l'Eurométropole de Strasbourg au Kiel et les élèves internes de moins de 18 ans scolarisés dans un établissement de l'Eurométropole de Strasbourg, sachez que vous pouvez circuler gratuitement et en illimité sur l'ensemble du réseau bus et tram de la CTS grâce à un abonnement 0€. Toutes les infos sont disponibles évidemment sur le site internet abonnement-6gratuit.cts-6strasbourg.eu ou directement en agence, dont les horaires d'ouverture ont été aménagés jusqu'à jeudi, fermeture à 19h au lieu de 18h.
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6: Il est 12h33 sur votre radio. Ici, bienvenue dans votre nouveau rendez-vous. Ça s'appelle On vous doit bien ça. Ici, on vous parle bon plan, vie quotidienne, arnaque à éviter, santé, avec notamment notre docteur Kirzek qui parlera du gros check-up de rentrée qu'on devrait faire, en tout cas, je crois. Bienvenue à vous, nous sommes ensemble jusqu'à 13h. Je suis Enora Malagré. Il y a aussi Audrazo avec nous, Elsa Wolinski, qui nous parlera de l'injonction à faire du sport, surtout quand on est une femme après 50 ans. C'est pénible tout ça. Et puis mon chouchou, Valère Correa, monsieur, bon plan. Et puis pour l'heure, on va répondre à un vocal d'un auditeur. Il nous a appelé, ou elle nous a appelé, au 0810 055 056.
7: Oui, bonjour l'équipe. Je crois que j'ai fait une petite bêtise. J'ai reçu un mail me demandant de renouveler ma carte vitale. J'ai cliqué sur lien et j'ai payé. Malheureusement, je ne sais pas trop quoi faire. Est-ce que vous auriez une solution ou des choses à pouvoir me conseiller? Parce que je crois que j'ai fait une grosse bêtise en faisant ça. Merci beaucoup.
6: Mais merci à vous, surtout, chère Mélodie, de nous alerter, parce que je crois que nous, avec Elsa Wolinski, on aurait pu tomber dans le panneau. Donc, faites comme notre auditrice, hein, alertez-nous, 0810 055 056, et puis réagissez évidemment en direct. On est ensemble jusqu'à 13h. Audrazo, Madame Antiarnac, c'est complètement pour vous. On vous écoute avec attention.
8: Alors, déjà, sur le côté bêtise, je précise que beaucoup l'ont fait, cette bêtise, parce qu'on parlait de déculpabiliser. On parlait de déculpabiliser tout à l'heure sur le sport, on peut déculpabiliser aussi sur les arnaques. J'ai pas mal d'auditeurs qui m'écrivent, qui me disent « Oh là là, j'ai tellement honte, je suis stupide, j'ai cliqué, mais quel imbécile, etc. » Non, franchement, il y a plein de gens qui font les mêmes bêtises que vous, c'est juste qu'eux, ils n'en parlent pas.
6: C'est ça, la grosse différence. Merci à notre courageuse auditrice.
8: Voilà, effectivement, c'est bien d'en parler. Bon, déjà, petite mise au point avant de parler solution, une carte vitale, ça ne se renouvelle pas. La petite carte que vous avez dans le portefeuille, la petite carte verte, elle est valable. Il n'y a pas besoin de la renouveler jamais. Donc, si vous recevez un mail qui vous dit « Il faut renouveler votre carte vitale », c'est une arnaque.
9: Mais moi, je vous assure que je pensais qu'il fallait la renouveler.
8: Ben non, vous avez déjà renouvelé une carte vitale.
9: Non, mais j'ai l'impression.
6: Je me dis, quand on la perd.
8: Mais oui, ah oui, mais là, vous faites une demande.
6: Ah oui,
8: voilà, mais on la renouvelle pas. Mais si vous recevez un mail non sollicité sur il faut renouveler votre carte vitale.
6: Docteur Kirzek.
10: Par contre, elle se met à jour à la pharmacie, dans un guichet sécu, à l'hôpital. Il y a des petites bandes pour la mettre à jour.
6: C'est nous qui faisons la démarche.
8: Pas sur Internet, attention. Et donc, évidemment, le point important, c'est de ne pas payer, évidemment. Donc, sur les solution.
6: Oui.
8: Première chose à faire, si on a cliqué et qu'on a payé, on appelle la banque tout de suite, là, maintenant, avant de nous appeler nous. Hein, parce que c'est quand même très très urgent, parce que ça veut dire que certes vous avez payé peut-être 1€ pour soi-disant renouveler votre carte vitale, mais vous avez surtout donné votre carte bleue
6: à quelqu'un
8: qui est très malhonnête. Donc on appelle la banque tout de suite pour savoir quelle marche à suivre. Deuxième chose, rapidement, souvent, il y a la deuxième bêtise qui va avec, c'est que vous avez donné des fois vos identifiants sécu, vous avez donné votre mot de passe, etc. Donc, on va sur son espace de la sécu, Amélie, vous connaissez, et puis on change le mot de passe pour être sûr.
6: Très bien, merci Audrazo, notre madame Antiarnac. Ça, vraiment, c'est très utile. On va écouter, oh là là, pardon, j'adore, Stéphane Echer, excusez-moi. Pas d'amis comme toi. pas d'amis comme toi, Elsa Wolinski. Parce qu'on va l'écouter dans un instant. Elle nous parlera des injonctions au sport après 50 ans.

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0: On vous doit bien ça, c'est votre nouveau rendez-vous tous les midis entre midi et 13h sur votre radio. Ici, nous sommes au cœur d'une grande émission autour du sport. Et on va parler avec vous, ma chère Elsa Wolinski, de cette injonction qu'on a à faire forcément du sport après 50 ans.
3: Oui,
0: comment on le vit tout ça, ma Elsa ?
3: Mais oui, moi j'ai un petit coup de gueule ce matin à pousser, parce que quand même, depuis quelques années, je vois apparaître, surtout sur les réseaux sociaux, une nouvelle injonction faite aux femmes, et bizarrement, beaucoup moins aux hommes.
0: Mm-hmm.
3: Oui, Valère.
4: Oui, j'écoute un peu.
3: Effectivement, il faut absolument faire du sport et de plus en plus tôt. Maintenant, je vois même des femmes de 35 ans s'y mettre, ce qui est très bien évidemment, mais qui ont en même temps une espèce de panique anticipée, ce qu'elles ne devraient pas évidemment ressentir. Parce qu'il faudrait être dynamique, tonique, mince évidemment si possible, surtout musclé. Alors évidemment, je comprends, le sport c'est très bon pour le corps, pour la tête, ça aide à vieillir, être en meilleure santé, bien sûr. Mais ce qui m'agace, c'est que même c'est qu'il y a quand même quelque chose, j'en bafouille d'ailleurs tellement ça m'agace, c'est que c'est bon pour nous, mais que c'est pas la peine de nous culpabiliser en permanence.
0: Tellement d'accord.
3: Évidemment, il faut en faire, mais il faut pas que ça soit une nouvelle contrainte. À partir de 40 ans, on vous explique qu'on perd du muscle et que, évidemment, à la ménopause, avec la baisse des œstrogènes, on perd aussi plus facilement en densité osseuse, Gérald. Donc il faut faire de la musculation. Très bien, on fait de la musculation. Ensuite, on vous dit qu'on va perdre que vous l'avez dit tout à l'heure d'ailleurs, Gérald, qu'on perd
4: la
3: en souplesse.
4: Articulaire.
3: Évidemment, on perd la souplesse. Alors là, on vous dit qu'il faut faire du yoga pour l'équilibre, la posture. Évidemment, pour se détendre aussi. Très bien, donc musculation, yoga. Ensuite, on vous dit pour le pilates, pour les muscles profonds, le dos, le périnée, les abdos. Oh. On en a musculation, yoga, pilates. Maintenant, on se dit, on est tranquille. Pas du tout, maintenant,
0: ruiné,
3: c'est la mode du lagri. Est-ce que vous savez
4: c'est quoi,
3: ce que c'est, le lagri ?
4: C'est quoi ?
3: Alors, ça ressemble un peu au pilates, mais c'est sur une machine avec des ressorts, sauf que c'est beaucoup, beaucoup, beaucoup plus dur.
0: Ah.
3: Moi, j'ai eu l'impression de voir ma vie défiler.
0: Je vous testé, le dis. Elsa Wolinski.
3: Alors moi, ce que j'avais envie de vous dire ce matin, c'est très bien de faire du sport. Évidemment, c'est bien pour la tête, pour la santé. Mais ne vous culpabilisez pas. Vous avez aussi le droit d'avoir la flemme.
0: Ouais.
3: N'est-ce pas, Gérald ? On a le droit d'avoir la flemme.
0: Ah, bravo,
4: oui.
0: Bravo,
4: non, mais vous avez totalement raison. Alors, au-delà du sport, parce que sport, ça fait athlète et ça fait un peu
3: mais
4: inaccessible.
3: Oui, c'est
4: vraiment l'activité physique, c'est de bouger. Il n'y a rien de plus puissant que l'activité physique pour ralentir le vieillissement, pour se sentir mieux dans sa tête, dans son corps. Donc l'activité physique, bouger, c'est important. Mais il y a une autre chose qui est capitale, c'est le plaisir. Et quand vous décrivez l'instrument, on a l'impression que c'est de la torture,
3: oui,
4: etc. Il faut trouver du plaisir. Il faut trouver du plaisir pour d'abord avoir de la régularité, Valère en parlait, pour tenir sur le long terme. Et puis, on peut le faire aussi avec des copains, des copines.
0: Et
4: ça apporte du plaisir
0: aussi.
4: Trouver
0: quelque chose qui
4: L'idée,
0: vous ressemble.
4: C'est pas de la torture, vraiment.
0: Trouver quelque chose de joyeux, vous avez envie
4: Exactement.
0: D'y aller le matin ou le soir ou au boulot entre midi et deux. Moi, j'aime bien faire de la danse. J'ai l'impression d'être Beyoncé, du coup, alors
3: moi
0: que
3: aussi,
0: pas du tout. Mais c'est chouette.
4: Et alors moi, j'aime pas du tout la danse, donc ça, je fais autre chose.
0: Non, mais cette injonction au sport, c'est aussi le cachet des hommes, Valère. Alors, vous faites beaucoup plus jeune, mais on peut le dire. Vous venez d'avoir 50 ans.
5: Ouais, mais
0: joyeux,
5: c'est
0: vous l'avez aussi un peu, j'imagine.
5: Mais j'étais en train de me dire, alors on l'a en tant qu'homme, mais je me disais, finalement, il vaut mieux ce type d'injonction qu'une autre. Alors oui, c'est un peu pénible parce que j'entends tout ce que Elsa vient de dire, mais moi, je trouve que cette injonction, elle est mieux qu'à d'autres époques où il y avait d'autres types d'injonctions. Mmh. Par exemple, il fallait savoir pas dormir pendant 3 jours, faire des fêtes incroyables, où on nous disait il faut savoir s'amuser comme ci, comme ça.
0: C'est
5: vrai que le sport touche beaucoup les jeunes d'ailleurs,
0: ouais.
5: Et je me demande si c'est pas un moindre mal.
0: Oui, c'est sûr que c'est mieux, mais enfin, il faut que ça soit, comme dit Elsa, dans le plaisir. Vraiment. Et Gérald, alors, cette histoire de ménopause, pardon, je m'arrête un peu de ce qu'on... Non, mais ça m'interpelle. Quel type de sport on peut faire quand on a une ménopause qui débarque dans notre vie? On fera évidemment une grande émission sur la ménopause. Hein,
4: ménopause ou pas ménopause, quand on vieillit, il faut qu'on se mette à bouger, ça c'est clair.
0: Ouais.
4: Donc, on va marcher, on va faire des activités qui nous apportent du plaisir, on va faire du jardinage, on va faire... Mais ça paraît bête, mais du ménage, ça fait bouger les muscles par rapport à une activité qui est sédentaire. Et puis après, il n'y a pas de sport indiqué ou contre-indiqué à la ménopause. Alors évidemment, si vous commencez à avoir des problèmes articulaires, il y a des sports qu'il va falloir éviter. Le jogging, parce que c'est des sports à impact, donc ça va taper, ça fait mal au dos.
0: Mm-hmm.
4: Mais je disais en début d'émission, il y a 3 composantes importantes. Il faut faire travailler le cœur, il faut faire travailler les muscles, il faut se muscler, parce qu'on perd du muscle à la ménopause ou à l'andropause d'ailleurs. Et il faut jouer sur la souplesse articulaire. Et en fait, il faut trouver soit une activité qui combine les trois, soit plusieurs activités qui vont nous faire travailler ces trois choses.
3: C'est si simple.
4: Elsa, vous êtes venue comment aujourd'hui ?
3: Je suis venue en métro. J'ai marché.
4: Mais vous, oui, mais en métro, vous avez marché. Vous, si vous avez pris les escaliers et pas l'escalator, vous avez marché.
3: Non, je prends l'escalier.
4: Sais que vous venez en vélo, qu'Enora vient en vélo. Si le vélo, c'est de l'activité physique.
0: Moi, je vais pas vous mentir, c'est un vélo électrique.
4: Oui, mais le vélo électrique.
0: C'est déjà ça.
4: Mais oui, c'est déjà ça, parce que ça travaille la coordination, ça travaille l'équilibre. C'est toujours mieux que de prendre la voiture, par
0: exemple. Alors, on va continuer à parler santé sur notre antenne, sur votre radio ici, où Gérald Kirzek, notre docteur, nous parlera gros check-up de rentrée. Pour le moment, une petite pause. Breakfast in America, Supertramp sur votre radio ici dans On vous doit bien ça.

0: Supertramp, Breakfast in America sur votre radio ici.
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0: Midi 47, c'est votre nouveau rendez-vous quotidien. On vous doit bien ça sur votre radio. Ici, on a beaucoup, beaucoup parlé sport, mais ça a beaucoup, beaucoup réagi au 0810 055 056. On accueillera d'ailleurs un auditeur dans quelques instants. Mais pour l'heure, le docteur Gérald Kirzek va nous parler du fameux gros check-up de rentrée. Check-up santé, j'entends. Il faut le faire. Comment on le fait? Qu'est-ce qu'on y met dedans, monsieur?
3: Bah, il est gros, il est petit, il est inexistant pour beaucoup, hein, parce que...
0: J'en ai jamais fait, je vous dis la vérité. Hein.
3: Qui a fait un check-up, un contrôle technique?
0: Valère Correa, évidemment. Bien sûr.
4: Tous les 6 mois, j'étais en train de me dire, j'en ai un énorme à faire.
3: Mais parce que t'es hypochondriaque.
4: Bah, non, j'ai peur.
3: Bah oui, c'est pas vrai. Non, mais sa voiture, en fait, il y a un contrôle technique tous les 2 ans. Bah, c'est la même idée, en fait, avec le check-up, c'est de pouvoir... Et alors, c'est à la rentrée, parce que c'est bien, on redémarre, on a passé l'été, il y a peut-être eu des petites choses qui allaient pas bien, on s'est remis à l'activité physique justement ou au sport, on a vu une petite douleur, on s'est dit bah tiens, le moment de la rentrée, c'est le bon moment pour faire son check-up. Avec qui on le fait, où on le fait, le premier interlocuteur, la première personne, c'est le médecin traitant. Allez voir votre médecin traitant, pareil pour les enfants, hein, parce que le check-up c'est de 7 mois, même avant, jusqu'à 77 ans et même après, c'est d'aller voir son médecin traitant, d'aller voir le pédiatre pour les enfants ou le médecin généraliste pour les adultes. Qu'est-ce qu'il va faire? Il va déjà vous interroger. La médecine, c'est discuter sur vos habitudes de vie. Alors, vous continuez à fumer, j'espère que vous avez arrêté. On va pouvoir cette année se mettre dans le sevrage tabagique. Il va contrôler votre poids, contrôler votre taille, contrôler votre tension artérielle, mettre un coup de stéthoscope pour vous ausculter, vous examiner. Et c'est ça qui est déjà la première étape du check-up. C'est la consultation et l'examen. Ensuite, il va faire le point sur les vaccins. Donc ça, c'est capital aussi, les vaccins, parce que les enfants, on y pense, hein, les vaccinations obligatoires, il y a les entrées à la crèche, puis à l'école, donc là, c'est contrôlé. Mais quand on a passé 18 ans, il n'y a plus aucun contrôle. Votre carnet de santé, je vous mets au défi, et nos auditeurs et auditrices aussi, je pense que vous n'avez plus votre carnet de santé. Ouais. Donc les vaccins tétanos, diphtérie, poliomyélite, qui sont des vaccins obligatoires, il y a des rappels à 25 ans, à 45 ans, à 65 ans.
0: Bon, je les ai tous loupés.
5: 25 ans, j'ai pas fait.
3: Et oui, et pour les plus de 65 ans, c'est tous les 10 ans, parce qu'on a un système immunitaire qui est moins solide, qui vieillit. Donc, c'est l'occasion aussi, la consultation chez le médecin traitant, de faire le point sur ces vaccins.
0: Pardon,
3: ça fait partie du check-up.
0: Le vaccin contre la grippe, ça fait partie du check-up,
3: ça,
0: ou pas du
3: ça
0: tout,
3: fait c'est partie pas des vaccins, mais pas des vaccins obligatoires, mais des vaccins recommandés. Et c'est là où ça va varier en fonction de votre âge, en fonction de vos habitudes de vie, vos habitudes professionnelles. Il y a le zona pour les plus de 65 ans. Si vous êtes à risque en situation d'obésité, par exemple, ou avec une maladie chronique, on va vous recommander effectivement la grippe. La campagne grippale, la vaccination antigrippale va démarrer en octobre. On a la chance d'avoir un vaccin qui est pris en charge pour les plus fragiles, les femmes enceintes, les plus de 65 ans et les personnes qui sont en situation d'obésité ou qui ont une maladie chronique. On en reparlera largement. Mais ce sont des vaccins, j'allais dire, sur mesure. Un check-up, l'idée, c'est de l'adapter. Il y a des choses qui vont être faites à tout le monde. Et puis après, on va personnaliser. Pareil, si je piste une petite hypertension artérielle, il y a peut-être des examens complémentaires, on va vous prescrire une prise de sang, etc. Et donc ça, c'est important de le faire en fonction de votre état, de vos antécédents, de votre âge.
0: Valère,
4: est-ce que ça coûte cher tout ça? Parce que je me dis, dites donc, entre les vaccins, les prises de sang, le rendez-vous chez le médecin et j'en passe...
3: On a la chance d'être dans un pays qui s'appelle la France, il y a la sécurité sociale, votre consultation chez le médecin généraliste, elle est remboursée, il y a des examens complémentaires, c'est remboursé, les vaccins aussi sont pris en charge, de même que, et c'est le troisième pied du trépied, c'est le dépistage, les dépistages. En fonction, vous êtes une femme de plus de 50 ans, c'est la mammographie tous les 2 ans, vous êtes un homme ou une femme.
0: Ça, hein.
3: Ben oui, les dépistages. Et le check-up, c'est l'occasion avec le médecin, tout ça lors de la consultation à 30 € qui sera remboursée, de vous proposer, de vous orienter vers des dépistages systématiques, là aussi, qui sont pris en charge et qui sont gratuits. Mammographie, cancer du col de l'utérus, cancer du côlon, vous savez, pour les hommes et pour les femmes au-delà de 50 ans aussi. Et puis après, en fonction de vos antécédents, il y a des dépistages un peu particuliers, mais en fait, tout ça, c'est pris en charge par la Sécurité sociale. La Sécu qui vous propose même des bilans de santé, ça s'appelle pas check-up, mais ça s'appelle bilan de santé. Vous recevez à la maison la proposition pour aller dans un centre de santé. Donc, pas besoin de répondre à des centres de santé privés ou à des prises de sang qui sont payantes, là aussi, qui vont vous proposer des dépistages. Déjà, faites la base avec votre médecin traitant. Et lui, c'est un peu le chef d'orchestre. Il va vous coordonner la suite de la prise en charge. L'autre coordinateur de la santé bucco-dentaire, c'est le dentiste.
0: Ah oui.
3: Et puis il y a l'ophtalmo. Faut pas l'oublier. Ça fait partie du check-up.
0: Il me regarde en disant ça parce que je ne vais pas vous mentir, je ne vois plus grand chose. Merci beaucoup, Gérald Kierzek. C'est très important. Vous avez vu, on prend aussi soin de votre santé dans On vous doit bien ça, votre nouveau rendez-vous quotidien. Il nous reste quelques minutes ensemble et dans un instant, on accueillera un auditeur qui a une question à nous poser. Faites comme lui, 0810 055 056.
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0: Nous revoici sur les ondes de votre radio, ICI dans On vous doit bien ça. On a parlé largement sport aujourd'hui, check-up, santé, injonction à faire du sport. Et on a une question d'un auditeur qui nous a appelé au 0810 055 056. Bonjour.
11: Bonjour à toute l'équipe.
0: Bonjour.
4: Bonjour.
0: Quelle jolie voix. Comment vous appelez-vous, cher monsieur?
11: Bruno.
0: Ben bonjour Bruno, bienvenue.
11: Voilà, merci. Alors moi j'ai pas une question, j'ai juste un par rapport au sport.
0: Ouais.
11: J'ai eu la chance il y a quelque temps parce que bon je suis un peu je vais pas détailler ma vie. dans un camping j'ai rencontré quelqu'un.
0: Ouais.
11: Et en fait cette personne ne fait jamais de sport en salle.
0: Bon,
11: en fait, lui,
0: bien.
11: Il fait du sport avec son corps.
0: C'est-à-dire
11: que il fait beaucoup de marches.
0: Oui.
11: Alors, il fait de la marche toujours avant de manger, jamais après manger.
0: D'accord.
11: Parce qu'en fait, on brûle les graisses du repas d'avant.
0: C'est vrai ça, monsieur docteur? On va demander
3: oui,
0: ça au docteur.
3: Oui, c'est vrai.
0: C'est vrai que c'est mieux de le faire avant qu'après. Je pensais qu'il fallait marcher après pour digérer, moi.
3: Alors, c'est ce qu'on appelle la marche digestive, mais c'est d'autres activités, notamment la musculation au poids du corps, c'est bien de le faire avant, effectivement. Faire du sport à jeun, ça pose pas de problème.
0: Et alors, excusez-moi, Bruno, il fait quoi d'autre, ce monsieur?
11: Alors, il fait, par exemple, tout ce qui peut être, par exemple, vous prenez un banc.
0: Oui.
11: Vous mettez vos deux bras sur le banc. Vous allongez vos jambes et en fait vous descendez, vous remontez,
0: et
11: vous descendez,
0: oui.
11: Vous remontez.
4: Des
11: et
4: pompes,
11: vous faites
4: quoi.
11: Deux, trois séries de 13 flexions. Oui. Vous faites 1 minute 30 de repos entre chaque séance. Vous faites des pompes, c'est la même chose. Vous faites des tractions. C'est la même chose, toujours avoir 1 minute 30 de repos entre chaque série de 10 ou 12, suivant si on est capable de le faire. Bien
0: c'est
11: sûr.
0: Très très chouette ça, c'est vraiment d'utiliser tout ce qu'il y a dans votre environnement pour faire du sport. D'ailleurs je pense à Nordin Atap qui va rejoindre l'équipe, hein. On en parlera vendredi avec lui, qui est un grand coach sportif et qui nous conseille surtout de prendre un banc. Il y a beaucoup aussi maintenant d'agrès, je dirais, dans les parcs, hein, partout, dans les petites
3: et ça coûte
0: ou grandes
3: rien.
0: Villes. Et là pour le coup, Valère Correa, notre monsieur Bonplan, sera ravi, ça coûte zéro.
4: La calisthénie, c'est très à la mode, c'est-à-dire faire du corps
0: c'est
4: avec son propre poids. La
0: calisthénie,
4: non mais c'est le fait de faire du sport avec son propre corps, sans ustensiles, sans équipement, quoi. Et c'est super, c'est des pompes, c'est des burpees, c'est des squats. Je vous montrerai à l'occasion.
12: Les burpees, c'est horrible.
0: C'est quoi les burpees?
4: C'est génial, les burpees.
0: Déjà, le mot me donne pas
4: vous
0: du tout envie d'y aller.
4: Vous faites une pompe et puis vous rejetez vos jambes près
12: sauter.
4: De vos mains et puis vous vous levez, vous sautez.
0: Très bien. Eh bien, écoutez, ça sera sans moi.
12: On vous regardera. Allez, on vous regardera.
4: Je vais en faire.
0: Je préfère aller déjeuner, là. On va, en tout cas, merci beaucoup à vous, Bruno. Faites comme lui, appelez-nous au 0810 055 056. c'est le moment de donner un petit 200 euros, dis donc, à dépenser dans une grande enseigne pour vous aider pour la rentrée. On le fait deux fois dans l'émission. Voilà, ça fait 400 euros en tout parce que je sais compter, figurez-vous. C'est notre petite embellie de la rentrée sur votre radio. Ici, on accueille Frédéric de Saint-Gilles-Croix-de-Vie, pardon. Bonjour Frédéric.
13: Bonjour, bonjour.
0: Oh, quelle voix enjouée, j'adore ça. Vous nous appelez d'où? De la Vendée, je viens de le dire.
13: Exactement.
0: On embrasse très fort ici Loire-Océan. Je passerai une tête d'ailleurs dans pas longtemps, chers collègues. Vous êtes assistante administrative, vous avez deux grandes filles, c'est ça?
13: Exactement, exactement.
0: Et vous vous êtes inscrite sur ici.fr?
13: Tout à fait.
0: Et bien vous avez gagné du coup 200 euros.
13: Merci, merci, merci à tous.
0: C'est tellement chouette. On est très très contents de pouvoir vous donner ces 200 euros à dépenser dans une grande enseigne. Merci beaucoup, ma chère Frédéric, d'avoir participé. Ça vous plaît l'émission? Vous passez un bon moment?
13: Génial, génial. Bon, moi je ne suis pas très sportive non plus.
0: Moi non plus.
14: C'est pas grave, c'est pas grave.
0: Elsa Wolinski nous a dit il y a une minute que c'était pas grave, non, qu'on n'avait pas à culpabiliser. On fait comme on peut et on fait bien ce qu'on veut. Je vous embrasse très fort, Frédéric.
13: Merci, merci. Belle journée.
0: Belle journée à vous. Je voudrais déjà vous dire au revoir. C'est fou, hein, ça passe à une vitesse folle. Mais on se retrouve demain, rassurez-vous, entre midi et 13h sur votre radio ici. Votre nouveau rendez-vous, ça s'appelle On vous doit bien ça. Je voudrais remercier Elsa Wolinski, Valère Coréard, Monsieur Bonplan, le grand docteur, l'éminent, le sachant, le docteur Gérald Kirzek, et puis ma chère Audrazo, madame anti-arnaque, grâce à qui on a su qu'il fallait pas renouveler sa carte vitale.
14: Et non, et non.
0: C'est une arnaque. Merci beaucoup à Céline pour la réalisation, à Gwen à la préparation, à Sadika au standard, et à Titouan, mon breton, à la technique. On se retrouve demain, mais pour l'heure, je vais saluer ma chère camarade. Bonjour, Marie Legénie. Comment ça va? Qui va évidemment vous donner des nouvelles du monde.
15: Bonjour Enora, bonjour tout le monde, ça va? J'ai vu que vous avez parlé, enfin j'ai entendu, vous avez parlé sport. On va continuer à parler sport avec la ministre des Sports, de la Jeunesse et de la Vie Associative qui nous rejoint dans le 13h de nos régions.
0: Madame, ouais, très chic. Belle interview à vous, merci ma chère Marine.
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15: Bonjour à toutes et à tous, ravis de vous retrouver pour le 13h de nos régions. Un menu copieux aujourd'hui qui nous emmène, comme chaque jour, aux quatre coins de France. Nous recevons dans quelques minutes, à 13h15, je le disais, la ministre des Sports, de la Jeunesse et de la Vie Associative, Marina Ferrari. Elle vient nous en dire plus sur l'opération Septembre Bouge. Nous avons aussi quelques questions à lui poser sur l'avenir des Girondins de Bordeaux, notamment, et celui du président de la FIFA. L'actualité, c'est bien sûr l'annulation de la tournée de Patrick Bruel. Nous irons à Laval pour entendre le ouf de soulagement du maire de la ville sur ICI Mayenne. Direction le Périgord aussi pour cette fois. Écoutez la déception d'une fan qui devait applaudir le chanteur à Bordeaux. La rentrée toujours au programme. Elle coûte de plus en plus cher aux étudiants et aux jeunes profs pour qui c'est la galère de louer un appartement, surtout en région parisienne. On l'entendra. Et puis ICI Lorraine nous invite à une cueillette de fruits gratuite dans des vergers communs. Bon pour le porte-monnaie et pour le moral. Vous écoutez le 13h de nos régions, vous avez fait le bon choix. Bienvenue. Je ne veux pas prendre en otage mon public. Les mots de Patrick Bruel sur Instagram. Il renonce à sa tournée après 32 plaintes déposées par différentes femmes pour viol, tentative de viol, agression sexuelle, harcèlement moral. Ce n'était plus tenable, dit-il, et les maires qui devaient l'accueillir dans leur ville sont pour la plupart soulagés. Aujourd'hui, Patrick Bruel ne chantera pas à Laval le 3 octobre prochain. Florian Berco s'y était opposé fermement.
17: Ma première pensée va d'abord aux femmes qui aujourd'hui sont dans la souffrance de l'attente d'être entendues, dont la parole doit être respectée et qui attendent évidemment un jugement. Un ouf de soulagement aussi, et je salue la responsabilité de Patrick Bruel de se concentrer sur maintenant sa défense. la mobilisation de la société civile, des collectifs citoyens, des collectifs féministes ont fortement pesé dans la décision de Patrick Bruel, avec un argumentaire qui était explicité, sans doute aussi que l'appel qu'on a pu faire les uns les autres ont joué, et donc tant mieux. Ça a pris du temps, mais aujourd'hui, j'ai le sentiment que le débat sur le respect de la parole des femmes est entendu et avance, et tant mieux, et je m'en réjouis, et je pense qu'il y a encore beaucoup de combats à mener.
15: Et le maire de Laval, sur ici Mayenne, du côté de la défense du chanteur, on insiste, ce n'est pas un aveu, Fanny Collin, l'avocate de Patrick Bruel.
14: Patrick Bruel, il n'est pas obstiné, il fait le choix de l'apaisement. Alors, cette renonciation à la tournée n'est pas un aveu. Il clame son innocence et ce n'est pas une formule. Depuis le départ, il entend la démontrer. Pour autant, il ne peut que écouter avec attention ce qui est dit. Il en prend acte et il a lancé la réflexion sur ce point-là. Sur le comportement qu'il a pu avoir avec les uns ou les autres, la manière dont il a pu manquer parfois peut-être d'attention envers les unes ou les autres. Mais encore une fois, les accusations dont ils font l'objet sont des accusations d'infraction pénale, des accusations de viol, d'agression sexuelle, qu'ils contestent absolument fermement.
15: Et après l'annulation de cette tournée, les fans dans tout ça, on a envie d'entendre leur réaction. Suzy habite en Dordogne, elle devait aller applaudir à Bordeaux Patrick Bruel, elle avait réservé ses places depuis très longtemps. Suzy est déçue, mais elle estime aujourd'hui que l'annulation est une bonne idée.
18: Je suis un petit peu triste parce que c'est quand même des bons moments quand on voit ce genre de concert. Puis en même temps, je suis soulagée qu'il ait pris cette décision-là parce que je pense que c'est la meilleure qu'il pouvait prendre pour protéger les gens qui devaient assister au concert et puis pour se protéger lui aussi, je pense. J'avais peur de me faire agresser par d'autres personnes qui étaient contre le concert, en fait. Je pense que les fans n'auraient pas manifesté, mais à l'extérieur ou même dans les angles à l'entrée, je ne sais pas comment ça se serait passé, mais moi, c'était un petit peu ça qui me faisait peur, quoi. Je crois qu'il veut protéger les personnes avec qui il travaille et protéger ses fans. C'est pas un aveu. Dans son communiqué, il dit bien que il a réfléchi à ce qu'il faisait et il continue à se battre parce que lui, il se dit innocent. Moi, je sais pas ce qu'il a fait, mais il se dit innocent et il continue à se battre pour prouver qu'il est innocent. Donc, je pense pas que ce soit un aveu.
15: Suzy au micro d'ici Périgord. 3000 places ont été vendues d'ailleurs pour son concert au Palio à Périgueux, soit les trois quarts de la salle. Les spectateurs pourront se faire rembourser directement auprès des plateformes de vente de billets, indique la direction de cette salle. Les remboursements, justement, comment ça va se passer? Marie Boéda, comme souvent dans le Trésor de nos régions, vous êtes là pour nous éclairer. Bonjour Marie.
19: Bonjour.
15: Alors qu'est-ce qui se passe pour les fans qui avaient leurs billets de concert?
19: Eh bien, ceux qui ont des tickets seront bien remboursés. Ils doivent contacter la billetterie par téléphone ou email. Ça concerne au total 150 000 personnes. Les places coûtaient entre 40 et 90 euros fois le nombre de spectateurs. On comprend que le remboursement s'élèvera à plusieurs millions d'euros.
15: Et la question importante, c'est qui va payer, Marie?
19: Alors oui, ce n'est pas un cas classique d'annulation. Aujourd'hui, les assureurs s'adaptent aux catastrophes naturelles, au Covid, à la canicule. Mais là, c'est Patrick Bruel lui-même qui choisit de ne pas monter sur scène. Il n'est pas contraint d'annuler par une décision de justice ou autre, explique Jean-François Rebut du courtier en assurance Verspirène.
20: Tout est dans le sans y être contraint. Il doit absolument subir un aléa extérieur. Une pluie, une grève, un accident, c'est pas un aléa extérieur, c'est une décision intrinsèque à sa structure. Donc, ce n'est pas une assurance annulation pour les assureurs. Il sera en exclusion totale.
19: Le plus probable, c'est donc que ces millions d'euros de remboursement soient à la charge du chanteur et sa société 14 Productions. Ils vont devoir payer la centaine de personnes prévues pour travailler sur la tournée, l'allocation des salles dans la trentaine de villes françaises et les tickets vendus.
15: Merci Marie Boéda de la rédaction d'ici pour toutes ces explications que vous retrouvez en détail sur ici.fr. C'est la semaine de rentrée, l'heure de faire les comptes, surtout pour les étudiants qui ont besoin d'un budget conséquent, on le sait, pour démarrer l'année. Et cette année, justement, le budget explose selon la FAGE, le syndicat étudiant. Ils dépensent en moyenne 3 240 euros entre dépenses de vie courante et frais spécifiques de rentrée universitaire. C'est 13 euros de plus que l'an dernier, Noémie Bonin.
19: C'est même une hausse de 655 euros par rapport à 2020. La précarité s'est désormais installée dans le quotidien des étudiants, alerte la FAGE. Principal poste de dépense, sans surprise, c'est le logement. 637 euros de loyer en moyenne. Il faut y ajouter le dépôt de garantie et les frais d'agence. Avec un logement subventionné du CROUS seulement pour 17 étudiants, trouver une chambre à un prix abordable relève souvent du parcours du combattant. Et l'alimentation devient le premier sacrifice du budget. Selon la FAGE, un étudiant sur cinq ne mange carrément pas à sa fin. À la rentrée, il faut aussi s'équiper en matériel pédagogique, estimé à 500 euros en moyenne, sans oublier les frais d'inscription aux formations. Dans ce contexte, la généralisation du repas au CROUS à 1 euro est saluée par la Fédération, mais ne suffit pas. Elle réclame une réforme des bourses structurelles pour que chacun et chacune puisse vivre dignement.
15: Et pour poursuivre sur le sujet des repas étudiants, justement, nous sommes avec le directeur général de Copains Solidarité étudiante. Bonjour Benjamin Floic.
1: Bonjour.
15: Merci d'être avec nous ce midi. Vous aidez les étudiants de manière très concrète avec des distributions de repas dans toute la France sous forme de paniers dans une trentaine de villes. C'est ça, Paris, Orléans, Brest, Lorient, Caen. Bref, vous êtes un peu partout pour aider les étudiants en cette rentrée.
1: Absolument. Copains agit dans 30 villes actuellement, bientôt dans 50 villes, dans toute la France hexagonale et en ultramarine. Mm-hmm. On est présent aussi en Guadeloupe, en Martinique et à La Réunion, avec des situations de précarité qui sont aussi particulières et d'importance dans ces villes-là, comme en témoigne l'étude de la FAGE qui est sortie là et l'étude de l'UNEF qui est sortie il y a quelques jours. Ouais. Nous, on voit une rentrée qui est la même avec les mêmes niveaux de précarité que les années précédentes. Copains, ça fait 6 ans que ça existe. On existe depuis le premier confinement et chaque année, avec des crises successives, d'abord des pertes de petits boulots pour les étudiants pendant le confinement, puis l'inflation qui a touché les étudiants en premier lieu parce que ils sont en bout de chaîne après les parents, c'est les étudiants qui subissent l'inflation. Et aujourd'hui, on a une situation qui se maintient à des niveaux de précarité extrêmement fortes, avec une inflation qui se poursuit, comme en témoignent les études, et des étudiants qui font face à une situation de précarité qui est à des niveaux qu'ils n'ont jamais atteints.
15: Votre association a de plus en plus de travail, c'est ce que vous êtes en train de nous dire.
1: Absolument. Tous les ans, on a de plus en plus de sollicitations. Nous, on redémarre les activités de distribution alimentaire dans les 30 villes dans lesquelles on est. Et dans ces 30 villes-là, on a des nouvelles personnes qui entrent en études directement en sombrant dans la précarité, et d'autres qui, à mesure que les années d'études passent, ont de moins en moins de moyens financiers, parce que soit leurs parents n'ont pas assez de moyens financiers, soit les aides qu'ils reçoivent ne sont pas suffisantes. Et donc, nous, on partage complètement les constats qui se ressortent de ces études-là, c'est que les aides ponctuelles qui sont données, le repas à 1 euro au CROUS, c'est des choses qui sont salutaires, mais il faut agir en profondeur sur au moins deux choses, au moins la réforme des bourses et au moins des possibilités de logements étudiants abordables de manière bien plus vaste dans toute la France.
15: Merci beaucoup Benjamin Floic, directeur général de Copains Solidarité étudiante, d'avoir été avec nous dans le 13h de nos régions. Période de rentrée particulièrement coûteuse pour les étudiants, on vient de l'entendre, pour les jeunes profs aussi qui cherchent un appartement en ce moment à louer. Le marché est saturé depuis des années, mais la situation s'empire encore cette année, surtout à Paris, Dylan Prieur.
21: Dans son nouveau collège du 18e arrondissement, Sylvain, professeur de sport, a fait sa rentrée. Problème, il ne dort pas encore chez lui.
22: Je n'ai même pas mon appart aujourd'hui, je l'ai vendredi. Donc je squatte chez des amis jusqu'à l'échéance de vendredi.
21: Venu de Haute-Savoie, il a passé deux longs mois à chercher avant de trouver, il y a quelques jours seulement, un studio de 23 mètres carrés à Montmartre, loué 1000 euros par mois. C'est presque la moitié de son salaire.
22: À partir du moment où tu commences à envoyer les visites et que tu as des refus, donc tu te dis le premier truc où on va m'accepter, je vais dire oui.
21: Et le problème s'étend en dehors de Paris. Dans les Hauts-de-Seine, par exemple, Anthony Luxton dirige deux agences immobilières, Orpi, à Meudon et Chaville.
23: Je vais regarder les biens qui sont alloués. Et là, vous allez voir que j'ai 4 biens sur 2 agences.
21: Chez lui, quand une annonce est publiée, elle est souvent désactivée 2 jours plus tard, après avoir reçu une trentaine de dossiers.
23: Il y a de moins en moins d'offres, parce qu'il y a de moins en moins en fait, de gens qui déménagent. Les gens qui, avant, pouvaient accéder au crédit et quitter leur location ne peuvent plus, donc ils restent en place.
21: Pour dégripper la situation, l'agent immobilier souhaite un coup de pouce de l'État afin d'encourager l'achat de résidence principale.
15: Reportage signé Dylan Prieur. En cette rentrée, les agriculteurs
19: agriculteurs étaient aussi en attente de réponse de la part de leur ministre de l'Agriculture après un été de canicule et de sécheresse inédit qui, selon Bercy, coûtera 0,1 point de PIB à la France. Eh bien, le gouvernement devait dévoiler demain soir un plan d'urgence pour les agriculteurs, mais ces annonces sont décalées, on l'apprend ce matin, de quelques jours, afin de laisser le temps d'encore concerter selon l'entourage du Premier ministre. Depuis hier, les fouilles dans les sacs ont repris devant les établissements scolaires. Objectif, s'assurer que les élèves ne viennent pas en cours avec des armes ou des stupéfiants. La ville de Marseille compte organiser ses fouilles une fois par semaine dans deux établissements de chaque circonscription. Comme hier, au lycée Nelson Mandela à Marseille, opération suivie par Sarah Kelifi et son micro ici Provence.
6: Pour leur première pause midi en tant que lycéens, des groupes d'élèves s'apprêtent à manger dehors, mais...
7: Bonjour, vous ouvrez votre sac s'il vous plaît.
6: Trois policiers, gilets pare-balles et pistolets apparents les stoppent au portail.
7: Allez, merci, bonne journée.
8: Il faut ouvrir les sacs, regarder de partout, sous les cahiers, il faut tout regarder.
6: Mathieu ferme son sac, pas vraiment surpris par ce contrôle.
9: C'est pas non plus fou, on se faisait aussi fouiller de temps en temps au collège. Cueillir des fouilles, bah c'est bien. S'il y a des choses à remarquer, au moins elles sont vues. Dans mon ancien collège, il y en avait qui ramenaient des fois de temps en temps des couteaux. C'est vrai que quand tu vois quelqu'un avec un couteau, c'est un peu malaisant.
6: Son ami Gabriel est plus sceptique.
24: Ce serait mieux qu'il le fasse avant le début des cours parce que les gens, ils ont le temps de déjà introduire des choses dans le lycée et le faire à la sortie, c'est déjà un peu tard. Il peut se passer déjà des choses dans la journée.
6: Cette fois, les policiers n'ont rien trouvé, mais il y a déjà eu des mauvaises surprises selon le directeur du lycée, Fabrice Mac.
25: C'est plus des maladresses de la part des élèves souvent qui veulent montrer à un copain une fois, c'était un couteau qu'il avait ramené d'un voyage, des choses comme ça, qui n'ont pas leur place dans un établissement.
6: Il ferme le portail et insiste. Sa priorité, cette rentrée, c'est la sécurité.
19: Un reportage signé Sarah Kelifi, ici Provence.
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19: Avec à suivre un beau reportage ici, Lorraine, ne le manquez pas, qui nous fait découvrir une opération bienvenue pour notre portefeuille des fruits et des mirabelles, bien sûr, c'est la région. Accueillir gratuitement, vous l'entendrez. Mais d'abord, on accueille Marina Ferrari, ministre des Sports, de la Jeunesse, de la Vie associative de France. Bonjour.
26: Bonjour Marina Nogini.
19: Merci beaucoup d'être avec nous dans le 13h de nos régions. Alors avant d'aborder le dispositif, septembre bouge un mois pour remettre l'activité physique et sportive au cœur de notre quotidien. On aimerait vous poser quelques questions d'actualité. D'abord, cette judokate française, Léa Fontaine, qui porte plainte après avoir remporté chez les plus de 78 kilos le Grand Chelem de Lausanne. Elle a été victime, Léa Fontaine, de grossophobie sur les réseaux sociaux. Votre réaction, Madame la Ministre, à ces insultes dont les sportives sont souvent victimes sur les réseaux ?
26: Alors d'abord, j'ai dénoncé immédiatement les propos et effectivement les attaques dont avait été victime Léa. C'est absolument intolérable. Et c'est vrai que vous avez raison de rappeler qu'on a ce phénomène de grossophobie aussi qui existe et qui s'adresse essentiellement aux femmes dans le sport. D'abord, j'ai félicité cette sportive, cette judoka, pour ses excellents résultats et en disant que son corps, c'était aussi finalement la fierté de la France aujourd'hui puisqu'elle avait remporté le Grand Slam de Lausanne. Donc, c'est une grande championne et donc je tenais à la féliciter. Bien évidemment, mon soutien parce que nous sommes toutes et tous confrontés à ces phénomènes aujourd'hui de haine en ligne, de dénigrement et d'attaques physiques. Et ça, c'est absolument intolérable. On a des dispositifs aujourd'hui qui nous permettent justement de lutter contre ces phénomènes de violence, notamment la plateforme Signal Sport que vous connaissez, qui nous permet de faire remonter des choses. Mais voilà, elle a eu le bon réflexe, c'est d'aller porter plainte, parce que c'est important d'aller porter plainte pour aussi qu'on puisse à un moment poursuivre les auteurs de ces violences. J'étais hier aussi avec des associations qui luttent contre l'homophobie dans le sport. On sait qu'on a aussi, on a connu cet épisode avec ce jeune nageur en natation synchronisée cet été aussi lors des championnats d'Europe. Donc voilà, il faut que nous luttions absolument contre toutes ces formes.
19: Louise Boisson aussi a eu droit sur son physique un peu masculin pendant Roland Garros. Donc un réflexe, cette plateforme.
26: Plateforme Signal Sport, autre réflexe, porter plainte, et puis surtout collectivement que nous dénoncions ces comportements qui sont inadmissibles aujourd'hui. Bien évidemment, je lui apporte tout mon soutien, puis il faut ça. Bon, vous me voyez, les auditeurs ne me voient peut-être pas, moi je suis plutôt une femme ronde aussi, et souvent j'ai eu à subir aussi ce genre de dénigrement. Donc tout mon soutien à cette sportive, et je crois que c'est vraiment un travail collectif que nous devons faire ensemble.
19: Notre soutien également. L'autre dossier, Madame la Ministre, nous emmène à Bordeaux. Dossier que suit de très près, évidemment, ici Gironde, tous les supporters des Girondins de Bordeaux, le tribunal administratif de Paris a tranché. Le club de foot reste exclu des championnats nationaux, bascule en régional, une sixième échelon du foot français. C'est un nouvel épisode dans une longue descente. Qu'est-ce que vous pouvez nous dire de ce dossier? Qu'est-ce que vous pouvez dire aux fans du club aujourd'hui? Est-ce qu'il risque la liquidation judiciaire?
26: Alors d'abord, dire que nous sommes très attentifs au dossier bordelais. Parce que les Girondins de Bordeaux, c'est un club qui est emblématique, mythique, historique du football français. Et au-delà du sportif, c'est aussi un club qui a façonné à la fois la sociologie du bordelais, mais aussi qui aujourd'hui a un poids économique sur le territoire. Donc bien évidemment, avec les compétences qui sont les miennes aujourd'hui, j'ai une écoute et un œil très attentif à ce qui se passe dans ce dossier. Il faut savoir qu'il y a un nouvel élément qui est intervenu dans ce dossier, puisqu'il y a aujourd'hui un dossier de reprise qui est solide, puisque le tribunal de commerce de Bordeaux a statué sur ce dossier de reprise. En lien avec la fédération, moi je n'ai pas de pouvoir pour obliger la fédération à. La fédération est dans ses prérogatives, elle fait son travail, elle a ses règlements, il y a des lois qui existent, mais j'ai demandé tout de même à la fédération d'avoir
19: à Philippe Diallo, d'avoir un œil
26: attentif sur le dossier de Bordeaux, non pas pour forcer une réintégration. Je veux dire, il y a eu une mauvaise gestion du club de Bordeaux qui nécessite une rétrogradation, mais entre descendant régional ou une division inférieure, voilà, ou disparaître, il y a peut-être une voie à trouver, d'autant qu'aujourd'hui, on a le tribunal de commerce, effectivement, qui apporte une nouveauté. Ce qu'il faut comprendre, c'est que si demain, les Girondins de Bordeaux sont complètement relégués, eh ben, on n'aura plus de formation, de centre de formation, on aura bien évidemment une relégation, donc plus de joueurs professionnels, donc il va y avoir des licenciements. Il y a de nombreux créanciers aujourd'hui qui attendent d'être finalement payés, que leur dette soit honorée. Mmh. Et le tribunal de commerce a prévu un plan d'apurement de la dette sur une dizaine d'années. Il y a aussi des dettes fiscales et sociales, accessoirement ce n'est pas rien, des dettes vis-à-vis de la métropole pour la location sociale. Donc il y a un impact économique sur tout cela.
19: Non négligeable.
26: Et c'est là-dessus que j'ai attiré l'œil de Philippe Diallo, qui est très conscient du sujet et qui travaille aussi beaucoup.
19: Le club pourrait donc revenir, Madame la Ministre, mais à quel niveau?
26: Il ne m'appartient pas de dire si le club doit revenir ni à quel niveau il doit revenir. Moi, j'ai souhaité attirer l'attention de la fédération sur le poids et sur l'importance du club au sein du Bordelais.
19: Foot toujours, si je puis me permettre cette transition.
26: Foot toujours, absolument.
19: Avec le cas Infantino. Je resitue pour celles et ceux qui n'ont pas suivi Gianni Infantino, c'est le patron de la FIFA du foot mondial, qui entendait vendre des parts de la Coupe du Monde à des investisseurs privés. Projet un peu fou, il faut le dire, avorté désormais. Et puis, il y a eu aussi la suspension de l'Américain Balogun, annulée pendant le mondial après un coup de fil de Donald Trump. Bref, ils sont nombreux à demander son départ. Dernière en date d'ailleurs, Michel Platini, ex-patron de l'UEFA. Vous aussi, Madame la Ministre, vous demandez son départ?
26: Il ne m'appartient pas de demander son départ, simplement.
19: Vous le souhaitez?
26: Je n'ai pas à le souhaiter non plus. Ça appartient à l'instance de décider de qui sera le dirigeant demain de la FIFA. Simplement, c'est vrai qu'au moment où il y a eu cette annonce de privatisation quelque part de la Coupe du Monde, ben, il y a eu une réaction de ma part en tant que ministre des Sports. Je défends aussi un modèle sportif et un modèle footballistique français auquel nous sommes attachés. Et donc, j'ai exprimé mon désaccord par rapport à la proposition qui était faite.
19: Vous attendez que le patron du foot français, Philippe Diallo, prenne position?
26: Bah, il a eu une position qui était assez claire, puisqu'il a dénoncé également la proposition qui avait été faite par Infantino à ce moment-là.
19: Donc on ne demande pas explicitement son départ, mais on n'aime pas vraiment le personnage.
26: Mais en fait, ce n'est pas à moi de décider de l'organisation.
19: Mais la France pourrait se positionner.
26: Nous nous sommes positionnés clairement, puisqu'il y a eu une expression de ma part. Il y a eu également, vous le savez, une expression du président de la République et une expression du président de la Fédération française. Donc je pense que la position de la France, pour coup, elle est claire. Vous avez toutes les instances qui ont bougé.
19: Vous avez éclairci tout ça. Marina Ferrari, on en a fini avec les quelques dossiers d'actualité sportive. Vous venez dans le trésor de nos régions nous présenter l'opération septembre, on bouge. Tout est dit dans le titre. Pendant près d'un mois, une tournée nationale fera étape dans 18 villes partout en France. L'objectif, c'est de nous mettre ou remettre au sport.
26: Absolument. Donc, ce qu'il faut comprendre, septembre bouge. Donc, c'est le mois de l'activité physique et sportive. Nous avons choisi le mois de septembre pour lancer ce qui est en fait la vitrine, qui a vocation à être la vitrine du sport santé. C'est une opération qui s'inscrit dans notre stratégie nationale sport santé que nous conduisons de concert ministère des Sports et ministère de la Santé. Et tout simplement, c'est remettre la France en mouvement, puisque vous le savez, aujourd'hui, on a un problème de sédentarité et le déficit d'activité physique, eh ben, a des conséquences lourdes sur la santé de nos concitoyens. Donc, l'idée, c'est de faire comprendre, d'aller vers nos concitoyens pour les remettre en mouvement, quelles que soient leurs conditions physiques, leur âge, les pathologies qu'ils peuvent porter, le handicap qu'ils peuvent porter. On a tous et toutes une activité physique adaptée qui nous correspond.
19: Concrètement, comment ça va se passer? Il va y avoir des ambassadeurs, des ateliers?
26: Alors, absolument. Donc, concrètement, nous sommes d'abord accompagnés par des journalistes, des journalistes et des sportifs. Nous allons faire donc une tournée, vous l'avez rappelé, avec ces dates qui vont être partout en France, avec une espèce de caravane du Tour de France. Là encore, la métaphore sportive nous accompagne pour aller au plus proches de nos concitoyens. Il y aura donc ce village qui est organisé en plusieurs temps. D'abord un temps où les clubs sportifs ou les associations pourront venir faire des démonstrations des activités, puisqu'aujourd'hui, ben, je peux avoir peur de courir, mais par contre, je peux redécouvrir la marche nordique, par exemple. Je peux avoir peur d'aller nager, mais je peux découvrir l'aquabike, etc., etc. Donc, des démonstrations pour permettre aux gens de voir qu'il y a des panels adaptés à chaque situation. Deuxièmement, nos partenaires qui vont également être là pour faire valoir toutes les activités et toutes, en fait, toutes les composantes aujourd'hui du sport santé en France. Ils sont nombreux, je pense aux maisons sport santé, je pense à la caisse d'assurance maladie, mm-hmm. Je pense aux grandes associations comme la Ligue contre le cancer qui sont également à nos côtés. Et puis ensuite, il y aura des temps de pratique où les gens pourront essayer également les activités
19: physiques. Des choses sérieuses.
26: Absolument. Mais voilà, il faut bien comprendre que l'idée, c'est vraiment que chacun puisse reprendre une activité physique sans avoir peur de se faire mal, tout simplement, parce qu'on peut tous, à notre niveau,
19: on peut reprendre doucement.
26: Absolument. Il faut reprendre doucement pour garder cette habitude.
19: Autre dispositif pour faire bouger les plus jeunes, cette fois, les enfants de 6 à 13 ans, le passeport, cette aide de 50 euros pour financer une inscription dans un club. Cette aide, elle sera désormais conditionnée à un quotient familial inférieur à 700 euros. Ça veut dire mathématiquement moins de bénéficiaires. Est-ce que c'est pas un peu contradictoire avec cette ambition de mettre un maximum de jeunes au sport ?
26: Plus de bénéficiaires que l'an dernier.
19: Ah bon ?
26: Oui. Le passeport, vous savez, l'année dernière avait dû être recentré sur les 14 ans et plus, parce qu'il y avait aussi une contrainte budgétaire. Et donc le choix qui avait été fait par ma prédécesseure, mm-hmm. qui l'avait fait, d'ailleurs c'était un choix qui était pertinent, puisqu'on sait que y a la pratique sportive décroche, en tout cas les prises de licence dans les clubs sportifs décrochent à partir de 14 ans. Oui. Donc le choix qui avait été fait compte tenu de la contrainte budgétaire était de se recentrer sur les 14 ans et plus. Là, nous rouvrons aux 6 et plus.
19: On élargit la tranche d'âge.
26: On réélargit la tranche d'âge. Et il avait été porté à 70 euros l'année dernière. On revient au dispositif initial de 50 euros. Mais on réélargit bien le dispositif.
19: Ça veut dire combien de bénéficiaires en
26: plus ? Ça veut dire qu'on va être à peu près à 4 millions de bénéficiaires aujourd'hui. Alors c'est vrai que dans sa première version, nous étions au-dessus. Oui. Mais l'année dernière, nous étions largement au-dessous. Donc on réouvre le dispositif.
19: Cibler les familles les plus précaires.
26: On cible les familles les plus précaires. Je crois que la responsabilité budgétaire aujourd'hui qui est la nôtre, c'est d'aider ceux qui ont le plus besoin en étant bien évidemment responsable au regard des finances publiques. Et ce qu'il faut bien comprendre aujourd'hui, c'est que le choix de rouvrir les 6-13 ans est extrêmement important, parce que c'est là aussi où on acquiert le réflexe du sport et de l'activité physique. Mmh. Et le mouvement sportif nous le réclamait beaucoup également, puisqu'aujourd'hui, on le sait, les familles ont besoin aussi de cette aide pour pouvoir inscrire les enfants dans les clubs.
19: L'objectif de ce mois de septembre, c'est donc s'inscrire à des activités sportives, hein, regarder un peu ce qui se passe autour,
26: oui,
19: autour
26: de apprendre à pratiquer
19: vous.
26: Même seul, puisqu'on peut pratiquer une activité sportive et physique seule. Il faut comprendre qu'on a un enjeu, c'est vraiment un enjeu de santé publique. Oui. Aujourd'hui, vous le savez, on a malheureusement 95% des personnes aujourd'hui qui ne sont pas dans les critères de la bonne activité physique. Je ne sais pas si vous avez vu les études qu'on a fait à l'entrée du collège depuis l'année dernière. On mesure justement la pratique physique des jeunes collégiens avec des chiffres qui
19: ont du mal à tenir l'endurance.
26: Ils ont du mal à tenir l'endurance, et puis surtout, on a des chiffres qui sont effrayants en perte de capacité cardiovasculaire de nos jeunes. Donc on voit que c'est vraiment un problème de santé publique qui est majeur et qui est devant nous.
19: Septembre bouge. Donc Marina Ferrari, ministre des Sports, de la Jeunesse et de la Vie Associative. On vous garde encore un peu pour évoquer cette année qui vient, année d'élection présidentielle avec des enjeux très importants pour notre pays, climatique, économique, sociaux, les sujets ne manquent pas. Et on a voulu vous entendre, vous, auditeurs et auditrices, sur ici, avant tout concitoyens et concitoyennes. Notre réseau lance une grande consultation baptisée Dites-le ici, 50 isoloirs déployés sur le territoire, à l'intérieur un ordinateur qui enregistre vos envies, vos craintes, vos espoirs, 5 questions qui vous sont posées. Quand vous pensez à l'avenir, qu'est-ce qui vous rend optimiste ? Liberté, égalité, fraternité, quelle est la valeur la plus importante à vos yeux ? Quels sont les sujets les plus importants pour vous en ce moment ? Que ce soit en positif ou en négatif, ou encore, quel serait votre message au ou à la future présidente de la République ?
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19: Madame la ministre des Sports, de la Jeunesse, de la Vie Associative, je vous propose d'écouter Mira, une étudiante à Paris qui est entrée dans l'isoloir ici, place de la République, pour nous parler de son avenir professionnel et surtout d'écologie.
10: Ce qui est important pour moi en ce moment, c'est mes études, parce que j'aimerais trouver un travail qui me donne envie de travailler, pas juste pour gagner de l'argent, mais de laisser quelque chose derrière moi. Je pense qu'il est aussi important, c'est l'écologie, prendre soin de la nature, de se rendre compte que ce qu'on a devant nous, c'est super beau et qu'il faut pas

0: souhaite pour mes enfants, c'est de pouvoir voyager en faisant à côté un travail dans lequel ils ont envie de continuer. Et une raison pour laquelle se réveiller tous les jours, tous les matins, ça fait sens en fait.
1: Voilà, Mira, étudiante à Paris, Marina Ferrari. Je vous ai vue attentive, vous prenez des notes. Qu'est-ce que vous retenez de ce témoignage ?
2: Alors, plusieurs choses. Le premier, c'est d'abord, la première chose que je retiens, c'est un message d'espoir et d'envie. Et ça me fait plaisir d'entendre Mira et je la remercie. Parce que j'entends beaucoup de choses fausses sur notre jeunesse. J'entends beaucoup une jeunesse désabusée, qui n'a plus envie, voilà. Moi, j'ai entendu, on a envie de, j'ai noté, je cherche un travail, j'ai envie d'avoir un travail qui me fait plaisir. Ouais. Je ne serai pas juste là pour gagner de l'argent et je veux transmettre aux générations futures. Mm-hmm. Donc, merci pour cela. Aujourd'hui, quand toutes les études statistiques le montrent, nos jeunes s'engagent et s'engagent de plus en plus. Simplement, dans l'engagement, ils le font différemment de nous. Ils vont plus sur une cause, ils vont plus sur un événement culturel, un festival, etc. Mais ils s'engagent. Donc cette espèce d'idée surannée que les jeunes ne s'engagent plus est absolument fausse. Donc merci, parce que Mira l'incarne pleinement et c'est très optimiste pour l'avenir.
1: Et elle est optimiste aussi en sa génération.
2: Absolument, elle est optimiste en sa génération.
1: Vous aussi, vous y croyez, bien sûr.
2: En plus, moi, en étant ministre de la jeunesse, oui. Bien évidemment, j'ai un message à passer, c'est que je trouve que malheureusement, on ne parle pas assez à notre jeunesse. Et pourtant, notre jeunesse, c'est notre avenir. C'est un peu impossible de dire cela, mais c'est une réalité. Et aujourd'hui, malheureusement, dans le débat public, je trouve qu'on ne parle pas assez à notre jeunesse. Et pas seulement en termes d'éducation, mais aussi en termes de comment je me projette, comment on aide notre jeunesse à rentrer dans son avenir professionnel, comment on aide notre jeunesse à se loger, etc., etc. Quand on voit la baisse de la natalité aujourd'hui, c'est parce qu'il faut aussi qu'on redonne des perspectives à notre jeunesse. Mm-hmm. Je veux dire, dans un monde, elle parle beaucoup d'éco-anxiété. Il faut entendre l'éco-anxiété. C'est une réalité aujourd'hui. Et quand on a passé un été caniculaire comme celui que nous venons de passer, ça a touché toute la classe d'âge. Aujourd'hui, on est confronté réellement à la problématique du réchauffement climatique et au dérèglement climatique. Et donc, j'ai envie de lui dire, Mira, il y a plein de dispositifs aujourd'hui que nous développons pour aussi nous accompagner dans cette volonté d'engagement. Je pense au service civique écologique, notamment, qui existe et qui lui permettra peut-être de trouver sa voie pour continuer à œuvrer pour les générations futures.
1: Mira, vous avez votre réponse. Merci, Marina Ferrari, ministre des Sports, de la Jeunesse, de la Vie Associative, d'avoir été dans le 13h de nos régions. Je compte sur vous pour passer dans notre isoloir en sortant.
2: Avec plaisir, et puis surtout, je voudrais vous remercier parce que vous serez bien évidemment partenaire de Septembre Bouge et partout sur les territoires, vous serez à nos côtés pour faire valoir cette belle manifestation.
1: Merci beaucoup.
2: Merci à vous.
1: Le 13h de nos régions, c'est fini. Je vous dis à demain, même heure, même endroit. L'après-midi se poursuit en musique sur votre radio ici.
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6: Pour faciliter votre quotidien ici en Alsace. C'est ce coup-ci direction Oswald qui inaugure aujourd'hui son deuxième marché hebdomadaire. Alors vous avez l'habitude de retrouver vos commerçants préférés le vendredi après-midi place de la Liberté. Et bien à partir d'aujourd'hui, ils seront aussi présents les mercredis rue de l'île des Pêcheurs devant l'hôtel de ville. Fruits, légumes, viande, miel, une douzaine de commerçants seront réunis cet après-midi et tous les mercredis de 14h à 19h. Autre nouveauté, la mise en place d'un chalet à destination des commerçants, des artisans, d'associations d'Oswald, désireuses de gagner en visibilité, de se présenter aux habitants. Enfin, notez aussi qu'à partir du 23 septembre, le maire et les élus vous recevront tous les mercredis de 17h à 19h à l'hôtel de ville, dans le cadre d'une permanence sans rendez-vous pour continuer de répondre aux besoins des habitants. 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

0: C'était Gérard Blanc, une autre histoire. Bienvenue sur votre radio locale ici Alsace. Ravi de vous retrouver pour une nouvelle après-midi rythmée par l'actu locale, la musique, la bonne humeur. Des idées de sortie vous attendent aussi, comme la foire européenne de Strasbourg. Coup de projecteur sur l'événement dans quelques instants. Vous découvrirez aussi comment obtenir vos places VIP pour le karaoké géant de cette foire. Un bon plan ici Alsace qui vous attend avant 17h. Mais d'abord, chantons ensemble avec vos artiste préféré. Voici Elle Danse, le nouveau Benabar sur Ici Alsace.
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0: On passe l'après-midi ensemble sur Ici Alsace. Julie Pietri, Ève, lève-toi. Et après la musique, une belle idée de sortie. Coup de projecteur sur la foire européenne de Strasbourg. C'est l'événement d'ici.
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3: Chaises de jardin, jacuzzi, luminaire, canapé, clim, mais aussi du vin d'Alsace, de la charcuterie de chez nous. Et d'ailleurs, j'ignore de quoi vous avez besoin, mais vous trouverez forcément votre bonheur à la foire de Strasbourg. Arnaud Gagnepain, bonjour.
4: Bonjour.
3: Directeur de la foire européenne de Strasbourg, un événement avec Ici Alsace, qui débute ce vendredi 4 septembre. Arnaud, on est d'accord, à la foire, on y va pour flâner et on tombe forcément sur quelque chose dont on a besoin.
4: Oui, alors ça, c'est un peu ça l'idée. Alors sur la foire, on y va effectivement pour découvrir différentes richesses du territoire, parce que c'est quand même l'avantage d'un événement comme celui-ci, avec la mise en avant des artisans, la mise en avant des producteurs, etc. Mais c'est aussi un lieu de divertissement, c'est aussi un lieu de rencontre. Il y a très peu d'endroits dans lesquels on va pouvoir découvrir quelle est la knack d'or, sur lequel on aura un sac à main acheté en Italie avec des épices indiennes à l'intérieur en sortant d'un Charles Leclerc. Tu vois, ça n'existe que sur la foire européenne, par exemple.
3: Combien d'exposants pour cette année?
4: On dépasse le nombre d'exposants de l'année dernière, donc on a plus de 500 exposants. Donc pour nous, c'est un bel indicateur, parce que déjà, ça apporte une grande diversité de découvertes à l'ensemble de nos visiteurs, et ça prouve que le territoire alsacien, aujourd'hui, est toujours bien, bien attractif.
3: Les critères que doivent remplir ces exposants pour revenir là au Parc Expo à partir de vendredi et participer à la Foire européenne de Strasbourg, c'est quoi ces critères?
4: Alors, on en a différents selon les secteurs d'activité. On privilégie bien évidemment les activités locales, parce que nous sommes la Foire européenne de Strasbourg, donc autant qu'à faire, essayer de retrouver des producteurs, artisans et sociétés de la région. On va être vigilant sur la solidité aussi de l'entreprise, s'assurer que c'est pas une structure qui est vacillante, qui est en difficulté financière, qui peut mettre à défaut et en difficulté un acte d'achat du coup qui sera fait sur la foire.
3: Ah, donc ça veut dire que vous avez une cellule un peu qui scrute vraiment avec grande attention les différents exposants.
4: Oui, tout à fait. C'est important pour nous de s'assurer que l'entreprise est sérieuse aujourd'hui, qu'elle a des méthodologies de travail, des produits qui sont certifiés conformes aussi à certaines normes. Et pour te dire à quel point on est vraiment sur cette démarche, c'est que on a en place un partenariat depuis l'année dernière avec UFC Que Choisir, qui sont présents sur la foire européenne, à disposition de l'ensemble des visiteurs. S'ils ont des questions, il y a le moindre doute. Donc notre but, c'est d'avoir une foire la plus saine possible et rassurante dans l'acte d'achat.
3: Les exposants, pour eux, c'est quoi l'intérêt de venir à la foire de Strasbourg?
4: C'est de pouvoir rencontrer plus de 140 000 personnes en 10 jours.
3: Ce qui est quand même pas négligeable.
4: Ce qui est pas négligeable. Et avant qu'il y ait autant de personnes, parce qu'il y a beaucoup de petites sociétés qui viennent aussi sur les foires, des petits artisans qui n'ont pas forcément de visibilité, de vitrine, comme on peut avoir en grande surface ou comme on peut avoir en centre-ville. Avant qu'il y ait 140 000 personnes qui passent devant leur boutique, il peut se passer parfois plusieurs mois, voire décennies. Donc là, c'est pour eux l'opportunité de faire découvrir leur gamme de produits, de les faire tester aussi pour certains, de faire de l'image, de la vente directe.
3: On déguste hein, à la foire européenne de Strasbourg.
4: Hein. Ouais, vous êtes des bons clients aussi.
3: Ici,
4: Alsace, on passe des bons moments. Ouais.
3: On y sera d'ailleurs, on sera installé Hall 1. Alors, il y aura le stand de la radio et un animateur qui sera là pour vous proposer différentes choses et différents goodies, notamment des produits dérivés à l'effigie d'Ici Alsace. Plein de belles choses, on l'entend. Merci beaucoup Arnaud Gagnepain, directeur de la foire européenne de Strasbourg, avec ses quelques plus de 500 exposants, on l'a entendu. On vous dit donc à partir de vendredi.
4: À partir de demain, ouais.
3: Pour cette nouvelle édition avec Ici Alsace, on le rappelle. Et vous gagnez vos places d'ailleurs chaque jour en écoutant votre radio. On joue plusieurs fois ensemble au Bretzel. Pas Bretzel. Une bonne journée, Arnaud.
4: Merci à vous aussi.
3: Et à partir de vendredi.
4: À très bientôt.

0: Cassave, Ciébois. Bienvenue sur votre radio locale, à vos côtés partout en Alsace, pour vous servir évidemment le meilleur de la musique. Un classique de Vanessa Paradis et le très bon Loose Control de Teddy Swims à suivre sur votre radio ici.
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2: Les vagues de chaleur successives et la sécheresse de cet été ont coûté cher à la France. 0,1 point de PIB, de produit intérieur brut. Les agriculteurs sont particulièrement concernés avec une baisse de 8% de la production. Des agriculteurs qui devaient connaître demain soir le plan d'urgence prévu par le gouvernement pour les aider. Finalement, ces annonces sont décalées de quelques jours. Le temps de concerter à nouveau, explique l'entourage du Premier ministre. Tous les billets achetés pour les concerts de Patrick Bruel, qui a annulé sa tournée prévu à partir d'octobre, seront remboursés. C'est ce qu'assure l'avocate du chanteur, accusé de violence sexuelle par des dizaines de femmes. Patrick Bruel a renoncé hier soir à la tournée de 35 dates qu'il devait entamer le mois prochain. Une épave détectée au large de l'Angleterre, peut-être celle du chalutier français qui a coulé samedi dernier. La plus grande prudence s'impose toutefois tant que les vérifications n'ont pas pu être faites, précise le parquet à Issy Armorique. Dans le Maine-et-Loire, près de 7600 canards vont être abattus après la découverte d'un foyer de grippe aviaire hautement pathogène dans un élevage de Longuet-Jumelles. C'est à une cinquantaine de kilomètres de la ville d'Angers. Et puis on a appris ce matin la disparition de Jean-Paul Rapneau, réalisateur multi-césarisé, notamment pour Cyrano de Bergerac avec Gérard Depardieu, Le Sauvage avec Yves Montand, La Vie de Château avec Catherine Deneuve, Le Hussard sur le Toit ou encore Le Sauvage, donc de 1975. Jean-Paul Rapneau est mort à l'âge de 94 ans. Sa filmographie est sur ici.fr.
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1: La météo de ce mercredi 2 septembre en Alsace. Ça y est, le soleil a fait une percée. Les nuages sont beaucoup moins nombreux sur notre territoire. On profite d'un vent léger, mais qui ne rafraîchit pas pour autant les températures, comprises en moyenne pour les maximales entre 25 et 28 degrés. Le mercure affiche 25 à Saverne, Strasbourg, 26 à Célestat et Colmar, 27 à Guebwiller et jusqu'à 28 degrés à Mulhouse. 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

0: À la maison, au boulot, en voiture, on chante toute l'après-midi avec vos artistes favoris sur Ici Alsace. Michael Jackson, The Way You Make Me Feel. 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Et d'ailleurs, est-ce que vous saviez que Manon Lisa, celle qui a écrit Le Petit Pêcheur, avait aussi écrit des chansons à Céline Dion? C'est fou, non hein? Manon Lisa, nouveauté des 3 chansons françaises à la suite. Laurent Voulzy et Julien Clerc seront aussi de la partie dans les minutes à venir. 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

0: choisi ici Alsace, Julien Clerc, Ce n'est rien. Et avant de repartir en musique avec le très bon Happy de Pharrell Williams, voilà de quoi faciliter les déplacements de nos enfants, aussi usagers de la CTS.
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0: Toutes les heures à la demi pour être précis, avec des infos pratiques, des bons plans, des coups de cœur. Une info pour les élèves de Lampertheim, scolarisés en 6e au collège de la Pierre-Poli de Vendenheim. Sachez qu'il est possible d'utiliser les lignes de bus 73 et 75 pour se rendre au collège. La CTS qui a par ailleurs adapté les horaires de ces lignes depuis hier. Toujours concernant nos enfants, pour les moins de 18 ans habitant l'Eurométropole de Strasbourg au Kiel et les élèves internes de moins de 18 ans scolarisés dans un établissement de l'Eurométropole de Strasbourg, sachez que vous pouvez circuler gratuitement et en illimité sur l'ensemble du réseau bus et tram de la CTS grâce à un abonnement 0 euro. Toutes les infos sont disponibles évidemment sur le site internet abonnement-6gratuit.cts-strasbourg.eu ou directement en agence, dont les horaires d'ouverture ont été aménagés jusqu'à jeudi, fermeture à 19h au lieu de 18h.
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0: La playlist ici Alsace avec Catherine Lara, Nuit Magique. Et surtout, semaine de rentrée et peut-être premier mercredi à gérer les activités des loulous. L'un à la danse, l'autre au judo. Courage hein, pour tous ces allers-retours. Votre radio locale est là avec vous, avec la nouveauté de Bruno Mars, On My Soul, juste avant Vivre ou Survivre de Daniel Balavoine. Votre point info à suivre aussi sur ici.
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1: Merci d'avoir choisi Ici Alsace. Il est 15h. Les informations avec la rédaction d'Ici.
2: C'est la semaine de rentrée, l'heure de faire les comptes, surtout pour les étudiants qui ont besoin d'un budget conséquent pour démarrer l'année. Cette année, le budget explose selon la FAGE. Ils dépensent en moyenne 3 240 euros entre dépenses de vie courante, frais spécifiques de rentrée universitaire, une hausse de 25% depuis 6 ans selon le syndicat étudiant. La chanteuse et comédienne Elena Noguera témoigne à son tour dans le cadre de l'affaire Patrick Bruel, mise en examen, on le sait, pour plusieurs violences sexuelles, âgée de 57 ans. Elle a décidé de ne pas porter plainte et dénonce aujourd'hui le fait que son témoignage soit donné en pâture. Patrick Bruel qui a annulé sa tournée. Tous les billets achetés pour ses concerts prévus à partir d'octobre seront remboursés. C'est ce qu'assure l'avocate du chanteur. Les vagues de canicule et la sécheresse en France cette année coûteront 0,1 point de PIB. Le ministère de l'économie considère que ces vagues de chaleur devraient entraîner une baisse de la production agricole française de 8%, soit la moitié de celle observée lors de la canicule de 2003. Les horaires de repas irréguliers au fil de la semaine augmentent les risques de développer une maladie cardiovasculaire chez les hommes. C'est ce que démontre une étude Nutrinet Santé. Cette pratique augmente donc les risques de développer cette maladie. Les auteurs parlent d'un jet lag alimentaire, c'est-à-dire le fait de ne pas avoir les mêmes horaires de repas en semaine et le week-end. Et puis la mort de Jean-Paul Rapneau à l'âge de 94 ans, réalisateur multi-césarisé, notamment pour Cyrano de Bergerac avec Gérard Depardieu, filmographie sur ici.fr.
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1: La météo de ce mercredi 2 septembre en Alsace. Ça y est, le soleil a fait une percée. Les nuages sont beaucoup moins nombreux sur notre territoire. On profite d'un vent léger, mais qui ne rafraîchit pas pour autant les températures, comprises en moyenne pour les maximales entre 25 et 28 degrés. Le mercure affiche 25 à Saverne, Strasbourg, 26 à Célestat et Colmar, 27 à Guebwiller et jusqu'à 28 degrés à Mulhouse. Bel après-midi avec Ici Alsace.
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0: Joe Cocker, Unchain My Heart sur Ici Alsace. Et on passe tranquillement l'après-midi ensemble avec, dans le prochain quart d'heure, d'autres pépites comme Powwow, le chat. Vous aurez aussi droit au nouveau titre de Christophe Maé, La Lune, à entendre en live le 17 octobre prochain au Zénith de Strasbourg. Mais d'abord, besoin de personne. Véronique Sanson sur Ici Alsace, bienvenue sur votre radio locale.
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0: Alsace avec vous et Pow Wow, le chat. Mercredi 2 septembre, c'est le retour des après-midi chargés avec les activités des enfants, à moins peut-être d'être à la traîne, mais rassurez-vous si c'est le cas, voilà la solution.
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0: Qui dit rentrée, dit retour des activités extrascolaires. Et si vous n'avez pas encore réservé la vôtre ou celle de vos loulous, eh bien il est encore temps de le faire ce week-end à l'occasion de Vita Cité et Vita Santé, le forum des associations organisé samedi à Bichevillers. Sur place, près de 40 associations et acteurs locaux présenteront leurs activités et services. Musique, escalade, turling, échecs, apiculture, plongée, boxe, handball, football, judo, il y en aura vraiment pour tous les goûts. Vous aurez la chance d'ailleurs d'assister à de nombreuses démonstrations. Un jeu, le Vita Game, viendra aussi animer l'après-midi des 6-16 ans et les inciter à découvrir les différents stands. Enfin, si vous avez prévu de piquer une tête, la piscine de plein air sera gratuite pour l'occasion tout au long du week-end. Alors, pour commencer la rentrée avec la bonne activité, prenez la direction de Vita Cité, Vita Santé, le forum des associations de Bichevillers, ce samedi de 13h30 à 18h.
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0: Vous êtes à l'écoute d'Ici Alsace, Samantha Fox à l'instant. Et dans quelques minutes, votre point météo et info, juste avant musique, comme le chante si bien France Gall. Vous aurez la chance de profiter de son titre après ceux de Soprano et Imagination. Bel après-midi.
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1: 16h, on passe l'après-midi ensemble sur Ici Alsace. Bienvenue. La rédaction d'ici pour vous détailler l'actualité.
2: Les vagues de chaleur successives et la sécheresse de cet été ont coûté cher à la France, 0,1 point de PIB. Les agriculteurs sont particulièrement concernés avec une baisse de 8% de la production des agriculteurs qui devaient connaître demain soir le plan d'urgence prévu par le gouvernement pour les aider. Finalement, ces annonces sont décalées de quelques jours, le temps de concerter à nouveau, explique l'entourage du Premier ministre. Tous les billets achetés pour les concerts de Patrick Bruel seront remboursés, c'est ce qu'assure l'avocate du chanteur. Accusé de violences sexuelles par des dizaines de femmes, Patrick Bruel a renoncé hier soir à la tournée de 35 dates qu'il devait entamer le mois prochain. La judokate française Léa Fontaine porte plainte après avoir reçu une vague d'attaques grossophobes sur les réseaux sociaux. Victorieuse du Grand Slam de Lausanne dans la catégorie des plus de 78 kilos, elle a reçu de nombreuses insultes, des attaques fermement condamnées par la ministre des Sports dans le 13h de nos régions tout à l'heure sur ICI. Son corps, c'est aussi finalement la fierté de la France. Je tenais à lui adresser mon soutien, a déclaré Marina Ferrari, c'est dans Replay sur ICI.fr. Une épave détectée au large de l'Angleterre, peut-être celle du chalutier français qui a coulé samedi soir. La plus grande prudence s'impose toutefois tant que les vérifications n'ont pas pu être faites, précise le parquet à Issy Armorique. Et puis on a appris la disparition de Jean-Paul Rapneau. Aujourd'hui, le réalisateur multi-césarisé est mort à l'âge de 94 ans. Sa filmographie en vidéo sur ICI.fr.
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1: La météo de ce mercredi 2 septembre en Alsace. Ça y est, le soleil a fait une percée. Les nuages sont beaucoup moins nombreux sur notre territoire. On profite d'un vent léger, mais qui ne rafraîchit pas pour autant les températures, comprises en moyenne pour les maximales entre 25 et 28 degrés. Le mercure affiche 25 à Saverne, Strasbourg, 26 à Célestat et Colmar, 27 à Guebwiller et jusqu'à 28 degrés à Mulhouse. Bel après-midi avec Ici Alsace.
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0: Elle a enflammé la toile cette semaine en annonçant la sortie d'un nouveau titre ce vendredi. C'était Marine, escroc sur Ici Alsace. Et c'est Marion, ce coup-ci, avec vous jusqu'à 17h. Je suis ravie de passer ce moment à vos côtés. Et je suis pas la seule. Jonathan Val nous rejoint comme tous les jours à cette heure-ci pour le mot du jour en alsacien, notre cours de langue locale. Alors, dites-nous, Jonathan, on travaille sur quoi aujourd'hui?
1: Salut Bissam, salut Du, ça y est, la rentrée est passée pour la plupart et le premier jour, on reçoit les premières consignes de la part des professeurs et aussi les premiers devoirs que l'on inscrit dans le cahier de texte ou dans l'agenda. Mais bon, aujourd'hui, on va se concentrer sur le mot cahier de texte. Le cahier de texte, en alsacien, on dit Aufgabeheft. Aufgabe, ce sont les devoirs. Heft, c'est le cahier, donc le cahier où l'on note les devoirs. Le cahier de devoirs, le cahier de texte, Aufgabeheft. Alors, on a tous connu ces cahiers à spirale où pour chaque jour de la semaine, il y avait une autre couleur, la matière qu'il fallait noter, pour le, quand il fallait faire le devoir, pour le, et il fallait mettre la date, et aussi l'intitulé de l'exercice que l'on notait directement dans le cahier de devoir. Alors, sérieusement, concurrencé par l'agenda, moi, perso, je préfère l'agenda. Il y a des trucs sympas à lire dedans, il y a des images, ouais, c'est quand même plus sympa que les cahiers de texte tout simples. Prenez maintenant le cahier de texte, par contre, le vôtre, Aufgabeheft, et notez. Révisez l'alsacien, voilà, ça c'est pour le motif, pour la matière. Ensuite, pour le, vous avez qu'à marquer chaque jour, sur l'application ici, voilà, ou avec le site internet. Et maintenant, vous avez des devoirs pour ce soir, mais il faut les faire, les Aufgabe, pas seulement les noter dans le Aufgabeheft.
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0: mercredi avec Ici Alsace, c'était Reality de Richard Sanderson. Et le retour à la réalité, on l'a eu hier avec la rentrée des enfants. D'ailleurs, si certains d'entre eux empruntent les transports à Strasbourg, la CTS propose un abonnement au tarif très intéressant. Les infos à découvrir après Robert Charlebois. Je reviendrai à Montréal, Benjamin Piolet, Écran Total et les Rita Mitsouko. C'est comme ça, c'est ce qu'on appelle les trois chansons françaises à la suite sur votre radio Ici.
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0: Je reviendrai à Montréal. Robert Charlebois sur Ici Alsace. Et dans un instant, Enrique Iglesias Bailamos. Avant ça, une info transport au cœur de la ville de Strasbourg.
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0: Toutes les heures à la demi pour être précis, avec des infos pratiques, des bons plans, des coups de cœur. Une info pour les élèves de Lampertheim, scolarisés en 6e au collège de la Pierre-Poli de Vendenheim. Sachez qu'il est possible d'utiliser les lignes de bus 73 et 75 pour se rendre au collège. La CTS qui a par ailleurs adapté les horaires de ces lignes depuis hier. Toujours concernant nos enfants, pour les moins de 18 ans habitant l'Eurométropole de Strasbourg au Kiel et les élèves internes de moins de 18 ans scolarisés dans un établissement de l'Eurométropole de Strasbourg, sachez que vous pouvez circuler gratuitement et en illimité sur l'ensemble du réseau bus et tram de la CTS grâce à un abonnement 0 euro. Toutes les infos sont disponibles évidemment sur le site internet abonnement-gratuit.cts-strasbourg.eu ou directement en agence, dont les horaires d'ouverture ont été aménagés jusqu'à jeudi, fermeture à 19h au lieu de 18h.
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0: Bon après-midi avec ici Alsace et Oshi, je partirai. Il est l'heure de rire maintenant de notre territoire, notre quotidien avec Patricia Veller, alias Bernadette ne lâche rien, qui avait envie de parler de pommes de terre.
1: Bonjour, bonjour les gars, c'est Marcel Krumperkisch, je suis cultivateur depuis toujours et cette année elle est dramatique, vous le savez. Je m'adresse à vous parce que Charlie, je sais qu'il aime bien manger, d'ailleurs ça se voit quand on le regarde. Hein. Moi je fais de la pomme de terre, vous voyez, et depuis toujours je suis dedans. Et cette année, je sais pas comment vous dire, c'est comme des raisins secs. Comme Thérèse Assec, j'ai l'impression de me regarder dans le slip, côte fatigue. Alors j'ai déprimé, je suis dans l'éco-anxiété. Alors j'écris, je trempe maintenant la plume le soir et ça me coule tout seul du stylo. Je vais vous lire un poème que j'ai écrit pour la patate.
2: Oh, je pourrais faire une purée partie.
1: Oh, amis de la tubercule, nous voici réunis pour célébrer le légume préféré des Français. Rissolet, michoté, odorant purée, c'est vous qui cultivez cette reine de la santé. Dans cette vie en lycée, en suquet, vous avez apporté la joie, la gaieté et surtout la convivialité. Toutes les amandines sont nos copines, les annabelles, les demoiselles. Et que dire de la Charlotte pour qui vous mouillez la culotte et la chérie qui vous rend plus belle les nuits. La Roseval que tous les gourmets, oh, Holdor, que tous les gourmets avalent. Amis de la tubercule, de la terre à l'assiette, vous rendez la vie plus chouette. Avec vous, on a la patate même quand tout rate. On a la frite sans limite. Est-ce que vous avez trouvé que c'était intéressant? J'avais envie de vous le communiquer. Sinon, je peux aussi, effectivement, les envoyer par Snapchat.
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0: Alphaville, Forever Young, on adore. Et la fin d'après-midi qui approche, François Pingano bientôt à vos côtés pour rentrer comme il se doit à la maison. Avant ça, profitons du dernier Vianney. Après avoir passé plusieurs mois à construire une cabane de ses propres mains, il s'y est installé pour y travailler et aujourd'hui nous proposer d'or et d'étain. C'est à suivre sur votre radio ici. Belle fin d'après-midi.
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1: Eh ben dis donc, ce sera pas à nous là déjà. Ah déjà, merci Marion, à demain. Et là, il est 17h. Les infos, Heidi Soupol. Bonjour Heidi.
2: Bonjour François.
1: L'entreprise alsacienne Locasil est reconnue coupable, mais pas d'écocide.
2: Les faits ont été requalifiés aujourd'hui par le tribunal correctionnel de Strasbourg. Le dirigeant de la société est condamné à 18 mois de prison avec sursis pour pollution et gestion irrégulière des déchets. Son entreprise a pollué aux métaux lourds un cours d'eau et deux étangs à Feldkirch, c'est au nord de Mulhouse. Des riverains avaient porté plainte il y a 3 ans. Le groupe Clestra, c'est fini. Il y a 2 jours, le tribunal de commerce de Paris a ordonné la fermeture définitive de l'entreprise. Une centaine de salariés étaient employés dans l'usine d'Ilkirch-Grafenstaden. Ils y fabriquaient notamment des cloisons de bureaux. Clestra avait été racheté il y a 4 ans. Un feu cette nuit dans le village de Caisse-Castel. Un homme d'une 50aine d'années a été transporté en urgence absolue au CHU de Strasbourg. 6 autres résidents ont été évacués sains et saufs. La maire de Strasbourg, Catherine Trottmann, se dit soulagée de l'annulation de la tournée de Patrick Bruel. Le chanteur devait se produire à Strasbourg le 21 novembre prochain. Il a annoncé hier sur ses réseaux sociaux renoncer à ses concerts prévus cette année. L'artiste de 67 ans est accusé par 32 femmes de viol ou d'agression sexuelle. Hier, on a appris que la sœur de Lio, la comédienne Elena Noguera, avait témoigné contre lui cet été.
1: Les étudiants alsaciens doivent débourser 13 euros de plus que l'année dernière pour leur rentrée.
2: Soit 3 214 euros en moyenne pour un étudiant de première année de licence. Ce sont les chiffres de l'AFGES, le syndicat majoritaire dans la région. Depuis 2020, au niveau national, le prix de la rentrée estudiantine a augmenté de 25%. Les inscriptions sont ouvertes pour le Pass Sport Santé à Colmar. Il vous permet d'accéder à 30 séances de sport gratuites, valables toute l'année. Ce sont des activités physiques adaptées pour les plus sédentaires et les seniors. Pour en bénéficier, il faut simplement avoir plus de 18 ans. Le bibliobus de Mulhouse reprend la route aujourd'hui. Cette bibliothèque gratuite et itinérante se balade toute l'année scolaire autour de l'agglomération mulhousienne. Pour y emprunter des livres, les habitants de M2A peuvent s'y inscrire gratuitement dès maintenant.
1: Le Racing continue son mercato complètement fou. Hein.
2: Avec pas moins de 5 transferts hier, Guéladoué s'en va officiellement. Mathis Amougou et Konrad Harder sont prêtés à d'autres clubs. Côté arrivé, l'attaquant brésilien David Washington signe définitivement à Strasbourg. Et le milieu de terrain de Chelsea, Dario Essugo, est prêté au Racing pour l'année. Et ce soir, c'est match, mais pas de foot. Les basketteurs de la SIG affrontent les Allemands de Trèves. Le match amical est à 18h à Ilkirch-Grafenstaden. François,
1: oui,
2: il fait moche, hein? Voilà.
1: C'est bien,
2: je regarde à la vitre.
1: Tu fais moche. Non, ça va. C'est une fin de mercredi qui reste calme et sèche en Alsace avec ce mélange d'éclaircies et de nuages. Vous voyez, c'est.
2: Oui, c'est un savant.
1: On dirait une toile de Marie Laurent Chin.
2: Ah, j'ai pas la référence.
1: C'est l'été indien Joe Dassin.
2: Ah, super.
1: Voilà. C'est pour votre
2: culture
1: générale. Rien qui nécessite de sortir le parapluie, je vous rassure. Cette nuit, ciel tranquille et température plutôt fraîche, hein, 13 à 16 degrés en pleine. Demain, le soleil va reprendre franchement les commandes. Beaucoup de lumière, quelques nuages discrets, 27 à 29 degrés. Demain après-midi, c'est ce qu'on attend. Septembre commence donc doucement, mais il a visiblement oublié que les vacances étaient terminées. Mais ça, c'est pas grave, on lui en veut pas. Non. On lui en voudra jamais.
2: On est content, non.
1: Même si on a un peu d'eau, quand même, ça fait du bien, quand même. Côté circulation, du côté du Sirac, rien à signaler, ralentissement habituel. Mais ça va, on roule plutôt bien, nous dit-on. C'est vrai qu'à Strasbourg, à part peut-être un peu de rouge sur la M350, mais bon, c'est pare-choc contre pare-choc, donc tout va bien. Pas de quoi s'affoler. C'est même pas sur la M350. Si, c'est sur la M350, voilà. Je reclique deux fois dessus. La route de Schirmeck, un peu d'orange, il n'y a rien de méchant sur Strasbourg. Dans le nord de la région RAS, tout va bien. Vous rejoignez le nord. C'était pas les corons, c'était Niederbronn et compagnie, Pfaffenhoffen, tout ça, ça roule. Allez, on va vers le sud, parce que, on dirait le sud, le temps dure longtemps.
2: Et là, bien sûr, tellement de références en si peu de temps.
1: Incroyable.
2: C'est incroyable.
1: Célesta, ça roule. Colmar, Ostham, Gossen, Colmar, tout ça, c'est très bien. Sur la 35, tout va bien. Et enfin, Mulhouse et sa région, ainsi que le Haut-Rhin en général. Pas de grosses perturbations, un petit peu d'orange sur la 35 en prenant la direction de Saint-Louis de Kems à Bartenheim, mais j'ai l'impression que c'est un petit peu tous les soirs en ce moment, cette semaine. Il doit y avoir des travaux dans ce secteur. Et puis sur la D430 à Kingersheim, encore du rouge, dites donc. C'est assez important quand même, hein. Je sais pas ce qui se passe dans ce secteur. Bon, vous êtes témoin de perturbations, de soucis. Vous n'hésitez pas. Vous arrêtez sur une zone sécurisée et vous nous appelez sur la ligne infotrafic ici Alsace 03 88 25 02 02. C'est noté?
2: Ah, c'est bien noté là, François.
1: Merci beaucoup.
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1: Bon, ça rafraîchit un petit peu, mais on sort quand même les t-shirts à fleurs, hein?
2: Surtout vous, François.
1: Avec mes belles chemises à fleurs que j'ai un petit peu remisées dans le placard, mais je vais les ressortir d'ici la fin de la semaine, c'est promis. La crème solaire et les maracas, mais pourquoi donc? Parce que c'est Bernard qui troque son cuir contre un reggae jamaïcain et qui nous sert un cocktail musical, 3 étoiles, avec Monsieur Jimmy Cliff pour vous le servir en plus à 17h05. Tout va bien, merci d'être ici.

0: Ah, c'est beau, hein, Bernard Lavilliers, Jimmy Cliff. On se croirait encore en vacances avec cette mélodie tempo harmonie, si Elsa Saint-Savant-Mélange, qui prouve qu'entre Saint-Étienne et Kingston, finalement, il n'y a qu'un petit coup de cymbale ici.
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0: J'ai bien dit cymbale et pas timbale, hein. Non, ça n'a rien à voir. Pas question de laisser retomber l'après-midi maintenant. Non, on remet une dose de musique, de bonne humeur et surtout vos bons plans gratuits. Envoyez-nous un vocal, hein, sur WhatsApp. Composez le 03 88 25 15 15. Et puis après, vous enregistrez votre vocal, c'est gratuit. Donc pour une fois, aucune excuse valable. Et sur la route, si ça coince, ça freine ou si quelqu'un klaxonne comme si ça allait ouvrir un passage secret, on sait jamais, ça peut marcher. 03 88 25 02 02. On fait le point avec vous, bien sûr. Côté musique, Niagara nous prépare une petite berceuse. One Republic organise la fuite. Ah bon? Ah bon? Et François Fellman partira faire un tour chez Sissi. Mais tout de suite, celle qui prépare sa série de concerts à Paris, c'est Céline Dion qui est ici aussi. Bonne fin d'après-midi.
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0: Céline Dion, bonjour, pardon, merci. Après une démonstration pareille, c'est nous qui lui disons bravo et merci mille fois. C'est l'événement musical de la rentrée, on le rappelle, Céline Dion en concert à Paris à partir du samedi 12 septembre, une première série de shows dans la capitale. On attend la suite, bien sûr, ce sera en mai de l'année prochaine.
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0: Ben oui, lâchez-vous, venez les partager ces bons plans en passant par WhatsApp au 03 88 25 15 15. Vous nous enregistrez un petit vocal d'une vingtaine de secondes, comme ça, pratique. C'est facile et en plus c'est gratos. Et aujourd'hui, c'est Dany qui nous propose une belle brocante, tiens.
2: Dimanche 6 septembre, de 7h à 17h, l'association de la Cité Ongemar organise la deuxième édition de la Brocante du Back-end. Un rendez-vous convivial au Back-end dans le quartier de la Cité Ongemar. Accessible en tram, arrêt Back-end ou Parlement européen. Venez chiner, dénicher, trouver des bonnes affaires, des objets anciens, du petit mobilier, des jouets, de la déco, des vêtements et plein de trésors inattendus. Une vraie journée pour flâner, découvrir et se faire plaisir. Côté restauration, régalez-vous avec nos knacks merguez, saucisses blanches et nos crêpes faites sur place. Les glaces franchies seront là pour vous rafraîchir. Et l'association pour le développement du Tchad proposera un petit stand d'alimentation. À 11h, place au folklore alsacien avec les danseurs de Gödertime. Puis à 13h30, la troupe musicale du Bouc Bleu vous fera vibrer avec un moment festif et entraînant. La brocante du Back-end, c'est l'occasion idéale de passer une belle journée, de faire de bonnes affaires et de profiter d'animations pour toute la famille.
0: Ah bah merci Dany, brocante du Back-end à ne pas louper. Donc, vous aussi, profitez de notre WhatsApp pour laisser votre message vocal. En passant, où ça? Par ici.
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0: Allez, à suivre ici, One Republic qui pousse le curseur de l'évasion à fond. Ça arrive pour votre semaine de rentrée. Mais d'abord, on va se la jouer cool avec François Fellman qui enfile sa plus belle tenue de bal. On ne regarde surtout pas les pieds, on s'envole pour l'autruche à trois temps. Oui, ça changera de l'autruche à deux temps. De toute façon, pour paraphraser Gérard Gentil, il n'y a pas d'autruche en Autriche ici à Alsace.

0: Mais oui, c'est One Republic avec Runaway, une course folle dont on revient parfaitement détendu sans même avoir besoin de reprendre son souffle. On vous avait prévenu ici.
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0: Et dans la prochaine demi-heure, c'est quoi qu'on a? On a Bretzel ou pas Bretzel? Alsacien ou pas Alsacien? Le jeu qui vous offrira des places ce soir pour le film Le Cut. Culte. Et cute aussi. Dit Horror Picture Show au Vox à Strasbourg le 12 septembre prochain. Faudra pas louper, hein. Ah non, parce que ça, c'est génial. Émilie Mazoyer pour la chronique musicale Décibel, avec entre autres des nouvelles de Vianney. Est-il sorti de sa cabane au Canada? Et côté musique, parmi celles que vous adorez, qui vous raccompagnent peut-être chez vous, Cool and the Gang, Zazie et Kenny. Mr. Loggins dans le film du même nom, Footloose, parce qu'on est libre aussi ici. Niagara, il nous rappelle que le plus important avec cette formation, c'est la chute. C'est avant l'infotrafic ici, Alsace. Hein.
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Ah bon? On aura le temps encore? Non, on n'a plus le temps là. Niagara, quand la ville dort, une ambiance nocturne tellement électrique qu'elle ferait sauter les plombs de tout le quartier. Heureusement qu'il fait encore jour, hein, parce que sinon, on verrait plus rien. Et surtout, on ne pourrait pas vous donner des nouvelles de la route, parce que se passe-t-il sur le réseau routier autoroutier alsacien? Eh bien, tout simplement, nothing. Oui, rien, rien, tout va bien. Enfin, c'est ce qu'on voit sur notre carte, hein, puisque surtout le secteur urbain qui est impacté par du monde sur dans ce secteur urbain, les grandes agglomérations surtout, bien sûr. Avec, on va commencer par le sud, avec notamment sur Saint-Louis, aux alentours de Saint-Louis, embouteillage important sur la 35, et puis sinon, sur quand on remonte vers Mulhouse, tout va bien sur la 36, la Pontoise, no problemo. La D430, toujours du monde, vous roulez pare-choc contre pare-choc, donc dans le secteur de Kingersheim, on remonte vers le nord pour constater que sur Colmar et environ, tout va bien également. D83, rien à signaler. Célestat, ça roule. A35 aussi. Niderné, ok. Strasbourg, M35, sévère. Avenue du Rhin, avenue des Vosges, et puis M350, il y a du monde. Mais bon, ça circule quand même. Du côté de la route de Schirmeck, tout va bien. Tout va bien, avec quand même un peu de monde. Oui, ça va. Mais bon, ça roule quand même. Et sur la 4, ça commence à boucher un petit peu avec un ralentissement aux alentours de Brumath. Et on continue vers le

0: Ah, je sais dire d'accord en italien, dites donc. Eros Ramazzotti, Cose della Vita, un concentré de charme transalpin qui s'écoute sans la moindre modération. Enfin, on va y aller doucement quand même avec le café ristretto à cette heure-ci, hein, quand même, ici Alsace.
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0: 17h34, ah, le Club Dorothée, Angélique Kidjo, Vianney, Rihanna, dit comme ça, on dirait une playlist préparée par quelqu'un qui a laissé sa plateforme de streaming en mode aléatoire. Et pourtant, tout ce petit monde est dans l'actu musicale. Émilie Mazoyer a trié pour vous les infos, c'est l'heure de Décibel. Salut Émilie.
3: Salut tout le monde. Émilie au rapport pour votre dose quotidienne d'actualité musicale. Un anniversaire tout en souvenirs d'enfance aujourd'hui. Les Quadras et leurs parents vont verser une petite larme en se souvenant du 2 septembre 1987.

0: 39 ans aujourd'hui, la toute première diffusion du Club Dorothée au matin du mercredi 2 septembre 1987 sur TF1 avec déjà la formule magique, les musclés, Ariane, Jackie, Patrick Corbier et Dorothée. Le Club Dorothée aura duré 10 ans accompagnant les enfants le mercredi, le samedi, pendant les vacances. Bon anniversaire et merci pour les souvenirs. Nous l'avions reçu dans Décibel avant les grandes vacances à l'occasion de la sortie de son album Hope. La chanteuse béninoise Angélique Kidjo est mise à l'honneur en Amérique.
1: Jérusalem, Ikayalami.
0: À Los Angeles, sur le célébrissime Walk of Fame, a été dévoilée l'étoile d'Angélique Kidjo, la première de tous les temps pour une chanteuse africaine. Très émue, elle a rendu hommage à son continent, je la cite. « Nous, les Africains, n'avons pas idée de ce que nous avons apporté au monde. Sans nous, aucune musique ne serait possible sur cette planète. » Angélique Kidjo donnera une série de concerts en France cet automne et je vous recommande chaudement d'aller l'applaudir. On rigolait, on le voyait galérer à construire sa cabane tout seul dans les bois. Mais en fait, il a bien fait, Vianney, parce que ce retour à la nature lui a inspiré la chanson qui suit, selon moi, une des meilleures de sa carrière.

le découvrez depuis vendredi sur votre radio. Ici, c'est le premier extrait du nouvel album de Vianney, fabriqué à l'ancienne, sans ordinateur. Et ça lui va vachement bien. Le mari de Rihanna, le rappeur A$AP Rocky, a annoncé une nouvelle que les fans de la chanteuse attendaient depuis 10 ans. Ça y est, Rihanna est en studio. Oh, sa voix nous manquait trop.

0: Umbrella.
1: Elle dit pas Umbrella, elle dit Umbrella. 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
1: C'est le jeu qui vous fait gagner des cadeaux chaque jour. Le principe, trois propositions. Si c'est alsacien, vous dites Bretzel. Si c'est pas alsacien, vous dites pas Bretzel. Vous avez deux bonnes réponses sur les trois propositions. C'est gagné. Qu'est-ce qu'on gagne ce soir? Deux entrées pour un monument, The Rocky Horror Picture Show au Cinéma Vox à Strasbourg. Véritable ovni cinématographique signé Jim Charman. The Rocky Horror Picture Show n'a rien perdu de son pouvoir de fascination plus de 50 ans après sa sortie au cinéma. Et ça se passera samedi 12 septembre, 20h. Franchement, ne loupez pas l'occasion d'aller voir ce monument du cinéma. C'est très très plaisant, c'est drôle. Et on prend vraiment plaisir dans la salle. 03 88 25 15 15 pour vous inscrire et jouer avec nous à Bretzel ou pas Bretzel. Et vous repartirez avec vos entrées. C'est gratos pour vous. Ben oui, c'est gratuit. Allez au cinéma gratos. C'est quand même sympa, non? Allez, on vous attend là maintenant. 03 88 25 15 15. À suivre ici, interdiction formelle de rester assis, sauf si on est en voiture quand Kenny attaque son hymne à la bougeotte. Ça arrive, mais d'abord, on laisse les tracas sur le trottoir et on adopte le lâcher-prise absolu avec Zazie qui repousse la prise de tête avec une élégance déconcertante ici, Alsace.

Bon, peu importe, c'est vous qui le dites, ma chère Zazie. En tout cas, ce titre-là, on le garde bien précieusement ici. Non mais dites donc, par contre, vous n'êtes pas là pour jouer avec nous au 03 88 25 15 15. On vous attend, hein, on n'a personne pour jouer à Bretzel ou pas Bretzel. Ouais, c'est sympa, franchement. Allez, venez tenter votre chance là. 03 88 25 15 15 pour repartir avec un beau cadeau, hein, deux places de cinéma pour aller voir The Rocky Horror Picture Show. Ça ne s'invente pas, c'est au Vox, samedi 12 septembre, 03 88 25 15 15. Vous avez eu du mal à noter le numéro. En attendant, on a Kelly Nuggins. On est footloose, complètement footloose.

0: Oh, j'ai tellement dansé que j'en peux plus, Kenny Loggins, avec Footloose. Si les jambes tremblent encore, pas de panique, c'est l'effet secondaire normal d'un tube pur jus. Et nous, on va jouer maintenant, tiens.
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0: Avec Christiane, bonsoir.
2: Bonsoir, c'est Christine.
0: C'est Christine, d'accord. Ben voilà. Ah bah oui, sur l'affiche, il y a marqué Christiane. Alors moi, je dis Christiane, hein, comme à toi.
2: Non, pas grave.
0: C'est pas grave, Christine. Christine, faites péter la poire. Vous vous souvenez de ça? Hein? On a dû vous en parler souvent. Hein? sans délirer avec les guignols de l'info, vous avez dû en manger. Hein?
2: Pas
0: en boire de la poire, bien sûr. Hein, genre, on est bien d'accord quand même.
2: On est d'accord.
0: On va jouer ensemble à Bretzel ou pas Bretzel. Trois propositions. Quand c'est alsacien, vous dites Bretzel. Quand c'est pas alsacien, vous dites pas Bretzel. Deux bonnes réponses et c'est gagné. Est-ce que vous êtes prête?
2: Oui, je suis prête.
0: Allez, c'est parti.
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0: La maison du patrimoine. Bretzel ou pas Bretzel.
2: Bretzel.
0: Oui. Il y en a plusieurs en Alsace. Hein. La maison des têtes. Bretzel ou pas Bretzel.
2: Pas
0: Bretzel. Bah si, c'est Bretzel.
2: Ah, non, je savais pas.
0: Eh oui, la maison des chevaliers, Bretzel ou pas Bretzel.
2: Bretzel.
0: Eh ben oui, voilà. Qui a soufflé? Vous avez entendu quelque chose, vous, Christine?
2: Oui, entendu.
0: Le vent qui a soufflé, peut-être.
2: Voilà,
0: ça doit être ça. Bravo, vous remportez vos invitations. Deux entrées pour The Rocky Horror. J'ai du mal avec le titre. The Rocky Horror Picture Show, Cinéma Vox à Strasbourg. Un monument du cinéma à voir, un ovni cinématographique. Vous allez vous régaler, vous ne le regretterez pas. Et puis surtout, vous nous envoyez des photos pour nous dire ce que vous en avez pensé sur WhatsApp.
2: Oui, d'accord.
0: Un petit message, ce sera le 12 septembre 20h. D'accord, Christine?
2: Merci beaucoup.
0: Belle soirée, à bientôt.
2: Merci, au revoir.
0: Au revoir. Et on ne s'arrête pas de jouer. Ou plutôt si, on va s'arrêter de jouer parce que là, on va danser, mesdames. La piste vous appartient, les projecteurs sont braqués sur vous et l'entrée gratuite. C'est Cool on the Gang qui vous y invite ici à Alsace.

0: 1 des gangs, Ladies Night. La soirée continue, mais les reines de la nuit ont déjà plié le match avec brio ici.
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0: Après 18h, on vous donne rendez-vous ce soir au cinéma Star à Strasbourg avec la réalisatrice Charline Bourgeois-Taquet pour son film La vie d'une femme en avant-première ce soir.
2: Professeur Ponté en chirurgie maxillofaciale.
3: Une seconde.
2: Oui.
3: Ok, ok, allez, on avance, quoi d'autre?
4: Ah, vous êtes l'écrivain,
5: c'est ça? Moi, j'ai besoin de sentir l'ambiance du blog.
6: Elles viennent de qui?
3: De la romancière qui est venue me voir travailler en septembre. Ce que vous ne savez pas, c'est que ça m'a fait beaucoup de bien que vous soyez là.
7: Tu planes dans un monde où le chirurgien doit être un moine soldat qui sacrifie sa vie amoureuse, sa vie familiale.
3: Je ne suis pas une victime de mes propres choix. Je ne suis pas une victime parce que je suis une femme.
0: Très beau film à découvrir ce soir en avant-première avec Léa Drucker, Mélanie Thierry et Charles Berling. On en parle avec sa réalisatrice Charline Bourgeois-Taquet juste après les infos de 18h. Et avant tout cela, Jennifer qui reprend le flambeau d'Amis de Dalida avec une énergie explosive et Félix Gray qui croise la route d'une belle voyageuse au rythme des guitares. C'est après la pub.
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0: Ah, jusqu'au bout. Bah oui, Dalida par Jennifer, c'est pas mal du tout. Merci beaucoup, Jenny.
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0: Et merci de votre fidélité d'être avec nous en ce mercredi. Il est 18h. Les infos à Heidi Soupol. En septembre, les enfants rentrent à l'école et les avis de taxes foncières tombent dans la boîte aux lettres des propriétaires.
2: Et la facture risque d'être plus salée que d'habitude cette année. Comme chaque année, l'État impose une augmentation générale de 0,8% pour prendre en compte l'inflation. Mais certaines communes choisissent d'aller plus loin. C'est le cas de 117 mairies alsaciennes. À Tannenkirch, au nord de Ribeauvillé, la taxe foncière augmente de près de 8%. Pour la maire Angélique Dieuhead, c'est le seul levier pour compenser la suppression de la taxe d'habitation il y a 3 ans.
3: Ça, c'était une très grosse erreur, selon moi, d'avoir supprimé la taxe d'habitation, parce que maintenant, on a créé un impôt qui est complètement inégal et qui crée des inégalités entre les propriétaires et les locataires. Donc, c'est-à-dire que maintenant, comme les municipalités, les collectivités n'ont plus les moyens et sont obligées de chercher des ressources, elles augmentent le foncier. Résultat des courses, c'est les propriétaires qui payent du coup, alors que les locataires finalement ne payent pas et ne participent pas à l'effort collectif pour pouvoir faire bénéficier à la commune les moyens de mettre des services en place. Et voilà, comment vous voulez engager des projets si déjà les banques ne vous prêtent pas parce qu'elle estime que vous avez un budget qui est trop fragile. Donc c'est complexe. On fait comme on peut pour survivre et on ne peut pas faire autrement en fait.
2: 20% des communes alsaciennes sont concernées par une hausse de la taxe foncière. Rendez-vous sur ici.fr, page Alsace, pour voir le taux d'imposition dans votre commune. Locacil échappe à une condamnation pour écocide. Le tribunal correctionnel de Strasbourg a requalifié les faits aujourd'hui. Le dirigeant de l'entreprise alsacienne est donc condamné à 18 mois de prison avec sursis pour pollution et gestion irrégulière des déchets. Des riverains avaient porté plainte il y a 3 ans. Des métaux lourds avaient été relevés dans un cours d'eau et dans 2 étangs de Feldkirch, un village situé au nord de Mulhouse. L'usine Clestra d'Ilkirch Grafenstaden va fermer. Le groupe doit cesser définitivement ses activités sur ordre lundi du tribunal de commerce de Paris. Une centaine de salariés alsaciens y fabriquaient notamment des cloisons de bureaux. Clestra avait bénéficié d'une aide publique de 5 millions d'euros lors de son rachat en 2022. Une randonneuse gravement piquée par des guêpes ce midi. Elle se trouvait près de Storkenzone. La femme de 61 ans a été héliportée jusqu'à l'hôpital de Mulhouse. Elle avait fait une réaction allergique. Un homme d'une 50aine d'années secouru cette nuit par les pompiers. C'était à Quescastel, un village proche de la Moselle. L'homme était coincé au 2e étage de son immeuble en feu. Il a été transporté en urgence absolue au CHU de Strasbourg.
0: Patrick Bruel annonce hier sur ses réseaux sociaux l'annulation de sa tournée.
2: Le chanteur accusé par 32 femmes de viol ou d'agression sexuelle devait se produire le 21 novembre prochain dans la capitale alsacienne. Cette annonce est un véritable soulagement pour la maire Catherine Trottmann qui demandait la semaine dernière le retrait du chanteur.
4: C'est un soulagement parce que il y a évidemment le travail de l'artiste, sa création, sa qualité musicale, c'est une chose, mais 35 personnes qui déposent plainte et qui sont des plaintes nourries, argumentées et qui sont instruites aujourd'hui, c'est pour moi une rupture de ce que je considère comme étant la responsabilité artistique. Autant on peut reconnaître un artiste à liberté de création, d'expression, autant utiliser sa position d'artiste pour se livrer à des violences sexuelles, ça c'est autre chose. Et donc je me suis senti très solidaire de ces personnes qui ont déposé plainte. Un artiste n'est pas au-dessus ou en dehors des lois. Il est soumis aux mêmes règles, respecter les personnes, et en particulier les femmes.
2: Et on a appris aujourd'hui que la sœur de Lio, la comédienne Elena Noguera, avait également témoigné contre l'artiste de 67 ans cet été. Un étudiant alsacien en première année de licence débourse en moyenne 3 214 euros pour la rentrée. C'est 13 euros de plus que l'année dernière, selon l'AFGES, le syndicat majoritaire en Alsace. Depuis 2020, au niveau national, le prix de la rentrée estudiantine a bondi de 25%. 30 séances de sport gratuites pour les seniors et les plus sédentaires sédentaires d'entre nous. C'est ce que propose la ville de Colmar avec son passeport santé. Notez le jeu de mots, tous les majeurs peuvent y souscrire. À noter que ce sont des séances de sport adaptées à celles et ceux qui bougent très peu. La bibliothèque gratuite et itinérante de Mulhouse est de nouveau sur les routes, appelée Bibliobus. Elle se balade chaque année scolaire entre 12 communes de l'agglomération mulhousienne. Les habitants de M2A peuvent s'y inscrire gratuitement dès maintenant.
0: Encore 5 transferts hier pour le Racing.
2: C'est enfin la fin de ce mercato d'été, ou plutôt de ce grand chamboulement. Le club strasbourgeois a renouvelé le 3/4 de ses titulaires. Guéladoué a officialisé son départ hier. Mathis Amougou et Conrad Harder ont été prêtés à d'autres clubs, tandis que l'attaquant brésilien David Washington et le milieu de terrain de Chelsea, Dario Essugo, débarquent fraîchement parmi les bleus et blancs. Et troisième match amical ce soir pour nos basketteurs de la SIG. Les Strasbourgeois affrontent les Allemands de Trèves pour peut-être une troisième victoire d'affilée. Coup d'envoi 18h à Kirch Grafenstaden.
0: Et la météo.
2: Mais oui, François, vous m'ôtez les mots de la bouche.
0: On finit ce mercredi par pas de mauvaise surprise côté ciel en Alsace. Hein, quelques nuages, de belles éclaircies, un temps sec. Avec une nuit qui sera calme aussi, 13 à 16 degrés sur le thermomètre. Demain matin au réveil, selon les secteurs d'ailleurs. Et puis demain, on remet les lunettes de soleil, hein, puisque grand soleil dans l'ensemble. Et jusqu'à 27 à 29 degrés en pleine. Bref, septembre, regarde le calendrier et décide finalement de continuer en juillet.
2: Il dit non,
0: j'ai pas envie. Concernant vos conditions de circulation dans la région, que se passe-t-il sur la route? Eh bien, figurez-vous que du côté du Sirac, on nous dit qu'il y a un peu de monde, avenue du Raz, c'est à Strasbourg que ça se passe. Sur la M35 à hauteur du virage de Cronenbourg, du monde de Bagarzy vers les autoroutes et ailleurs, des ralentissements habituels, route de Schirmeck, M350, avenue des Vosges également. Vous êtes patient parce que, voilà, on vous a tout dit sur Strasbourg. Le reste du réseau routier autoroutier sur le nord, on n'a rien à vous signaler. Tout va bien pour l'instant, pour le moment en tout cas. Pourvu que ça dure, on continue vers le sud. Célestat qu'on atteint sans difficulté. Et Colmar, c'est pareil. Ça roule bien sur la 35 aussi quand on se dirige vers Mulhouse. Et sur le réseau secondaire également. Et en plus, quand on va vers la Suisse, on n'a pas de difficulté à vous signaler. Et quand on va vers Belfort, c'est pareil. Sur la 36, tout va bien également. Bon, bah écoutez, si vous êtes témoin de soucis, de perturbations, le bon réflexe, vous arrêtez sur une zone sécurisée, vous nous appelez sur la ligne Infotrafic ici Alsace 03 88 25 02 02.
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0: 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Allez, on met les lunettes de soleil, on branche le pilote automatique et on laisse nos pensées décoller. Eh oui, c'est Supertramp qui nous embarque dans les nuages pour une rêverie supersonique ici Alsace 18h07.

0: Ah, ça y est, on a bien rêvé. Avec Supertramp Dreamer, on garde les pieds bien au chaud dans ce rêve des années 70, ici Alsace à 18h10.
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0: On est content, elle est arrivée dans le studio. À suivre ici l'avant-première du très beau film de Charline Bourgeois-Taquet, La vie d'une femme, avec Léa Drucker, une Léa Drucker qui n'arrête pas. C'est au Star à Strasbourg ce soir, et en musique, on aura des petites choses, mais d'abord, la bande-annonce du film La vie d'une femme, tiens.
3: Professeur Ponté en chirurgie maxillofaciale.
4: Une seconde.
3: Oui. Ok, ok, allez, on avance, quoi d'autre?
4: Ah, vous êtes écrivain, c'est ça?
5: Moi, j'ai besoin de sentir l'ambiance du bloc.
6: Elle vient de qui?
3: De la romancière qui est venue me voir travailler en septembre. Ce que vous ne savez pas, c'est que ça m'a fait beaucoup de bien que vous soyez là.
7: Tu planes dans un monde où le chirurgien doit être un moine soldat qui sacrifie sa vie amoureuse, sa vie familiale.
4: Je suis pas une victime de mes propres choix. Je suis pas une victime parce que je suis une femme.
0: Ah oui, vous allez découvrir ce film ce soir en avant-première au Star à Strasbourg, c'est magnifique. Et Charline Bourgeois-Taquet nous en parlera. En musique, on aura qui? On aura Michael. Et pourtant, le film sera en couleur noir et blanc. Black and white. Mais tout de suite, il sort le téléphone, envoie des signaux de fumée ou écrit des lettres d'amour, on ne sait plus. Le dandy belge ne pense qu'à vous, il en a fait un tube. Et on vous le fait découvrir ici, Alsace.
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0: La classe de Pierre Demar. Je pense à vous, une déclaration chic en vous tente qui donne immédiatement envie de lui rendre l'appareil, et nous aussi, ici. Il y a des gens qui trouvent déjà compliqué de répondre à leurs mails, faire les courses et penser à prendre rendez-vous chez le dentiste. Gabrielle, elle, dirige carrément un service de chirurgie dans La vie d'une femme. Charline Bourgeois-Taquet dresse le portrait de cette femme de 55 ans, brillante, débordée, très sûre de la vie qu'elle s'est construite, jusqu'à ce qu'une rencontre vienne légèrement dérégler la machine. Le film sort le 9 septembre prochain et sa réalisatrice est avec nous. Bonjour Charline Bourgeois-Taquet.
1: Bonjour.
0: Bon, Charline, j'ai fait un petit peu rapidement le pitch de cette histoire de Gabrielle, qui est chirurgienne, chef de service, très compétente, très occupée. On a presque envie de lui offrir un agenda avec des journées de 38 heures, d'ailleurs. Elle court tout le temps, elle décide de tout, gère les urgences. Est-ce qu'il fallait lui donner ce métier-là pour montrer une femme qui a appris à tout maîtriser, Charline ?
1: En tout cas, moi, mon désir de départ, c'était vraiment de faire un portrait. C'était pas l'envie d'une histoire, c'était plus l'envie d'un personnage, une femme de 55 ans qui aurait choisi de construire sa vie autour d'autre chose que la famille, la maternité, et même autre chose que l'amour ou simplement la vie conjugale. Et j'avais envie qu'elle ait choisi de mettre le travail au centre et que ce métier la passionne et qu'elle se démultiplie dans son travail. Donc, elle est chirurgienne, elle est chef de service, ça fait beaucoup de choses à porter à bout de bras. C'était un univers auquel moi je connaissais rien, mais j'ai fait un stage en observation dans un hôpital, et c'est vrai que le scénario a été vraiment nourri de ce que j'ai observé à ce moment-là.
0: Un super casting, franchement, Léa Drucker, Mélanie Thierry, Charles Berling. Quand vous arrivez avec un scénario, que vous proposez ça à des comédiens comme ce casting-là, comment ils réagissent eux, justement ?
1: Alors j'ai d'abord évidemment proposé le rôle principal à Léa Drucker.
0: C'était votre premier choix ?
1: Ouais. C'était mon premier choix. En fait, elle avait toutes les qualités dont j'avais besoin pour le personnage de Gabrielle, c'est-à-dire l'énergie, l'intelligence, l'autorité, évidemment. L'humour aussi, c'était très important pour moi qu'elle puisse avoir du second degré. Et je trouve que Léa, elle dégage une grande humanité, quelque chose de très, très beau de ce côté-là. Et par ailleurs, j'avais découvert dans un film qui venait sortir à l'époque où je terminais l'écriture de mon scénario, le film de Catherine Breillat l'été dernier, j'avais découvert que Léa était aussi capable d'aller vraiment du côté de la sensualité et de l'abandon. Et donc, c'était évident qu'il fallait que ce soit elle. Donc, je lui ai envoyé le scénario. On s'est rencontrés. Elle avait beaucoup aimé, je crois, le personnage, la manière dont c'était écrit. Simplement, elle m'a dit je veux le faire, mais je ne suis pas libre avant un an. Donc là, moi, ça a été mon cauchemar, parce que je suis très impatiente et j'ai dû l'attendre. Mais à aucun moment, je n'ai songé à choisir quelqu'un d'autre. Vraiment, c'était elle.
0: C'est gentil pour elle aussi, en même temps.
1: Mais j'ai eu raison. Si vous voyez, si les gens voient le film, ils comprendront.
0: Mais c'est vrai,
1: j'ai eu raison.
0: Alors moi, je l'ai vu, je peux vous dire, elle a eu raison, Charline, d'attendre Léa Drucker. En plus, c'est un film qui est découpé en chapitres, comme on feuillette un livre, hein, finalement. Pourquoi ce choix, justement, on dirait du Tarantino, finalement,
1: quoi. Oh bah c'est gentil.
0: Non, mais c'est vrai, il y a des films.
1: Il y a un côté ludique, disons. Alors, je ne veux pas non plus faire de fausses promesses aux auditeurs, parce que ce n'est pas exactement du Tarantino.
0: Non, ce n'est pas du Tarantino.
1: Du tout même. Mais comme je n'avais pas du tout envie qu'il y ait une histoire trop scénarisée, je ne voulais pas qu'il y ait trop de dramaturgie, j'avais peur que ce soit artificiel. Donc j'avais envie qu'on regarde vivre cette femme, et en même temps, il était hors de question pour moi que le spectateur s'ennuie. Moi, je déteste m'ennuyer. Donc j'avais envie de rythmer le récit. Et comme l'idée, c'était de la regarder vivre dans toutes les sphères de sa vie, la sphère professionnelle, bien sûr, mais la sphère aussi amoureuse, la sphère amicale, la sphère familiale, parce qu'elle s'occupe de sa mère, elle s'occupe aussi de son neveu, de sa sœur, elle s'occupe de beaucoup de gens d'ailleurs. Ouais. Donc l'idée, c'était de voir toutes les facettes de cette femme. Et je me suis dit, si je construis le film par chapitre, avec des espèces de blocs temporels, ça va donner du rythme au récit, parce qu'il y a des ellipses et que le spectateur va devoir un peu parfois rattraper des informations qu'il n'aura pas eues. Et je trouvais que c'était une bonne manière de le garder un peu en alerte.
0: Vous en avez croisé, vous, des Gabrielle ?
1: Oui, c'est une très bonne question, parce que en fait, ce personnage, il vient aussi de, enfin, il est aussi inspiré d'amis à moi, femmes, qui ont 20, 25, 30 ans de plus que moi. Moi, j'ai 40 ans. Et qui ont des vies qui me font vraiment envie de l'extérieur. Mais ce sont des femmes que je vois jamais représentées dans la fiction. Donc, par exemple, j'ai une amie grand reporter, j'ai une amie d'ailleurs actrice, des amies écrivaines qui ont des vies assez proches de celles que j'ai inventées pour Gabrielle. Et je m'étais dit que, voilà, il était urgent de représenter ça au cinéma.
0: Ouais, mais c'est superbement bien représenté, en plus, la vie d'une femme. C'est donc aussi le portrait d'une fille devenue aidante auprès de sa maman. tout en continuant à porter son service hospitalier, sa vie de couple à bout de bras. Mais au milieu de cette existence très organisée va surgir Frida. Et là, même Gabrielle n'a pas prévu la bonne ordonnance. On en parle dans quelques instants, si vous voulez bien. Charline, donc, la réalisatrice de ce très beau film en avant-première ce soir. Au Star à Strasbourg, La vie d'une femme. Charline Bourgeois-Taquet, notre invitée. Ici à Alsace, on est content. On est ravis. Et il le sort le 9 septembre au cinéma dans les salles obscures. Et c'est bon à savoir, tiens. Ça n'a rien à voir avec le film, les cures. Pourtant, c'est un bon médicament aussi. Allez voir ce film, La vie d'une femme. Ici Alsace, bonne fin d'après-midi avec nous. Ou bon début de soirée, c'est selon.

0: The Cure, Boys Don't Cry, ici Alsace, on vous console ici en vous emmenant au cinéma ce soir pour l'avant-première du film La vie d'une femme de Charline Bourgeois-Taquier, notre invitée en salle le 9 septembre prochain. Léa Drucker y incarne Gabrielle, 55 ans, chirurgienne, épouse, fille attentive auprès d'une maman atteinte d'Alzheimer et femme qui pensait connaître parfaitement la trajectoire de sa vie jusqu'au jour où Frida, une romancière interprétée par Mélanie Thierry, débarque dans son service et visiblement l'imprévu n'avait pas pris rendez-vous, Charline. Frida, justement, elle arrive d'abord simplement pour observer Gabrielle, hein, dans son travail et préparer un livre. Et à quel moment vous avez imaginé que cette rencontre professionnelle allait venir bouleverser beaucoup plus profondément sa vie ?
1: Je crois que ce qui m'intéressait, c'était de déplacer quelque chose dans la vie de Gabrielle. C'est-à-dire que tout le début du film la montre dans un quotidien qui est très organisé, très verrouillé. Elle maîtrise tout, elle fait tout mieux que tout le monde. Enfin, voilà, c'est un peu Wonder Woman. Elle est très, très forte et puissante. Et moi, ce que je voulais, c'est qu'à un moment du film, ça bascule et qu'elle soit perturbée, que quelque chose vacille et qu'elle soit... qu'on la voit fragile, par exemple. Donc, voilà, ce personnage de Frida, joué par Mélanie Thierry, qui au départ vient l'observer dans son travail à l'hôpital, va très rapidement lui proposer autre chose. Enfin, quand je dis lui proposer, c'est pas frontal, mais c'est une proposition un peu existentielle qui se présente à elle. Et on sent qu'elle a peur, qu'elle ose pas y aller, jusqu'au jour où elle s'abandonne. Et je trouve ça très beau, et je dirais que l'histoire est là pour que Gabrielle soit montrée dans sa maladresse, dans sa timidité, à l'âge qu'elle a, parce que c'est une première fois, parce que voilà, l'amour avec une femme, c'est quelque chose qu'elle ne connaît pas et qu'elle avait, comme vous dites, elle l'avait pas prévu, alors que pour Frida, c'est quelque chose de normal, enfin d'habituel. Donc c'était ça qui était important pour moi.
0: Ce qui m'a étonné aussi, c'est la réaction de Charles Berling, qui joue le compagnon, le mari finalement de Gabrielle. Lui, en fait, on a l'impression qu'il accepte finalement ce que vit Gabrielle, quoi.
1: Bah, c'est ça aussi que je trouve très beau dans ce couple entre Gabrielle et Henri, c'est qu'on sent qu'ils s'aiment vraiment. On sent que c'est pas une espèce de convention bourgeoise. Elle a besoin de lui, c'est vraiment un pilier dans sa vie. Et réciproquement, même si nous, on est du point de vue de Gabrielle pendant tout le film. Et j'avais envie de montrer un homme, comment dire, qui pourrait être touchant aussi par son intelligence, sa sensibilité et le fait que il accepte Gabrielle telle qu'elle est. Mais ce qu'on découvre à un moment du film, c'est que c'est aussi une espèce de pacte un peu tacite entre eux et que ça marche évidemment dans les deux sens et que leur lien de toute façon est assez fort pour survivre à ce genre de choses. Enfin, a priori.
0: Ah oui. Je sais pas si dans d'autres couples ça pourrait fonctionner, mais en tout cas dans le film ça fonctionne très bien. D'ailleurs j'adore cette complicité qu'ils ont, Gabrielle et Henri, quand même, notamment à la fin. Mais il faut aller voir le film pour justement se faire une idée. Et puis alors il y a cette intelligence de tournage avec ces plans qui permettent non seulement aux spectateurs de respirer, mais à nous aussi, mais aussi à Gabrielle de respirer.
1: Ouais.
0: Je parle de cette randonnée qu'elle part faire en montagne, très très jolie. Et puis alors de cette scène de ballet. Incroyable. Alors là, il faut nous raconter très brièvement.
1: Ouais, je vais essayer d'aller vite. En fait, vous mettez le doigt là sur deux moments du film, deux chapitres différents qui sont comme des ouvertures dans la vie de Gabrielle et des moments où elle est ailleurs que sur son terrain habituel parce qu'à l'hôpital, c'est très frénétique et elle est très enfermée. Donc Frida l'emmène voir un spectacle de danse. C'est un ballet en déambulation dans un espace. Je précise que la chorégraphie a été faite par Angelin Preljocage, donc j'ai eu vraiment beaucoup de chance. Et c'est une scène dans laquelle il y a plus du tout de dialogue, alors que le reste du film est assez dialogué. Là, c'est assez muet et tout se passe dans les regards, les frôlements. Ça devient assez sensuel et le rapprochement des deux femmes, qui est presque magnétique, est sans arrêt empêché par la présence physique des acteurs qui s'interposent.
0: Donc danseurs, c'était ouais.
1: Voilà des danseurs, pardon, qui s'interposent. Moi j'ai adoré tourner cette séquence. Il y a tout un jeu sur la lumière, l'obscurité aussi qui est très beau. Et la scène à la montagne, c'est un autre chapitre où là vraiment j'avais besoin que quelque chose s'ouvre visuellement dans le paysage. Donc il y a ces montagnes somptueuses et on sent que Gabrielle est toute petite dans ce décor.
0: Ouais. Mais il faut aller le voir, le film. En plus, il était en compétition officielle à Cannes. Alors, quand on vous annonce que votre deuxième long métrage va concourir pour la Palme d'Or, est-ce qu'on reste une réalisatrice très calme ou est-ce qu'on court dans l'appartement comme Gabriel dans Les couleurs de l'hôpital?
1: On court, on saute, on crie de joie. Et en fait, j'étais même pas dans l'appartement. Je sortais du théâtre. Il était 23h. J'étais dans la rue à Paris. Et j'ai eu un coup de fil de mon producteur. Et vraiment, j'étais euphorique. Et j'ai passé 2-3 heures à appeler tout le monde jusqu'à 2-3 heures du matin avant de me calmer.
0: Eh ben, écoutez, vous savez quoi? On souhaite une très très belle carrière. Ce très beau film s'appelle La vie d'une femme. Charline Bourgeois-Taquet, qui était notre invitée, qu'on retrouvera ce soir au cinéma Star à Strasbourg. On pourra discuter avec vous en plus après la projection, j'imagine. Ça va être génial. On aurait voulu la présence aussi de Léa Drucker et Mélanie Thierry.
1: Elle est en tournage, Léa et Mélanie, elles répètent au théâtre, mais elles auraient adoré venir avec moi.
0: Puis alors, Marie-Christine Barrault aussi, magnifique.
1: Exceptionnelle.
0: Oh là,
1: ouais, bouleversante. Ouais.
0: Non, allez voir ce film, il sort le 9 septembre. Et sinon, l'avant-première, c'est ce soir au Star. Charline Bourgeois-Taquet, merci infiniment.
1: Merci beaucoup à vous. Merci.
0: À très vite, au revoir.
1: Au revoir.
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0: Le braquage des sentiments avec l'ami Florent Pagny, dites donc. Ici Alsace, on fait un point sur vos conditions de circulation. J'ai encore la tête dans les nuages, figurez-vous. Avec ma belle rencontre avec cette réalisatrice Charline Bourgeois-Taquet que je vous invite à aller rencontrer ce soir au Star à Strasbourg. En attendant, sur la route, bah, ça va, c'est vert. Sur le Haut-Rhin, en tout cas, il n'y a rien à vous signaler. Tout va bien. On remonte vers le nord pour constater que dans la région de Colmar, et bah, tout va bien également. On remonte vers Sélestat sans difficulté à vous signaler. Et puis, enfin, sur Strasbourg, bah, écoutez, ça va plutôt pas mal sur la N35. Ça roule bien. Il y a toujours des difficultés sur l'avenue des Vosges et l'avenue du Rhin à hauteur de la frontière avec elle pour l'avenue du Rhin et la route de Schirmeck. Un petit peu de monde aussi, et dans le nord de la région, tout va bien. Non mais franchement, hein, alors vous, si vous aviez vu un petit souci, un petit problème, vous n'hésitez pas à vous arrêter sur une zone sécurisée pour nous contacter sur la ligne Infotrafic, ici Alsace 03 88 25 02 02.
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0: Lunettes blanches, grattage de harpe et réservation de billets pour le grand nuage. C'est Paul Naref qui promet une plage VIP au sein comme au coquin, dites donc, ici Alsace.

0: On ira tous au paradis. Michel Polnareff. Ah bah non, moi je peux pas. J'ai télévision ce soir.
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0: Et grâce à votre radio locale ici Alsace, chaque jour, Patrice Gascoigne vous emmène dans les coulisses des grands événements de la télé et part à la rencontre de ceux qui font vivre ces rendez-vous. Et aujourd'hui, Patrice, vous nous proposez des scènes de ménage. Alors, pas les nôtres, mais celles à regarder tous les soirs sur M6, avec un petit nouveau que vous êtes allé rencontrer, tiens.
3: Il y avait fait quelques petites apparitions, mais cette fois, ça y est, Issa Doumbia va être un personnage récurrent dans Scènes de ménage.
4: Tu mens, c'est un mensonge.
5: Complètement faux.
4: Ouais, laisse-moi un peu de place.
3: Voilà, en vrai, Issa Doumbia n'a pas eu besoin de demander. Les producteurs de M6 ont décidé de lui confier un rôle en or auprès du couple Alice et Sofiane, joué par Élodie Poux et Majid Berrila. C'est le couple de quadragénaires qui tient une petite épicerie à la montagne, un couple qui vit et travaille ensemble, ce qui évidemment entraîne des situations propices à la comédie. Ces joyeux épiciers embauchent donc Guilin, le personnage joué par Issa Doumbia, et qui de mieux qu'Issa Doumbia en personne pour nous présenter ce Guilin.
6: Alors, faut imaginer un jeune homme qui a bossé longtemps à la Défense, il est trader et à un moment, il n'en peut plus. Il a un burn-out, il a pété un plomb et il se dit, je ne veux plus du tout être dans ça, je veux changer complètement de métier et je veux partir à la montagne. Donc il se retrouve à la montagne à bosser avec ces deux personnages-là, mais il le dit clairement qu'il a eu un burn-out et parfois, on en joue parce que on a envie de le titiller sur ça, on a envie de le bousculer un petit peu et parfois c'est aussi la bête de foire, donc on appelle les clients pour dire venez, il y en a un qui a fait un burn-out et comme tout le monde se connaît, c'est un petit patelin et tout le monde se connaît, et ben finalement on m'appelle même plus Guilin, on m'appelle burn-out.
3: Est-ce que justement ce passé d'humoriste, enfin ce passé même cette activité d'humoriste, elle donne quand même une qualité qui permet de jouer aussi encore plus vite, parce que c'est de la comédie et ça ne ménage.
6: Bah là, ce qui est drôle, c'est qu'il y a une musicalité directe qui s'installe entre les partenaires de jeu, le texte, le réalisateur, et qui est plus rapide que d'habitude. C'est-à-dire que là, moi, je connais maintenant la musique de Majid, la musique d'Élodie. Moi, ils connaissent ma musique et là, ça roule tout de suite, quoi. Et on fait une très belle symphonie.
3: La symphonie du couple jouée par Élodie Poux, Majid Berrila, avec leur nouvel employé joué par Issa Doumbia. Elle est à écouter et à voir chaque soir à 20h35 sur M6 dans Scènes de ménage. Et pas besoin de me faire une scène. Je reviens demain pour de nouvelles coulisses télé.
0: On n'allait pas vous le faire, mon cher Patrice, et on vous retrouve en plus sur l'application ici pour d'autres coulisses sans trombone. Bon, d'accord. Nos voisins du Rhin, on ira voir à suivre avec Arthur Blanc. Dans quelques instants, on ira en Suisse parce qu'il y a des pluies de plus en plus fortes là-bas. On en parle juste après Zebda qui tombe tout, enfin presque tout. On est mercredi, il y a des enfants qui écoutent. Faut pas pousser ici, Alsace. Ah, c'est la radio ? Bon, on y va alors. Tous les

0: Un parfum de Toulouse qui sent bon. Et tiens, si on passait un biclo et au lit après derrière. Non, on n'a pas le temps. Zebda a tombé la chemise. Les chemises sont à terre. Les esprits sont en surchauffe. Et l'ambiance, elle est montée d'un cran. Heureusement, il pleut ici. Ah bah non, il fait beau. Pardon, excusez-moi.
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0: Oui, enfin si je dis qu'il pleut ici, pas ici forcément, mais en Suisse par contre il pleut. Nos voisins du Rhin, c'est la chronique de ce qui se passe de l'autre côté de la frontière et on part ce matin, aujourd'hui, pourquoi je dis ce matin à chaque fois? Chez nos voisins suisses où l'on s'inquiète d'avoir de plus en plus d'épisodes pluvieux, Arthur Blanc.
6: Oui, mais pas forcément des pluies classiques, des pluies plus intenses, plus violentes, plus courtes et plus orageuses. C'est une conséquence directe du changement climatique. Et nos confrères de la RTS, carte à l'appui, montrent à quel point les pluies intenses sont plus nombreuses et vont sûrement l'être de plus en plus dans les années à venir. Depuis le début du XXe siècle, il y a toute une zone qui part de Genève vers le nord-est de la Suisse via la région de Bâle où les précipitations intenses sont en nette hausse, 26% plus fréquentes depuis 1901 et 12% plus intenses. On parle là vraiment de phénomènes d'averses violentes et orageuses d'une durée en général d'une dizaine de minutes, explique un météorologue suisse interrogé par la RTS.
7: Et donc le changement climatique est responsable de ce phénomène ? Et
6: malheureusement oui. Lorsque la température augmente d'un degré, l'air peut contenir environ 7% de vapeur d'eau en plus, explique le même scientifique. Ça signifie que lorsque les conditions sont réunies pour que la pluie tombe, il y a plus d'eau à faire tomber, d'où une intensité plus violente. Et en gros, pour résumer, l'été comme l'hiver d'ailleurs, les précipitations classiques vont diminuer, compensées par des épisodes plus intenses, ce qui peut au final garantir des précipitations plutôt stables sur une année, mais au cours de laquelle on subit plus d'inondations. Et alors, selon la RTS, ça provoque même des débats en Suisse autour des normes de construction des routes, des ponts, des digues ou encore des systèmes de drainage qui sont toutes fondées sur des données historiques et donc des données plus tout à fait valables aujourd'hui. En d'autres termes, il faudra adapter tout ça pour réduire les conséquences de tous ces épisodes pluvieux.
0: Arthur Blanc pour nos voisins du Rhin qui revient demain. On parlera d'une coopération entre Suisse et Allemand. On verrait que ça peut fonctionner parfaitement bien. Ouais. Pour l'instant, on oublie la citrouille, on range le carrosse et on laisse tomber la chaussure de verre. Ouais. Parce que Téléphone revisite le conte de fées avec une dose de rock qui ne finit pas forcément bien. Pour la dite Cendrillon dont il est question, là maintenant, ici Alsace, 18h40.

0: Ah, j'adore Charlotte Cardin qui doit faire une pause hein, pour reposer sa voix parce qu'elle peut plus chanter The Way Without You. On lui souhaite un prompt rétablissement. Hein? Qu'est-ce qu'il y a? C'est la suite maintenant?
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0: À suivre, Émilie Mazoyer pour votre magazine Décibel avec comme invité Bilal Hassani qui nous présente son nouvel album Bonsoir Paris. Et pour Éric Bastien, il n'y a pas que Paris dans la vie. Non mais dites donc, dès 20h, une émission autour d'un invité pour partager des parcours inspirants et des initiatives positives. Ce soir, c'est Séverine Ferrer. 100% années 80, ce sera juste après. Et 100% chansons françaises pour bien commencer votre nuit. Et avant 19h, Les Innocents qui nous présentent un type ordinaire capable d'illuminer votre trajet. Mais ce sera après la pub seulement. 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

0: Non, je plaisante. Les Innocents, un homme extraordinaire ici à Alsace. Demain matin, 6h, ils seront là. Hubert, Sophie, Arthur et Charlie pour votre super bon réveil.
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0: Et moi, je vous dis,
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0: Ouais, ouais, moi, je vous dis à demain et très, très, très bonne soirée à tous. Ça y est, il est 19h. 19h, rendez-vous tout de suite avec les infos.
2: Un pyromane condamné à 5 ans de prison ferme devant le tribunal de Perpignan aujourd'hui. C'est un homme de 51 ans, reconnu coupable de destruction par incendie en récidive. Il a été maintenu en détention pour 4 départs de feu, François David.
3: 2 départs de feu à Amélie-les-Bains, dans le secteur d'un ancien camping, c'était le 1er juillet et le 29 août, et 2 autres départs de feu à Perpignan, vendredi dernier, mobilisant 70 pompiers, le premier au bord de l'autoroute, il a détruit un hectare et provoqué d'importantes difficultés de circulation sur la 9, le second dans des roseaux, sur les berges de la Tête, face à la clinique Saint-Pierre, 2000 mètres carrés brûlés. Depuis le début de l'été, c'est déjà le 3e pyromane envoyé derrière les barreaux par le tribunal de Perpignan, en sachant qu'un 4e homme attend toujours son procès pour l'incendie spectaculaire de Rivesaltes, début juillet. Il avait détruit 90 hectares et provoqué la fermeture de l'aéroport. La justice veut se montrer ferme dans un département qui a connu cet été son pire incendie depuis un demi-siècle. 5000 hectares détruits autour d'Issy-sur-Tête.
2: François David, ici Roussillon. Des incendies rendus évidemment plus virulents par les vagues de canicule et la sécheresse qu'on a connues cet été. Elles coûteront cher, ces fortes chaleurs. 0,1 point de PIB selon Bercy. Et elles devraient aussi entraîner une baisse de la production agricole de 8%. Pour aider les agriculteurs à faire face, le gouvernement a promis un plan d'urgence. Il devait être dévoilé demain. Mais Matignon annonce plusieurs jours de retard concernant l'annonce de ces mesures. À la foire de Châlons en Champagne, 2e foire agricole et commerciale de France, ça ne manque pas de faire réagir. Pas d'alarmisme, mais il ne faut pas que le délai se prolonge trop longtemps, estime Laurent Champenois, président du syndicat FDSEA dans la Marne.
4: C'est un regret parce qu'il y a une attente forte du monde agricole. Il y a une conjoncture climatique qui a fait que les rendements sont pas bons dans toutes les filières. Grande culture, élevage, maraîchage, viticulture, arboriculture. Il n'y a pas une filière qui est épargnée par cette canicule et cette sécheresse. Donc il y a une attente forte du monde agricole sur des annonces. Maintenant, s'il y a un petit retard de quelques jours et que c'est pour nous annoncer quelque chose de mieux ficelé, plus coordonné, peut-être aussi avec les demandes qu'on a pu porter, nous, en cellule sécheresse dans les départements, mais aussi ce que la FNSE apporte au niveau national. Dont acte. Voilà, ce qu'il faut, c'est que ça soit bien calé pour vraiment cibler cette aide aux agriculteurs les plus en difficulté. Il y a un ciblage à faire, je pense. L'enjeu, il est de remettre en culture la campagne 2027 pour certains. Pour certains, la trésorerie ne sera pas disponible pour remettre en place la saison. Si on ne met pas en place la saison, il n'y a pas de récolte l'année prochaine, on est mort.
2: Laurent Champenois, président du syndicat FDSEA dans la Marne, au micro d'ici Champagne-Ardenne. Une rentrée toujours plus chère pour les étudiants. Toutes et tous ont besoin d'un budget conséquent pour démarrer l'année. Et en 2026, il augmente encore. Selon la FAGE, les étudiants dépensent en moyenne 3 240 euros entre dépenses de vie courante et frais spécifiques de rentrée universitaire. Budget en hausse de 25%. Depuis 6 ans, soit 655 euros. Tous les billets achetés pour les concerts de Patrick Bruel seront remboursés, assure l'avocate du chanteur. L'artiste accusé de violences sexuelles par des dizaines de femmes a annulé hier soir sa tournée prévue à partir d'octobre. Patrick Bruel devait notamment se produire le 3 octobre à l'Espace Mayenne, c'est à Laval. Le directeur de la salle, Éric Dussolier, croule sous les demandes de remboursement depuis l'annonce du chanteur.
5: Le concert, nous attendions 3600 personnes, vous imaginez bien, ça a été soudain. Et donc, que ce soit sur la boîte mail générique d'Espace Mayenne ou parfois par téléphone, souvent par téléphone, pas mal de gens nous ont demandé la procédure de remboursement. Quelle est-elle? En fait, chaque personne a réservé ses places via un réseau de vente, donc c'est de s'adresser à son réseau de vente, mais normalement les remboursements se feront automatiquement à partir du moment où ordre sera donné de rembourser par la production. Donc là, ça devrait intervenir prochainement pour les différents réseaux de vente.
2: Billets, salaires, frais de location, quelles conséquences financières pour Patrick Bruel après sa tournée annulée? Tout est expliqué sur notre site ici.fr. La judokate française Léa Fontaine porte plainte après avoir reçu une vague d'attaques grossophobes sur les réseaux sociaux. Victorieuse du Grand Slam de Lausanne dans la catégorie des plus de 78 kilos, elle a reçu de nombreuses insultes. Des attaques fermement condamnées par la ministre des Sports aujourd'hui dans le 13h de nos régions. Son corps, c'est aussi finalement la fierté de la France. Je tenais à lui adresser mon soutien, a déclaré Marina Ferrari. L'émission est à réécouter sur notre site ici.fr. La tapisserie de Bayeux est prête à Londres. Visite de l'exposition en avant-première ce soir, une semaine avant le public. Emmanuel Macron, le roi Charles III et la reine Camilla pourront admirer cette œuvre du XIe siècle prêtée par la France au British Museum. Et puis la mort de Jean-Paul Rapneau à l'âge de 94 ans, réalisateur multi-césarisé, notamment pour Cyrano de Bergerac avec Gérard Depardieu.
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0: Cette fin de mercredi reste calme et sèche en Alsace, avec un mélange d'éclaircies et de nuages, mais rien qui nécessite de sortir le parapluie. Cette nuit, ciel tranquille et température plutôt fraîche, hein, 13 à 16 degrés en pleine. Et pour demain, jeudi, qu'est-ce qu'on dit? On dit que le soleil va reprendre franchement les commandes. Beaucoup de lumière, quelques nuages discrets et 27 à 29 degrés demain après-midi pour vos températures. Septembre commence donc doucement, mais il a visiblement oublié que les vacances étaient terminées. Allez, je vous laisse avec Émilie Bazoyer et Séverine Ferrer.
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7: Salut à toutes, salut à tous et bienvenue sur votre radio ici. C'est Décibel dans vos oreilles, votre rendez-vous avec l'actu musicale tous les soirs entre 19h et 20h. Voilà, c'est le temps que nous avons pour faire un petit tour d'horizon, écouter certains classiques des années 60 comme les Doors tout à l'heure en fin d'émission. Un bon souvenir des années 90, Silmarils qui va arriver. Mais oui, avec l'inoubliable, il va y avoir du sport. Mais si, vous allez adorer. Je suis sûre que vous allez vous en souvenir quand vous l'entendrez tout à l'heure. Et puis mon invité, évidemment, alors lui est inoubliable. On l'a découvert en 2019 quand il a représenté fièrement la France à l'Eurovision.

Ah oui, il rêvait d'être roi en 2019. Il l'est clairement devenu en 2026 avec ce nouvel album Bonsoir Paris, hyper réussi. Il est sorti vendredi. Bilal Hassani vient vous le présenter ce soir dans Décibel. 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On démarre ce Décibel avec la bonne nouvelle musique du jour, le retour d'une icône de la funk, de la soul américaine, la grande Chaka Khan est de retour. Elle qui a 11 Grammy Awards à son actif va sortir un inespéré nouvel album. On savait pas qu'on l'attendait, puis maintenant qu'on sait qu'il arrive, eh ben on est ravis. L'album de Chaka Khan sortira le 18 septembre. Elle a eu la bonne idée d'inviter Snoop Dogg, Lenny Kravitz et Sia sur ce disque. Alors en attendant que ça sorte, je vous propose de réviser un grand classique des années 70, repris aussi par Whitney Houston dans Bodyguard, I'm Every Woman, le retour de Chaka Khan pour démarrer ce Décibel.

0: peut-être certaines ou certains d'entre vous ont dans l'oreille la version de Whitney Houston, mais quand même, l'original de Chaka Khan, c'est quelque chose. I'm every woman. Alors, si jamais vous partez en séjour linguistique en Angleterre, sachez qu'il y a une comédie musicale à Londres, dans le West End. C'est l'équivalent de Broadway à New York, mais voilà, à Londres, ça s'appelle le West End, le quartier des théâtres et des comédies musicales. Une comédie musicale donc, qui s'appelle I'm every woman et qui est dédiée à la vie, l'œuvre et l'influence culturelle de l'immense Chaka Khan, qui fait donc son retour dans les bacs, comme disent les vieilles personnes comme moi, le 18 septembre prochain, avec un nouvel album.
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0: Le coup de cœur indé de ce soir, c'est une chanson que vous connaissez, Mon cœur, mon amour, de Anaïs, énorme tube qui vient de fêter ses 20 ans. Et entre-temps, Anaïs, elle a sorti plein d'albums, elle était dans des grosses maisons de disques, et puis finalement, maintenant, elle est en indé, elle a lancé son propre label qui s'appelle Reft et elle prend sur ses épaules ses albums, ses enregistrements et aussi ses concerts à venir. Anaïs sera le 25 septembre à La Source, à Fontaine, dans le 38 et puis le 4 décembre avec Archimède à Château-Thierry. Joyeux anniversaire à Mon cœur, mon amour qui se paye un petit lifting version 2026. Et oui, parce que les paroles d'il y a 20 ans où on avait peur de dépasser son forfait de téléphone, évidemment c'est un peu obsolète, ne vous en faites pas, elle a tout arrangé. Anaïs est dans Décibels.

0: On adore cette version 2026. Anaïs, ça lui va bien. L'indépendance, mon cœur, mon amour. 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
0: Chanson star de l'album Bonsoir Paris, Bilal Hassani arrive dans quelques secondes. 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
9: Vous écoutez Camille Perrer avec T'as eu vent de nous deux.

0: La chanson parle de la passion pour l'écriture, la musique, le partage. Et la jeune artiste de Romans-sur-Isère s'est inspirée du roman d'Alain Damasio, La Horde du Contrevent. Camille Perrer, t'as eu vent de nous deux. Un coup de cœur ici de Romardèche.
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2: Et celui qui fait l'actu musicale en ce mercredi. Bon, en vrai, il fait l'actu depuis vendredi. Non, en vrai, il fait l'actu musicale depuis 2019 quand il a représenté les couleurs de la France à l'Eurovision. Bilal Hassani, bonsoir.
3: Coucou Émilie.
2: Bonsoir Paris, c'est oui. Le nom de ton nouvel album et ça démarre comme ça.
3: Bonsoir.

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1: Eh ben, les premières secondes de l'album, moi j'étais cuite.
2: Ah, j'adore.
1: Alors franchement, cette intro, on sait pas si on est à Las Vegas, dans un show à l'américaine, ou au contraire justement très parisien, un show un peu cabaret. Le mur du son comme ça qui nous arrive dessus. Et quand on est en train de t'imaginer en robe à paillettes, tu nous sors la reine de la robe à paillettes. C'est Dalida qui arrive. Cette intro d'album est incroyable.
3: Merci.
1: Je sais que c'est quelque chose que tu aimes, toi. Les premières chansons des albums, c'est toujours un truc auquel tu es très vigilant. Là, elle est particulièrement réussie.
2: Oui, c'est ma préférée de tous mes albums.
1: Mon Dieu, et j'espère que ce sera l'intro du concert aussi.
2: Ah ben bien sûr. En fait, on l'a pensé pour le live, cette chanson. Et d'ailleurs, après, ce qu'on s'est dit très rapidement, c'est qu'il fallait ajouter du live. Et donc, on a appelé des musiciens incroyables qui se sont vraiment démenés à créer ce mur de son.
1: C'est génial. Moi, j'adore. Et alors, Dalida ?
2: Oui.
1: Non, mais Dalida !
2: Dalida.
1: Ah bah, en plus, c'est juste notre reine. Est-ce que c'est facile d'obtenir le droit de mettre la voix de Dalida sur une chanson ?
2: Je vais pas mentir, honnêtement, ça a été assez facile. Oui, je crois que
1: c'est facile pour toi, mais c'est pas facile pour tout le monde. Je pense.
2: On a appelé Orlando, voilà.
1: Oui, qui est son frère,
2: qui est son frère,
1: manager.
2: Voilà. C'est le manager. Il s'occupe vraiment très bien de l'héritage du coup de culturel et du patrimoine culturel de Dalida depuis des années. Et nous, on avait prévu il y a quelque temps de faire un album de reprise. Donc on avait déjà eu un premier rapport à cette époque-là. Finalement, j'ai pas voulu le faire. Et quand j'ai trouvé cette interview où elle parle du coup d'être libre de soi-même, j'ai trouvé ça tellement joliment dit et j'avais l'impression que c'était là que la quête du propos de l'album était. Donc est-ce qu'on peut, s'il te plaît ? Il a dit oui, d'accord.
1: Orlando a dit oui.
2: Voilà.
1: Et alors pour le coup, t'as fait honneur à la voix de Dalida parce que vraiment cette intro, c'est génial. Alors le reste de l'album est bien, hein, je vais pas écouter en boucle, c'est radio 10 secondes. On écoute 10 secondes de Bilal Hassania. Non, vous en faites pas, il y a plein de choses. On va découvrir cet album-là. Tu vas rester avec nous pendant une petite demi-heure, Bilal. L'album est sorti vendredi. C'est un petit bébé qui a donc 5 jours. Temps de gestation de Bonsoir Paris, parce que si on regarde, on va dire, les dates officielles, on se dit, Bilal, il avait sorti Théorème en 2022. Mm-hmm. Ensuite, il y avait eu Glitter Seas, Utopia et L'Affreuse, qui étaient deux autres projets en 2024-2025, mais que tu ne considérais pas comme des albums.
2: Pas vraiment.
1: Non, c'est des projets un peu.
2: C'est des projets annexes, voilà. D'exploration créative, on va dire.
1: Donc Glitter Seas, Utopia, qui était vraiment un truc beaucoup plus électro, et puis L'Affreuse qui était là du piano-voix. Ouais. En fait, un peu Dalida d'ailleurs, il y avait à côté Dalida, piano-voix, et je déverse comme ça mes tripes devant le public. Donc Bonsoir Paris, il commence à naître quand dans ta tête ?
2: Il commence à naître en février 2025.
1: Okay.
2: Et le premier morceau, il a été enregistré au mars, avril, voilà, un truc comme ça.
1: D'accord. Donc c'est assez récent, en fait.
2: C'est assez récent, mais c'est quand même une bonne année de travail.
1: Oui.
2: Voilà, l'a terminé en juin, quand même.
1: Ah ouais.
2: Ouais, c'était jusqu'à la dernière milliseconde, on a tout pris. Ouais.
1: C'est ton genre, ça ? Genre jusqu'à la dernière seconde, tu modifies quelque chose avant de dire « Ok, ça y est, j'ai envoyé, maintenant je peux plus toucher. »
2: Oui, exactement. Non, mais on peut avoir fini un mix et même un master et que je l'écoute et je dis « En fait, non, il faut qu'elle soit plus devant celle-là. Cette piste, il faut qu'on la remixe, pardon. » Et voilà.
1: Ouais.
2: Ça met des petits retards. Parfois, ça stresse ma maman.
1: C'est un album, tu l'as déjà dit depuis sa sortie, un album de fête, parce que c'est un besoin de sortir, d'être avec les autres, de danser, de faire la fête. Tu le chantes, tu le cries, tu le murmures, en tout cas c'est sur tous les tons sur ce disque.
2: J'ai envie de danser, j'ai envie de bouger, j'en ai marre de cette semaine-là. Il faut du bruit, il faut des gens. J'ai envie de danser avec des gens que je connais pas en fait.
1: Ça, c'est Bounce, qui est aussi sur le disque. Et voilà, c'est un besoin. C'est pas juste j'ai envie de danser, c'est aussi j'ai besoin. Tu peux m'expliquer ça ?
2: Bah, l'urgence d'être eux, parfois, quand je vois mes amis déjà en train de s'amuser, que j'y suis pas encore. C'est l'urgence de s'amuser. C'est comme ça que je vis ma vie. J'ai envie d'être heureux. Et j'ai trouvé beaucoup de joie dans ma vie l'an passé. Et en fait, j'ai voulu encapsuler ça et en faire un disque parce que j'ai l'impression aussi que culturellement, voilà, quand culturellement il se passe des choses un peu sombres, généralement la culture qu'on consomme, elle est très joyeuse, elle est très sucrée, pétillante, etc. Moi, je sais que tout de suite, je me mets un album de Sufjan Stevens avec des ballades déprimantes. Je pourrais pas, je finis
1: pas
2: l'année.
1: Tu sors plus de ton lit après.
2: Non, c'est ça. Ouais. Il se passe trop de choses, donc du coup, c'était une demande de moi-même et pour peut-être d'autres personnes de se faire du bien, quoi.
1: Ouais. Donc c'est pas passif, c'est pas profiter de la fête, c'est faire la fête.
2: Ah, on l'a fait.
1: Parce qu'on fait.
2: C'est ça, c'est ça.
1: Et ben on fait la fête avec Bilal Hassani. Bonsoir Paris.

0: Merci Bilal Hassani pour cette chanson providentielle. Bonsoir Paris. Je me souviens, il y a plus de 10 ans maintenant, après, c'est un terrible souvenir, hein, les attentats de 2015, le Bataclan et tout. On était là tous à dire, non, mais ça va aller, Paris est une fête. Et on disait ça, on avait les larmes qui coulaient toutes seules. Mais oui, en fait, la fête, ça peut se revendiquer et on en a besoin. Et cette chanson est d'une efficacité redoutable.
1: Merci Émilie.
0: Je vous mets au défi. Écoutez ça et restez assis. C'est impossible.
1: Pas possible.
0: Ah non, c'est fou. Alors, bonsoir Paris, c'est le nom de la chanson qu'on vient d'écouter. C'est aussi le nom de l'album. Quatrième album, donc, Bilal. Le premier, tu l'as sorti, t'avais 20 ans.
1: 19.
0: Ouais, 19.
1: Oh, là,
0: voilà. Est-ce qu'on fait les albums de la même façon à 19, 20 ans qu'à bientôt 27, t'auras 27 ans la semaine prochaine?
1: Exactement. Non. Ça n'a rien à voir. Non, non, mais tous mes albums, je les ai fait fabriquer différemment.
0: Ouais.
1: Et ils sont le reflet de mon taux de maturité au moment d'eux. Et voilà, ma réflexion a été différente. Là, celui-là, c'est la meilleure expérience créative de ma petite vie. 4 albums quand même, c'est beaucoup. C'est 6 projets au total qu'on a fait. Et celui-là, j'y suis pas allé. Donc, j'ai pas décidé que je faisais un album. Il m'est un peu venu. À la suite en fait de sessions que je faisais pour du beurre.
0: Alors ça c'est intéressant parce que toi qui as toujours été pour le coup très travailleur, très bon élève, très moi la musique c'est le truc le plus important du monde, je bosse et tout. Là t'as laissé un truc finalement venir à toi. T'es pas allé chercher, c'était pas en force.
1: Non.
0: Est-ce que c'était avec plus de joie du coup?
1: Énormément de joie. En fait, j'étais heureux et je faisais plus de musique et donc à ce moment-là, j'avais l'impression, le petit truc, je me suis dit peut-être qu'il faut que je fasse une longue pause parce que là, je vais très bien. Je suis pas en train de faire de musique. Je suis heureux. Bon, je travaillais quand même un petit peu pour d'autres. J'écrivais avec des éditeurs internationaux en Corée du Sud. Donc je partais là-bas pour écrire pour de la K-pop.
0: T'écris des musiques pour la K-pop?
1: Oui, un petit peu.
0: Bilal Hassani écrit des musiques pour la K-pop.
1: Un petit peu.
0: Voilà,
1: tout n'est pas sorti encore, mais
0: c'est
1: ça
0: super,
1: arrive.
0: Ça.
1: Ouais,
0: donc tu pars là-bas, tu fais des sessions avec des artistes.
1: Voilà. Et donc je faisais ça, je rentrais à Paris et tout. Et c'est quand je faisais ça, j'étais là, ah, j'ai repris le goût de le faire pour du beurre, de le faire pour de faux, de pas le faire pour moi.
0: Ouais.
1: Et ça m'a fait arriver un jour en studio, très tard, et prendre une prod un peu au pif, ben c'est coréens qui sont trop forts et j'ai fait un truc et j'allais me coucher dessus, j'ai fait ok c'est bon si je veux bien faire un album là.
0: Et voilà, ouais. Alors ça donne un album truffé de tubes, certains que vous connaissez déjà comme beaucoup.
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0: Et puis une autre chanson qui a été dévoilée avant la sortie de l'album, Capital.

0: L'objectif de vouloir faire danser les gens.
1: Oui.
0: C'est le tien, avec ce disque.
1: Totalement.
0: Ouais, hein.
1: C'est la mission. Beaucoup.
0: Fait danser, Capital. Fait danser. L'album est sorti vendredi. Est-ce que tu penses que tu atteins ton objectif?
1: J'ai l'impression,
0: ouais,
1: un petit peu.
0: Moi aussi.
1: Voilà. Et sachant que je sors beaucoup depuis le début de la sortie des premiers singles, je vais dans les soirées. Je vais pas mentir et dire que j'y vais en incognito. Je me mets vraiment devant les gens et je regarde et je vois comment ça réagit. J'ai jamais eu de titres qui ont autant bien joué en club.
0: Ouais.
1: Nous, ce qu'on voulait aussi dans le mix, on a fait appel à un incroyable ingénieur qui s'appelle Nathan Body, qui est londonien, et les Anglais font ça très très bien. Il travaille avec Okelou, il travaille avec aussi des artistes de K-pop comme les New Jeans et tout. Bref, donc ce mec-là, trop fort.
0: J'aime bien cette petite dimension internationale.
1: Ah, un petit peu.
0: C'est bien, c'est bien.
1: Juste ce qu'il faut. Mais donc, lui, il a apporté quand même ce truc un peu, ce jus, ce coffre pour les morceaux. Et donc en club, il passe super bien. Je suis très content et ça danse quand même pas mal.
0: Et le tout en français, les amis, c'est assez rare pour être souligné, parce qu'il y a quand même des histoires à raconter aussi, et donc à écouter et à découvrir sur l'album de Bilal Hassani qui vient de sortir, Bonsoir Paris, avec une pochette incroyable, où je ne sais pas qui est le plus beau, Bilal ou la Tour Eiffel. Vous allez découvrir ça. L'album est à gagner au blind test, on joue un petit peu plus tard, mais vous pouvez vous inscrire 0810 055 056. Et puis Bilal, je t'aime beaucoup, mais peut-être je vais réussir à te faire pleurer avec mon interview choix cornélien. Ça va être dur de choisir. À tout de suite.

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2: Et ce soir, c'est la fête avec Bilal Hassani. Ça va, Bilal ?
3: Ça va et toi, Émilie ?
2: Très bien, félicitations pour ton album Bonsoir Paris qui vient de sortir. La tournée, elle, ne va pas tarder à démarrer. Alors bon, tu t'es bien échauffé en première partie des Zénith de Lory.
3: Incroyable.
2: Tu as fait un Tour de France fort sympathique. Et là, c'est ton Tour de France à toi. Et je pense que c'est le plus important depuis tes débuts.
3: Oui, depuis toujours. J'ai jamais fait une tournée pareille. J'ai trop hâte.
2: Énorme, elle commence le 10 octobre et c'est jusqu'au mois de décembre. Vous pourrez applaudir Bilal Hassani à Metz, Toulouse, Aix-en-Provence, Grenoble, Clermont, Rouen, Rennes. Il y a Montpellier, Paris, La Cigale le 17 novembre. C'est complet.
3: Oui.
2: Ah oui, évidemment, les enfants. Enfin, fallait vous y prendre plus tôt. Il y a Brest, Strasbourg, Lille, Tours. Quelle belle tournée. Bordeaux, Yverdon-les-Bains. Il y a Lyon, Bruxelles. Oh, tu vas t'éclater à Bruxelles.
3: J'ai trop hâte.
2: On adore les Belges. Nancy, Bourges et Laval le 5 décembre. Voilà, pour le moment, cette première partie de tournée, le Bonsoir Tour.
3: J'ai trop hâte.
2: Ça va être merveilleux. Alors, avant de continuer à explorer ton album, mon cher Bilal, voici le moment, l'interview des choix cornéliens. Il faut choisir. Est-ce que tu es prêt ?
3: Émilie, j'ai très peur.
2: Je sais, mais je sais que tu peux tenir la pression.
3: Je vais essayer.
2: On y va. Céline Dion ou Britney Spears ?
3: Oh ! Bon, ça commence horrible, pas du tout. Oh non, non, Émilie.
2: Après, ce sera plus facile.
3: Oh, je vais dire aujourd'hui Céline Dion.
2: Elle est là, elle est là. En France, bah oui.
3: Voilà, on la célèbre, on a hâte.
2: Allez. Est-ce que tu préfères fêter la Saint-Patrick dans la rue à Dublin,
3: ouais,
2: ou la fête de la musique dans la rue à Paris ? Attention, dans les deux cas, il pleut.
3: Je vais prendre la fête de la musique à Paris.
2: À Paris.
3: Il peut pleuvoir, il peut neiger, il peut tout se passer que je serai toujours. C'est une de mes journées préférées
2: de l'année. La fête
3: de la musique. J'adore la fête de la musique.
2: Ah.
3: Entre le live, et puis maintenant les DJ, les trucs, les sorties, puis l'idée de la vadrouille. Je sors de chez moi à midi, je rentre à 23h, et puis je fais une fête de jour, quoi. C'est génial.
2: C'est parfait. Bilal Hassani, tu préfères un appart pourri, mais avec le wifi, ou une villa canon, mais il n'y a pas internet?
3: Je prends l'appart pourri, voilà. Et je suis actuellement, je vis dans un truc qui commence à bouillir un petit peu. Là, on doit déménager avec mon collègue et on a le wifi, voilà.
2: Ah,
3: on n'a
2: voilà.
3: pas la villa sans. Donc c'est mon choix, mais c'est la vie aussi.
2: Sans perruque ou sans maquillage?
3: Sans maquillage, tous les jours. Je vais d'abord.
2: Tu préfères écrire une chanson sublime ou faire un super concert? Qu'est-ce qui t'apporte le plus de satisfaction?
3: Faire un super concert, je crois.
2: Ouais.
3: Les deux me plaisent presque autant, hein, voilà. Mais oui, la fin d'un concert qui s'est très bien passé, je peux sauter au plafond, rester au plafond une heure, quoi.
2: Plutôt intelligence artificielle ou papier-crayon?
3: Papier-crayon, toujours.
2: Oh, j'aime bien ce côté vieille personne de Bilal.
3: Je déteste l'intelligence artificielle, c'est ma pire angoisse, ma pire phobie.
2: Donc tu t'en sers pas, tu restes...
3: Iou, non, ouais, jamais, okay. Jamais.
2: Ne pas voter ou ne pas trier les déchets?
3: Ne pas trier les déchets. Je préfère qu'on vote. Votons. Votons bien, s'il vous plaît.
2: Famille nombreuse ou adulte only?
3: Plus je grandis, plus famille nombreuse.
2: Mmh.
3: J'ai hâte un peu.
2: C'est vrai?
3: Ouais.
2: Oh,
3: pas amoureux, là. Hein.
2: Oui, oui, mais non, mais dans
3: l'absolu.
2: J'ai hâte
3: de fonder une famille.
2: Fonder une famille.
3: Ouais.
2: Oh.
3: Je commence, c'est les 27 ans.
2: Oh là là, c'est ça.
3: Ça commence à monter.
2: La maturité. Il va chanter des berceuses. J'adore l'idée. Saint-Valentin ou Saint-Sylvestre?
3: Saint-Valentin.
2: Ouais.
3: Ouais, je veux bien là.
2: Il est prêt.
3: C'est ça.
2: Et dans le timing, on est pas mal.
3: Oui, oui, ça
2: tu
3: peut
2: peux
3: le faire.
2: Tomber amoureux là maintenant pour
3: et
2: te faire une super Saint-Valentin.
3: J'ai jamais fait la Saint-Valentin en plus. J'ai toujours été séparée quand ça passait.
2: C'est vrai.
3: Non, jamais.
2: Jamais t'as eu ta petite rose, ton petit chocolat.
3: J'ai eu une rose une fois, pardon. Excuse-moi si tu nous écoutes. Oui, c'est vrai. Une fois, j'ai eu une rose. Mais c'était très jeune. On venait de se rencontrer, quoi.
2: Bon, faut tout miser sur la Saint-Valentin 2027.
3: Allez.
2: Bilal, on y croit, on fera un petit point d'étape, évidemment. Et elle est la dernière. Une chorégraphie au cordeau ou bien tu danses comme une patate en rigolant?
3: La bonne choré. Toujours la bonne chorégraphie. Oui, oui, je travaille avec un chorégraphe incroyable sur cet album qui s'appelle Malik Lenost et qui, notamment, a dansé avec Madonna sur des tournées avec Katy Perry, qui fait aussi un travail incroyable. Il bosse avec Yoa et tout. Et ben, on s'éclate. Et par contre, il ne me laisse pas

0: une microseconde de répit, quoi. Il y a un pas par
1: ah ouais,
0: par kick, une inflexion de la voix, et ben il va le faire jouer avec le corps, donc faut tout danser.
1: C'est fou ça, parce que c'est très technique, hein.
0: Ouais, mais c'est trop bien. Du coup, c'est sport.
1: C'est sport. Même si cet album de danse et de fête, il y a un moment où tu ne danses pas. Mm-hmm. Je propose qu'on l'écoute. Je ne danse pas. Bilal Hassani, qui continue à nous surprendre, à nous enchanter. L'album est sorti. Il s'appelle Bonsoir Paris.

0: qui vous fait danser, bah, c'est Bilal Hassani ce soir dans Décibels, la seule ballade de l'album.
1: Oui.
0: Mais voilà, je trouvais qu'elle méritait d'être mise en avant parce que c'est pas parce que c'est la nuit et que c'est la fête que le cerveau s'arrête et qu'on arrête de se poser des questions. Hein.
1: Exactement.
0: C'est ça l'idée en fait de cette chanson.
1: C'est ce que cette chanson fait. Oui, et ça arrive toujours un peu comme un prout. Qu'est-ce que je raconte? On l'attend pas.
0: Non, mais on l'attend pas. Non, mais c'est ça. Alors, quand tu seras un peu plus vieux comme nous, tu diras ah là là, ça arrive comme un cheveu blanc.
1: Mmh.
0: Mais ça n'est pas ton problème pour le moment, évidemment.
1: Pas encore. Bah, presque. Je crois que j'en ai vu un. Ouais.
0: 27 ans l'année prochaine,
1: la semaine prochaine.
0: En vrai, 27 ans, dans la musique, c'est un âge périlleux. Tout le monde connaît le club des 27. Ce club, alors c'est pas drôle du tout, hein, mais ces musiciens, musiciennes qui nous ont quittés à l'âge de 27 ans, parce que quand on commence la musique jeune, et après une dizaine ou une huitaine d'années d'excès, et ben parfois la machine s'arrête. Amy Winehouse, Jimi Hendrix, Janis Joplin, Brian Jones, Kurt Cobain, voilà, dans plein de générations différentes, des musiciens qui nous ont quittés à 27 ans. Où est-ce que j'en viens avec cette question?
1: Je ne sais pas, mais j'ai très peur.
0: Non, mais t'as parlé,
1: oui,
0: chez ton amie Léna Situation, d'ailleurs dans son émission, de la tentation, des excès, la nuit notamment. Parce que la nuit, ce n'est pas que la fête, la joie, la positivité, c'est aussi plein de pièges, c'est aussi plein de tentations.
1: Tellement.
0: Est-ce qu'on s'en fait pour toi ou est-ce que tu vas très bien à 27 ans?
1: Je vais très bien à 27 ans. Donc là, je suis super content parce que d'ailleurs, j'ai bien fait de commencer à me remettre les pendules à l'heure il y a 2 ans. Ouais. Comme ça, maintenant, là, ça fait assez longtemps que je suis dans un truc beaucoup plus sain.
0: Tu fais attention à toi.
1: Extrêmement attention à moi. Oui, oui, oui. C'est primordial, c'est ma priorité zéro maintenant. Parce que pour quelqu'un de très concentré, c'était quand même assez bizarre, cette période un peu floue où je me laissais me perdre et tout, mais c'est normal, ça arrive à beaucoup de personnes.
0: Évidemment.
1: Ça arrive à beaucoup de jeunes, queer aussi. Et donc aussi, quand je fais cet album, c'est un album de réconciliation avec la fête, parce que ça a été ça. J'ai dû parce que je pouvais pas sacrifier de danser quand même, je pouvais
0: non,
1: pas sacrifier de dance
0: mais floor. C'est hyper intéressant parce qu'en fait il y a plein de gens qui s'imaginent que la nuit c'est forcément avec la drogue, avec l'alcool, et que la fête perd sa substance quand justement on n'abuse pas des substances.
1: C'est ça.
0: Cet album, c'est la preuve que non, qu'en fait la joie pure de la fête peut suffire à nous faire grimper, quoi.
1: Mais complètement. Mais ces chansons ont été enregistrées à des horaires rigolos, quoi. Il était 13h, on venait de manger une pomme pote et on arrivait à faire des chansons. Des chansons de zinzin, on dirait qu'on fait la fête depuis 4 jours. Mais c'est parce que voilà, j'ai appris à être heureux et à repositionner la joie dans la fête.
0: Alors la fête, ça peut être plus fort, Bilal Hassani, sur le nouvel

0: Bilal, tes influences sur cet album, les artistes vers qui t'es allé faire un petit tour pour t'inspirer?
1: Ben, j'ai beaucoup écouté de, alors pas du tout pour ce morceau-là, mais beaucoup de French Touch,
0: ouais.
1: Beaucoup de pop roumaine aussi. J'adore la pop roumaine.
0: Ah, moi j'adore Bilal Hassani parce que je pense que c'est le seul artiste, ça fait 20 ans que je fais de la radio, bien plus, même 25 ans, personne ne m'a parlé de pop roumaine.
1: Romania, j'adore la Roumanie.
0: Mais c'est depuis l'Eurovision ou...
1: Non, bien avant, mais nous on avait des tubes, on a Ina quand même qui était une artiste incroyable, ouais. Alexandra Stan qui avait un énorme tube qui s'appelait Mister Sexo Beat. C'est des chansons comme ça. Tu connais pas ce Mister Sexo Beat?
0: Non.
1: C'est génial.
0: Mais par contre maintenant je connais, je vais te dire j'oublierai jamais.
1: Ah bah
0: Mister
1: ouais.
0: Sexo Beat.
1: C'est génial. Bah ouais, moi je suis trop fan.
0: Donc et voilà, la pop roumaine.
1: Ouais, beaucoup en fait, okay. de pop qui utilise un peu la dérision pour dire des choses avec du gloss, quoi. C'est-à-dire de la pop qui se regarde pas trop non plus.
0: Ouais.
1: Parce que dans la French Touch, j'ai vu quand même beaucoup de sérieux et j'avais envie de me détacher de ça. Donc on écoutait aussi pas mal de K-pop, on écoutait aussi beaucoup de PC Music, beaucoup d'hyperpop, parce qu'on suit toujours, moi dernièrement, une artiste que j'ai découvert, c'est Underscores, qui est une artiste incroyable, qui a fait un album génial, très maximaliste. Et c'est ce qu'on a essayé de faire sur des chansons comme Plus Fort, c'est de dire, allez, on met tous les curseurs à 1000 et on assume, quoi.
0: À 1000?
1: Ah ouais.
0: C'est, je pense, le bon niveau pour écouter Artificiel.

0: que la morale de l'histoire, c'est ce qu'on cherche tous dans la fête, dans la nuit, dans la vie, c'est l'amour.
1: C'est l'amour. On n'est qu'amour de toute façon,
0: oui.
1: Hein, nous.
0: J'ai trouvé beau qu'il y ait ça aussi, parce que c'est aussi une dimension que parfois on oublie, parce qu'on ne veut pas avoir l'air trop romantique ou trop naïf, mais toi, tu crois toujours en l'amour. Hein.
1: Oui, et puis en plus, moi j'ai un accès très limité à ça, j'ai vécu peu d'histoires, donc beaucoup de mes chansons d'amour sont des chansons... figurative quoi, j'invente beaucoup, mais sur artificiel, ce que j'aimais bien, c'était justement de parler de ça, de cet amour un peu en surface qu'on idéalise, qu'on regarde comme un rom-com à la télé, sous son plaid, et en fait, voilà, moi je l'ai dit que j'ai tellement envie d'amour que je le veux bien... Je le veux bien même en plastique, quoi.
0: Eh ben, on te souhaite un amour pas en plastique, pas en toc, un amour bio, mon cher Bilal Hassani. Merci d'être venu nous voir. Bravo pour cet album.
1: Merci.
0: Et bonne tournée, le Bonsoir Tour, qui démarre le 10 octobre prochain à Metz. On se fait un petit point avant la Saint-Valentin, Bilal.
1: S'il te plaît.
0: Et merci d'être venu nous
1: voir.
0: Merci. Bravo.
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0: Mais quand comprendront-ils? Call Me Daddy, un coup de cœur Isimen.
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2: C'est l'heure du blind test, les amis, ce qui se rapproche le plus dans Décibel du sport. 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Vous allez pouvoir découvrir des sports, vous allez pouvoir vous y essayer, et pourquoi pas aimer ça. Je n'ai jamais réussi, mais je n'en découte pas les autres. Donc vraiment, les amis, ce soir, on se fait un blind test autour des chansons qui parlent de sport, parce que c'est important, le sport ici est le fier partenaire donc de ce septembre bouge. Et pour jouer avec nous au blind test, qui est un genre de sport très chic, il y a Francis et Maxime. Bonsoir à tous les deux.
3: Bonsoir.
2: Je ne sais pas si vous êtes sportif, je vais faire le tour, tiens, pour savoir. Francis, est-ce qu'on aime le sport ou pas?
3: Je vis sport.
2: C'est vrai?
3: Oui, j'adore le sport. Non, c'est pour de vrai. Que ce soit pratique ou à la télé, j'adore ça.
2: Ah, moi j'aime bien regarder le tennis. C'est bien.
3: Ah.
2: Non, je dis, j'aime bien faire des grosses siestes en regardant le tennis.
3: Ah. C'est pas pareil.
2: Non, mais après je me réveille, c'est toujours très intéressant de regarder les points. Mais les siestes pendant Roland Garros au mois de juin, on va pas se mentir, les enfants, elles sont quand même très bonnes. Et Maxime, alors est-ce qu'il est sportif?
4: Bah ouais, je reviens d'une partie de tennis avec mon fils, là, tout à l'heure.
2: Ah, bravo, qui a gagné, Maxime?
4: Lui, j'avoue, lui. Mais je précise que pour bien dormir devant la télé, moi je regarde les MotoGP, les Grands Prix de Formule 1. Mais quand ça tourne, c'est quand ça tourne. Ou le patinage artistique, de voir tourner, moi ça m'endort.
2: Ah ouais, c'est pas mal.
4: Parce que les yeux, c'est fait la gymnastique des yeux et boum.
2: Et boum, on tombe.
4: Direct, on tombe.
2: Et puis évidemment, on fait une grosse dédicace à celles et ceux qui ont tapé leur meilleure sieste cet été en regardant le Tour de France, qui est quand même l'événement parfait pour les grosses siestes. Là, Francis et Maxime, vous gagnez tous les deux le nouvel album de Bilal Hassani, donc Bonsoir Paris, un album de danse. Voilà, et de fête, et on est ravis de vous en offrir à chacun un exemplaire.
4: Merci beaucoup.
2: Ah bah avec joie, avec
4: merci beaucoup.
2: Plaisir
4: magnifique,
2: de vous gâter. Magnifique. Et donc, on va maintenant jouer avec des chansons qui parlent de sport, de discipline sportive, de bouger son corps. On va chercher à chaque fois à retrouver le nom de l'interprète de la chanson, et à chaque bonne réponse, eh bien, il y a un point. Ça marche?
3: Ça marche.
2: Bon, n'oubliez pas qu'à la fin, tout le monde gagne. Hein,
3: Francis. Donc,
2: voilà. Mais oui, il va y arriver, Francis. Maxime aussi, vous êtes prêts? Mais oui.
4: Allez, on est
2: et n'oubliez pas de me donner votre prénom avant de proposer votre réponse, car sinon je ne saurais pas lequel de vous deux a dégainé le premier. Maxime, Francis, c'est parti pour notre séance de sport quotidienne dans Décibel. Allez, ça fait peut-être les abdos, le blind test.
3: Ah oui.
2: On y va, première chanson qui parle d'un sport, dites-moi qui chante ça.

0: sport en question, c'est la course à pied.
1: Je courais sur la plage.
0: Maxime ?
2: Running Man.
0: Alors, c'est pas Running Man. Écoute la voix. Qui est-ce qui chante ça ? La chanson s'appelle Le Coureur.
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0: Oui, c'est Jean-Jacques Goldman.
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0: Jean-Jacques Goldman et Le Coureur. Allez, on change de sport. Dites-moi.
2: La vérité n'était pas très connue, celle-là. Hein.
0: Elle, c'est pas sa plus connue, mais elle est très belle, en revanche. C'est vraiment toute très, très belle histoire d'un coureur, voilà, de sa découverte à ses grandes victoires. On continue. Allez, tous les deux, je vous le donne, oui.
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0: Et on embrasse évidemment toutes les paulettes qui nous écoutent ce soir. Et là, Francis et Maxime, vous êtes très forts, vous avez dégainé très très rapidement sur Yves Montand.
2: Yves Montand, faites attention à les bicyclettes à Paris aussi, hein, des fois.
0: Oh là là, mais oui. Oui. Ah, c'est pour ça que moi, tu vois, je n'en fais jamais.
3: Si vous mettez cette chanson à des enfants, ils vont penser que c'est une pub, hein, je vous le dis.
0: Ah oui, c'est vrai. C'est vrai.
3: Voilà, c'est ça le problème.
0: Mais bon, là, comme on est entre vieux, attention, dernière chanson.
3: Voilà,
0: ref télévisuel des années 80. Maxime et Francis, je compte sur vous.
2: Je sais qui c'est.
0: Ah bon
2: maintenant.
0: Allez.
2: Véronique et Davina.
0: Ouais.
2: Ah,
0: c'est trop fort, bravo. Oui, c'est du mentalisme. Maxime, Francis, Véronique et Davina, ce toutou youtou, le générique de l'émission Gym Tonic. Bravo, messieurs.
3: Voilà, Francis.
0: Vous avez été parfait.
3: Oui, oui.
0: Je vous embrasse comme je vous aime et je vous envoie l'album de Bilal Hassani. On reste dans le thème avec un souvenir des années 90 cette fois. Il va y avoir du sport, c'est ce que nous disent les Silmarils.

0: du sport tout le mois de septembre avec l'opération Septembre Bouge et votre radio ici. Et à l'instant, avec les Silmarils, je pense qu'un peu de danse, en se souvenant comme on était jeune et frais dans les années 90, ça compte aussi pour Septembre Bouge, non?
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0: Bon, on est ensemble jusqu'à 20h, vous voyez que ça approche. Alors il nous reste évidemment un petit peu de temps pour la chanson anniversaire du jour. Il y a 61 ans, jour pour jour, le 2 septembre 1965, les Doors, groupe de rock californien absolument cultissime, le groupe de Jim Morrison, les Doors, donc le 2 septembre 1965, enregistraient leurs 6 premières démos. C'était au Pacific Jazz Studio à Los Angeles. Et moins d'un an et demi plus tard, 489 jours plus tard exactement, j'ai compté parce que je suis une geek des Doors, ils sortaient leur premier album, premier carton, succès mondial. Dessus, il y avait cette petite dinguerie qu'on partage ensemble pour le plaisir. Les Doors sont dans Décibel, Break On Through.

0: Tiens, on parlait du club des 27 tout à l'heure avec Bilal Hassani et j'ai oublié de parler de Jim Morrison qui lui aussi est mort à 27 ans à Paris. Hein, lui d'ailleurs, il est enterré au Père Lachaise. Si vous voulez aller lui rendre une petite visite, il y a toujours plein de petits cadeaux laissés par les fans sur sa tombe. C'est assez bouleversant. Les Doors, donc à l'instant pour l'anniversaire de leur tout premier enregistrement de démo il y a 61 ans. C'était Break On Through. Et c'est terminé pour ce soir, Décibel. Merci pour cette bonne soirée passée ensemble. Merci à l'équipe de l'émission. Il y avait ce soir Kinan Lageli, Iris Guitoni et Mélodie Chaïb. Merci à vous aussi d'avoir été là. Oui, parce que si vous n'êtes pas là, ça n'a aucun sens. Et retrouvez d'ici quelques secondes la nouvelle émission d'Éric Bastien. Il n'y a pas que Paris dans la vie. Son invité de ce soir, la délicieuse Séverine Ferrer. On l'adore. On est fan d'eux. Hein, bisous Séverine. Bisous à tous.
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0: Belle soirée les amis, à l'écoute d'ICI, il est 20h.

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2: Eh ben bonsoir, bonsoir à tous et bienvenue sur ici. J'espère que vous avez passé une belle journée. Je promets que la soirée sera agréable. On est ensemble jusqu'à 21h pour se balader dans toute la France avec notre invitée ce soir. On va dessiner avec elle, oui, car il s'agit d'elle, sa carte de France à travers sa vie et sa carrière. Mais avant de l'accueillir autour de la table ce soir, Benoît Prospero, qui comme chaque soir s'arrêtera quelque part en France pour vous présenter un amoureux du monde vivant avec la revue des merveilles. Catherine Quicandon s'intéresse aux belles initiatives là où ici on entreprend. Enfin, Robin Berdeau lui partira tendre son micro à votre rencontre pour vous donner la parole sur un sujet d'actualité. Il n'y a pas que Paris dans la vie, elle va vous le prouver. Mon invitée est multicarte, elle fait tellement de choses, je pense que la liste est non exhaustive. Animatrice de télévision, de radio, comédienne, chanteuse, chef d'entreprise, elle a un parcours tellement original, aussi insolite, son sourire est communicatif, sa personnalité est extraordinaire, elle est pleine d'énergie. Je reçois ce soir Séverine Ferrer sur votre radio ici jusqu'à 21h. Boulimique de vie. Bonsoir Séverine Ferrer.
3: Bonsoir Eric, ravi d'être avec vous et surtout c'est vrai, il n'y a pas que Paris dans la vie.
2: Ben c'est vrai, alors on va le constater avec vous pendant une heure, mais vous faites énormément de choses. C'était la rentrée scolaire hier, pour vous aussi, on s'en dit un mot rapide, on en reparlera, il y a une rentrée sur les chapeaux de roue là.
3: Alors oui, en effet, mais je ne vais pas me plaindre, je suis une boulimique de travail, je suis une grande passionnée, j'aime ce que je fais, donc j'ai beaucoup de chance.
2: Il y a un spectacle à Paris, il y a un spectacle en tournée, il y a un projet de livre, à la radio. On va vous en dire davantage dans un instant. Alors, Séverine, forcément, la France, vous connaissez. Et alors, en préparant cette interview, je pensais vous connaître déjà depuis pas mal de temps, parce que c'est vrai, on va se le dire,
3: on se connaît depuis longtemps.
2: Et vous défendez évidemment beaucoup la Réunion, vous revendiquez la Réunion.
3: Les origines, bien sûr.
2: Mais alors, je découvre que vous n'êtes pas née à la Réunion.
3: Eh ben non.
2: Et là, je l'ai découvert en préparant l'émission.
3: Et non, je suis montpelliéraine.
2: C'est fou, ça.
3: Du 34 de l'Hérault. En effet, je suis née donc à Montpellier, pas très loin de la place de la Comédie. Et à l'âge de 3 mois, mes parents sont repartis, donc du coup, à La Réunion. Ma grand-mère était pas très bien à l'époque et on lui avait conseillé de venir plutôt en métropole, etc. Et je suis née à ce moment-là. Et c'est très rigolo. J'ai une petite anecdote pour vous d'ailleurs. C'est que dans l'avion qui me ramenait à La Réunion à l'âge de 3 mois, donc j'étais encore un nourrisson, il y avait Marie-France Pizier, cette grande actrice que j'adorais et que j'affectionnais tout particulièrement. Et figurez-vous qu'elle a posé son regard sur ce petit bébé que j'étais et elle a dit je sens que cette petite, elle a du caractère, elle ira très loin.
2: Oui, alors elle ne s'est pas trompée, le caractère, voilà, vous en avez,
3: et loin
2: vous
3: y avez été.
2: Alors Montpellier, vous allez redécouvrir Montpellier un petit peu plus tard, mais c'est vrai, vous l'avez dit, c'est quelques mois de votre vie, vous n'avez pas forcément de souvenirs.
3: En fait, j'avais pas vraiment de souvenirs, évidemment, au travers de tout ce que me racontaient mes parents. Mais j'ai redécouvert Montpellier à l'âge de 18 ans. C'est assez symbolique, c'est assez marrant.
2: On parlera de la Grande Motte, on parlera du Gros du Roi si vous voulez, mais là je vais rester sur La Réunion. Je parle juste un instant de vos origines, j'ai vu que votre papa a des origines indiennes, votre maman a des origines italiennes, vietnamiennes et normandes.
3: Eh ben oui, normandes et bretonnes comme tous les réunionnais du monde.
2: Donc vous avez du sang breton, du sang normand.
3: Exactement.
2: C'est vrai, mais alors de quel côté, la Normandie, la Bretagne?
3: Je ne sais pas. D'accord. Vous savez, tous les réunionnais ont du sang normand et ont du sang breton, puisqu'il y a beaucoup de normands et de bretons qui sont arrivés jusqu'à nous.
2: Ouais.
3: et du coup, on a tous des origines, un peu de sang, ouais, c'est marrant. Et
2: vous n'avez pas fait du coup des recherches pour savoir où votre maman vous a tiens, j'avais une aïeule normande de
3: je sais pas. Pas du tout, alors un peu plus du côté de l'Italie, mais sinon c'est tout en fait. Il faudrait que je fasse ce fameux test ADN pour savoir d'où je viens exactement.
2: Alors, Montpellier, vos parents s'y installent pas longtemps, ils vont partir à La Réunion, je crois qu'il y avait une histoire, j'ai trouvé ça triste, j'ai lu que voilà, les gens n'étaient pas complètement d'accord sur l'union de vos parents.
3: Des histoires familiales, on va pas rentrer là-dedans.
2: C'est ça qui les pousse du coup à aller à La Réunion pour être un peu tranquille
3: C'est un peu ça aussi, qui fait qu'ils en ont un peu ras-le-bol et que maman a envie de vivre sa grossesse en toute sérénité et il se trouve que donc du coup mamie n'étant pas très bien on lui dit qu'il faut partir avoir un autre air, etc. Donc c'était la bonne occasion et tant mieux parce que si j'avais pas en tout cas eu cette chance de naître à Montpellier, je serais peut-être plus de ce monde parce que maman a eu un accouchement très compliqué. Depuis le début je m'accroche moi,
2: hein,
3: il faut
2: femmes,
3: le savoir.
2: Dites-moi, quand on est à La Réunion, quelle image on a de l'Hexagone?
3: C'est le rêve. Moi, je me rendais pas bien compte, mais je me suis rendu compte que j'avais enfin, dès l'âge de 3 ans, je savais que je voulais faire ce métier. Je ne savais pas comment.
2: Mais non, on va découvrir, parce que vous avez commencé jeune. Hein.
3: Mes parents sont absolument pas dans le métier, hein. Je tiens à le préciser.
2: Qu'est-ce qu'ils faisaient, vos parents?
3: Papa était homme au foyer. Voilà, il a élevé ses enfants et maman était coiffeuse.
2: Okay.
3: Donc, rien à voir. Nous, c'était un peu dans l'autre sens. C'était original.
2: Et la France, même si la Réunion est un territoire français,
3: bien
2: vous
3: sûr.
2: Faisait rêver.
3: C'est-à-dire que quand j'ai découvert au travers de mon petit écran de télé ce qui s'y passait, les gens qui dansaient, qui jouaient la comédie et tout ça, j'avais envie de faire ce métier. Mais c'est vrai que pour moi, c'était ici, ouais. en métropole, à Paris, que ça ouais. se passait. Donc oui, j'y pensais, mais sans y penser réellement. J'étais encore enfant, donc j'en avais pas conscience, mais je savais que ça ne se passait pas à La Réunion, malheureusement.
2: Je vais vous permettre de revivre quelques souvenirs, peut-être.
3: Un petit Sega Maloya.
2: Quelle image vous vient tout de suite? On se parle de La Réunion, vous y avez vécu plusieurs années. Première image qui vous vient, premier lieu?
3: Premier lieu, évidemment la rue Juliette Daudu, où on a vécu, forcément. Et que de bons souvenirs, en fait. Ma famille n'avait pas vraiment les moyens, hein. Enfin, je ne suis pas là pour faire pleurer dans les chaumières. Mais je n'ai jamais manqué d'amour et de bienveillance et de bonheur. Ce ne sont que des souvenirs heureux, plein de joie avec mon frère et tous les copains. Parce que bon, je faisais déjà plein de choses à l'époque. Et, en fait, notre maison, c'était une maison, ouais. enfin, c'était un appartement qui était tout le temps ouvert. Donc, il y avait tout le monde qui arrivait comme ça.
2: C'était familial, c'était convivial, c'était joyeux.
3: Voilà, c'était la maison du bonheur. On ne se prenait pas la tête. Quand il y en avait pour 4, il y en avait pour 10.
2: Vous aviez un correspondant en France? Vous savez, quand on était gamin, on était de la même génération. On avait toujours des correspondants avec des gens qu'on ne connaissait même pas, des fois.
3: Et oui. Alors, moi, j'avais une correspondante qui s'appelait Julie, qui
2: elle
3: habitait le 13e, dans le quartier chinois. Et je suis même venue, quand je suis arrivée à Paris, je suis même venue vivre un petit peu chez elle, parce qu'à l'époque, on avait un appartement qui était tellement petit avec les parents que je ne pouvais pas y vivre et en même temps d'apprendre, parce que j'étais encore collégienne à l'époque. Et du coup, j'ai un peu vécu chez elle, mais ça ne s'est pas super bien passé.
2: Bon, on a plein de dossiers qu'on va ouvrir au fur et à mesure. On essaiera le moins possible de prononcer Paris, parce qu'il n'y a pas que Paris.
3: Mais il n'y a pas que Paris. Et non, je vous le confirme, et au travers de mon parcours, vous allez le voir.
2: Évidemment. Ouais. Est-ce qu'il y avait du bon pain à La Réunion? Il y a des boulangeries, il y a du bon pain. On fait du bon pain à La Réunion?
3: Il y a du bon pain. Il y a beaucoup de riz, mais il y a du bon pain.
2: Je vous parle de pain parce qu'il est temps de retrouver Benoît Prospero pour la revue des merveilles. Il nous fait découvrir un merveilleux boulanger, pas comme les autres, Benoît Prospero.
0: Oh là là, vous savez quoi, j'adore le pain. Et là, eh ben oui, on a trouvé un boulanger qui gagne à être connu. Vous savez, ce genre de boulanger qui fait un pain que dès que vous le sentez, espèce de parfum de miam-miam qui vous mentonnez, je ne vous dis que ça. Pour la Revue des Merveilles, ici Périgord vous présente Adria Rodriguez. Adria, c'est celui qui a fait le choix de quitter sa vie d'avant, une vie dans laquelle on va toujours plus vite pour aller toujours plus loin.
1: Sauf qu'à un moment donné, eh bien, je décidais que je voulais travailler avec mes mains et donner du sens un peu à mon métier, à ce que je faisais. Et donc là, j'ai commencé à réfléchir et donc j'ai décidé que en fait je voulais faire du pain. Et je me suis dit qu'en fait en faisant du pain, je pouvais éventuellement être heureux. Voilà, c'est un peu ce qui m'est venu à l'esprit.
0: Et il a donc quitté l'Espagne et Barcelone pour rejoindre la Dordogne et le Périgord, précisément le village de Verteillac. Alors c'est quoi ce pain? C'est quoi le secret? Eh bien d'abord, c'est la qualité des ingrédients. Ici, on parle de produits normaux, c'est-à-dire de produits sains, bio, et ça commence avec la farine qui est faite à l'ancienne. Dans le village d'à côté, à Saint-Martin-de-Ribérac, concrètement, une farine écrasée par la meule du moulin de Bobina. Une meule qui préserve toute la richesse nutritive. Et en parlant de qualité nutritive, Adria a fait un choix, celui d'un pain 100% au levain avec une fermentation naturelle. Un pain qui pétrit la veille pour enfourner le lendemain.
1: Du pain avec une pousse lente, plus digeste.
0: Et puis l'idée, c'est aussi de prendre le temps. Parce que, bah oui, prendre le temps, c'est respecter ce que la terre nous offre. Et à ce sujet, il y a le four, ce four du 19e siècle qui chaque jour accueille ce feu qui aura mis 3h30 à brûler. Pourquoi cette méthode? Eh bien parce que c'est la seule qui permet d'obtenir un pain, vous savez, légèrement différent chaque jour, marqué par l'humeur du jour. Et enfin, il y a ce petit plus, ce pain-là, il est 100% local. Et le résultat, ça donne quoi?
1: Je fais du pain complet, du pain de campagne, du pain de seigle, du petit épeautre, des pains spéciaux, comme un pain de graines. Je fais un pain à l'avoine, mais je propose aussi donc différents types de brioches. Et avec de l'huile de tournesol locale et bio aussi, donc voilà.
0: Est-ce que le public est au rendez-vous? Ben oui, évidemment. Et on peut même dire que quand les habitants de Verteillac et des alentours retrouvent le pain d'Adria à la ferme de la Méphronie le vendredi soir ou au marché local le samedi matin, alors ils apprécient bien sûr la qualité du pain d'Adria Rodriguez, mais aussi et surtout l'histoire que raconte ce ce pain. Et ça, c'est une merveille. Merci, ici Périgord, et bravo à Adria Rodriguez. Et rendez-vous à la Folle Farine à Verteillac en Dordogne. C'est dans le Périgord vert.
2: Oh là là, merci Benoît Prospero. On s'est régalé avec Séverine Ferrer.
3: Ça me met en haleine. Là, j'ai cette petite odeur là qui est en train de me caresser les narines.
2: Et puis alors, il y avait les accents, même déjà Benoît Prospero, un accent aussi. Vous avez remarqué des accents d'ailleurs, que quand vous êtes arrivé de la Réunion en métropole, vous trouvez qu'on a un accent ici, ou que vous en avez du coup, en tant que régionaliste?
3: Alors moi, quand je suis arrivée, c'était très drôle. Alors, j'avais pas un gros accent, comme on dit nous, chez nous. Et en fait, la première fois que j'ai tourné, c'était L'Anamite. C'était l'adaptation de La vie de Dany Carrel, une grande actrice française qui a été faite par Thierry Chabert pour TF1. Et alors, je disais toujours Rose.
2: Ah bah oui.
3: Et donc forcément, le réalisateur, il venait, il me disait, non Séverine, c'est Rose.
2: Mais oui, ferme. Moi, je suis auvergnat, alors à Clermont-Ferrand, on dit la place de Jade. On dit c'est Rose et pas la place de Jaude. Séverine Ferrer est votre invitée ce soir jusqu'à 21h, parce qu'il n'y a pas que Paris dans la vie. Il y a eu Montpellier. Ok, on a pas mal parlé de la Réunion, c'est normal, ce sont vos origines.
3: Bien sûr.
2: Mais à un moment donné, il va y avoir un déclic et vous allez arriver en métropole, découvrir un peu Paris, même beaucoup, mais surtout plein d'autres choses et plein d'autres villes. Le voyage ne fait que commencer jusqu'à 21h sur ICI.
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2: Non. Excellente soirée à vous tous. Il y a aussi les bronzés. Alors, on avait tous rêvé de la suite des bronzés. Après, les bronzés font du ski. Ils l'ont fait, c'était il y a déjà 20 ans, en 2006. Et à l'occasion, ils avaient choisi Zucchero pour la bande originale avec Baila Morena, que voici sur votre radio ici.

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2: Évidemment, il y a Séverine Ferrer aussi qui est notre invitée depuis 20h et qui nous offre son sourire, sa joie de vivre sur votre radio. Alors, on se balade avec elle, on a découvert qu'elle était née à Montpellier, je le dis pour ceux et celles qui nous rejoignent, en région de l'Hérault, qu'elle va redécouvrir quelques années plus tard. On ira tout à l'heure, évidemment, il y a la Réunion, où elle va vivre jusqu'à c'est quoi, 7, 8, 9 ans
3: 12 ans et demi.
2: 12 ans et demi, oui, mais alors...
3: C'est précis.
2: Oui, c'est ça, 12 ans et demi, c'est-à-dire qu'il y a 12 ans et demi, c'est le déracinement total.
3: Oui.
2: Ouais. Bon, alors ça, ça va peut-être être un petit peu difficile. Il va se passer déjà plein de choses à La Réunion. Et comme je m'intéresse aussi au parcours, à la carrière qui, vous, est relativement précoce, je vois que vous avez déjà cet esprit d'entrepreneuriat, parce que j'ai vu le baby show, c'était à quel âge ça?
3: Alors le baby show, je l'ai fondé, j'avais...
2: C'est un spectacle, ça?
3: Oui, en fait c'était un groupe. J'étais leader et chorégraphe de ce groupe.
2: Vous aviez quel âge?
3: J'avais 8 ans.
2: C'est normal.
3: Et on était 10. Ouais. Et alors, ce qui était très marrant, c'est qu'on faisait tous les arbres de Noël et les avant-premières des artistes qui venaient à La Réunion. Donc, on a fait les avant-premières de Bibi, de Dorothée, de Nicolas Perrac, de Émilie, enfin de Image à l'époque. Enfin, on en a fait plein.
2: Ouais.
3: Et en 91, ce qui a été un petit peu le déclic, c'est que un des membres du groupe, le Baby Show, a écrit à Patrick Sabatier pour l'émission Tous à la Une, et ils nous ont fait venir. Premier passage donc en 91, en juin 91, et j'ai fait ma première télé avec Solar.
2: Suffit de demander, c'est vrai, hein. Alors ça, pour ceux qui aiment bien la télévision, on est dans les années 90, c'est le générique, tout ça, La Une.
3: C'était dingue, mais quelle joie, c'était la première fois qu'on venait tous à Paris, et tous les enfants et tout, c'était absolument génial. Et
2: 9000 kilomètres quand même, vous séparez de Paris.
3: Oui, oui, et quand on est arrivé, enfin, c'était tellement drôle, enfin, c'est... en fait, on devait être logé dans un super bel hôtel, et le producteur de l'époque qui s'occupait de moi, qui s'avérait être véreux au final, nous avait pris un
2: c'est
3: hôtel miteux à Malakoff. Enfin bon, c'était très marrant.
2: À Paris. Alors, Séverine, à 9 ans, vous avez votre propre émission sur Antenne Réunion.
3: Oui.
2: Alors, un petit peu plus tard, vous allez animer Les Enfants du Soleil. Ça, c'est sur RFO Réunion. C'était à Saint-Denis?
3: Oui, exactement. Oui.
2: Vous souvenez du générique?
3: Si tu m'aides, cette petite voix qui monte. Si tu m'aides. Cette petite voix qui monte comme de l'eau sur le feu, elle fait chauffer l'écran.
2: Oh, je me suis abusé à regarder sur YouTube, vous pouvez les découvrir. Il y a une dame qui arrive après le générique, je ne sais pas comment elle s'appelle.
3: Miros Waro.
2: Voilà, c'est ça.
3: Oui.
2: Alors très vite, on vous voit, vous chantez des chansons, vous faites plein de trucs avec des gosses. C'est génial cette aventure.
3: C'était absolument dingue. Et en fait, Miros m'a repéré, je faisais un radio-crochet où je chantais Niagara, je m'en souviens encore, c'était L'amour à la plage. Et elle m'a repéré, elle me dit, oh, il faut que tu viennes chanter dans mon émission. Et alors, ce qui était très, très rigolo, c'est que du coup, j'avais déjà fait une émission à l'âge de 4 ans. Et j'avais trouvé ça super.
2: C'est normal, on fait souvent des émissions à l'âge de 4 ans.
3: Non, mais tu sais, c'était pour faire une petite récitation, un petit poème comme ça, vite fait. Et j'avais adoré ça. Et quand elle me l'a proposé, donc je suis venue chanter. Et puis, juste après, elle m'a dit, sais-tu rester la semaine d'après? Et puis la semaine d'après, je suis restée avec elle. Voilà.
2: Bon, alors vous allez faire évidemment plein de choses qui, on le comprend maintenant aisément, on va vous donner envie. Il y a quelque chose de très balsacien finalement dans votre vie, parce que vous m'avez dit, moi Paris, je pense à Eugène de Rastignac, quoi, quand il dit à nous deux maintenant dans le Périgord, quand il est dans les hauteurs de Paris et qu'il voit Paris, vous aviez, même si l'émission, il n'y a pas qu'à Paris, hein, qui se passe des choses, vous vouliez croquer la France. Hein.
3: En fait, je voulais accéder au métier que j'avais choisi. Et je savais que c'était impérativement un passage obligé et obligatoire par Paris, ouais. Enfin en tout cas par la métropole. Donc ça a été de franchir le cap, ça a été compliqué, mais heureusement, comme je vous le disais, ce producteur véreux nous a un petit peu forcé la main, et tant mieux. Peut-être qu'on n'aurait probablement pas fait le pas s'il l'avait pas fait. Mais non, et une fois arrivé sur Paris, alors moi je suis encore extrêmement fascinée par Paris, mais j'ai cette chance de bouger beaucoup parce que je pars beaucoup en tournée.
2: Alors voilà, racontez-moi, parce que ok, vous vous installez ici, on parlera même de l'endroit où vous allez vivre avec vos parents. Mais quelles sont les premières villes, les premières saveurs, les premiers endroits que vous découvrez en dehors de Paris?
3: Alors moi, j'avais un lieu de prédilection, c'était vraiment l'Arc de Triomphe.
2: C'est
3: Paris encore. Et puis évidemment Saint-Michel, le quartier de Saint-Michel, l'île de la Cité.
2: Voilà. Alors ça, c'est vos quartiers.
3: Ça, c'était mon fief.
2: Mais est-ce que vous avez des villes comme ça que vous avez envie de découvrir, que vous avez peut-être vu à travers la télévision à La Réunion, des endroits où vous vous êtes dit, bah maintenant que je suis en métropole, Bah, je vais y aller.
3: Bah, au début, pas tellement, en fait. Quand on est gamine, quand on est ado, pas vraiment. Et puis, on se rend compte qu'on est au cœur du monde, parce que quelque part, la France, c'est vraiment, on est au cœur de tout. J'ai donc eu la chance de faire Mayotte, la Nouvelle-Calédonie, qui a été un vrai paradis.
2: Et parce que là, moi, j'ai envie de vous écouter
3: la
2: sur ce pays.
3: La France, c'est le plus beau pays du
2: alors
3: monde.
2: Alors pourquoi? Je veux tout savoir, et où est-ce
3: mais
2: qu'on va?
3: Mais parce qu'en fait, moi j'aime les villages provençaux.
2: Et ben voilà.
3: J'aime, alors, notre petit kiff, hein, notre petit plaisir avec mon petit garçon de 10 ans, qui s'appelle Elijah et que j'embrasse très fort, et qui est pas bien loin.
2: Qui est pas bien loin.
3: Il suit toujours sa maman.
2: Ah oui, il est tard, il est rentré pourtant déjà à l'école.
3: Oui, mais bon, il est toujours avec sa maman. Et du coup, nous, ce qu'on aime faire, c'est-à-dire qu'on part souvent, donc, soit en Espagne, soit en Italie, soit en France.
2: Alors la France.
3: Récemment, nous avons passer des petites vacances pas très loin d'Avignon, puisqu'il y avait le festival d'Avignon et que moi j'adore aller voir les copains quand je ne joue pas.
2: Alors parlez-moi d'Avignon, moi je veux tout savoir sur ce que vous aimez de cette ville.
3: Ah moi j'adore, alors le festival d'Avignon évidemment c'est un peu le marché du théâtre, hein. Vous savez,
2: bien
3: c'est
2: sûr,
3: toutes
2: tous
3: ces
2: les
3: pièces
2: étés, tous les mois
3: qui se jouent, etc. Et il y a tout et n'importe quoi, on peut le dire. Mais quel bonheur, je trouve qu'il y a une ambiance de Avignon quand on y est, en tout cas pendant le festival, ça fourmille de gens, rencontre des gens qu'on connaît. Les cigales, mais si je pouvais avoir les cigales chez moi, alors maintenant j'ai un grillon à la maison. Je ne sais pas ce qui s'est passé, je pense qu'il est, il est dans une. Il,
2: bah vous
3: il
2: l'avez ramené d'Avignon peut-être. Hein.
3: Et c'est absolument génial. Mais moi, mon grand bonheur, c'est d'arriver dans le sud et d'entendre les grillons. Je pourrais me poser sur un transat et ne faire que ça pendant des heures.
2: Alors Avignon, mais le sud, moi je vais vous parler d'Avignon, ça peut être le Luberon, ça peut être Apte, Gordes.
3: Aix-en-Provence, le village de Gordes évidemment. Et alors, moi j'aime bien aussi toute cette un peu au-dessus de Nice, Grasse, entre Castaux, enfin c'est pas tout à fait à côté, mais j'adore évidemment Saint-Paul-de-Vence, enfin tous ces petits villages. Et en fait j'aime m'arrêter, prendre ma voiture et au gré de mes humeurs de pouvoir m'arrêter, de dire tiens le petit village au loin il a l'air super, ben viens on y passe, on s'arrête. Et souvent on a fait ça avec mon fils et on s'est retrouvés dans des endroits, et je pense notamment à Angoulême que j'avais jamais
2: eu l'occasion. Alors là, on quitte le sud totalement.
3: On quitte le sud, mais en remontant du sud, souvent. Et du coup, je me suis dit, mais tiens, Angoulême, je ne l'ai jamais fait. J'adore aussi cet endroit. Le palais imaginaire de. Oh, comment ça s'appelle?
2: Alors, je ne connais pas tout, Séverine, hein, je ne peux pas vous aider sur tout.
3: Non, mais en plus, il y a eu un très beau film avec Jacques Gamblin et Laetitia Casta, Père Cheval, le facteur cheval.
2: Oui, le facteur cheval, bien sûr.
3: Donc, cette ville,
2: qui a passé sa vie,
3: qui a passé sa vie à construire ce palais absolument incroyable. Et d'ailleurs, mon fils jouait dans le film. Et quand j'ai découvert ce lieu, c'est au milieu de nulle part. Et on a une telle richesse en France. On pourrait s'arrêter n'importe où. Il y a toujours un beau bâtiment à regarder. Il suffit juste de lever les yeux.
2: On va continuer de lever les yeux, parce que je sens que ça y est, vous êtes parti, vous allez m'emmener
3: partout.
2: Voilà,
3: ça y est, je suis partie.
2: C'est
3: là.
2: Très bien. Je vois que vous avez bonne mémoire de votre vie. Et la mémoire, on va en parler. Parce qu'oubliez les choses, ça vous arrive des fois d'oublier des choses, ou de dire, non?
3: J'oublie de temps en temps, mais c'est quand même assez rare.
2: Peut-être que vous oubliez les mauvaises choses, vaut mieux les oublier
3: et
2: des fois.
3: Mieux, ouais.
2: Gardez les bonnes. Oubliez des choses ou même perdre la mémoire, ça peut arriver à tout le monde, pour différentes raisons. Alors, heureusement, Catherine Quicandon, il existe des solutions, elle va nous le dire, des solutions en prévention et qui sont souvent très ludiques. Ça permet également de passer un bon moment en famille et entre amis. Écoutez ce reportage.
0: À Cagnes-sur-Mer, entre Nice et Antibes, on a le cerveau en ébullition.
4: J'ai la mémoire qui flanche, je me souviens plus très bien.
0: Eh bien non, justement. Et ce, grâce à Vaiko, ou plutôt Rémi Nadjar, jeune entrepreneur trentenaire issu de l'immobilier. Rémi a inventé un jeu de cartes de couleurs mêlant stratégie et mémoire. Le but est d'avoir le moins de points possible. Il faut 2 à 6 joueurs et chaque partie dure 25 minutes environ, autant qu'un épisode de Plus belle la vie ou de Demain nous appartient. C'est un mélange de plusieurs jeux. Uno, Skyjo, Memory et Trio. Ce jeu de cartes est un hommage à Louise, la grand-mère de Rémi.
5: Il y a quelques années, quand j'ai perdu ma grand-mère de la maladie d'Alzheimer, j'ai vu à quel point travailler sa mémoire et son cerveau, c'était important et qu'il ne fallait pas négliger ça. Alors j'ai décidé de créer ce petit jeu en hommage à ma grand-mère.
0: Et pour cela, il a embarqué sa famille, hop hop hop, et ses amis dans l'aventure.
5: J'ai ma fille de 11 ans qui m'a aidé à mettre tout ça en lumière. Elle m'a aidé avec des dessins. Ensuite, avec des prototypes, j'ai fait essayer des amis, mes parents, ma fille. Au début, c'était un peu compliqué, mais j'ai vraiment cru. Donc après, j'ai une amie qui était designeuse et elle m'a mis vraiment en lumière et elle m'a embelli la chose pour que je puisse le développer. J'ai déposé un brevet. Donc la marque est aujourd'hui déposée.
0: Et il a bien fait, car après quelques salons et marchés nocturnes à Cagnes-sur-Mer où il réside, les 500 premiers exemplaires sont partis en moins de 3 mois. Un an et demi plus tard, il en est à plus de 1700 ventes. Le jeu est disponible en ligne, mais aussi dans une vingtaine de points de vente à Cagnes-sur-Mer et dans la vallée de la Roya, dont des pharmacies. Pour ce qui est du nom, Vaiko, peut-être vous demandez-vous ce que cela veut dire ou d'où ça vient. Vous vous souvenez que cette aventure est une histoire de famille? Eh bien, pour cela aussi, c'était le nom de son chien quand il était petit. Merci à Quentin Lacrome d'Ici Azur pour cette idée stimulante et qui marche. Plus d'infos sur vaiko.fr, V-A-I-K-O. Ici, ça entreprend. Vaiko, un jeu de cartes et de couleurs pour faire travailler sa mémoire à Cagnes-sur-Mer et ailleurs.
2: Merci beaucoup, Catherine Quicandon. Et on découvrira dans un instant avec vous, Séverine Ferrer, que vous aussi, vous avez entrepris. Vous aussi, vous êtes une chef d'entreprise. Il y a quoi, il y a 10 ans, c'est une école de mannequins, je crois
3: Ah, c'était une agence de mannequins. Ouais. Mais bon, c'est plus du tout d'actualité.
2: D'accord.
3: Vous
2: avez quand même entrepris des choses au-delà. Peut-être que ça ne s'est pas terminé comme vous auriez voulu.
3: Exactement.
2: On pourra se le dire dans un instant. Il y a des choses qui ont marché. Et puis les échecs font aussi partie.
3: Et construit, en effet.
2: Continuons de voyager avec notre invitée Séverine Ferrer. Il y a Pâques Paris dans la vie. C'est jusqu'à 21h. Et c'est sur Ici.
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2: Boulevard des Airs en duo avec Carbone, c'est pas si facile. Boulevard des Airs avec une nouvelle tournée qui arrivera fin 2026, début 2027. Il y aura une date d'ailleurs au Casino Barrière de Bordeaux. C'est prévu en février prochain et ce sera le 11 février. Les voici sur Ici.

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0: 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Séverine Ferrer est votre invitée depuis 20h et ce, jusqu'à 21h. C'est ici que tout commence, pour faire un petit clin d'œil à une série à la télévision, par exemple. C'est ici que l'on vous raconte la vie, la carrière d'une personnalité à travers les villes, à travers les lieux, les régions qui ont marqué son parcours. Séverine, vous l'entendez, elle est là, elle est née à Montpellier, elle est partie vivre à La Réunion à 12 ans et demi. C'est le déracinement. Elle s'installe en France et principalement à Paris. Elle découvre notre beau pays. Vous avez découvert plein d'endroits. Vous êtes là il y a quelques minutes emballé avec ouais, la région du sud de la France, quoi, finalement. Vous avez jamais eu envie de vivre ailleurs qu'à Paris ou en région parisienne?
1: Alors j'y pense de plus en plus. C'est sûr qu'après le Covid, on a tous eu envie de partir, de voir
0: de
1: plus grand, de se faire plaisir. On n'a qu'une vie et j'envisage très sérieusement de m'installer dans le sud. En effet.
0: Alors à Montpellier du coup.
1: Entre Montpellier et Marseillan. Ce petit port de Marseillan, alors pas plage, hein, le port de Marseillan que j'adore. C'est un endroit que j'adore et j'ai découvert cette sublime ville de Sète. Et j'ai plein de copains qui se sont installés là-bas. Et alors pour vous dire à quel point je suis motivée, alors je suis pas encore complètement prête à y aller, hein, parce que bon, c'est quand même une logistique énorme
0: bien
1: à
0: sûr,
1: organiser.
0: Bah vous avez plusieurs enfants.
1: Voilà. Et puis pour le boulot, c'est pas simple.
0: Aussi.
1: Et j'ai aussi passé mon permis bateau, figurez-vous.
0: Non. Mais quand?
1: Eh bien pendant le Covid,
0: entre les deux,
1: je me suis dit mais en fait le début pour me motiver, pour m'ambiancer comme on dit, on va déjà passer le permis bateau parce que pour moi c'est la liberté le bateau.
0: Mais alors vous avez un bateau?
1: Ben non, j'en ai pas.
0: Vous avez une barque?
1: Je n'ai pas de barque, j'ai qu'un paddle.
0: Ouais, effectivement. Mais alors vous imaginez bien où vous voudriez amarrer votre bateau, vous voyez partir où?
1: Eh bien moi, mais vous savez, c'est juste le fait de prendre son bateau après l'école, d'aller faire une petite virée et de prendre l'apéro sur l'eau, en pleine mer ou sur les temps de taux. Voilà,
0: ah
1: là
0: bah
1: je serais la plus heureuse, ouais.
0: Alors ça, voilà, c'est toute cette belle région de Sète, de Béziers, de Marseillan. Et finalement, vous revenez aux sources, parce que pardon, je rappelle que vous êtes né à Montpellier.
1: Oui.
0: C'est pas très loin, espèce de voyage à rebours, encore une fois.
1: Mais alors, c'est très étrange, parce que plus, évidemment, les années passent, et plus je vieillis, et plus la maturité est dans, il y a un vrai besoin vital de revenir
0: aux sources
1: et aux origines. Donc,
0: comment vous l'expliquez?
1: Je pense que c'est viscéral en fait. Quand on l'a dans la peau, on l'a dans la peau. Enfin,
0: ouais,
1: nos origines.
0: Vous êtes resté 3 mois à Montpellier.
1: Ouais, mais il y a quelque chose qui me ramène bizarrement. Ouais. Alors, je ne sais pas vraiment comment l'expliquer, mais je pense que c'est la vie qui fait qu'elle me ramène. Tout me ramène à Montpellier.
0: Vous vous souvenez de la rue? Ils habitaient où vos parents à Montpellier? Vous vous souvenez du nom de la rue où vous étiez, la maison, l'appart?
1: Non, non, pas du tout. Mais alors, par contre, enfin, mes parents vivaient dans un hôtel. Hein, on n'avait pas d'appartement,
0: okay.
1: Voilà. Ouais. Et j'avais pas de berceau, moi. Encore un truc pour faire pleurer dans les chaumières. J'avais une valise. J'avais comme berceau une valise. Et alors, ce qui est très marrant, hein, comme quoi la vie. Je vous disais que la vie me ramène à Montpellier. Je ne sais pas pourquoi. Il y a quelques temps, donc je suis née à la maternité de Montpellier et j'ai eu la chance d'être mise au monde par le grand professeur Grasset qui m'a sauvé la vie, parce que je vous disais que ma maman avait eu un accouchement compliqué.
0: Ouais.
1: Et figurez-vous que la maternité porte et avenue du professeur Grasset, et la maternité n'existe plus, elle est devenue un conservatoire de musique.
0: Oh, c'est fou ça.
1: C'est joli, non?
0: C'est fou. C'était lié à une partie de votre vie.
1: Mais
0: la
1: c'est
0: musique,
1: dingue.
0: La chanson.
1: Donc maintenant, voilà, l'endroit où je suis née est devenu un conservatoire de musique.
0: Donc vous êtes fan de cette région?
1: Oh oui.
0: Oh, le lien.
1: La transition.
0: Parce que c'est une petite émission comme ça que vous avez fait pendant 8 ans, qui vous a à peine fait connaître. Vous avez fait quelques tournages d'ailleurs un peu partout en France. Vous n'êtes pas resté tout le temps dans votre studio pour fan de.
1: Non, alors j'ai fait beaucoup de studios. J'ai écumé tous les lieux inimaginables de Paris, les restos, les endroits, les musées.
0: Vous n'avez pas de Paris dans la vie.
1: Et voilà. et alors j'ai eu cette grande chance aussi d'aller interviewer, parce qu'à l'époque j'ai interviewé les plus grandes stars mondiales. Et je suis allée à New York interviewer Britney Spears.
0: C'est elle qui a touché votre ventre quand vous étiez enceinte?
1: Non, ça c'était Janet Jackson et Jennifer Lopez. Ça c'était à Paris. J'ai aussi fait Christina Aguilera à Atlanta. J'ai fait Pierre-Paul Jacques en Jamaïque.
0: Ouais.
1: Enfin, c'était.
0: Pour les tournages qui vous
1: j'ai fait Lou Béga à Miami. Ouais. Bon, là, c'est fini maintenant. On n'a plus de budget, il n'y a plus rien. Ouais. Mais en tout cas, à l'époque, ça nous.
0: L'âge d'or, quoi.
1: C'était vraiment chouette. J'ai fait le tour du monde avec cette émission et c'était absolument génial pour la gamine que j'étais.
0: Montpellier, moi, je pense à la Camargue aussi, c'est pas loin.
1: Oh, la Camargue, j'adore, évidemment.
0: Gros du Roi.
1: Aigues Mortes.
0: La Grande Motte.
1: La Grande Motte, évidemment.

0: évidemment, avec
1: c'est pas une copine à 18 ans qui vous a fait,
0: oui,
1: qui
0: c'est
1: habite
0: Gaëlle.
1: À la Grande Motte.
0: Exactement, Gaëlle, qui maintenant travaille sur la série Un si grand soleil, d'ailleurs, qui se tourne dans la région de Montpellier. Hein,
1: vraiment pas de hasard, hein, on va dire. Mais non, mais...
0: Je rêve d'avoir un rôle récurrent pour pouvoir m'installer à Montpellier et
1: je
0: tourner dans Un si grand soleil.
1: Ah, ça y est, voilà.
0: J'adore cette série.
1: Elle vit à la Grande Motte, elle bouffait les cours à la Grande Motte, peut-être.
0: Donc ses parents avaient un appartement dans les grandes tours, justement.
1: Oui.
0: Sublime,
1: là, pyramidale. Note, c'est ça.
0: Et elle m'a dit à 18 ans, tu connais pas Montpellier? Je dis, ben non, je connais pas. Elle me dit, allez, viens. Mmh. Et donc.
1: Et comme t'as pas une Rolex à 50 ans, vous me l'avez fait sur ce ton-là. Tu connais pas la Grande Motte?
0: Tu connais pas la Grande Motte? Attends, viens. Et donc, on a passé un moment absolument divin. Et du coup, ben, maintenant, j'y retourne régulièrement. Et j'ai plein de copains qui s'y sont installés. Donc,
1: pour Camargue? Les Spiguettes?
0: Oui, ben, toute cette région. Et alors, moi, j'adore les Salins.
1: Eh oui.
0: J'ai fait du cheval en Camargue.
1: Il y a une morte qui me vient à l'instant.
0: Et alors, moi, j'ai une passion pour Sainte-Marie-de-la-Mer.
1: Eh bien, bien sûr.
0: Voilà, c'est-à-dire que j'adore y aller, j'adore aller voir la Vierge Noire qui se trouve dans l'église, qui est absolument sublime.
1: Ça sent bon la Provence, là. Hein.
0: Je vais chercher mon petit encens de la famille, justement, de Sainte-Sarah. Mmh. Enfin, voilà, j'ai mes petits rituels quand je vais dans le sud.
1: On se balade pas mal hein, dans le sud, on est plutôt bien. Est-ce qu'on aurait un peu de plage là pour essayer de s'éloigner et aller faire un petit tour au bord de l'eau? Parce que tout à l'heure on m'a dit, je parle pas de plage, mais vous qui avez vécu au bord de l'océan Indien, il y a forcément, vous avez recherché l'eau et la mer quand vous êtes arrivé ici.
0: Ben pas tant que ça, bizarrement, mais j'aime bien la voir. J'adore,
1: tu m'as
0: par
1: parlé
0: exemple,
1: des bateaux, donnez-moi une
0: Sanary
1: plage.
0: Sur mer, bon, j'adore le petit port de Sanary. J'adore évidemment, j'adore tout ce qui est Cap Ferret, Arcachon.
1: On est parti ailleurs.
0: Mais vous voulez du sable, je vous en donne
1: du
0: sable.
1: La ville du Pilat.
0: La plage, alors si on parle aussi, la plage de Nice, évidemment, qui est sublime. Enfin voilà, j'aime voir l'eau. Et alors pas que, parce que j'adore aussi forcément aller du côté de Trouville, Villerville. Là, on est remonté vers la Normandie.
1: Alors, n'en dites pas plus, on va aller en Normandie dans un instant. Ça y est, le sud, Bordeaux, la Gironde, on salue d'ailleurs tous les habitants de la Gironde et toutes
0: et
1: les
0: on
1: difficultés,
0: pense très fort
1: bien sûr. On a vécu des semaines compliquées et justement, il en est un peu question dès à présent dans cette émission, parce que depuis le mois de juin dernier, la sécheresse des sols s'est installée sur l'ensemble du pays. Il y a des conséquences aussi, il y a plusieurs restrictions d'eau qui ont été prises dans certains départements. Alors c'est difficile par endroit de pouvoir par exemple arroser son jardin. Alors une commune en Bretagne a décidé à son tour de prendre les devants, Séverine, et ainsi anticiper les futurs manques d'eau. Et c'est Robin Bernot qui nous dit tout.
2: Et si les récupérateurs d'eau faisaient partie des solutions pour faire face à la sécheresse?
3: Je pense que c'est une excellente idée.
2: En Bretagne, pour permettre aux habitants de continuer à arroser potagers et jardins, la mairie de Plourivaux, dans les Côtes d'Armor, a lancé un achat groupé de plusieurs dizaines de récupérateurs d'eau de pluie, comme l'explique Véronique Cadudal, la maire de la commune, à notre journaliste Delphine Gocho.
4: L'idée, c'était aussi de ne pas continuer à arroser avec de l'eau potable, parce que c'est quand même un peu aussi un peu une incohérence, et de se dire que récupérer l'eau quand il pleut et de pouvoir s'en servir quand on en a plus assez, notamment pour nos potagers, nos fleurs, etc., c'est quand même une très bonne idée.
2: Aujourd'hui, l'élu est persuadé que chacun peut à son niveau faire quelque chose.
4: Si chacun y met un peu de bonne volonté, alors sans doute qu'on ne réglera pas tous les problèmes de cette façon, mais en tout état de cause, si personne ne fait rien, il ne se passera rien. Donc en fait, chacun peut à son niveau faire quelque chose.
2: Alors ici, ça marche, mais vous, qu'en pensez-vous?
5: Moi, j'ai toujours été militant pour ces choses-là, donc il n'y a pas de souci.
2: Pour Alain, c'est une bonne initiative, mais pour lui, aujourd'hui, il faut d'abord passer par de la sensibilisation.
5: On est dans une société de consommation à tout va, et puis on voit bien aussi qu'un changement climatique, on a beau fermer les yeux, mais non, elle est là. Il faut sensibiliser toute la population, mais c'est à la municipalité d'abord de le faire, mettre en avant ces choses-là, c'est primordial pour l'avenir de nos enfants.
2: Une prise de conscience qui a gagné du terrain, selon Corinne, surtout après l'été que nous venons de connaître.
6: Je pense que les gens prennent vraiment très très fortement conscience, et notamment cette année, parce qu'on a tous été victimes de la sécheresse, alors qu'auparavant on n'en avait pas, et effectivement c'est très inquiétant.
2: Mais alors est-ce qu'on ne se réveille pas un petit peu trop tard? J'ai posé la question à Corinne.
6: Je pense que c'était prévisible, et que malheureusement, il faut qu'on soit devant le fait accompli pour en prendre conscience. C'est dommage.
2: Oui, parce que Corinne, comme vous peut-être, elle s'est directement retrouvée impactée affectée par la sécheresse.
6: Je ne pouvais pas arroser mon jardin et là je me suis dit bon, il faut faire quelque chose. Donc si je peux récupérer l'eau de pluie pendant l'hiver, ce sera parfait.
2: Au total, cet achat groupé de récupérateurs d'eau proposé par la mairie de Plourivaux dans les Côtes d'Armor a permis de réduire les coûts. Plus d'une cinquantaine de foyers ont ainsi pu s'équiper d'une cuve de 1000 litres pour moins de 130 euros.
1: Et en juillet dernier, merci Robin Bernaud, d'après Météo France, il n'est tombé qu'un tiers des précipitations habituelles en moyenne sur la France, un déficit de 67% qui fait de juillet cet été, hein, Séverine Ferrer, le troisième mois de juillet le plus sec depuis, vous n'étiez pas né, 1959.
0: Ah oui, quand même.
1: Vous avez souffert, on parlait de sécheresse, on parlait de l'été compliqué, la canicule, ça a été pas évident aussi?
0: C'est-à-dire que moi qui ai l'habitude de la chaleur, ouais, avec la Réunion, eh bien j'ai quand même eu très très chaud, donc forcément, oui, c'était assez éprouvant.
1: On va aller se rafraîchir en Normandie, qui est une des destinations...
0: Mais il a fait très beau aussi cet été
1: très beau en Normandie. Et je sais que vous aimez la Normandie, on parlera de votre actualité chargée aussi, il est bientôt 21h, mais on a encore quelques minutes pour profiter voilà, de notre invité Séverine Ferrer. Il n'y a pas de Paris dans la vie, il y a la Normandie aussi, tout de suite.
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1: C'est encore l'été, alors ça tombe bien. Et à Comme the Sun, voici les Beatles.

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2: De la Réunion à la métropole, de Montpellier à Paris, en passant par la Grande Motte, sa vie est extraordinaire. C'est Séverine Ferrer, elle est avec vous depuis 20h. Alors il y a quelques minutes, pour ceux qui nous rejoignent, on a beaucoup parlé du sud de la France, on a été aussi en Gironde. Vous avez évoqué la Normandie rapidement, on a parlé en début d'émission des origines normandes, me semble-t-il, oui. De votre maman. Vous avez évoqué quelques villes, on peut y revenir. Il y a des villes comme ça qui vous plaisent, dans lesquelles vous allez souvent en Normandie?
3: Alors j'adore Villers-sur-Mer aussi. Cabourg, forcément. Alors le Mont-Saint-Michel, c'est un petit peu juste à la limite, mais je trouve cet endroit absolument fascinant. Bizarrement, j'aime bien Lisieux.
2: Alors, c'est dans les terres, mais on va pas se le dire, vous y êtes passé cet été.
3: J'y étais cet été, oui. J'ai un petit garçon qui adore la Normandie. Et en effet, on a passé une grande partie du Covid, enfin, entre deux confinements, beaucoup en Normandie, puisqu'on avait besoin de s'aérer. Mmh. Et c'est vrai qu'on a fait beaucoup, beaucoup de villes de Normandie, mais j'ai un gros coup de cœur pour Villerville.
2: Ouais.
3: Parce que je trouve que c'est absolument charmant. Et d'ailleurs, on pense à Laurent Ruquier, hein, qui a une très belle maison là-bas, on l'embrasse. Et j'adore aller y jouer, parce qu'en fait, voilà, c'est la côte normande, c'est le cidre, les marchés, Trouville, les vapeurs, où on mange des moules frites.
2: Oustriam, Houlgate.
3: Oh ouais, non, mais tout est Houlgate, j'adore
2: ça,
3: Houlgate.
2: C'est beau, Houlgate, hein.
3: Je vais souvent jouer à Houlgate d'ailleurs.
2: Mais oui, parce que vous jouez à Paris, vous jouez en province en ce moment.
3: Alors les deux en ce moment,
2: alors,
3: en effet.
2: Allons-y, on va s'arrêter sur Paris rapidement, parce qu'il n'y a pas que Paris dans la vie. Et vous jouez à Paris,
3: alors je joue en ce moment une comédie qui est absolument géniale, qui s'appelle La soirée avait si bien commencé.
2: Oula.
3: Donc c'est la deuxième saison. La première saison était jouée par Enora Malagré, qui vient vous rejoindre.
2: Bien sûr, Enora, tous les jours à midi sur votre radio ici.
3: Voilà, et donc moi je partage l'affiche avec Delphine Chanéac, donc une copine de longue date, hein, puisque nous avons tourné ensemble il y a bien longtemps.
2: Il y a des beaux yeux bleus de mémoire, Delphine. Elle a des yeux bleus très...
3: Enfin, toujours aussi jolis.
2: Beaucoup de talent, mais je me souviens qu'elle avait...
3: Voilà, avec Thibaut de Lucie et Nicolas Hautebois. un peu moins beau, mais... donc, une comédie de Sophie de Potter et de Thibaut de Lucie. Et nous sommes en ce moment au Théâtre de Passy, donc du mercredi au dimanche.
2: Bah, c'est à deux pas de la Maison de la Radio et de la Musique.
3: C'est vraiment à côté. Et parallèlement à tout ça, j'étais déjà en tournée, moi, avec une autre pièce, une autre comédie qui s'appelle Partenaire Particulier au pluriel, avec Alex Good et Laurent Mestret, une pièce d'Annabelle Millot.
2: Et ça, ça continue.
3: Et j'ai encore quelques dates, là, entre septembre et octobre.
2: Mais alors, vous êtes comme tous les artistes, vous arrivez quelques heures avant,
3: mais
2: vous répétez.
3: C'est horrible, en fait.
2: Vous jouez l'hôtel, la petite salade qui va bien jusqu'à minuit, et vous repartez le lendemain.
3: C'est terrible, parce que je parcours la France,
2: sauf qu'on
3: arrive, on fait tous les transports inimaginables, on passe des heures dans les trains et dans les avions, on arrive, on nous dépose à la salle, on joue, on nous ramène, et on voit
2: donc
3: rien.
2: Vous voyez pas grand-chose.
3: Donc quand on joue deux jours sur place, c'est le top. Parce que là, moi, dès que j'arrive, je pose mes valises et je vais faire un petit tour du village, du centre historique, vite fait. Et puis, ramener quelques spécialités. Oui, c'est mon grand truc. Mmh. Je suis capable d'arriver à Lyon, je joue à Lyon, je vais au hall, au marché Bocuse, je vais récupérer mes saucissons à la pistache et je rentre. Et... Ah non, mais je suis une grande malade, moi. Je prends des Uber même pour y aller, quoi. C'est, voilà, donc c'est vraiment...
2: Il y a des villes qui vous ont marqué parmi toutes les tournées, que ce soit avec le théâtre ou les tournées avec les souvenirs des années 90, 2000, on va en parler.
3: Oui.
2: Il y a des villes comme ça où vous êtes dit, bon, je l'ai très peu découverte, mais il faut absolument que je revienne.
3: Récemment, j'ai découvert Rouen. C'est très bête, hein, mais c'est à côté.
2: Pourquoi c'est bête?
3: Mais non, mais parce qu'on y passe souvent, mais sans s'arrêter. Mais c'est une ville magnifique. Le Mans, c'est super joli. Enfin, c'est des villes comme ça, Tours. On s'y arrête jamais, on joue, on repart, mais c'est hyper
2: chouette.
3: Qu'est-ce
2: qu'il y a de joli à Tours et au Mans? Je connais pas, moi, par exemple, Tours.
3: Tours, il y a plein de châteaux autour, hein, déjà.
2: Okay.
3: Déjà pas mal.
2: Très bien.
3: Et puis la petite ville de Tours, elle est chouette. Le théâtre est absolument génial. Enfin, non, j'adore. C'est des petits endroits comme ça où j'aime bien. Donc, je reviens après. Après coup, je reviens, je me dis, ah tiens, en souvenir, c'était pas mal. Ah bah tiens, si on y passe. Et donc, je m'organise pour m'arrêter quand je vais à droite, à gauche, mais à titre personnel.
2: Alors, il y a eu la tournée I Got a Feeling, ça c'est voilà, les années 2000,
3: ça repart en septembre 2027.
2: Ouais. Ok, donc là, les artistes, allez, on va aller donner quelques-uns des artistes qui
3: Alors,
2: sont sur
3: la nouvelle série, sur la nouvelle saison en tout cas, on a Lucenzo. qui arrive avec nous. On a Emma Domas, Evangélie, les Poetic Lovers, Najwa Belizel. On en a plein.
2: Vous avez des tenues de dingue, hein. Des costumes de dingue.
3: Oui, c'est hyper chouette.
2: Ça continue.
3: Et puis ça continue.
2: Combien de dates en France
3: combien de dates? Il y en a 30 là, qui arrivent. Mal, hein. Mais alors, il y a encore plein de choses. J'ai ma série que j'ai tournée à La Réunion cet hiver qui sort au mois de septembre, qui s'appelle Marimar et les cœurs brisés, qui sera diffusée dans tous les dom-toms et sur la plateforme de France Télé.
2: Ok.
3: Voilà, donc j'ai hâte. Le livre qui est en préparation, donc pour le printemps prochain. Je continue aussi ce très beau spectacle que je fais autour de la libération de la parole des femmes, qui s'appelle La Voix des Femmes,
2: bien
3: VOIE.
2: Oui.
3: Et nous serons donc à Taverny le 20 novembre. Et donc voilà, tout plein de choses. Et puis je fais aussi de la radio, moi, sur une autre radio.
2: On va pas en parler très longtemps, mais effectivement, vous êtes sur FM.
3: Mais je fais aussi des podcasts.
2: Vous êtes sur Chérie, voilà.
3: Je fais des interviews qui est devenu très 2000, et donc c'est tout à fait tout ce que j'aime.
2: Excusez-moi,
3: je m'éclate.
2: Vous avez 5 minutes pour vous des fois?
3: Oui.
2: Déjà, je vous remercie de nous avoir accordé une heure. Je ne sais pas comment vous avez fait pour trouver dans cet emploi du temps.
3: C'est parce que c'était vous, Eric.
2: Ça fait plaisir.
3: Mais c'est vrai que oui, non. Mais j'essaie quand même. Alors même, évidemment, j'ai beaucoup de boulot, mais j'essaie aussi de m'autoriser des petites plages horaires dédiées à mes enfants, parce que pour moi, la famille est essentielle.
2: Séverine Ferrer, votre invitée ce soir jusqu'à 21h. Vivez où aujourd'hui?
3: Aujourd'hui, je vis dans les Yvelines.
2: De 78.
3: Eh ouais.
2: Vous voulez en dire un petit mot? Vous êtes, vous voulez dire la ville ou?
3: Non, moi je dis rien, moi.
2: C'est là où vous êtes engagé politiquement?
3: Non, j'ai fait qu'un mandat.
2: Vous êtes quand même engagé.
3: Je me suis engagée.
2: Donc c'est public, c'est
3: une très belle expérience. Oui, c'était une très belle expérience. Mais c'est vrai qu'il faut beaucoup de temps et je n'en ai plus beaucoup, malheureusement.
2: Mais c'est sympa, Château?
3: C'est très sympa. Alors moi j'adore. Alors il y a tout. Il y a Rueil Malmaison, il y a Marly le Roi, il y a vraiment toute cette. C'est vraiment à côté de Paris. Il y a les quais de Seine. C'est l'île des impressionnistes aussi.
2: Bien sûr.
3: Il y a tout plein de choses à découvrir.
2: Est-ce qu'il y a un lieu où vous aimez vous retrouver pour vous apaiser, pour vous se retrouver? Ça peut être une forêt, par exemple. Un endroit.
3: Alors, je suis pas très forêt, moi. J'aime pas trop. En fait, si, j'aime les forêts, mais pas chez moi.
2: D'accord.
3: J'aime me balader quand je suis pas à la maison.
2: Ok.
3: Voilà, quand je suis à la maison.
2: Non, mais pour se ressourcer.
3: Pour me ressourcer.
2: Parce que quand on a l'emploi du temps que vous avez, à un moment donné, il faut bien se poser.
3: Oui, c'est vrai. Alors, par exemple, là, pour me ressourcer, ça va vous paraître complètement étrange, mais j'ai un lieu que j'adore à Valenciennes.
2: Ah, ben voilà.
3: Alors, il y a un ancien hôpital général qui a été complètement réhabilité en hôtel. Et à chaque fois que j'y vais, je m'enferme dans cet hôtel et je me ressource et ça me fait du bien. Voilà, donc j'en reviens là. C'est pour ça que je suis aussi détendue.
2: Et quels sont les lieux que vous ne connaissez pas encore en France et vous dites il faut absolument que j'aille. C'est les prochains, quoi, en gros. Hein.
3: Alors j'ai envie de vous dire, il en reste pas beaucoup, hein. Il en reste pas beaucoup
2: Toulouse,
3: parce que
2: Toulouse, ça peut être l'Alsace.
3: Oui, Toulouse, je connais pas bien. Toute cette région de Collioure, tout ça, je connaissais pas. Et j'aimerais bien découvrir un peu Perpignan et tout ça, monter juste la frontière entre l'Espagne et la France. J'aimerais bien découvrir cette région-là, un peu plus.
2: Où est-ce qu'on mange bien en France?
3: Partout. Partout.
2: Ça, si vous voulez vous fâcher personne.
3: Je vous jure, je suis une telle bonne vivante, je suis épicurienne, mais moi, c'est, comme je vous disais, je suis capable de faire des kilomètres pour aller chercher un saucisson à la pistache chez Gast au marché des Halles Bocuse, quoi. Et manger une soca à Nice, et manger un poulet au cidre en Normandie, un cassoulet.
2: C'est épicurien.
3: À la Toupina à Bordeaux.
2: On va vous suivre, c'est génial. Franchement, vous nous avez emmenés partout, Séverine. Difficile de résumer toute votre actualité. La radio, on l'a dit, le livre qui va arriver, la série avec France Télévisions, la pièce de théâtre partenaire particulier, l'autre pièce de théâtre qui se joue à Paris au théâtre.
3: La soirée avait si bien commencé au théâtre de Passy.
2: La tournée à God of Feeling. À un moment donné, il faudra que cette émission dure 2 heures pour que je parle de l'actualité de Séverine Ferrer.
3: Je reviendrai.
2: On va se quitter avec un quiz.
3: Oh, avec plaisir.
2: Vous ne pouvez répondre que La Réunion ou la métropole.
3: Okay.
2: Alors on va forcément retrouver des choses.
3: Oui, mais La Réunion, la métropole, oui, d'accord.
2: Non, c'est soit l'île de La Réunion, vous avez vécu, soit...
3: Oui, d'accord. Bon, ça promet d'être déjà très difficile, mais allons-y.
2: Mais non. Votre enfance?
3: La Réunion.
2: Votre premier souvenir télé?
3: Eh bien, La Réunion.
2: Votre premier amour?
3: La Réunion.
2: Votre meilleure rougaille saucisse.
3: La Réunion, sans aucun doute.
2: Il y en a plus en France aussi. Le plus beau coucher de soleil.
3: Oh bah la Réunion.
2: Les premiers pas sur scène.
3: La Réunion.
2: Premier casting.
3: La Réunion.
2: Un dimanche en famille, c'est où?
3: La Réunion.
2: Prendre votre retraite.
3: La métropole.
2: Eh ben voilà, on va terminer sur la métropole et ce sera du côté de Montpellier, j'en suis sûr.
3: Probablement.
2: Parce que vous, à mon avis, vous irez pas du tout dans le sud tellement vous êtes en suractivité ici. Mais peut-être à la retraite, si vous la prenez un jour, vous irez peut-être là-bas à ce moment-là.
3: Vous savez quoi? Moi, j'ai décidé de mourir sur scène.
2: Eh ben, je crois que c'était Dalida, ça. Et on va terminer sur Dalida, je vous écoute.
3: En tout cas, j'ai été très heureuse d'être avec vous.
2: Merci, c'est vrai. Franchement, c'était un plaisir. On a fait un joli tour.
3: Et j'adore votre concept. Je vous le dis, c'est très agréable.
2: Ça fait plaisir. Il vous ressemble aussi. Spontané, bienveillant et puis à l'image de toutes les villes que vous avez fréquentées.
3: Et puis, comme je vous le disais, vraiment, les voyages sont la richesse. Donc, continuez surtout. On est tellement bien en France. Il y a tellement de choses à voir.
2: Merci.
3: Donc, n'allons pas très loin.
2: Mais oui.
3: Au final.
2: Moi, j'irai avec vous.
3: Ah oui, avec plaisir.
2: Séverine Ferrer était votre invitée sur ici.fr pour écouter cette émission. N'oublie pas qu'il n'y a pas de Paris dans la vie. On vous le prouvera à nouveau demain avec d'autres invités. On vous embrasse et on vous souhaite une très belle soirée ici.fr.
3: Belle soirée.
2: Pour nous suivre et réécouter l'émission. Ciao.
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2: Restez avec nous jusqu'à 21h à Bon Entendeur. Salut. Tiens, en parlant de Bon Entendeur.

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1: Passez une excellente soirée ici, il est 21h.
2: Et c'est mon copain Laurent Petit-Guillaume qui arrive avec 100% 80.
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3: Bonsoir à tous et merci de nous rejoindre pour cette petite balade quotidienne dans nos souvenirs. 100% années 80, ça commence comme ça.

0: C'était Jean-Jacques Goldman, bien sûr, avec Envolez-moi. 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
0: Il a survolé nos années 80 en tube à réaction et ça allait vite, vite, vite, très vite de succès en succès. Celui-là, c'était en 84. Une chanson sur la fatalité. Quoi qu'il arrive, si tu veux y arriver, il y a toujours un moyen pour s'en sortir. Un incontournable de Jean-Jacques Goldman. Pour la suite, dans la famille tube des années 80, j'ai choisi un des pères de la funky music, Rick James. 81, impossible de passer une nuit en discothèque sans bondir sur la piste de danse et se déhancher sur Super Freak.

Ah, l'icône de la pop française n'a pas fini de nous étonner. Un nouvel album sorti il y a quelques mois, salué par la critique. Et son nouveau projet, c'est une nouvelle tournée. Lio sur scène, c'est à partir du 14 décembre, à Lille, puis Paris, Montpellier, Aix-en-Provence, Poitiers, Nantes, Rennes, Bordeaux, etc., etc. Il y a des dates jusqu'en avril prochain. On va maintenant rajouter du soleil à la nuit, grâce à un maître du reggae, Jimmy Cliff, disparu il y a presque un an, mais heureusement, les tubes restent, ils sont là. Tout de suite, c'est We All Are One dans 100% années 80.

0: Mylène Farmer, c'était ainsi soit je. Un texte mélancolique des arrangements symphoniques, c'est du grand Mylène Farmer. Un tube, un de plus, extrait de son deuxième album qui lui valut en 88 la victoire de la musique artiste de l'année. Bon, dans un instant, on va réchauffer Glenn Frey. Oui, je sais, c'est facile, elle est trop facile. Bon, bref, Glenn Frey, ancien membre de Eagle, se retrouve numéro 1 en 84 avec The Heat Is On. Et c'est dans un instant.
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0: Gérard Blanchard, c'était Rock Amadour.
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0: Et c'est l'histoire d'un passionné de musique et de peinture qui un jour range ses pinceaux et va s'acheter un accordéon. Mais le jeune Gérard est aussi un amateur de rock. Du coup, il se dit que les deux vont bien ensemble et compose ce Rock Amadour qui change l'image de l'accordéon et devient l'un des plus gros succès en 82. Self-Control de Laura Branigan. Ça, c'est une autre histoire. Je vous la raconterai une autre fois.

Maxime Le Forestier, Ambalaba. Comment est née cette chanson un peu à part dans le répertoire de Maxime Le Forestier ? Écoutez plutôt. Il est en vacances sur l'île Maurice en 87. Il rencontre un marin qui joue de la guitare et fredonne cette chanson en Ambalaba. Il est séduit, le filme, et de retour en France l'enregistre pour son album « Né quelque part ». C'est plus tard enfin qu'il rencontrera son auteur-compositeur, le mauricien Claudio Virarago. La suite de 100% années 80, c'est l'inoubliable Bonnie Tyler.

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1: Belle fin de nuit à tous, la musique continue dans un instant, vous pourrez faire le plein de chansons françaises, c'est sur votre radio ici. Et moi je vous dis à demain. Eh oui, il est déjà 22h.
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3: Saviez-vous que le plus gros succès de Christophe Willem a été écrit par un chanteur déjanté qui ne voulait surtout pas le chanter lui-même?
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3: En 2006, Christophe Willem vient de gagner la Nouvelle Star et tout le monde l'attend au tournant. Il demande à Zazie de lui écrire un texte, mais il cherche aussi une mélodie qui bouge. C'est là que Philippe Catherine entre en scène. Il a dans ses tiroirs une chanson un peu décalée intitulée « Double jeu ». Christophe Willem s'en empare et y ajoute sa voix cristalline.

0: titre s'écoule à plus de 900 000 exemplaires. Christophe Willem, que l'on surnommait la tortue pour sa posture timide, prouve ce jour-là qu'il est une véritable bête de scène.
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2: Saviez-vous que le solo de flûte d'Il est 5h Paris s'éveille de Dutronc a été improvisé en une seule prise par un voisin de studio?
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2: Mars 1968, Jacques Dutronc et son parolier Jacques Lanzmann terminent l'écriture d'un titre sur un coin de table, au petit matin. En studio, le résultat est plat. Ils ne sont pas convaincus. Heureusement, Roger Bourdin, un flûtiste classique, travaille dans le studio d'à côté. Il entre, écoute la mélodie, sort sa flûte et improvise ce solo légendaire.

0: titre sort 2 mois seulement avant les émeutes de mai 68. Et avec ses textes ironiques, Dutronc devient sans le vouloir la bande-son de la révolte.
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0: 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Manu Chao, Je ne t'aime plus. La chanson préférée de Jérémy Frérot.
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2: Manu Chao, c'est un artiste qui a été assez important aussi pour moi quand j'étais gamin. Mes parents avaient un club de plage sur le bassin d'Arcachon.

Tous les étés, on se retrouvait sur ce club de plage. Et le soir, mon père faisait tourner cet album avec cette chanson qui s'appelle « Je ne t'aime plus ». C'est une petite Madeleine de Proust aussi, Manu Chao. « Je ne t'aime plus ».

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2: On sait qu'on est lorrain parce que...
3: Parce qu'on prend des obus pour des cèpes.
2: C'est une histoire qu'on m'a racontée.
4: Ça va aller dans les Vosges.
3: Non, du côté d'Amnéville. Non, j'ai croisé Frédéric, le Fred Kunz. Vous le connaissez?
4: Non.
3: Il est maître d'école à Amnéville.
4: Je sais pas.
3: Il m'a raconté ses aventures, ça va rappeler des souvenirs à tout le monde.
4: Allez-y.
3: Lorsque, adolescent, il partait en vacances en mobylette.
4: Mm-hmm.
3: Trajet à Gondange, Niederbronn-les-Bains, 150 bornes en cyclo. Largement de quoi faire cuire le steak sous la selle, comme Attila Lehun.
4: Mon père faisait Paris, le Jura, en vélo.
3: Ouf, en vélo?
4: En mobylette.
3: En mobylette. Ah bah ouais, on essaye. Qu'est-ce qu'il avait comme mobylette?
4: Ça devait être un 103 à l'époque, ça devait être ces mobylettes-là.
3: S'ils étaient déjà là, ouais. Ou un Solex. Fred.
4: Mobylette.
3: Ok, le Fred, il partait avec Bernard, dit Bébert, le Mac, le Bled. Le Bled, c'était son nom, pas la destination de ses vacances. Et Mounir, qui aurait dû être
4: au Bled.
3: Et Mounir, le passager de dernière minute, qui s'était dégoté une cacahuète improbable pour se joindre à l'équipage. Une mini-moto, vous savez?
4: Hey.
3: Il fallait laisser refroidir toutes les Diborne, l'enfer. Le Fred m'a dit il avait l'air d'un singe sur un paquet de tabac. Mais une vraie équipée sauvage que ceux-là. Et puis ces bandes-là, ça roule en triangle, comme les oies sauvages. Pour ceux qui ont une meule moins puissante, profite de l'aspiration. Comme mon Fred, il avait une 103 SP à refroidissement liquide et carbut 17.
4: Ah, vache.
3: Autant dire qu'il roulait en tête. Sourire béat, les dents éclatées de moustiques. En route pour le camping, la gloire et les grandes découvertes. Parce que ces types-là étaient des chercheurs de trésors, des fanades de la Seconde Guerre mondiale, le genre qui arpente les champs et les forêts, poil à frire entre les pognes, à la recherche de vestiges. Résumé des vacances par le principal intéressé, je cite le Fred, deux points ouvrez les guillemets, on allait chercher des bricoles qu'on ne trouvait jamais. Des chercheurs du trésor au pied de l'arc-en-ciel, en somme.
4: C'est joli, ça.
3: Tente plantée à Sturzelbrunn. Voilà, c'est pas facile,
4: c'est pas facile,
3: le matin. Le Beecherland comme terrain de jeu. Les gars vivent la grande vie. Pique-nique tous les jours, et peu importe les guêpes qui les taquinent, ils découvriront que le dernier jour que le nid était précisément sous la table du déjeuner. Les gars, ils s'en foutaient. Les grands soirs, ils sortent au casino de Niederbronn, 15 kilomètres en brêle à travers les bois, la 103 devant, Mounir loin derrière. Vers la fin du congé, alors qu'ils zonent dans un coin qu'on leur a vendu pour être un coin à champignons, ils se baissent pour ramasser des cèpes, et là, bingo, tout un tas d'obus et de munitions de la guerre de 14. Pompiers, gendarmes, démineurs, les ados sont au comble du bonheur. Des vacances 100% Lorraine, plus locale, tu meurs.
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5: Chacun a une histoire avec sa douche. On va se raconter des choses qu'on ne ferait pas avec une moderne.
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5: Bonjour, je m'appelle Eric Gaucher, je suis vigneron donc dans le vignoble de Vouvray et dans la commune de Chancé. Je relis la passion, la Deschaux et puis le monde du vin.
6: Au cœur des vignes, notre conducteur arrive tout sourire. Sa Dodoche a une grosse bouteille verte derrière le pare-brise.
5: Pourquoi pas de mettre une bouteille sur la remorque, comment ne pas se faire remarquer. Et puis j'ai craqué, voilà. Donc maintenant, on m'appelle Viticule Doche. La réaction des gens, c'est avec le pouce, en trois gestes, c'est super. Et puis après le geste qui représente le coup, bien boire un petit coup à la maison avec modération bien sûr. Et puis voilà, la Deschaux c'est immortel. Elle était une dame à Villedomé que mon copain Romu qui lui en tant qu'éboueur savait que je voulais une Deschaux. Puis du coup il a trouvé des clients. Le propriétaire a dit je vais la vendre. Sa femme n'était pas d'accord du tout. Elle a dit oui avec un très grand regret, mais je la vois toujours cette dame-là. Elle vient acheter du vin. Je remonte à chaque fois la Deschaux et elle est heureuse quand même, parce que on l'a remis dans son état, à la rajeunie, il y a au moins 30 ans. Tous les ans, il y a des nationales de Deschaux, vraiment dans toute la France, donc on voyage. Et aussi, tous les deux ans, il y a la mondiale de Deschaux, et cette année, c'était en Slovénie. Le plus jeune de nos fils avait 11 mois lorsqu'on a fait notre première mondiale, donc en Espagne. Le plus âgé, je crois, il avait 93 ans, là, donc en Slovénie.
6: Une communauté d'amateurs qui ne parle pas la même langue, qui a tous les âges, mais qui se comprend quand il s'agit de bidouiller la voiture, un brin capricieuse.
5: Bon, bah, des fois, on n'est pas sans le dire, vous ne mettrez peut-être pas ça sur la radio, mais putain de deux chevaux, hein. On comprend des fois quand on l'utilise, ce mot-là, hein, quand le moteur ne veut pas.
6: Une seconde vie pour Eric, ce n'est pas que côté voiture. Une grève du cœur en 2017 lui fait savourer la vie à chaque instant.
5: Bah, quand on a le droit à une deuxième vie, hein. Parce que moi, je dis, c'est ma seconde vie, bah, on en profite encore plus, quoi. Et puis, bah, la deux chevaux est là aussi. Puis, quand on remonte dedans, on repart en vadrouille avec les amis, bah, on prend encore plus de plaisir.
6: Un cœur tout beau, tout neuf, dans lequel une femme a une grande place.
5: Avec ma femme, Sandrine, on est arrivés tous les deux dans le monde de la deux chevaux, voilà, avec les enfants. Donc, ça, c'est pas personnel. C'est maintenant, on vadrouille ensemble, on partage.
6: Longue route à Eric et à Sandrine du côté de Chancey. Vous saurez désormais que l'homme derrière la viticule Dush a sacrément de la bouteille.
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7: Aujourd'hui, je voulais vous parler de cet homme au courage inégalé, le facteur auxiliaire Clavel. Au début du XXe siècle, la vie se développe au sommet du Mont Ventoux avec l'arrivée de l'observatoire. Le service postal de cette structure souhaite recevoir le courrier plusieurs fois par semaine. Sauf que le sommet du Mont Ventoux culmine à plus de 1900 mètres d'altitude et un accord est passé. Le courrier devra être acheminé 5 fois par semaine tous les jours, sauf le mardi et le jeudi. Ce sera donc le facteur Clavel qui s'occupera à pied de cette tournée. Imaginez bien, 22 km aller-retour via des raccourcis sont ainsi réalisés par ce facteur, payé, écoutez bien, 4,50 francs par jour. Il faut en moyenne au facteur 5 heures pour monter et 3 heures pour descendre. Mais quand la saison d'hiver arrive, c'est une autre histoire. La neige à l'époque pouvait encore atteindre 1 mètre de hauteur. Pour ajouter les vents terribles du sommet et les températures négatives, le facteur Clavel peut mettre jusqu'à 8 heures de marche pour gravir le sommet. À l'époque, cette ascension quasi quotidienne attire un bon nombre de curieux qui n'hésitent pas à faire l'ascension avec le postier qui se transforme alors en guide. Et puis, comme si ça ne suffisait pas, le facteur doit aussi effectuer une tournée de 10 km sur les hauteurs du Ventoux. Son salaire à l'année ne dépasse pas les 190 francs. À l'époque, un article de presse demande sa titularisation auprès de l'administration des postes. Le facteur Clavel partira ensuite en 1914 au front durant la Première Guerre mondiale et on ne retrouve pas sa trace dans l'histoire vauclusienne. Aujourd'hui, l'unique souvenir de ce facteur courageux est la création dans les années 50 du chemin du facteur au Mont Ventoux qui permet d'emprunter son périple via la Combe dans Suisse.
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1: Fin février et début mars 2026 ont été exceptionnellement doux. À Paris, la moyenne des températures les après-midi a atteint quasiment 18 degrés pendant deux semaines. Et dans cette douceur, il y a eu des pics. En Champagne, on a frôlé les 19 degrés à Reims le 5 mars, 20,6 à Troyes le 6 mars, 25 degrés aussi dans le sud-ouest de la France, au Pays Basque. Une douceur agréable, certes, mais qui a tendance à réveiller la végétation trop tôt. Car d'expérience, on sait que les gelées ici sont possibles jusqu'à début mai et les fameux saints de glace. On risque donc de vite déchanter dans les vignobles, les vergers. C'est ce qu'on appelle le faux printemps, de plus en plus fréquent avec le changement climatique. Explication avec Serge Zaka, agroclimatologue.
2: Ces températures excédentaires font que les végétaux se réveillent plus tôt que d'habitude. Les arbres d'ailleurs fleurissent en moyenne en Suisse, en France, en Italie et en Espagne 15 jours plus tôt qu'il y a 50 ans. C'est-à-dire que les faux printemps engendrent cette floraison plus précoce et les arbres étant plus précoces, ils sont plus sensibles au gel parce que quand ils ont les bourgeons fermés, ils peuvent résister jusqu'à moins 10, moins 20 degrés. Alors que quand ils ont les bourgeons ouverts, à partir de moins 0,5, on peut avoir des dégâts. Donc ils entraînent des végétaux qui sont plus sensibles au printemps.
1: Et ensuite, à cause de cette douceur précoce, vient des gelées qui ont toujours existé en mars, en avril, et qui posent problème, qui font des dégâts.
2: Exactement, et c'est tout le paradoxe avec le changement climatique. Certes, le climat est plus chaud, mais il y a toujours quelques gelées en mars et en avril, plus faibles, moins nombreuses, mais sur des végétaux qui sont plus sensibles. Donc dès qu'il y a des faibles gelées qui arrivent sur les végétaux, on a des dégâts maintenant, début avril, alors qu'avant, début avril, il pouvait y avoir du gel, moins 7 sur des bourgeons fermés, ça ne faisait rien du tout. Maintenant, il peut faire moins 3 sur des bourgeons ouverts, mais ça fait plus de dégâts. Alors ces dégâts concernent surtout l'arboriculture et la viticulture. Le maraîchage, du coup, ça peut impacter, mais vu que c'est nous qui maîtrisons la date d'implantation, on peut essayer de décaler ces dates d'implantation.
1: Des hivers de moins en moins froids, pourtant, l'hiver, le gel, c'est important, c'est le meilleur insecticide, c'est aussi important pour les arbres fruitiers. Pourquoi ?
2: Alors effectivement, on a des hivers de moins en moins froids. Maintenant, quand on parle de moins 3 degrés, on parle de vagues de froid. Je rappelle que les vagues de froid à Reims, c'est moins 15, moins 20 degrés. Hein. On les a plus maintenant. Dès qu'il fait moins 5, c'est la fin du monde. Mais nos écosystèmes sont différents des humains. Nous, les humains, on n'aime pas le froid. C'est pas très agréable. Les écosystèmes, ils ont besoin de froid pour leur rythme. Et c'est très important. Par exemple, si on prend le rythme des arbres fruitiers, un pommier, il a besoin de 1000 heures en dessous des 7,2 degrés pour fleurir. C'est ce qu'on appelle la vernalisation. Le manque de froid n'impacte pas que les arbres, il impacte aussi les maladies. Parce que par exemple, à l'époque des années 50, 60, 70, on attendait ce gel pour nettoyer, entre guillemets, la vermine. Pucerons, mouches, moustiques. Et vu qu'il y a moins de froid, forcément, ces vecteurs de maladies résistent à l'hiver, se reproduisent à la fin de l'hiver plus tôt, et donc peuvent provoquer des dégâts sur les cultures plus tôt.
1: Ce manque de froid, ça va pas aller en s'arrangeant? Pas de solution?
2: On a des solutions d'adaptation agricole jusqu'à une certaine mesure. Les dates de semis, les variétés, la présence des arbres aussi autour des parcelles, les haies, mais jusqu'à une certaine limite. L'agriculture française peut s'adapter jusqu'en 2050 dans le sud et 2070 dans le nord. Derrière, quand il fera plus de 45 degrés certains après-midi en été, ce n'est pas possible. La meilleure façon d'adapter l'agriculture, en fait, c'est de réduire les gaz à effet de serre pour éviter justement ces températures excessives.
1: Merci Serge Zaka.
2: Merci à tous.
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3: J'écrivais déjà quand j'étais punie au lycée, que j'avais quand même une scolarité un peu chaotique. Quand j'étais punie au lycée, on me demandait de faire des rédactions. Pour moi, c'est une bonne nouvelle.
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5: C'est une signature que l'on reconnaît au premier coup d'œil. Illustratrice, autrice de BD, la Vésulienne Sophie Lambda s'est imposée en quelques années dans nos librairies. Sophie, à la Haute-Saône, cette terre, qu'est-ce qu'elle représente pour vous ?
3: Oui, moi je viens de Haute-Saône. En plus, c'est une partie de la Franche-Comté. C'est pas forcément la partie de la Franche-Comté de laquelle on parle le plus. On parle beaucoup du Doubs, on parle beaucoup du Jura, du marché de Noël de Montbéliard. Mais la Haute-Saône, on est un peu les oubliés. Et moi, c'est une région qui m'est chère, c'est là que j'ai grandi, c'est là que j'aime revenir régulièrement. Et voilà, c'est chez moi.
5: Et malgré cet attachement, le déclic de la création n'est pas arrivé tout de suite. Il a fallu attendre, je crois, la trentaine pour que l'écriture s'impose un peu comme une évidence, Sophie.
3: J'écrivais déjà quand j'étais punie au lycée, parce que j'avais quand même une scolarité un peu chaotique. Quand j'étais punie au lycée, on me demandait de faire des rédactions. Pour moi, c'est une bonne nouvelle. Donc, je pense que j'aimais déjà écrire, mais je ne m'étais pas rendu compte que je pouvais le faire pour le plaisir, que je pouvais potentiellement en faire un métier. Donc, c'est arrivé tard quand j'ai vraiment ressenti le besoin de raconter une histoire, celle que j'ai racontée dans ma première BD, qui était une espèce d'urgence à écrire. Mais voilà, c'est arrivé tard et je pense qu'on m'a pas assez, peut-être à l'école, encouragé à le faire.
5: Aujourd'hui, vous, Sophie Lambda, vous ne rentrez plus dans les cases, vous les dessinez, vous explorez de nouveaux formats comme des carnets de voyage pour exprimer notamment une soif d'indépendance qui définit son quotidien, c'est ça un peu, non ?
3: Je fais ce format qui me ressemble, j'adore le carnet de voyage, mais celui que je fais, il est un petit peu différent parce qu'il y a de la BD dedans. Et c'est directement inspiré par des voyages que je fais qui sont toujours très différents. Des fois, je pars avec des groupes, des fois, je pars toute seule. Des fois, je vais rejoindre des amis. Des fois, je pars complètement à l'arrache. Des fois, je suis très organisée. C'est toujours très différent. Et moi, c'est des aventures que j'adore raconter. Donc là, j'ai le deuxième que j'ai envoyé à l'imprimeur qui va arriver d'ici 2 mois, que j'ai vendu sur ma boutique en pré-vente, sophielambda.com. Et puis voilà, là j'espère en 2026 refaire de la bande dessinée, de la vraie bande dessinée, un peu comme la première que j'ai sortie, Tant pis pour l'amour. Ma priorité, c'est de garder d'être indépendante, d'être autonome, de me compter principalement, c'est pas pour ça que je ne sais pas demander d'aide, mais je compte principalement sur moi. J'ai toujours voulu cette indépendance et ne pas compter sur quelqu'un d'autre pour vivre. Aujourd'hui, ma priorité, c'est vrai que c'est de continuer à voyager, de continuer à pouvoir bouger tant qu'on le peut, que ce soit au niveau de la santé et financièrement. C'est un luxe et c'est une chance de pouvoir faire ça.
5: Une femme libre au parcours inspirant, à retrouver d'ici 2 mois d'ailleurs avec son nouveau carnet de voyage et en 2026 pour sa prochaine bande dessinée aussi, c'est l'objectif. Merci Sophie Lambda d'être intervenue au micro ici, Belfort-Montbéliard.
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6: Bonjour Johan.
7: Salut Manu.
6: Merci de nous accueillir à Issoudun pour parler d'un jeu. Un jeu d'arcade comme on en trouve de temps en temps et ça nous émerveille.
7: Ça, c'est super parce que ça nous rappelle notre jeunesse quand on allait dans les bistrots et qu'on jouait aux bornes arcade. Donc là, tu vois, ça vient d'arriver. On a un copain qui est très talentueux et qui reconditionne et restaure entièrement des bornes arcade typiques du début des années 80. C'est la référence. Il les reconditionne entièrement, il les restaure entièrement. Elle est dans son aspect d'origine, vintage, tu vois, toute la déco et la caisse sont vintage. Et puis, lui, ce qu'il propose, c'est d'intégrer une nouvelle carte et puis de nous proposer tous les jeux d'arcade qui existent dedans. Donc là, je crois qu'on a on doit avoir une borne où il y a plus de 600 jeux avec tous les, évidemment, les Pac-Man, les Space Invaders et tout ça. Et elle est complètement dans son état d'origine, mais avec un nouveau processeur où on peut accéder à tous les jeux qu'on a aimés quand on était plus jeune. Donc ça, c'est vraiment une pièce de collecte, mais qui marche, qui est révisée et qui est très, très, très, très plaisante et très déco surtout.
6: Hein. Remis en état, ça coûte combien ça ?
7: Elle est proposée dans les 1 400 euros et c'est vraiment un prix très raisonnable parce que, encore une fois, on a accès dedans à plus de 600 jeux avec tous les jeux de l'époque. Et puis, on a un vrai look vintage. C'est déco pour quelqu'un qui a envie de se faire une pièce à la maison, une pièce de jeu ou un bar, etc. Enfin, ça s'intègre évidemment partout.
6: Johan, je t'arrête, je vais lâcher le micro, puis je vais m'installer.
7: Bah
6: je
7: oui,
6: oh là là, tu c'est parti.
7: Voilà,
6: et je le valide. Hein.
7: Tu le valides, celui-là. Oui. Bah évidemment, mais ça c'est super, c'est notre jeunesse, et puis ça revient beaucoup à la mode, c'est très tendance.
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1: Et le cocktail américain, c'est quoi?
2: C'est un cocktail grillé avec une sauce américaine, tomate, échalote, une pointe de cognac, du vin blanc. C'est un peu relevé.
3: Un déca.
4: Pâté, jambon, sauce d'oreillette, gruyère, cantal, rosé, jambon de pays.
5: Eh ben, tout ça, ça va aller dans la blanquette.
2: Bon appétit.
6: L'endroit est pittoresque. Voyage au centre d'un Paris méconnu. Il suffit de franchir une porte, rue du Faubourg Saint-Denis, toute proche de la cave épicerie Jules, se faufiler dans une longue arrière-cour et entrer dans un hangar d'un autre temps. À l'intérieur, un alambic à la Jules Verne. On pensait que fabriquer de l'alcool en plein Paris était proscrit depuis 1925. C'était sans compter sur la dextérité et l'obstination du Al Capone de Paname, Nicolas Jules.
7: J'ai voulu créer une distillerie à Paris. Parce que Paris, justement, c'était une sorte d'anti-terroir. On avait une terre vierge pour aller créer et tout l'écosystème d'influence, d'énergie créative qu'il y avait à Paris, de cette beauté comme ça qu'on pouvait exploiter. Alors c'est un très bel alambic Holstein qui vient du sud de l'Allemagne, près de la frontière suisse, et avec une partie qui est ce qu'on appelle un pot style, un petit alambic de peau qui donne quelque chose de généreux, de puissant. Et à droite, on a une colonne qui ressemble plutôt à un saxophone de distillation et qui peut prendre différentes tonalités en fonction des réglages qu'on lui soumet.
6: Nicolas Jules distille Mar de Bourgogne, Armagnac, gin et vodka. En 2024, il est approché par une bande d'amis de Montmartre. Ensemble, ils décident, en partant du Mar, des fameuses vignes de la Butte, d'élaborer un alcool qui titre à 25 degrés. La Montmartroise est née dans un flacon au joli design, en 70 centilitres 49 euros ou en mini 20 centilitres 22 euros. Entre finesse et puissance, on est séduit par les notes citronnées et de framboise de la liqueur. Au même titre que le Sacré-Cœur ou le Moulin Rouge, la Montmartroise devient le symbole de la Butte. Delphine Socha, présidente de l'entreprise.
8: Mon mari et moi, on s'est dit qu'il manquait quelque chose à Montmartre, un produit qui pouvait être l'identité du quartier. On vit au pied des vignes. Et ça faisait longtemps qu'on trouvait que c'était dommage qu'on jette le mar. Et puis on s'est dit qu'on pouvait en faire quelque chose de chouette, quelque chose de convivial. Et avec Nicolas, on a élaboré une recette, Nicolas et puis d'autres Montmartrois, une recette à partir de l'ADN des vignes.
6: Comment vous conseillez de boire la Montmartroise?
8: Eh bien, vous pouvez la boire pure, avec de la glace ou avec du Schweppes pour en faire un spritz.
6: Que dire d'autre de la Montmartroise? Rafraîchissante, peu sucrée, la puissance aromatique est là, c'est vraiment bon. Où trouver cette liqueur? Sur la Butte Montmartre, bien sûr, et dans nos bistrots de Paris préférés.
7: Alors par exemple, il y a l'iconique Bar à Bulles, hein, le bar du Moulin Rouge à Montmartre. On a aussi le Nazir et le Saint-Jean qui sont vraiment des brasseries aussi pareilles de Le Pic où on retrouve cette vibration montmartroise. Et puis on a aussi des fans absolus comme le Guersan ou Bacave qui sont où là, leur clientèle sont devenues des Montmartrois de cœur, hein, puisqu'ils ont vraiment. C'est des endroits où la Montmartroise est consommée vraiment de manière assez systématique, quoi.
6: Et la Montmartroise est en vente également dans les caves Épicerie Fine Jules, dont le navire amiral se trouve au 54 rue du Faubourg Saint-Denis, dans le 10e arrondissement. Et là, c'est le paradis des gourmands.
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9: Alors on est sur le carré La Sauca, c'est pratiquement à côté des Rambles de Figueres. Et là nous sommes juste devant le fameux restaurant Duran, un restaurant emblématique de la ville de Figueres. Et nous avons rendez-vous avec la Louise qui va nous recevoir. C'est la sœur du patron, on va dire, qui est en voyage.
10: Allez, nous allons entrer dans cet établissement qui a l'air très très joli. Je vois déjà le buste de Dali.
9: Ah ben oui, puis c'était le restaurant de Dali. Et ce restaurant est connu pour ça, il venait manger là tous les jours.
10: Alors on peut voir effectivement ici à l'intérieur, hein, l'empreinte de Dali bien présente.
9: Oui, parce qu'on trouve des gravures, on trouve des estampes, comme on dit chez nous, et beaucoup de photos où on voit Dali avec les patrons. Voilà, donc je venais ici pour parler dans le restaurant, de ce que représente et de ce qu'est stato et ce qu'est.
10: On est ici, il paraît, dans le restaurant préféré de Dali.
11: Oui, c'est vrai. C'est vrai. Oui. Je vous montre la salle du restaurant, mais au petit coin ici, nous avons qu'on appelle les seillets. Ici, c'est la table où mangeait Dali avec des copains et des personnalités de la musique, de l'art, poètes, du monde de la culture. Ici, nous avons des photos avec Dalí à Mandalay. Ce monsieur, c'est mon grand-père. Très amis d'Ali, parce qu'ils sont de la même
10: génération. Louisa, aujourd'hui, cette table, elle peut être réservée?
11: Oui, bien sûr, chaque jour. Il y a des personnes qui viennent dans la salle l'essayer. Et on réserve ici une table grande. Et après, là-bas, il y a pour 6-8 personnes.
10: On va quitter le cellier, Louisa, et on va se rendre dans la salle de restaurant avec des chaises qui ressemblent un peu à des trônes.
11: Oui, parce que ce sont des chaises typiques catalanes. Ça, c'est fait pour un carpintero.
9: C'est des chaises sur mesure, faites exprès, par un menuisier.
11: C'est aussi les lampes sont faites à mano. Il y a la fabrica en Mallorca. Il existe encore.
10: Louisa, qu'est-ce qu'on déguste? Quels sont les plats signatures du restaurant?
11: Bon, les plats très typique, c'est les canards avec poire. C'est une recette de mon grand-père qu'il a fait beaucoup de fois à Salvador Dalí. Aussi très typique, c'est les poulets avec cigales.
9: Poulet aux gambas.
11: Ça, on mélange la montagne, c'est les poulets, et après les mers, que c'est avec la langouste petite. Non?
9: Est-ce qu'on peut savoir quel était le plat préféré de Salvador Dalí?
11: Surtout des produits d'ici. Oui, du terroir. Côtelette d'agneau, la soupe, le riz, un paella. Nous faisons aussi des petites viandes boules, des viandes hachées, comme ça, avec des sauces. Il aimait beaucoup la cuisine catalane. Prends pas d'alcool, rien du tout. Et pour les desserts, il fait toujours une infusion, c'est digestif.
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0: Mais quand comprendront-ils? Call Me Daddy, un coup de cœur Easyman.
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7: À Dichat Zoé.
8: À Dichat Cynthia.
7: Alors avec toi, des histoires de clés, des histoires de clous, moi je sais plus, je te laisse raconter.
8: Aujourd'hui, je vais vous raconter l'expression « ne pas valoir un clou ». Quae locutio verbial courent nab nat merit nad balu destad hoc utilitat donc endus mots est annul.
9: Ah, c'est vrai que c'est joli.
10: C'est nul. Zéro.
8: C'est une locution verbale courante d'avoir presque aucun mérite, n'être presque d'aucune valeur, d'aucune utilité, donc en deux mots être nul. Par exemple, que collectionne le Skyhaus n'est bon pas sur Cloud, mais que vous avez mis tout. Par exemple, je collectionne les cailloux, mais ce n'est bon pas sur Cloud, mais je les aime quand même.
11: La vie ne vaut rien, rien. La vie ne vaut rien.
7: Il y a tellement de choses qui valent pas un clou, mais qu'on aime quand même. Merci Zoé.
8: Merci, ça dit chat.
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1: Et nous sommes à Châteldon, un charmant village du Puy-de-Dôme connu pour son eau minérale et ses ruelles pittoresques. Et désormais également pour une illustratrice, Christine. Christine qui est avec nous, Christine Flamand. Qu'est-ce qui a été le plus rude, Christine ? Racontez-nous sincèrement, plutôt le climat ou les Auvergnats ?
2: Ni l'un ni l'autre. Le climat, ça m'a beaucoup plu parce que de nouveau, on trouve vraiment les saisons, l'automne, l'été, l'hiver, et l'hiver vraiment, quoi, avec de la neige. Donc ça m'a beaucoup plu. Les Auvergnats, j'ai été très bien accueillie dans ce village, donc ça m'a pas pesé. Ce qui a été plus dur, c'est, en fait, pour moi, ça a été de l'éloignement de Paris, c'est-à-dire plus voir mes amis, ma famille, pas pouvoir aller au cinéma en sortant de la maison. Il faut prendre la voiture pour tout faire, faut prendre la voiture. Alors qu'avant, faire, je prenais mon vélo. Bon, ben ici, c'est pas possible. C'est plutôt une vie complètement différente de la vie parisienne. Cela dit, je m'y attendais. Et en fait, j'ai aimé Châteldon et l'Auvergne pour des choses différentes. Hein. Pour la nature, pour les balades.
1: Et est-ce que le changement d'environnement a influencé votre travail ?
2: J'ai pas eu cette impression-là, quoique. C'est-à-dire que quand j'arrêtais de travailler, je pouvais aller marcher dans la montagne, dans la campagne alentour. Et ça, c'était très agréable. Beaucoup plus agréable. Avant, je veux dire, fallait que je prenne mon vélo, que j'aille soit dans Paris, soit au bois de Vincennes, c'est pas pareil, quoi. Donc peut-être une espèce de quiétude.
1: Moi, j'aimerais savoir, Christine, comment vous êtes devenue illustratrice. Qu'est-ce qui s'est passé ? Il y a eu un déclic à un moment ou à un autre, ou alors dans la famille, il y avait déjà des gens qui avaient ce genre de talent ?
2: Non, alors, mais on lisait beaucoup, on a eu des livres pour la jeunesse. Moi, j'admirais énormément les livres qu'on nous offrait ou qu'on pouvait lire quand j'étais enfant. Ce qui me plaisait pas, c'est que les princesses, elles étaient toujours blondes aux yeux bleus, oui. Ce qui n'est pas mon cas. Donc je pensais que moi, si j'avais dû faire l'illustration, je l'aurais fait autrement, évidemment. Et puis donc j'ai suivi des études de lettres. J'ai pas vraiment écrit de livre pour la jeunesse. Par contre, j'ai commencé à prendre des cours de dessin. Et j'ai commencé donc.
1: C'était en vous. C'était vraiment une certitude.
2: Oui, oui, mais sans savoir si ça allait marcher.
1: Oui, mais c'est ce que vous vouliez faire.
2: Exactement. Voilà. Donc j'ai travaillé en autodidacte à illustrer des contes, des comptines, des petites histoires que j'inventais, que j'allais présenter régulièrement aux éditeurs, qui me refusaient parce que c'était quand même très très maladroit ce que je faisais, mais à l'époque c'était quand même assez facile.
1: Donc, maladroit, c'est-à-dire ?
2: C'était mal dessiné, quoi. Vraiment,
1: ah oui.
2: Oui, oui. Mais
1: c'est avec du recul que vous dites ça.
2: Oui, bien sûr. Ah oui, à l'époque, je trouvais que c'était
1: très
2: pas mal.
1: Fière de vous, à l'époque.
2: Non, quand même, non. Non, non, quand même, je voyais bien par rapport à d'autres. Mais je trouvais que malgré tout, ça.

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1: Moi, c'est Sabine.
2: Routy, sage-femme à la maternité.
1: C'est ça. Vous venez d'arriver, vous sortez, vous arrivez, vous...
2: J'arrive. Juste pour vous. Ouais. J'étais diplômée en 96. J'ai toujours voulu faire ça. Je me suis décidée en troisième, mais j'ai pas changé mon fusil d'épaule.
1: Alors, on va où ?
2: Eh ben, on va monter en salle de préparation à la naissance.
1: C'est où ?
2: Deux étages.
1: Ok, avec les petits coussins d'allaitement. La petite tape pour le bébé.
2: Je pense qu'on apporte des informations, on les accompagne. C'est vraiment de l'échange avec les patientes.
1: C'est ça qui a changé ?
2: Oui. Avant, on disait qu'on apprenait à pousser aussi. Oui. C'est des choses qu'on fait plus, en fait.
1: Ah, c'est fini ?
2: On parlait pas de préparation à la naissance et à la parentalité, en fait. Déjà, le terme a changé au moment des années 2000 à peu près, où on a vraiment inclus le conjoint, et puis où on s'est axé aussi, pas que sur l'accouchement justement, mais sur l'après-naissance. Et puis de plus en plus, on fait attention vraiment aux suites, parce qu'on s'est rendu compte qu'il y avait beaucoup de mamans qui faisaient de dépression du postpartum. Et donc c'est ça aussi l'intérêt de la préparation à la naissance, c'est de les préparer, de les accompagner à la naissance, mais à l'après-naissance en fait, et à tout ce changement qui va arriver avec l'arrivée du bébé. Parce que ça bouscule un petit peu quand même.
1: Oui. Donc vous faites aussi des accouchements, hein ?
2: Alors j'en fais plus depuis longtemps, parce que je fais de la préparation à la naissance, j'accompagne les femmes aussi en grossesse pathologique, et puis dans les déclenchements. C'est le démarrage, c'est avant qu'elles descendent en salle de naissance.
1: D'accord. Vous n'en faites plus, ça vous manque pas ?
2: Non, ça me manque pas.
1: Non, non. C'est un choix, j'imagine.
2: C'est un choix complètement. Hein. Ah oui, tout à fait. Non, je suis très contente et vraiment, je me plais en préparation à la naissance, dans l'accompagnement de ces futurs parents.
1: Bon, il y a des larmes ici, des larmes de joie, des larmes de tristesse.
2: Ouais, aussi, des larmes de fatigue. voilà, tout à fait. Des larmes d'où, oh là là, ça fait un an que j'ai accouché, je reviens là, ça me fait plein d'effets. Ouais. Il y a.
1: Ah oui, déjà presque un an après encore.
2: Ouais, les dames qui reviennent ici, ça leur fait souvent quelque chose.
1: Alors qu'est-ce qu'on dit aujourd'hui à l'allaitement ? Allez-y à volonté, cadrez l'allaitement.
2: Alors je pense qu'il faut que ce soit déjà un choix de la femme, un choix personnel. Il faut qu'elle ait du soutien. On va pas allaiter pour faire plaisir à quelqu'un. On va allaiter parce qu'on en a envie, parce que c'est un choix qu'on va faire. Et puis après, c'est surtout allaiter sans vous poser de questions, en suivant le rythme de l'enfant, parce qu'au démarrage, c'est ça qui est important, c'est finalement de ne pas se poser de questions et faire équipe avec son enfant.
1: C'est impossible de pas se poser de questions quand on est jeune parent.
2: Oui, mais en fait, ne pas se poser de questions. L'allaitement, culturellement, on l'a un peu perdu, nous, avec l'émancipation de la femme, la pilule, etc. dans les années 70. Et donc, quand l'allaitement est revenu, on l'a calqué un peu sur le biberon. Mm-hmm. Et le biberon, c'était toutes les 3 heures. Et puis surtout, on le donnait pas avant. En fait, pour mettre en place la lactation, c'est écouter le rythme de cet enfant, parce que lui, il sait pas ce que c'est que de se nourrir. Déjà, in utero, il est, j'ai envie de dire, nourri, logé, blanchi gratuitement. Et il va falloir qu'il découvre certaines choses. Et donc, il faut qu'il apprenne. Pour lui, c'est tout un apprentissage. Et donc, il faut qu'il apprenne quand il est disponible, ce bébé. Donc, lui, il ne va pas être disponible toutes les 3 heures à heure fixe.
1: D'accord, mais comment vous avez découvert ce métier ?
2: Eh bien, avec un forum des métiers. Ouais. Où j'ai croisé une sage-femme passionnée. J'avais très envie de m'occuper du bébé. J'avais besoin de contact aussi avec les gens. Et cette sage-femme m'a été, mon point d'ancrage. Et puis après, j'ai rencontré une autre sage-femme quand j'étais encore au lycée, où j'ai pu du coup voir un accouchement, voir une césarienne. Et donc tout ça, je me suis dit, mais c'est ça que j'ai envie de faire.
1: Ça a été la révélation.
2: Ah ouais, complètement.
1: Pour que je vous fasse une petite photo.
2: D'accord.
1: Oh super, vous avez mis votre blouse, votre badge.
2: Voilà.
1: Ah, j'ai cru que c'était un sifflet, non ?
2: Non. C'est...
1: On se met où ? On se met là ? On se met où ? Vous aimez ?
2: Oui, ça me va.
1: C'est bien, c'est beau, hein ? Mais quel sourire vous avez ?
2: Merci.
1: C'est les yeux qui brillent. C'est naturel ?
2: Je crois, je fais rien de particulier.
1: Ça rend très joyeux, non, comme métier, parce que
2: c'est un beau métier. Ouais. Enfin, moi, je changerais pas de métier.
1: Bah oui,
2: voilà, ça reste vraiment un métier que j'aime.
1: Mm-hmm. Vous repartez ? Vous êtes venue exprès ?
2: Oui, je suis venue exprès parce que c'était pas sur une garde, c'était pas pratique. Ma collègue avait des consultations d'allaitement, donc je suis revenue. Je suis repartie.
1: C'est bien ça. On repart ensemble.
2: Et on repart.
1: À moins que vous ayez quelque chose à faire, je ne sais pas, mais vous faisiez une brioche à la maison ?
2: Oui.
1: Donc là, on est à nouveau dans le hall de la maternité. Il y a un chiffre à l'entrée de la maternité, là.
2: C'était le nombre de bébés nés à la maternité, donc en 90 ans.
1: 312 557.
2: Voilà.
1: Ah oui, depuis, on a fait un peu de chemin, quoi.
2: Premier bébé en 1929.
1: Ouais,
2: voilà, et puis ça, c'était en 2019.
1: Ah oui, donc depuis, il faudrait actualiser le chiffre.
2: Après, on est à peu près à 2800 accouchements par an.
1: Bon, bah, c'est vrai qu'à chaque fois qu'on rencontre une sage-femme, ça nous remonte plein de souvenirs.
3: Ah, bah, c'est ça.
2: Merci beaucoup.
3: Merci beaucoup.
2: Bonne fin de journée.
3: À bientôt.
2: Au revoir.
3: À bientôt.
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4: Tout ce qui a trait au caractère des humaines et des humains, j'adore. Je trouve que la langue occitane se délecte à qualifier les comportements humains. Roumé, je savais que tout le monde connaît Kéomo. C'est un bon exemple. Hein. Tu pourrais faire un sourire plutôt que de roumé. Roumé. Comme ce mot l'indique dans sa construction, ça grogne, ça fait trembler les murs. Quelqu'un qui roume, c'est un râleur d'excellence. T'as voulu faire les courses? On y est. Qu'est plus le moment des rouma, mon grand. Ce n'est plus le moment de râler, ok? Plutôt que de roumer, on finit vite et on rentre. Roumer, ok? Vous connaissez, bon. Et si je dis marouné, marouna, c'est la même chose. Dans le mot, le R roulé nous montre une personne qui râle aussi, qui bougonne. Il marronne comme un burga au kevonvou, non. Il râle comme un frelon qui vrombit. Roumer, marouné, faites vos courses, mesdames et messieurs. Allez, adieu.
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1: Une main dans le pop-corn, le ticket dans l'autre, vous entrez dans l'une des salles du Sénéchal. Mais avant d'être le cinéma de Guéret, c'était quoi ?
2: Daniel Domecq, je suis passionné de cinéma. À l'origine, c'était un bâtiment qui était en déshérence depuis un certain nombre d'années et qui était une école. C'était l'école Jean de Sessac, un grand bâtiment qui n'avait plus de fonction et dont il a été décidé de le transformer en cinéma à la demande d'un groupe qui s'appelait le groupe Raymond, qui est plus connu aujourd'hui sous le nom du CGR. Donc il y a des salles un petit peu partout en France. Et c'est donc cette société-là qui a réalisé les travaux avant 1983, puisque le Sénéchal sur cet endroit ouvre fin décembre 1983. À Guéret, on a du cinéma depuis 1897, première séance, 23 mai 1897, et la première salle fixe, puisque avant il a été porté par des itinérants, première salle fixe qui ouvre en 1919 à un endroit qui maintenant est complètement détruit. Je veux parler de ce qu'on appelle l'îlot Carnot, et c'est là qui était le premier cinéma de Guéret. Le Café Continental possédait une salle des fêtes à l'opposé d'un grand jardin. Dans cette salle-là, ont eu lieu des séances de cinéma. Et le propriétaire qui a acheté tout ça en 1919 en a fait un cinéma, un grand cinéma de 350 places avec balcon qui va fonctionner de 1919 à 1934. Si on a beaucoup d'autres façons de regarder des films, ce qui est tout à fait louable et respectable, je crois vraiment que la dimension lieu de rencontre et de convivialité et la qualité surtout des images projetées et du son que l'on entend sont à mes yeux irremplaçables.
1: Bonjour.
3: Guillaume, je suis directeur du cinéma Le Sénéchal. J'ai grandi avec ce cinéma dès mes 7 ou 8 ans, on va dire.
1: Est-ce que ça fait maintenant d'en être le directeur ?
3: Waouh ! Un choc ! Non, ça fait bizarre et en même temps, il y a une sorte de logique quelque part.
1: Si vous pouviez dire quelque chose au Guillaume qui a 7 ans ?
3: Je pourrais lui dire, tu vas voir, il va y avoir plein de nouvelles choses excitantes dans le cinéma et plein de choses auxquelles tu ne pensais pas encore qui vont arriver et qui vont émerveiller tout le monde.
1: Maintenant, vous pourrez plus vous faire de films sur ce qu'était le Sénéchal avant. C'était une école.
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4: Oui, salut, bonjour. Je m'appelle Jean Meyer. Je suis né à Sarlat, mais je suis bordelais d'adoption depuis 1964.
5: Un florilège de klaxons. Alors on a commencé par le klaxon italien, ensuite le klaxon de combi.
4: Tous les enfants ont klaxonné un peu plus dans les tunnels et voilà.
5: Ça affirme aussi la personnalité d'une voiture.
4: Oui, chacun.
5: Comme la de chevaux. Jean Meyer nous reçoit chez lui à Bordeaux, dans le quartier de la Bastide. Difficile d'imaginer que derrière la porte d'un garage se cache un véritable trésor sentimental. Des voitures anciennes dont deux modèles font sensation. La 2 chevaux cactus et la 2 chevaux vigne, sur laquelle poussent des raisins.
4: J'ai trouvé un marchand de plants à Sainte-Livrade qui nous a dit on va trouver un cépage qui résiste au vent et on a fait faire une très belle galerie complètement adaptée. Je crois que j'amuse la galerie avec ma vigne. Oui, tout le long de l'auto a même été prolongée puisque je dors dedans. Donc il y a un lit dans l'auto et vous imaginez que une berline est transformée en break. Et la vigne dégueule sur les côtés et sur l'arrière. La vigne tient toute la longueur de l'auto.
5: Et elle pousse bien.
4: Et elle pousse très bien, oui. Elle est bichonnée l'hiver.
5: Et ça veut dire qu'au mois de septembre, quand vous promenez avec cette 2 chevaux, cette voiture, oui, avec la vigne à l'intérieur, vous pouvez conduire en dégustant des raisins.
4: Sûrement pas, hein, parce que c'est vraiment un cépage qui est choisi pas pour être dégusté ni pour faire du vin.
5: Quand les Bordelais vous croisent, comment réagissent-ils exactement ? Est-ce qu'ils sont surpris ? Est-ce qu'ils vous saluent ? Ils font des grands sourires ?
4: Ceux qui l'ont vu s'en souviennent. Donc après, la vigne est verte, alors on a fait ça sur une auto verte, oui.
5: Vous concevez que c'est pas quelque chose de commun ?
4: Mon goût, c'est effectivement de faire les choses belles, efficaces et drôles. Ça sert à aimer la vie.
5: Le but d'une voiture, c'est quand même de se déplacer, d'être mobile avec. Elle roule à combien ?
4: Elle roule à combien ? Oh là là, je dépasse pas 60 à l'heure avec cette auto, mais ce qui m'a pas empêché d'aller et de revenir de Grèce en l'an 2000.
5: Est-ce qu'elle a un nom d'ailleurs cette voiture? Est-ce qu'elle a un surnom?
4: Nous on l'appelle la Vigne.
5: Il y a la Vigne et puis d'autres voitures, il y en a une qui me plaît bien, c'est la deux chevaux Cactus.
4: Ben moi à la place de la roue de secours, j'ai mis un jardin de cactus. En 2007, je suis allé à Pékin et retour.
5: Et toujours le lit dedans. Mais avec les cactus donc sur le capot, jamais vous vous êtes fait arrêter sur la route par la gendarmerie ou la police, on vous a posé des questions?
4: Ils ne nous arrêtent que en disant c'est pour la photo du magazine de la gendarmerie.
5: On peut rentrer à l'intérieur?
4: Mais bien sûr.
5: Ça couine à l'intérieur.
4: Coquin.
5: La deux chevaux Vigne est de l'année 1980. Les pieds de vigne ont été plantés en 2000. Ce véhicule a véritablement créé le buzz. Des propriétés viticoles du Médoc ont même contacté Jean Meyer à plusieurs reprises pour organiser des animations. Et Jean Meyer, quand il rentre dans son garage tous les matins, qu'est-ce qu'il se dit?
4: Que je suis le plus heureux du monde.
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6: Et adieu, mieux adieu, Kushiba. Vous allez bien, Franck?
7: Très, très bien. J'ai une pêche aujourd'hui.
6: Bon, mais tant mieux. Moi, je ne sais pas, je n'ai pas bien dormi la nuit dernière. Et il passe plat dormite, là, l'année passée. Vous savez pourquoi?
7: Ben non.
6: Ben à cause de mes voisins. Ah. Ils m'ont empêché de dormir. Alors, vite. À quoi arrive au paga et les grands gauts périeux? Alors, heureusement pour moi, grand gauts périeux, ça n'arrive pas souvent. Mais quand même, quel sagan que mes voisins ont fait la nuit dernière.
7: Quel sagan? Alors je connais pas, qu'est-ce que ça veut dire ça?
6: Quel sagan? Le sagan, c'est le bruit. Le sagan, c'est le vacarme, le tapage. Vous voyez le genre de nuit que j'ai passé.
7: Oh là là, oui.
6: Alors faire du sagan, faire des sagans, c'est faire du bruit. Chez nous, en français régional, en francitan, vous pouvez entendre quel sagan et qu'une sagan. Un sagan du diable, une sagan del diable, en version originale. Le sagan, c'est aussi le tapage consécutif à une querelle. Quel sagan?
7: C'est marrant parce que Sagan, moi, ça me fait penser à Françoise Sagan.
6: Ah, c'est vrai, vous avez tout à fait raison. Mais oui, Françoise Sagan, effectivement, une femme de lettres française. Ben, Noscudo, un Corsia Cazar en 1935, né dans le Quercy, dans le Lot, à Cajar en 1935, et décédé en 2004. Alors, une précision nette, elle n'est pas son nom officiel. En réalité, Sagan n'était pas son véritable nom. Elle s'appelait Françoise Quarez. Fille finale, la question que nous pouvons poser à France, on peut se poser cette question. Pourquoi avait-elle choisi ce pseudonyme Sagan? Ben, peut-être espérait-elle que son nom fasse du bruit.
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2: Pluie, neige, canicule, brouillard, la météo décide si on va râler ou si on va râler autrement, si vous voyez ce que je veux dire. Mais dans le fond, qui décide des prévisions météo? Qui observe? Qui calcule? Qui c'est qui tranche à la fin? Et surtout, pourquoi ils disent qu'il va y avoir du soleil alors qu'on se prend une rincée? Eh bien, réponds tout de suite dans les coulisses de Météo France Alsace que je teste pour vous aujourd'hui. Je suis à Ilkirch-Grafenstaden. Ici, on estime, on calcule le temps qu'il fera demain. Et à côté de moi, voici Simon. Simon, c'est le technicien météo. C'est lui qui surveille des capteurs, des antennes, des machines qui parlent. Bref, tout le langage, c'est des chiffres. Entre le vent, la pression, l'humidité, tout est mesuré en continu avec des stations météo basées un peu partout en Alsace, à des endroits stratégiques, en altitude, dans les vallées, en plaine ou encore en ville, au nord, au sud, bref, un peu partout. Et à cela, on peut ajouter aussi d'autres outils comme les radars, les satellites. Et chaque jour, c'est des millions d'observations qui arrivent dans les ordinateurs de Météo France Alsace. Et avec des équations très, très, très complexes. Et cette complexité est en lien avec notre prochaine découverte. Direction le bureau des modèles météo. Ça, c'est avec Théo. Théo, il est météorologiste et il m'explique qu'on ne prédit pas le futur. Mais en revanche, on calcule des scénarios et leurs probabilités. Certains modèles, par exemple, simulent l'atmosphère avec comme résultat, écoutez bien, 350 prévisions possibles chaque jour. Ah bah oui, hein, la machine, elle calcule tout ce qui est possible. Hein. Et c'est l'humain, enfin, qui va trancher. Parce que oui, la météo, en bout de ligne, c'est pas juste une machine. Hein. C'est aussi un cerveau. Il y a un cerveau qui tranche. Et en parlant de cerveau, en voici un autre bien rempli. C'est celui de Cédric. Il est climatologue. Et Cédric, lui, va nous emmener littéralement dans un autre monde. Parce qu'avec ses analyses à Cédric, on ne regarde pas demain. Non, on va regarder 100 ans en arrière. Car Météo France, conserve en quelque sorte la mémoire du climat depuis plus de 150 ans. Parce que le passé, il nous permet quoi? De comprendre l'avenir. Surtout avec les notions du dérèglement climatique qui nécessite une véritable expertise. Alors, après ce dévoilage d'outils, de calculs, d'équations et d'expertises en tout genre, comment se fait-il qu'en 2026, on puisse encore se tromper dans les prévisions? J'ai posé la question et la réponse de mes spécialistes est claire. Prévoir la météo, c'est comme essayer de prédire la forme exacte des vagues dans une soupe qu'on remue en permanence, sauf que la casserole fait la taille de la planète et que la cuillère tourne toute seule. Et en plus de ça, il y a quelqu'un qui joue avec le feu. On continue. Bref, vous l'avez compris, impossible d'être parfait, seulement de se rapprocher de probabilités, mais avant tout, le rôle de Météo France Alsace, c'est d'anticiper au maximum les risques.
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3: La place du village, c'est notre rendez-vous quotidien avec les frères Jean-Noël et Philippe de Paris à la rencontre des Savoyards et Hauts-Savoyards. Et aujourd'hui, c'est Philippe qui est avec nous. Philippe, vous nous racontez une très étonnante visite sous terre à Ugine.
4: Ah oui, on est à Ugine, en Savoie, et c'est une rencontre absolument étonnante. Et ce jour-là, on est accompagné par Rudy Lauberton, qui nous fait pénétrer, Laurent, carrément sous la montagne. En fait, nous sommes dans des tunnels de la guerre. Il nous conduit dans des abris anti-aériens de la Seconde Guerre mondiale. Des abris construits juste avant la guerre. Et comme il nous dit, comme on avait des usines sidérurgiques juste à côté, les avions pouvaient les bombarder. Voilà pourquoi il y a des tunnels. Et là, il nous conduit dans un tube qui lui appartient, 90 mètres de long, 2,50 mètres de diamètre. Et il nous dit là, on est juste au-dessous du centre-ville d'Ugine, juste au-dessus de nous, on a même le musée du Crécherel. Et c'est là que Rudy nous explique qu'il a un jour décidé